0: Alors je lui ai dit, mais personne, c'est une expression. Et elle me dit, mais pourquoi tu me dis que tu l'aimes d'amour? J'ai dit, mais non, mais tu n'as pas la ref, c'est Pagnol, c'est Manon des Sources, c'est Hugo Leng. Hein. Vous savez, Manon, je t'aime d'amour. Vous le faites, c'est non, Eric.
1: Manon, je t'aime d'amour.
0: Je t'aime, Manon. Voilà, on est d'accord. Là. Mais désolé, on va quitter la poésie bucolique et romantique de Manon des Sources et les collines pour que je vous explique cette expression, le conte de Manon. Alors pour tout vous dire, on ne sait pas trop d'où elle vient, elle ne semble pas typiquement provençale, en tout cas on la connaît dans le sud-ouest, chez Francis Cabrel, même si elle est très attachée à la Provence, notamment à travers l'œuvre de Pagnol, bien sûr. Comme je vous l'ai dit, on l'emploie pour exprimer là aussi une suite que l'on n'énumérera pas, comme pour dire etc. Exemple dans un roman de Jean-Paul Delfino, et tout le conte de Manon et tout le tremblement. Ou encore chez Maurice Gouirand, il regrettait la prospérité de Marseille, mais aussi le respect de la religion, de la morale, de la discipline, du patin couffin et du conte de Manon. Oui, le conte de Manon, c'est l'équivalent de patin couffin et tutti quanti. Autre subtilité décrite par Rivo Nora dans son dictionnaire des parlers régionaux, l'expression serait utilisée pour couper court aux exigences de son interlocuteur. Exemple, et le conte de Manon, non, pendant que tu es, leur dire, allez, c'est bon, hein, arrête-toi, tu m'as gonflé. Dans la lignée des fâcheux de, fan de chichoulo, fan de pute, ou même, autre expression avec d'autres prénoms, je suis désolé, la putain d'Adèle ou la putain de la Caroline, c'est, on va avoir des problèmes.
2: Je pense, oui.
0: Cette interjection est aussi utilisée pour marquer la surprise. En voici un exemple sous la plume de Maurice Gouirand, cette fois dans le théorème de Langambi, le conte de Manon, mais c'est mon riri. Et on la trouve aussi chez Gilles Del Papas, sous la variante la conne de Manon. Selon Robert Bouvier, dans le Parler Marseillais, l'expression exprime aussi le dépit ou l'irritation, hein, et il donnait cet exemple, le conte de Manon, ça a encore foiré. On trouve aussi des variantes avec le conte de Madon, et on vous aime aussi d'amour, les Madons. Non, je vais rien dire, parce que je vais avoir des problèmes avec Magaté. Magaté, c'est toi que j'aime d'amour. En tout cas, tous les auteurs s'accordent à dire que Manon est sûrement là juste pour la rime, sans aucun lien avec une quelconque Manon qui aurait existé.
2: Ben bien sûr.
0: Et je vous le confirme parce que j'ai vérifié toutes mes sources.
1: Parfait. Un petit bonjour à votre gâté qui nous écoute ce matin.
2: Manon des Sources.
1: Oui, non, mais c'est pardon.
2: Il avait bien Manon des Sources.
0: Non, j'ai vérifié mes sources. Manon, je ne sais pas s'il l'a vérifié.
1: Oui, non, mais bien sûr. Ah, non, bien sûr. Non, mais vous me prenez.
0: On vérifie.
1: C'est possible, ça.
0: C'est comme ça.
1: Non, mais si vous voulez, je vous laisse.
0: Mais non, t'as pas d'amour, Eric.
1: Bon, donc un petit bonjour à votre gâté. Oui. Je le confirme, mais Eric est sage comme une image.
0: Mais exactement.
1: Enfin, chérie, je t'aime.
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5: Ai-je encore besoin de le présenter? Arnaud Fromage est avec nous. Bonjour Arnaud.
6: Bonjour. Ah,
5: pour votre nécessaire minute comtoise, Arnaud, il y a quelques temps, vous nous avez expliqué pourquoi l'emblème de la Franche-Comté était un lion.
6: Mais je ne suis pas allé au bout du raisonnement. Pour rappel, la Franche-Comté adopte le lion vers 1278-79 quand le comte de Bourgogne, Othon IV, décide de se rapprocher du royaume de France. Il décide pour cela d'adopter le lion, le roi des animaux et symbole de la monarchie française. La Franche-Comté n'est d'ailleurs pas la seule région à arborer cet animal que l'on retrouve aussi sur les armoiries de la Normandie ou en Aquitaine et qui est tout autant le symbole de Belfort que de la ville de Lyon parce que oui, il y a une logique là-dedans. Mais voilà, maintenant qu'on a dit ça, reste une question. Pourquoi le lion, qui n'est pas le plus imposant des animaux et qui, soit dit en passant, est une sacrée grosse feignasse, a-t-il pu devenir le roi des animaux et pas la baleine bleue ou le chinchilla?
5: Bon, déjà, ce n'est pas le cas partout, hein.
6: C'est vrai. En Asie, c'est plus souvent l'éléphant ou le tigre qui sont considérés comme les rois des animaux. En Amérique, c'est l'aigle qui règne aux côtés de l'ours, du jaguar ou du puma. En Afrique, le rhinocéros et le léopard sont aussi dans la place aux côtés, c'est vrai, du roi lion. Et en Europe, eh bien avant le lion, c'était l'ours qui était considéré comme le roi des animaux, mais tout va changer au Moyen-Âge. En gros, ce sont des histoires de symboles. Au Moyen-Âge, on se passionne pour la mythologie grecque, dans laquelle Hercule, qui était méga fort, a tué le lion de Némée, dont la peau était pourtant censée être impénétrable. Et puis, la crinière du lion est vue comme une sorte de couronne, ce qui fait bien plaisir aux souverains du continent, d'autant que bon, l'Afrique c'est méga loin et que personne n'ira vérifier.
5: Mais bon, un roi c'est très humain, alors comment un animal peut-il être le roi de quoi que ce soit, quelque part, Arnaud?
6: Là encore, vous marquez un point, mais ce qualificatif de roi des animaux, depuis qu'il s'est débarrassé de sa symbolique royale, est plutôt là pour qualifier ce qu'en zoologie, on appelle les super-prédateurs. Ces animaux qui sont tout en haut de la chaîne alimentaire et qui sont relativement imprenables à la baston contre les autres espèces du coin. Et même dans ces cas-là, on devrait dire que ce sont les lionnes qui sont les reines, parce que ce sont elles qui chassent, mais seulement les reines de la savane. Bah oui, si on va par là, chaque type de terrain a son roi. Celui de la jungle amazonienne, ce serait plutôt le jaguar, et celui de nos forêts à nous, ce serait plutôt le cerf. Mais au fond, une grosse feignasse qui laisse les autres combattre à sa place, qui se fait nourrir et qui prend la lumière, est-ce que ce serait pas ça la définition l'ambition d'un roi. Bon bah, je retire tout ce que j'ai dit alors.
5: Voilà, retirez tout, retirez tout. Merci beaucoup Arnaud.
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5: 6h19, c'est votre rendez-vous les gens d'ici. Tous les jours, nous mettons en lumière une personnalité qui fait briller notre région. Elle se confie au micro de Romain Bruno et aujourd'hui, sortez vos crayons de couleur. À l'honneur, une personne qui, grâce à son invention, transforme les dessins de vos enfants en véritables dessins animés. Direction le 11e arrondissement pour retrouver Romain Bruno. Romain, vous êtes avec cette créatrice de génie.
2: Eh oui, je suis avec Claire Failly. Elle est artiste et auteure. Claire, bonjour.
7: Bonjour.
2: Vous donnez vie aux dessins des enfants avec cette collection de livres, cahier de dessins animés. On ouvre ce livre, qu'est-ce qui se passe? Expliquez-nous un petit peu votre idée.
7: Alors c'est magique, ça marche très simplement. C'est un livre à lire et colorier qui se transforme en dessin animé. Je colorie ma page, je la prends en photo à travers l'application Bling Book et instantanément, mon coloriage se transforme en dessin animé qui me raconte une histoire. La page d'après fait la suite du dessin animé et quand on a tout colorié, ça crée un dessin animé complet de 4 minutes pour les petits livres, de 8 minutes pour les grands livres qui raconte une histoire continue.
2: Il y a plein de thèmes.
7: On a plein de thèmes, on a par exemple les sciences avec les dinosaures ou la mer, on en a sur les contes avec les fables de La Fontaine, on en a sur les héros avec le petit prince, le petit Nicolas, les schtroumpfs, etc. Et puis on en a sur les artistes avec Monet, Van Gogh, Picasso et plein d'autres.
2: D'où vous est venue cette magnifique idée de cahier de dessins animés?
7: L'idée de départ, c'était de donner un nouveau souffle au livre sans le remplacer. Et là, on va ramener la force du numérique avec la force du travail de l'auteur et qui rassemble les générations, puisqu'on travaille même avec des EHPAD. On a 300 EHPAD en France qui utilisent nos livres pour faire colorier les grands-parents avec les petits-enfants de passage. Tous ensemble, ils créent des dessins animés.
2: J'ai même entendu dire que ça va encore plus loin que l'animation du dessin, puisque même l'enfant qui colorie peut apparaître au final dans le dessin animé.
7: C'est ça qui est formidable, c'est qu'une fois qu'on a fait son dessin animé, l'enfant peut aussi, avec l'application Bling Book qui est gratuite, faire un selfie et même enregistrer sa voix. Et là, il devient le héros du dessin animé. C'est lui l'acteur, il va répondre aux questions que ses propres coloriages lui posent. Donc, il écoute l'histoire qu'on lui raconte, ou bien, en plus, il peut raconter la sienne et jouer tel un acteur.
2: Une idée comme ça, création de ce cahier de dessins animés, c'est forcément récompensé?
7: Alors, nous avons été récompensés par le concours Lépine. On a eu la médaille d'or du concours Lépine en 2018. Donc, merci pour la médaille d'or.
2: Cahier de dessins animés, Blink Book. On avait avec nous Claire Failly. Merci Claire.
7: Merci beaucoup.
2: Maintenant, je vais prendre mes petits crayons de couleur et je vais m'attaquer à créer un dessin animé. Promis, je déborde pas en plus.
7: Ah, si vous débordez, c'est pas grave, puisque la technologie va reconnaître le dessin. Ouais. Et donc, au final, le résultat est très beau, même si l'enfant de 3 ans a gribouillé son dessin.
2: J'ai 40 ans.
7: Ça marche aussi.
5: Merci beaucoup Romain Bruno et merci à votre invité Claire Failly, artiste et auteur des cahiers de dessins animés. Et pour voir ce que ça donne, et c'est vraiment très étonnant, n'hésitez pas à aller retrouver dès maintenant la vidéo étonnante de ce cahier animé filmé par Romain sur nos réseaux sociaux, Instagram et Facebook, ici Paris Île-de-France. Vous tapez ça dans la barre de recherche et vous allez nous trouver très très vite.
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1: Je vous emmène dans un salon de thé andouillé qui a ouvert ses portes il y a quelques mois. C'était l'été dernier. Ça s'appelle Au coin de la tasse, un lieu tenu par Marie-Annick Vicard, co-AP. Et comme dans tout bon salon de thé, on peut aussi boire du café. Ça tombe bien, Marie-Annick m'en offre un. Bon, ben merci pour le petit café, Marie-Annick.
2: Eh ben de rien, avec plaisir.
1: Oui, parce que vous aussi, vous buvez un café. Oui. Vous ne buvez pas de thé, alors?
2: Je bois les deux.
1: Ben, quand on vend les deux, c'est bien de connaître les deux.
2: Exactement.
1: Pourquoi vous avez créé ce lieu?
2: Parce que j'avais envie d'ouvrir un salon thé depuis des années. Pour moi, la commune d'Andouillé, ça a été une opportunité. Je suis arrivée sur la commune il y a 2 ans. Et je voulais monter un lieu différent, qui me ressemble, et dans lequel on pouvait accueillir des ateliers, où ce soit aussi un lieu de rencontre intergénérationnelle.
1: Mais vous aviez déjà tenu un commerce avant?
2: J'ai été libraire pendant 10 ans.
1: Je propose qu'on se lève, Marie-Annick. Comme ça, on va pouvoir aller faire le tour de ce salon de thé. Bon, c'est pas si grand que ça, mais il y a quand même plusieurs pièces. Là, on est dans la pièce principale. C'est là où vous proposez le thé, les cafés, il y a quelques gâteaux. C'est vous qui avez fait la décoration de ce lieu, parce que c'est très très joli. Hein.
2: Merci beaucoup. Oui, c'est moi. Donc toutes les tables et les chaises ont été chinées dans les différentes recycleries Emmaüs de la Mayenne. Le buffet qui me sert à présenter les cafés, je l'ai acheté chez une dame sur Andouillé aussi. Donc le meuble 100% local.
1: Il y a aussi un coin librairie. Et puis nous entrons dans l'autre pièce de ce salon de thé où je continue à parler de décoration avec Marie-Annick. Je vois qu'il y a des photos d'Andouillé, de vieilles cartes postales. Je ne sais pas si on voit d'ailleurs votre commerce sur ces cartes postales?
2: Alors, on voit le bâtiment, effectivement, sur toutes les cartes postales, puisque fin 19e, début 20e, le bâtiment accueillait donc un hôtel, le Lion d'Or, qui ensuite est devenu dans les années 50-60 la Poste, avant d'être le cabinet notarial dans les années 90, et donc depuis la fin de l'été, un salon de thé.
1: Et c'est dans cette petite salle du salon de thé que sont régulièrement proposés des ateliers. Alors ça peut être des ateliers d'écriture, de dessin. Je retourne ensuite dans la salle principale où sur le comptoir j'observe de très très beaux gâteaux.
2: Je travaille avec la boulangerie d'Andouillé qui est la Tendresse, qui me prépare cakes et tartes. Et moi de mon côté, je fais le cheesecake et je fais des scones. Donc des scones, c'est des petits pains anglais.
1: Bah moi je vous prendrais bien un petit bout de gâteau. Alors avant de partir, c'est cheesecake, vous faites le cheesecake?
2: Moi je fais le cheesecake, oui, je sers ça.
1: Marie-Annick, avant que vous alliez me préparer l'assiette avec du cheesecake, je vois quand même qu'il y a un nain au niveau de la caisse de votre salon de thé.
2: Oui, c'est un nain que m'a offert une amie pour l'inauguration et j'ai trouvé qu'il avait toute sa place dans la décoration du salon de thé.
1: Mais je pensais que c'était un endroit où, vous savez, comme le petit cochon, on peut mettre sa pièce, mais non, il y a pas, vous n'avez pas prévu ça.
2: Si, mais c'est pas le nain.
1: Ah, c'est pas dans le nain. Ah oui, c'est à côté, on peut mettre une petite pièce.
2: Exactement.
1: Mais attendez, c'est quoi ça?
2: Ça, c'est un personnage des films Ghibli, Voyage de Chihiro.
1: Ça fait du bruit?
2: Oui, tout à fait.
1: Mais c'est trop génial. Il fait un petit rototo à la fin.
2: Exactement, c'est parce qu'il a bien digéré le pourboire.
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3: Être de mauvaise humeur, ça arrive, mais savoir le dire en breton, c'est pas simple. Eh bien, je vais vous l'apprendre. Et puis, les Botorels, coucou, ça va être votre tour aujourd'hui.
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3: Alors, pour les râleurs du matin ou les râleurs de toute la journée, bah ouais, il y en a, on en connaît, hein, ceux qui ne sont jamais satisfaits et aboient au lieu de parler, eh bien, c'est gualimor, le mot à employer. Gualimor et doute, hormintimement. Tu es de mauvaise humeur ce matin? Gualimor et out armintimement. C'est un mot composé donc avec gual en premier qui signifie mauvais, le mal ou le malheur. Employé devant un mot, gual sert à insister sur le côté néfaste, mauvais d'une chose. Par exemple, gualvrudet, c'est une personne de très mauvaise réputation. Donc, gual et immor, gualimor, hein, ça veut dire de mauvaise humeur, de très mauvaise humeur même d'ailleurs. À dire à votre ado, à votre conjoint ou collègue, ou pas en fait, hein, sinon ça va créer la dispute. Mais maintenant, vous saurez dire « Gualimor et des irio », ceci est de mauvaise humeur aujourd'hui, « Gualimor et des irio ». Retenez donc pour aujourd'hui que « gual » signifie « mauvais » en breton, « immor », l'humeur, « gualimor », la mauvaise humeur.
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3: Et maintenant, nos Botorel. Nom de famille assez répandu. Alors, Botorel, ça sonne fortement breton, hein ? Ouais ? Eh ben non. C'est une version bretonnisée d'un nom de famille qui vient de l'ancien français. Il n'y en a pas beaucoup en breton, mais il y en a quelques-uns, comme celui-là. Botorel, ça vient de Boterel, qui avait perduré dans la langue galaise, en Haute-Bretagne. Un nom attesté au XVe siècle. On le trouve aussi chez nos voisins de Cornouailles britanniques, d'ailleurs. Mais Botorel, Boterel ou encore Botrel, comme Théodore, le célèbre chanteur de la Papolaise, eh bien tous ces noms viennent d'une ancienne forme française, Boterel, qui signifie le petit crapaud. Mais alors, c'est pas un petit crapaud. Ça servait surtout de surnom péjoratif, donné à une personne n'ayant pas des traits de visage des plus beaux, ou d'une personne méprisable, pas agréable du tout. Donc, même si ça semble breton, eh bien l'origine, pour le coup, vient de la partie non bretonnante de la Bretagne. Et ça a été mis ensuite à la sauce armoricaine, langue bretonne par nos anciens. Voilà, quelques mots de plus et des explications sur notre belle langue bretonne. Je vous dis à demain pour d'autres surprises. Kenwarhoas.
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6: Quelle qualité doit avoir un sportif de haut niveau ?
7: Des forces, des muscles, manger sain et beaucoup boire.
8: Il faut beaucoup, beaucoup s'entraîner pour faire le sport qu'on veut.
9: Pour faire marcher ses muscles.
8: On s'entraîne beaucoup, genre on fait de la muscule, prendre des poids de genre 40 kilos sur ses bras. Et tenir le plus longtemps pour avoir des muscles.
6: Et vous connaissez des sportifs de haut niveau ?
9: Ah oui. Oui, Cristiano Ronaldo,
8: Teddy Riner, Kylian Mbappé,
9: Lionel Messi,
8: Léon Marchand,
9: Félix Lebrun et Alexis Lebrun.
6: Et ils faisaient quoi eux ?
9: Du ping-pong.
6: Vous les avez regardés pendant les JO ?
9: Oui, de temps en temps.
8: Moi, je les ai pas regardés, mais
9: j'ai vu surtout.
8: J'ai vu juste Teddy Riner parce que j'aime bien karaté, mais j'ai arrêté.
9: Moi, j'ai vu beaucoup plus de fois Léon Marchand, même si je préfère beaucoup plus le ping-pong. Il faisait vraiment des trucs magnifiques.
10: Will Bayama, je crois, pour la France, le basketteur. Et après, il y avait un Américain. Après, je sais pas comment on l'appelle, mais ma belle-mère, elle avait crié le King. Mais je crois pas que c'est son prénom.
6: Est-ce que vous aimeriez être un sportif ou une sportive de haut niveau, vous ?
10: Oui.
8: Non.
9: Parce que ça demande trop d'exercice.
8: Faire de la piscine, j'aime bien. Ça fait marcher les bras, les jambes en même temps. Et ça demande beaucoup d'entraînement, du coup j'adore.
9: Moi, oui, parce que j'aimerais bien faire beaucoup de ping-pong. Parce que c'est mon sport préféré. Et Félix Lebrun, il m'a donné un bon coup d'énergie. Maintenant, j'en fais un club et voilà.
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1: La Lorraine regorge de trésors et elle ne le sait pas assez. Des villes, par exemple, qui sont superbes et riches en histoire, parfois à un jet de pierre de chez soi et qu'on ne pense pas toujours à aller voir au moins le temps d'une balade. Vic-sur-Seille est de celle-là. Une cité de caractère en terre mosellane, à moins d'une demi-heure de Nancy, au cœur du riche pays du Saulnois, le pays de la verdure et du sel. Un sel qui a fait la fortune des Gaulois des environs, puis des Romains, puis des évêques de Metz, puis des ducs de Lorraine. Il faut dire que le sel, autrefois, c'était l'or blanc. C'était le seul moyen de conserver longtemps les aliments, la viande notamment. Alors, qui avait la main sur le sel, avait la main sur les réserves. De cette époque très riche, Vic a su garder le meilleur, un patrimoine qui raconte une histoire. Le château des évêques a gardé la porte fortifiée, qui continue d'impressionner ceux qui la découvrent, elle qui prend ses racines au Moyen-Âge, mais qui a tellement bonne mine, parce que la ville en prend bien soin, il faut le dire, tout comme elle prend soin des batraciens qui vivent dans les anciennes douves, qui sont protégés et qui pourraient vous dire en langage grenouille que la Vic est belle, si j'ose dire. Il y a aussi le bel hôtel de la Monnaie, construit à peu près au moment de la bataille de Nancy. Il a donc 550 ans, à peu de choses près, un bâtiment coiffé d'un étonnant balcon en bois qui fait tout le tour. Et dans lequel vous trouverez d'ailleurs l'office du tourisme avec plein d'idées de randonnée dans le coin. Vic, c'est aussi le musée départemental Georges de la Tour qui affiche une collection exceptionnelle de peintures du XVIIe siècle. Et c'est quand on entre à l'intérieur de ce musée qu'on se demande pourquoi on n'a pas eu envie plus tôt de voir de vrais tableaux, vous savez, ceux sur lesquels on voit la trace du pinceau. Et puis Vic-sur-Seille, ce sont de jolies rues avec de beaux hôtels particuliers. En partant, faites un détour par Marsal, la ville de sel des ducs de Lorraine, ville d'histoire, fortifiée par les Français qui voulaient absolument mettre la main dessus, et quand ils l'ont eu, la garder, puisqu'elle était véritablement le bas de laine des ducs de Lorraine. On y voit encore les remparts, la porte de France, et dedans, l'étonnant musée du sel. Vic-sur-Seille, ville d'art et d'histoire, le Saulnois, pays d'héritage et de nature, bah c'est fin bien. En même temps, c'est Lorrain.
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2: Chaque année, près de 800 000 personnes montent sur un bateau à Strasbourg, soit plus de la population entière de Marseille qui ferait la queue pour voir la petite France. Aujourd'hui, je teste pour vous les coulisses de Batorama. On est bien évidemment à Strasbourg, embarcadère du Palais Rohan. Et il est tôt, il est très tôt. Hein. La ville s'éveille tout doucement et je monte à bord d'une navette Batorama avec Dylan et les capitaines. Autour de nous, l'île est particulièrement silencieuse et on entend juste les clapotis de l'eau contre la coque. Pendant que les premiers touristes dorment encore, eh bien, l'équipage, lui, prépare déjà la journée. J'ai comme l'impression que je vais prendre part au spectacle que je vois défiler tous les jours devant les fenêtres des studios d'Ici Alsace. Et une fois à bord de la navette, direction le port du Rhin, dans les locaux techniques de Batorama. Avant même qu'un touriste monte à bord, ah bah les bateaux passent par une vérification technique complète. Et Dylan m'explique que chaque navette est contrôlée quotidiennement. Hein. Les niveaux, la sécurité, les systèmes électroniques. Normal, on peut transporter jusqu'à 135 passagers par bateau. En fait, Batorama appartient au port autonome de Strasbourg. C'est le deuxième port fluvial français. Et à l'origine, les visites servaient surtout à montrer la puissance industrielle du port aux investisseurs. C'était pas vraiment pour les touristes. Aujourd'hui, la visite dure environ 1h10. Et on traverse la petite France, la Neustadt et le quartier européen. Et selon le capitaine, la difficulté principale, c'est de réussir à anticiper d'une part le courant, mais aussi les écluses et les autres embarcations. Hein, dans un espace, il faut le dire, relativement petit. Et ça prend pas mal d'entraînement pour réussir à passer un aussi long bateau sous les ponts de Strasbourg. Et moi, eh ben je me fais trimballer et je dois avouer que depuis l'avant du bateau, la ville est encore plus belle. On voit les rues et les façades des bâtiments complètement autrement. J'ai adoré ça. Aujourd'hui, la flotte compte une dizaine de bateaux. Parce que oui, il y a du monde. Et pour gérer l'afflux des visiteurs, eh bien j'ai rencontré Lucie. Lucie, elle est agent de quai. Et elle m'explique que ce sont plusieurs centaines de personnes par heure qui montent et descendent des navettes en haute saison. Et le timing est super précis parce qu'un bateau part environ toutes les 30 minutes. Alors moi, pour montrer ma bonne volonté, eh bien, j'ai tenté d'aider à amarrer le bateau. Ah ben, c'était une mauvaise idée. J'ai tiré la corde, mais dans le mauvais sens. Bref, le bateau ne bougeait absolument pas, mais ça a eu le mérite quand même de lancer un fou rire général. Bon, le capitaine m'a même dit que ça arrivait aussi aux marins. Bon, je me dis qu'à travers ça, je viens d'être officiellement adopté par la marine alsacienne. Youhou ! En tout cas, je réalise que derrière l'image romantique des bateaux qui défilent tranquillement le long de l'île, eh bien, se cache surtout une organisation quasi aéronautique. Car finalement, Strasbourg, vu d'en haut, c'est sûr, c'est beau, mais vu d'en bas, depuis l'eau, eh ben, c'est encore plus beau.
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3: Pour le nourrissage du requin, on fait ce qu'on appelle du target training. Le requin a une cible qui lui est attitrée. Donc là, ici, c'est une petite bouée jaune qu'on va venir plonger dans l'eau. Avec le temps, on a appris au requin à reconnaître cette cible et il sait que quand celle-ci est présente dans l'eau, c'est à son tour de manger.
4: C'est tous les jours à la même heure ?
3: Pour les plus grosses espèces, on va nourrir seulement une fois tous les deux jours parce que ces espèces ont un métabolisme plus lent et ont des réserves plus conséquentes dans leur corps. Pour les petites espèces, comme par exemple les petites demoiselles bleues et vertes qu'on voit à la surface là-bas, ce sont des poissons qui, eux, donc, du coup, ont moins de réserves dans leur corps et qui ont besoin de manger plusieurs fois dans la journée. 3 à 4 fois en général.
4: C'est quoi celui avec une corne là ?
3: Alors ça, c'est ce qu'on appelle un naso. On l'appelle aussi le poisson de licorne. Et chez les mâles, on peut voir cette protubérance sur le crâne, comme une corne en fait, qui va pousser tout au long de sa vie.
4: Elle est à combien de la température de l'eau là ?
3: On est à 26 degrés toute l'année, donc c'est de l'eau de mer qu'on pompe en mer et qu'on va venir chauffer et filtrer avant de la mettre dans nos aquariums. Pour les aquariums dits d'eau tempérée, on a une température de 15-16 degrés à l'année. C'est très agréable de plonger.
4: Vous plongez régulièrement ?
3: On plonge au moins une fois par semaine pour l'entretien de chaque aquarium.
4: Et vous faites quoi dans ce grand aquarium là ?
3: Tout d'abord, tout ce qui va être l'entretien de la vitre. La vitre fait quand même 11 mètres de haut, donc il faut l'entretenir. On va venir aussi entretenir tout ce qui va être pompe de brassage. Et ces pompes, elles vont venir capter tout ce qui va être...

0: rapide, là c'est un peu le même principe.
1: Oui, c'est vrai qu'il y a cette sensation de grandeur, d'être en haut du plus grand bassin, de regarder vers le bas et de se dire mais qu'est-ce qu'il y a au fond ? Peut-être qu'il y a un poisson qu'on ne voit pas, qui est là en bas, et qui lui nous attend aussi peut-être.
0: Ouais, lui il a le, comment on appelle, le naseau ?
1: Le naseau, c'est ça.
0: Il commence à être impatient là, il est en train de sortir de l'eau quasiment.
1: Ils attendent là.
0: Bon, je vous laisse faire, allez-y. Là ils vont sauter dans tous les sens, à vous donner à manger au requin là.
1: Le poisson destiné au requin.
0: Ça saute dans tous les sens.
1: Ça saute dans tous les sens, ils sont très excités. Hop, ça y est, il l'a eu. On reviendra dans 2 jours pour lui donner un autre poisson.
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1: On sait qu'on est lorrain parce que...
2: Parce qu'on prend des obus pour des cèpes.
1: C'est une histoire qu'on m'a racontée. Ça va aller dans les Vosges.
2: Non, du côté d'Amnéville. Non, j'ai croisé Frédéric, le Fred Kunz. Vous le connaissez?
1: Non.
2: Il est maître d'école à Amnéville.
1: Je sais pas.
2: Il m'a raconté ses aventures, ça va rappeler des souvenirs à tout le monde.
1: Allez-y.
2: Lorsque, adolescent, il partait en vacances en mobylette.
1: Mm-hmm.
2: Trajet à Gondange, Niederbronn-les-Bains, 150 bornes en cyclo. Largement de quoi faire cuire le steak sous la selle, comme Attila Lehun.
1: Mon père faisait Paris, le Jura, en vélo.
2: Ouf, tu... En vélo?
1: En mobylette?
2: En mobylette. Ah bah ouais, mais on essaye. Qu'est-ce qu'il avait comme mobylette?
1: Ça devait être un 103 à l'époque, ça devait être ces mobylettes-là, je pense.
2: S'ils étaient déjà là, ouais. Ou un Solex. Fred.
1: Mobylette.
2: Ok, le Fred, il partait avec Bernard, dit Bébert, le Mac, le Bled. Le Bled, c'était son...

0: Non, pas la destination de ses vacances. Et Mounir, qui aurait dû être
1: qui aurait dû être oublié.
0: Et Mounir, le passager de dernière minute, qui s'était dégoté une cacahuète improbable pour se joindre à l'équipage. Une mini-moto, vous savez, hey. Il fallait laisser refroidir toutes les 10 bornes. L'enfer. Fred m'a dit, il avait l'air d'un singe sur un paquet de tabac. Mais une vraie équipée sauvage que ceux-là. Et puis ces bandes-là, ça roule en triangle, comme les oies sauvages. Pour ceux qui ont une meule moins puissante, profite de l'aspiration. Comme mon Fred, il avait une 103 SP à refroidissement liquide et carbut 17.
1: Ah, la vache.
0: Autant dire qu'il roulait en tête. Sourire béat, les dents éclatées de moustiques. En route pour le camping, la gloire et les grandes découvertes. Parce que ces types-là étaient des chercheurs de trésors, des fanades de la Seconde Guerre mondiale, le genre qui arpente les champs et les forêts, poil à frire entre les pognes, à la recherche de vestiges. Résumé des vacances par le principal intéressé, je cite le Fred, deux points ouvrez les guillemets, on allait chercher des bricoles qu'on ne trouvait jamais. Des chercheurs du trésor au pied de l'arc-en-ciel, en somme.
1: C'est joli, ça.
0: Tente plantée à Sturzelbrunn. Voilà, bah, c'est pas facile, si tôt le matin. Le Beecherland comme terrain de jeu. Les gars vivent la grande vie. Pique-nique tous les jours, et peu importe les guêpes qui les taquinent, ils découvriront que le dernier jour que le nid était précisément sous la table du déjeuner. Les gars, ils s'en foutaient. Les grands soirs, ils sortent au casino de Niederbronn. 15 kilomètres en brêle à travers les bois. La 103 devant, Mounir loin derrière. Vers la fin du congé, alors qu'ils zonent dans un coin qu'on leur a vendu pour être un coin à champignons, ils se baissent pour ramasser des cèpes. Et là, bingo, tout un tas d'obus et de munitions de la guerre de 14. Pompiers, gendarmes, démineurs, les ados sont au comble du bonheur. Des vacances 100% Lorraine. Plus locales, tu meurs.
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3: Les petits bonheurs, généralement, ce sont des sourires qui se récoltent tous les jours au hasard des rencontres. Il suffit d'un micro ici, de ne surtout pas prendre de rendez-vous et de ne pas se présenter. Ça marche très bien à Megève, par exemple. Nous sommes donc en Haute-Savoie, sur les hauteurs de Megève, au Mont d'Arbois, pendant que des chevaux sont en train de monter dans une bétaillère.
4: Bonjour.
3: Matin de bonheur, venez vous occuper des bêtes.
4: C'est ça, on vient les mettre au chaud, ouais.
3: Ah, c'est-à-dire que là, ils quittent la montagne?
4: Ouais, ce coup-ci, ouais, c'est bon. Ce coup-ci, on va les ramener, on va les mettre en pension pour cet hiver, ouais. Ils ont passé tout l'été en montagne, donc ce coup-ci, ça y est. Ils vont aller se mettre au chaud pour l'hiver.
3: Ah oui, ils font toute la saison,
4: là,
3: ici?
4: Ouais, ceux-là, ils font toute la saison ici. Il y en a qui sont là pour la monte, il y en a qui sont là pour l'attelage, et puis vu que nous, on élevage, il y en a, ils sont juste là pour grandir.
3: Vous, c'est pas juste un loisir, c'est votre métier?
4: Ouais, moi, c'est mon métier, ouais. Je suis cocher palefrenier. Ouais.
3: Quand vous dites pour l'attelage, c'est les calèches qu'on peut voir à Megève, par exemple?
4: Exactement, c'est ça.
3: Donc, les chevaux, quand ils sont pas attelés, on les voit ici, sur les hauteurs de Megève?
4: Ouais, c'est ça. Nous, on en a à l'Alpette, comme là en face, en haut de la côte 2000. On en a aussi au Mont d'Arbois, là, juste derrière. Et puis, après, au fur et à mesure de la saison, on les fait descendre petit à petit. Puis là, ils atteignent leur point le plus bas sur Megève. Puis après, on les change de département, et puis voilà.
3: Donc là, ils montent dans le bus?
4: C'est ça, ouais. Ils montent dans le bus, là, genre en mètre 4. Là, après, j'ai mon patron qui va arriver. Il va prendre le reste, et puis après, on va prendre un camion et une remorque. Puis on y charge tout dedans, puis lui, il part cet après-midi.
3: Et là, ils partent où, hein, en résidence d'hiver?
4: Ils partent dans l'Allier, ceux-là. Ils partent dans l'Allier. Ils ont des gros champs de plusieurs hectares où c'est qu'ils ont du foin, des abris pour eux, de l'eau à volonté, puis voilà.
3: L'Allier, donc en Auvergne, si je ne m'abuse, il fait pas beaucoup plus chaud qu'ici l'hiver.
4: Non, il fait pas beaucoup plus chaud, mais par contre, ils auront plus d'herbe qu'ici, on va dire. Ils auront moins de neige, ils auront un peu plus de foin, un peu plus d'eau, parce que nous ici, c'est qu'on est tout de suite dans la neige, et puis nous, on n'a pas assez de foin pour tous les nourrir l'hiver, donc on préfère les mettre en pension. C'est beaucoup plus agréable pour eux. Puis pour nous, l'hiver, on a déjà bien assez de boulot comme ça, donc au moins, ils sont un peu tranquilles aussi de leur côté.
3: Alors justement, vous faites quoi l'hiver si vous avez plus de chevaux?
4: Alors c'est pas qu'on en a plus, c'est qu'on en a moins. Toute la partie élevage en fait part tout en pension, et en fait l'hiver nous on fait énormément de calèches sur Megève. On a des grosses calèches qui montent jusqu'à 12 personnes. C'est qu'on fait les fondus en calèche en soirée ou le midi, et on fait juste des balades en calèche.
3: Bon, vous, j'imagine que le cheval c'est une passion, on fait pas ce métier là par hasard.
4: Mon grand-père était déjà éleveur de chevaux, là maintenant je bosse chez un ami de mon grand-père. Puis voilà, après on fait ça par passion, de toute façon c'est pas par l'argent qu'on va le faire, hein, comme dans tout métier agricole.
3: Même à Megève?
4: Même à Megève, l'agricole, ça reste l'agricole, à Megève ou pas.
3: Je peux vous demander votre prénom?
4: Moi, c'est Mathieu, moi.
3: Et c'est quoi le dernier petit bonheur de Mathieu, s'il vous plaît?
4: Mon dernier petit bonheur, c'est d'avoir fait un galop sur les crêtes de la côte 2000 en plein été avec le soleil couchant. Et ça, je pense que je m'en souviendrai jusqu'à ma mort.
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5: Ici dans le Nord, vous le savez, on aime le ballon. Mais parfois, le ballon a une forme qu'on n'attendait pas.
1: Je m'appelle Perrine Aberstich et je suis directrice générale de la Ligue des Hauts-de-France de rugby.
5: Et vous avez découvert le rugby comment ?
1: C'était à l'Olympique Marquois Rugby quand j'étais en master à l'Université de Lille. Et je cherchais une alternance et je l'ai trouvée à l'OMR. Je pense que ça a été accentué quand même par le fait que, en même temps que dans le rugby, je suis tombée dans le Nord. Le film avait raison, hein, quand on vient, on n'a plus envie de partir.
5: Alors c'est d'autant plus fort qu'on dit que le Nord n'est pas forcément une terre de rugby. C'est vrai ?
1: Bah, c'est en train de le devenir. Aujourd'hui, on le voit sur la métropole lilloise, on a de plus en plus de clubs. Leurs écoles de rugby sont pleines, les sections baby rugby ne désemplissent pas. C'est également le cas dans le Nord et dans l'ensemble des Hauts-de-France où on a beaucoup de nouvelles sections. Aujourd'hui, le rugby se développe aussi parce qu'on a une pratique pour tous et partout. Du rugby adapté, du rugby santé, du rugby à 5. On invite tout le monde, c'est mixte, c'est intergénérationnel et je pense que c'est ça qui fait que ça marche dans les Hauts-de-France.
5: Est-ce qu'il faut avoir joué au rugby pour être directrice du rugby ?
1: Pas du tout, je suis basketteuse de formation. Maintenant, malheureusement, j'entends encore parfois dans les tribunes des gens dire « j'aime pas voir des femmes jouer au rugby » ou « c'est un sport d'hommes ». Donc on est aussi là pour faire changer les mentalités. Aujourd'hui, je gère surtout les équipes. À la Ligue, on est 17 salariés au service du rugby, donc 11 plutôt sur le côté sportif et 6 sur l'administratif.
5: On entend souvent les joueuses et les joueurs de rugby parler de valeurs, mais quelles sont ces valeurs ?
1: Les grandes valeurs du rugby, c'est le respect, la solidarité, l'engagement. C'est ce qu'on essaie de transmettre tous les jours et c'est à nous aussi les adultes, encadrement, la ligue, les éducateurs, de les transmettre. Aujourd'hui, nous, on parle toujours d'éducateurs et pas d'entraîneurs parce qu'on n'est pas seulement là pour faire des joueurs et des joueuses, mais aussi les hommes et les femmes de demain. Moi, c'est ici, au service des clubs, au service du développement du rugby, que je m'épanouis.

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1: Gros ce vin là, il est ben trop bon pour le l'amodurer.
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1: Amodurer le vin, ça veut dire y rajouter de l'eau. Je vous avoue que je connaissais pas ce mot là, puis que je l'ai trouvé dans mes livres. Je vole souffler au grand maître des chevaliers du PSU à Mentou, vu que là-bas, les gars, ils s'engageront à ne jamais couper d'eau un vin de qualité. 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Par chez nous, les ch'ti vins, il y en a plus. 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Des gros rouges que tachons les nappes et le fond des verres. 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Oh, c'est plus fort que moi, je peux pas boire du vin de marchand. C'est épais, ça saoule, et ça tache, le fond du verre, et devient noir et bleu. 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
3: L'auteur du livre que je vous présente aujourd'hui dans Toujours à la page les a tous interrogés. Ce père de famille qui, après avoir tué femme et enfant, s'inquiète du sort de sa chienne. Ce japonais cannibale interpellé au bois de Boulogne ou encore ce membre de la Société de protection des oiseaux soupçonné d'être un tueur en série. Jacques Poinaz fut commissaire de police, chef adjoint de la brigade criminelle de la police judiciaire de Paris, également chef de l'unité de coordination de lutte antiterroriste. Cet Ardéchois de naissance témoigne de sa carrière dans Le temps des aveux, Le réfrigérateur du japonais cannibale et autres récits de la brigade criminelle, un livre paru chez Mareuil Éditions. Le retour sur 13 des enquêtes les plus marquantes de sa carrière avec, en ligne de mire, à une époque où l'ADN n'était pas encore la reine des preuves, l'obtention des sacro-saints aveux. Des aveux qui viennent ou non, et qui dissimule parfois une partie de la réalité, qui laisse aussi souvent l'enquêteur avec un sentiment de frustration. Jacques Poinaz.
4: Oui, de la frustration, parce que les aveux ne sont pas toujours totalement sincères, ou complets, ou indiscutables. Il y a souvent une fragilité de l'aveu, puisque lorsque dans les aveux, on se projette déjà dans le procès et la preuve devant les assises pour les homicides. Mais ces histoires, c'est aussi ce basculement de la personne qui avoue, et souvent, même si le policier avant tout est content d'avoir résolu une affaire, parce qu'une affaire criminelle est toujours un poids pour les policiers, mais il y a également parfois un peu de, sinon de pitié, du moins de tristesse de voir un homme qui parfois avait une vie jusque-là normale et qui bascule dans le monde de la prison pour une longue peine.
3: Mais quelle perception vous avez de ça quand vous êtes face à quelqu'un qui n'est pas un criminel aguerri et qui bascule pour des raisons qui paraissent en fait futiles, si on y pense bien?
4: Alors, je crois que ça reste un mystère de l'homme, un mystère de l'humanité. Comment comprendre que quelqu'un qui a jusque-là eu une vie parfaitement banale, d'un seul coup, pour des raisons difficiles à imaginer, passe à des actes terribles?
3: On voit la grande diversité des affaires que vous avez traitées. C'est d'autant plus agréable à lire qu'effectivement, on ne sait jamais où vous allez nous emmener à chacune des histoires. Comment vous avez fait la sélection?
4: J'ai pris celles qui sont restées dans ma mémoire, je dirais, qui m'ont laissé un sentiment, soit de satisfaction, soit d'échec. ou comme celle qui se passe en Ardèche, où je reviens pratiquement dans mon village natal pour enquêter sur une affaire d'explosifs dans la communauté de l'ex-tueur de l'Ardèche, Pierre Conti. Mais souvent aussi parce que ce sont des affaires qui ont quelque chose de particulier, parfois de presque burlesque, parfois de troublant, comme ces adolescents qui, pour donner un alibi à leur ami, inventent un stratagème un peu diabolique. J'ai essayé de montrer que la réalité est souvent plus surprenante que la fiction même.
3: Et c'est sans doute ce qui est le plus fascinant dans chacune des histoires que nous confie Jacques Poinaz. Et ce qui est captivant, c'est ce récit au plus proche du travail de l'enquête et les impressions, les réflexions que partage l'auteur avec nous au fil de chacune. Alors si vous êtes fan de faits divers, jetez-vous sur Le Temps des aveux de Jacques Poinaz, paru aux éditions Mareuil.
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2: Le quotidien d'une personne en situation de handicap, et plus précisément en fauteuil roulant. Quelles sont les difficultés du quotidien? Est-ce que c'est galère? C'est ce qu'on va découvrir parce qu'aujourd'hui, j'ai testé pour vous un trajet en fauteuil roulant. J'ai rendez-vous à la radio en centre-ville du Mans. C'est là que je retrouve Damien Loison-Planchon.
5: Bonjour, bienvenue dans mon quotidien de personne en situation de handicap.
2: Damien a 38 ans et le syndrome de Hartnup avec une neuropathie. Ancien informaticien de métier, il est touché par cette maladie très rare. À sa connaissance, c'est même le seul cas en France. Il enchaîne donc les hôpitaux, les spécialistes et les soins du quotidien en attendant que la recherche avance. Tout un ensemble lourd à porter auquel s'ajoute le stress de tous les jours lorsqu'il sort en extérieur. Et pour m'en rendre compte, je vais donc le raccompagner chez lui, ce qui implique de passer par la tant redoutée avenue Bollée et ses travaux. C'est parti, on démarre.
5: Là, tu vois, il y a un exemple, c'est que tu vois le trottoir devant, il est rehaussé. Donc là, moi, je vais m'amuser parce qu'il va falloir que je fasse arrêter tout le monde pour pouvoir faire un demi-tour.
2: Et très vite, je me rends compte des difficultés. Poubelles mal rangées, voitures mal garées, trottoirs abîmés. La liste est très longue et ça devient vite un parcours du combattant.
5: T'as pas le choix, en fait, t'es obligé d'être vigilant sur tout. C'est hyper lourd et puis c'est surtout hyper fatigant et hyper énergétique de réfléchir à comment je fais pour aller d'un point A à un point B en prenant le temps, entre guillemets.
2: Avec parfois l'obligation de devoir prendre des risques parce qu'au fur et à mesure qu'on avance, on arrive sur l'avenue Bollée et problème, certains trottoirs ne sont pas adaptés. Donc, Damien doit aller sur la route.
5: Oh. Voilà, et puis alors ça, les voitures qui te klaxonnent alors que, tu fais comme tu peux.
2: Heureusement, Damien garde le sourire, mais il me fait prendre conscience de tous ces petits détails auxquels on ne prête jamais attention. Exemple, les petites marches des devantures d'établissement.
5: Ça, c'est un cabinet de kiné, regarde, t'as deux marches.
2: Et ces petites marches, ça prive carrément Damien de pouvoir accéder à certains commerces tout simples, à commencer par une boulangerie devant laquelle on passe sans pouvoir s'arrêter. Et Damien m'explique que le problème de ces sols mal entretenus, c'est que ça use les pneus plus vite. Au bout de plus d'une demi-heure, on arrive enfin à destination, mais comble du sort, son entrée est en travaux depuis le mois de juin et il est obligé de passer par le parking. Preuve qu'il reste encore du travail en matière d'accessibilité. Et à ce propos, à partir du début d'année 2026, avec son association Les Étincelles 72, ils vont distribuer des flyers
5: à tous les ERP, tous les établissements en soins du public, pour leur dire comment faire des aménagements. Penser à nous, c'est penser aux autres, c'est-à-dire penser aux personnes âgées qui sont en déambulateur, c'est penser aux dames qui sont avec des fauteuils. C'est penser à tout ça.
2: Et pour y penser, quoi de mieux que le Téléthon qui se mobilise dans toute la Sarthe? Alors, ce quotidien de personnes en fauteuil roulant, c'est testé, mais avec toutes les galères, il y a encore du boulot, et ça, c'est pas approuvé par ICI Men.
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trio morlaisien revient avec un nouvel extrait de l'album « Tout s'efface ». Dans la chanson « Je veux voler », leur rock noir et intense raconte l'urgence du désir d'évasion.

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4: Décibel, toute l'actualité musicale avec ce soir un de vos compositeurs de musique de film préférés. Serra ne monte pas ce soir les marches du Festival de Cannes comme il avait fait en 88 pour la première présentation du Grand Bleu dont il a signé l'inoubliable musique. Non, il est avec nous en direct dans Décibel pour célébrer ses 45 ans de création musicale et vous présenter la tournée anniversaire qu'il fera voyager partout en France à l'automne prochain. On y plonge.
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4: Salut à toutes, salut à tous et bienvenue sur votre radio. Ici, c'est Décibel en direct, l'actualité musicale jusqu'à 21h. Le coup de cœur du jour, c'est la toute nouvelle chanson de Camélia Jordana que vous découvrirez tout à l'heure. L'anniversaire, c'est l'anniversaire d'une toute première fois très importante pour les Rolling Stones. Une première fois qui s'est passée il y a 63 ans, jour pour jour. Vous en saurez un petit peu plus à la fin de l'émission. Shakira a révélé au monde le prochain hymne de la Coupe du Monde de foot, puisqu'elle a à nouveau été choisie par la FIFA, après son Waka Waka, assez inoubliable, il faut bien le dire, qui n'avait pas vraiment porté chance à la France. 2010, c'était pas notre meilleure Coupe du Monde. Mais bon, pour 2026, on vous fera découvrir cette chanson tout à l'heure. Et puis, on ira faire un tour à Vienne avec notre envoyé spécial à l'Eurovision, Laurent Petit-Guillaume, qui est allé à l'ambassade de France à nouveau aujourd'hui. J'ai l'impression qu'il y prend ses habitudes. En tout cas, il s'est passé des trucs avec les Eurofans et la candidate française Monroe. Vous en saurez plus tout à l'heure. On sera en direct de Vienne avec Laurent Petit-Guillaume. Mais là, à 20h02, il est temps de retrouver mon invité ce soir, c'est Éric Serra. Bonsoir Éric.
5: Bonsoir.
4: Bienvenue dans Décibel. On est ravis de vous recevoir à nouveau. La dernière fois, c'était la première saison de cette émission, je me souviens. Et vous étiez déjà en train de nous parler de live et de concert. C'était autour de la musique du Grand Bleu. Là, c'est autour de tout votre répertoire. Mm-hmm. 45 ans de création musicale. Bon, vous les faites pas. Ça ouais. Fait mal de compter ou pas?
5: C'est horrible.
4: Et à la fois, ça veut dire que voilà, c'était plutôt une bonne voie, cette histoire de musique de film quand même.
5: Oui, oui, oui, je suis très... je me rends compte de la chance que j'ai justement d'être encore là, après tant d'années, mais en même temps, ouais, je préférais quand ça faisait 5 ans.
4: Alors justement, tiens, est-ce que quand vous aviez 5 ans, 6 ans, 10 ans, quand vous étiez gamin, vous rêviez d'être compositeur de musique de film? Je vous pose la question, parce qu'à vos débuts, vous partiez pas tellement dans ce sens-là. On vous a entendu notamment aux côtés de Higelin.
6: Quel manque de place.
4: De la scène avec lui, du studio, vous avez même écrit des chansons ensemble.
5: Ouais, celle-ci d'ailleurs.
4: Oui. Oui, je ne l'ai pas choisie au hasard, on bosse un peu, c'est le service public.
5: C'est la toute première, celle-là, en plus, et ça devait faire 15 jours que j'étais avec lui.
4: Ouais. Ouais. Et il vous a fait confiance?
5: En fait, j'étais en train de jouer de la basse comme ça, et puis j'étais en train de faire ce gimmick de basse, et il a dit oh, c'est quoi ça, et puis il a commencé à chanter dessus, et voilà, c'est devenu une chanson.
4: Ouais, donc à ce moment-là, vous pensiez déjà aux musiques de film, ou bien vous
5: pas
4: vous voyez musicien, peut-être même chanteur, ou en tout cas guitariste, etc.
5: Ouais, non, moi j'avais commencé ma carrière très jeune, à 17 ans, j'étais musicien professionnel, et j'étais parti pour faire une carrière d'instrumentiste. C'était ça qui me fascinait et dont je rêvais depuis que j'étais gosse. Et j'avais jamais pensé faire de la musique de film, ça m'intéressait pas particulièrement. C'est vraiment Luc Besson qui m'a demandé ça. On s'est rencontrés quand on avait 18 ans. Et moi j'étais donc déjà musicien professionnel, lui il avait encore rien fait, il avait été assistant sur un film je crois. Et en fait il a fait son premier court-métrage quelques temps après ça et il m'a demandé de composer la musique. Et au départ moi je lui ai même dit non, je suis pas compositeur, je suis juste musicien. Ouais. Mais il a insisté parce que il sentait quoi que si je devais être compositeur, parce qu'il m'avait vu improviser, c'est ça qui lui faisait penser que j'étais compositeur. Et puis évidemment quelques années plus tard, je l'ai beaucoup remercié d'avoir insisté, parce que Mais vraiment, non, j'avais jamais pensé faire ça et j'ai jamais été particulièrement intéressé par la musique de film.
4: C'est intéressant que vous disiez qu'il vous a beaucoup remercié, que vous l'avez beaucoup remercié, pardon. Mmh. Et j'allais dire, lui aussi peut vous remercier parce que vos musiques, elles ont donné une dimension vraiment supplémentaire au film. Je pense pas, Subway. Il y a des moments comme ça, on voit les images. Enfin, c'est complètement collé, corrélé. Et puisqu'en ce moment, c'est le Festival de Cannes, je me posais la question, qu'est-ce que vous pensez, vous, de la place qui est donnée aux compositeurs de musique de film? Par exemple, à Cannes, il n'y a pas de prix pour la meilleure musique.
5: Ouais, je sais.
4: Il y a un César quand même, que vous avez eu d'ailleurs.
5: Ouais.
4: Mais à Cannes et dans plein de festivals de films, finalement, la musique, c'est un peu la cinquième roue du carrosse, on n'en parle pas, quoi.
5: Ouais, je suis d'accord que c'est pas normal et c'est dommage parce que. Enfin, d'ailleurs, je sais qu'il y a beaucoup de gens qui se battent pour ça, notamment à Cannes, pour qu'il y ait un prix pour la musique.
4: Ouais.
5: Mais apparemment, ils y sont pas encore arrivés. Mais c'est vrai que c'est dommage et puis il n'y a pas de raison. En plus, il devrait y avoir un prix. Il n'y en a plus non plus d'ailleurs aux Victoires de la musique.
4: Ouais. Il n'y a plus rien aux Victoires maintenant. Il y a 5 catégories, il n'y a vraiment plus grand chose aux Victoires.
5: Hein. Ah bon?
4: Ah bah oui. Ouais. Ouais. Non, c'est pas ouf. Il n'y a plus l'album rock, il n'y a plus l'album électro. Tous les albums, ils sont dans une seule catégorie. Il n'y a plus de,
5: ah oui,
4: de niche.
5: Ah, je ne savais pas. Vous voyez,
4: c'est bien, ça vous passionne.
5: À quel point je suis. Ouais.
4: Mais c'est vrai que le compositeur de la musique, il est co-auteur du film, officiellement, au même titre que le réalisateur avec le scénariste. Et il me semble parfois, oui, qu'ils ne sont pas autant considérés que les autres.
5: Ben oui, je ne saurais pas vous dire pourquoi.
4: Je sais pas, faut un autre ministre de la culture, j'en sais rien, mais je trouve que c'est important parce que en plus c'est une façon de faire de la musique qui est différente et qui pourrait parler à plein de gamins qui font de la musique aussi, enfin parler de ce métier-là, il faut faire de la musique de jeux vidéo, faut faire de la musique pour les séries, enfin c'est
5: mais ouais, non, il y a beaucoup de travail là-dedans et c'est passionnant hein, je dois dire que même si tout à l'heure je disais que j'avais jamais été intéressé par la musique de film, depuis que j'en fais, par contre, oui, j'adore ça. C'est passionnant à faire. Ça, je m'y intéresse toujours pas plus que ça, mais comme travail, quoi. C'est extrêmement passionnant. C'est magique, en fait. Quand on commence à travailler sur une scène, et puis dès qu'on trouve le truc, quoi, soudain, c'est magique. La scène prend une autre dimension. Soudain, et même soi-même, le compositeur, on se fait attraper nous-mêmes, quoi. C'est vraiment magique. Et l'avantage aussi de la musique de film, par rapport à la musique sans film, c'est que on peut passer d'un style à l'autre,
4: oui,
5: sans que ça dérange personne. Alors que si on est chanteur, ou c'est difficile, si on peut pas faire un album de rock et puis après faire un album de jazz, les gens ils vont pas comprendre, quoi.
4: Oui.
5: Alors que dans
4: la
5: musique,
4: Gainsbourg, je vais faire du reggae, mais c'est pas tout le monde.
5: Oui,
4: ouais.
5: Oui, c'est vrai. Gainsbourg, il s'est permis. Et
4: oui,
5: il
4: mais c'est rare.
5: Mais enfin, ouais. Et puis en plus c'est pas exactement. C'était du reggae, c'était la mode de ce moment-là. En fait, il était juste dans l'air du temps, quoi. Et alors que la musique de film, donc, ça a cet avantage, c'est que bah, d'un film à l'autre, moi, j'ai fait des musiques totalement, enfin, plutôt rock, comme Subway, c'était ambiance groupe de rock. Ensuite, Le Grand Bleu Nikita, c'était plutôt, c'était l'ancêtre de l'électro.
4: Ouais.
5: Ensuite, j'ai commencé à intégrer du symphonique là-dedans. Ensuite, j'ai fait certaines BO entièrement symphonique. Enfin bref, ça m'a permis vraiment de passer d'un monde à l'autre sans que ça gêne personne.
4: Ouais, c'est ça. Donc pas de frustration de musicien qu'on peut avoir quand on est, c'est vrai, oui, quand on est dans un style.
5: Bah voilà. Ouais. Du coup, pour moi, c'est passionnant, ça, c'est génial.
4: Ben, c'est une vie heureuse, donc professionnelle que vous allez pouvoir célébrer. Eric Serra live. Il y a toute une série de concerts en novembre, décembre, notamment à Paris, Bercy, l'Accor Arena, comme disent les jeunes, le 6 décembre prochain, et sinon c'est une grande tournée des Zéniths et donc sont annoncés sur l'affiche Anna, Lucie, Arthur et les Minimoys, Rollerball, le cinquième élément, GoldenEye, James Bond, c'est vrai qu'on le dit pas assez mais vous avez fait ça aussi, Léon, Nikita, Le Grand Bleu et Subway. Je résiste pas au plaisir d'écouter It's Only Mystery, parce que ça aussi c'est chouette quand même, Eric Serra, de se dire oui, je fais de la musique de film, mais je fais aussi des tubes du top 50 dans mes musiques de film. Bah ouais.
5: Oui, j'ai pas fait exprès. Je suis ravi. Je suis ravi que ce soit un tube.
4: Eric Serra n'a pas fait exprès. Mais quel tube ? It's only mystery.

0: compositeur de musique de film qui disait non, je suis pas compositeur. Ah bah voilà ce que ça donne, des musiques de film inoubliables et en plus des tubes, des chansons. Ça, dès le départ, vous vous êtes dit, Eric Serra, que quand vous ferez des musiques de film, vous alliez mettre aussi des chansons dedans, parce que c'est pas obligé, on peut juste faire le score, faire comme ça des musiques instrumentales.
1: Bah, disons que moi, encore une fois, j'avais pas prévu de faire de la musique de film. Du coup, j'ai pas du tout été influencé par ce qui se faisait en musique de film. Donc moi, mes influences et ma culture, c'était surtout à cette époque-là, c'était surtout le rock, tout simplement. Ouais. Moi, je venais de là, et du coup, pour moi, faire des chansons comme ça, c'était assez logique. Puis même le style de musique de toute la BO de Subway, par exemple, c'est de là que je venais. Et je m'étais pas du tout intéressé à ce que faisaient les autres en musique de film. Donc voilà, moi j'ai fait ma... C'est pour ça d'ailleurs, pendant des années, ça me dérangeait qu'on dise que j'étais compositeur de film. Parce que moi j'étais juste musicien et ok, compositeur, mais pas, je me sentais pas faire partie d'une espèce de confrérie de musique de film. Alors, et cette chanson, je tiens à préciser que je ne l'ai pas faite tout seul. On l'a composée ensemble avec, enfin, je l'ai composée. Corinne Marienneau a écrit les paroles.
0: Le téléphone.
1: Ouais.
0: Ouais.
1: Et ensuite, Louis Bertignac est venu faire les guitares et c'est lui qui a fait un peu la réalisation de la chanson. Et il a amené vraiment beaucoup, quand il a fait la réal, notamment toutes les parties de guitare, c'est lui qui les a écrites, quoi. Et le fameux gimmick, le toup, toup, toup, toup, toup, qu'on entend presque tout le long. C'est lui qui a eu cette idée. Or, mais mine de rien, c'est le gimmick de la chanson, un peu. Quoi. Donc, on a tout signé ensemble, finalement.
0: Ouais. Est-ce que cette chanson, elle fait partie du spectacle Eric Serra Live, qui va donc célébrer, je le rappelle, vos 45 ans de création musicale à la rentrée, grande tournée. Ça ressemble à quoi?
1: Oui, cette chanson en fera partie, évidemment, parce que je suis un peu obligé, quand même.
0: Je pense que les gens attendent quand même certains moments.
1: Et puis, contrairement à certains, malheureusement, je n'ai pas fait que des tubes. Donc, les quelques tubes que j'ai fait, il faut qu'ils soient dans le spectacle.
0: Ouais.
1: Je pense à ça parce que l'autre jour, c'était il y a quelques années déjà, mais j'étais à un concert de Sting et j'étais avec lui dans sa loge avant le show, juste avant qu'il monte sur scène. Et il avait sa setlist à la main. Et du coup, je lui ai dit, tiens, fais voir. Et j'ai regardé la setlist. Et là, j'étais assez impressionné quand même, parce que c'était que des tubes.
0: Que des tubes.
1: C'était 100% de méga tubes planétaires.
0: Ouais.
1: Là, effectivement, du coup, ça calme.
0: Donc, il y aura les tubes, Eric Serra live. Est-ce qu'il y aura des extraits de films? Est-ce que c'est un son et lumière? Parce que alors, moi, j'ai lu des trucs formidables. On me dit que sur scène, vous serez tour à tour bassiste, chanteur, chef d'orchestre. Il y a plein de musiciens avec vous. Ça ressemble à quoi, le show?
1: Alors, on va être environ une trentaine de musiciens, ouais. C'est un genre de groupe pop, entre guillemets, c'est-à-dire batterie,
0: groupe
1: guitare.
0: Pop, ils sont trois, hein. Donc là, c'est 10 groupes pop, vous.
1: Non, mais c'est parce qu'on est un groupe façon, un peu le même la même formation que j'avais pour le ciné-concert Grand Bleu, c'est-à-dire deux batteries, deux claviers, un sax, une guitare. Moi, principalement à la basse, deux choristes et une vingtaine de cordes. Et moi, j'ai l'intention, de jouer un peu de tout. Je vais m'amuser, comme j'ai la chance de savoir un peu jouer de plusieurs instruments. J'ai envie de m'amuser, quoi. Alors, c'est pas un ciné-concert, contrairement au Grand Bleu. C'est un spectacle musical qui retrace toute ma carrière, quoi. C'est une rétrospective. Il y aura parfois quelques projections, mais c'est pas l'essentiel du spectacle. La plupart du temps, ce sera des lights, des décors, des ambiances qui nous replongeront dans l'ambiance des films, mais sans pour autant avoir des images du film.
0: Alors, notez, parce que Eric Serra live, ça va se passer près de chez vous, les amis, à l'automne prochain, au mois de novembre, au Zénith de Rouen, Lille, Dijon, Rennes, Caen, Brest, Nantes, Poitiers, Bordeaux, Toulouse, Aix-en-Provence, Nice et Montpellier, en décembre, à Lyon, Reims, Amnéville, Strasbourg, et donc le 6 décembre, en clôture, grand concert à Paris, Accor Arena. Vous avez parlé du Grand Bleu, il faut qu'on en parle évidemment du Grand Bleu, parce que votre musique, Eric Serra, cette BO, on parlait des tubes de Sting, là c'est un énorme succès, c'est 3 millions d'exemplaires vendus, et en 4 secondes, vous êtes sous la flotte avec Jacques Mayol. C'est dingue que vous nous ayez dit que voilà, vous n'aviez finalement pas tant d'expérience que ça en composition de musique de film, parce que tout colle parfaitement, les scènes de comédie. Là, moi, je vois la tête de Jean Reno immédiatement. Immédiatement, il y a des moments romantiques. Et les moments sous l'eau.

0: C'était un travail solitaire, cette BO.
1: Ah bah, c'est toujours un travail solitaire quand on compose. On est tous, enfin moi je suis en tout cas, moi je suis toujours, je suis enfermé dans mon studio tout seul pendant des mois.
0: Ouais.
1: C'est toujours un travail solitaire. C'est comme écrire un bouquin, c'est un travail solitaire.
0: Alors à part que vous, vous n'avez pas été que enfermé dans votre studio, vous avez pris des cours d'apnée pour essayer de comprendre le personnage.
1: Oui, mais ça c'était avant.
0: Ouais.
1: C'est avant de commencer à écrire. C'était oui parce que je voulais absolument ressentir ce dont parlait Jacques Mayol, le vrai Jacques Mayol, dans son documentaire sur lequel il y avait sa voix en voix off. Et ça m'avait complètement bouleversé ce documentaire, je trouvais ça, parce que c'était à la fois un exploit sportif de très haut niveau, il était champion du monde, et en même temps c'était très spirituel, très très zen, très philosophique, et cette combinaison me convenait parfaitement. Donc je voulais absolument aller ressentir ce dont il parlait, parce que je sentais que ça avait l'air tellement fort et tellement beau que je voulais aller le ressentir moi-même. Et pour ça, du coup, je me suis entraîné. Ouais, on a eu de la chance parce qu'on a été initié par Jacques Mayol lui-même.
0: Le champion du monde d'apnée qui vous apprend l'apnée.
1: Voilà, qui nous a appris sa technique et après, on s'est entraîné grâce à sa technique et c'était incroyable.
0: Et ça vous a inspiré?
1: Énormément, oui.
0: Ouais.
1: Ouais. Alors, l'inspiration, elle vient pas instantanément. C'est-à-dire que quand j'étais sous l'eau pendant plusieurs minutes.
0: Combien vous avez fait?
1: J'ai fait 45 minutes.
0: Non, je plaisante. Non, mais parce que vous n'aviez jamais fait d'apnée, donc.
1: Non, j'en avais jamais fait. Et en fait, quand on a commencé à s'entraîner, au bout de 3 semaines, j'avais 2 minutes 30.
0: Ah ouais?
1: Ce qui est déjà pas mal, ouais.
0: Oui. Là, moi, par exemple, 2 minutes 30, j'ai le temps de mourir, donc bravo.
1: Oui, quand on n'est pas entraîné, en général, en moyenne, on doit tenir, je sais pas, à 30 secondes.
0: Ouais, c'est ça.
1: Mais dès qu'on s'entraîne, assez rapidement, on atteint des chiffres comme ça.
0: Okay.
1: Après, on est loin des records. Hein. Les records, c'est 7, 8 minutes, même plus que ça,
0: incroyable.
1: Je crois. Mais déjà, 2 minutes 30, ça permet quand même de ressentir des choses qui ressemblent à rien d'autre. Quoi. C'est unique ce qu'on ressent. Et du coup, c'est très fort comme émotion. Et en fait, ces émotions et la puissance de ces émotions qui sont une nourriture idéale pour la création et la créativité et l'inspiration. Mais c'est pas au moment où j'étais sous l'eau que j'entendais la musique du Grand Bleu. Non, ça c'est pas vrai. Ça c'est pour la version dessin animé.
0: Oui, c'est ça. On va pas faire la version dessin animé, mais on va faire la version où vous chantez, parce que c'était pas évident au départ que vous chantiez. Et c'est vous qui chantez My Lady Blue.
1: Oui, ça non plus, c'était pas prévu. Ouais.
0: Ouais, comme quoi. C'est tout un tas d'heureuses surprises, ces 45 ans de création musicale d'Éric Serra. On l'écoute chanter, donc My Lady Blue. La chanson du Grand Bluff.

0: Et le monde entier découvrit le talent d'Éric Serra en 1988, le Grand Bleu, vendu à plus de 3 millions d'exemplaires, cette bande originale de film, et puis un film qui a été vu par des millions et des millions de personnes aussi, partout dans le monde. Alors vous nous avez emmené sous l'eau, Éric Serra, dans une minute vous nous emmenez dans l'espace, ça vous dit?
1: Ah bah avec plaisir, oui.
0: Il connaît bien le chemin, à tout de suite.
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0: Space Project UMO, c'est le nom de votre dernier album, Éric Serra. Ouais. C'est pas une bande originale de film.
1: Non, c'est mon deuxième album.
0: En 45 ans, bravo.
1: Voilà, ouais. Je suis pas ce qu'il y a de plus prolifique, ouais.
0: Ouais, mais l'idée est géniale. Vous êtes passionné par l'espace depuis que vous êtes tout petit, c'est un truc de gamin?
1: Ouais. Oui, c'est un truc de gosse. Bah, j'ai vu quand j'étais gosse les premiers hommes marcher sur la Lune.
0: Ouais.
1: Et à l'époque, c'était de la science-fiction absolue, quoi. Donc, ça m'avait totalement fasciné. Et depuis, j'ai toujours été passionné par ça, ouais.
0: Alors, l'album nous emmène dans tout un tas d'endroits du cosmos, de la galaxie, et donc dans la station spatiale internationale, the ISS, le Lebaye.

0: 14 titres. Ça commence avec Astronaute et ça finit par Return to My Planet. Donc c'est quand même un petit peu un film, puisque il y a un voyage.
1: Oui, oui, d'ailleurs je l'ai conçu effectivement comme un film. C'est-à-dire chaque scène, chaque...
0: Ben, vous voyez, chanson.
1: chaque morceau représente une phase de l'aventure que vit un astronaute quand il va passer 6 mois dans l'ISS. Ouais. Donc chaque morceau est une phase de ça. Donc c'est comme un film effectivement. J'ai fait valider les phases en question par des astronautes.
0: Oui, par une astronaute en particulier. Parlez-nous de votre rencontre.
1: Alors, non.
0: Ah.
1: Je suppose que vous parlez de Sophie Adno.
0: Oui, Sophie, qui est en ce moment dans l'espace.
1: Oui, donc Sophie, je l'ai rencontrée en juillet l'année dernière. Donc l'album était déjà presque terminé. Donc elle m'a pas beaucoup inspiré puisque l'album était déjà fait. Non, j'avais d'abord rencontré il y a longtemps Thomas Pesquet, Luca Parmitano, qui est l'homologue italien de Thomas, Jean-François Clairvoy, qui est un astronaute des années 90. Donc, c'est surtout mon expérience personnelle déjà, et des discussions avec eux qui m'ont beaucoup inspiré, beaucoup nourri pour faire ce projet. Ensuite, j'ai rencontré Sophie qui m'a fait un cadeau magnifique. Elle m'a invité à venir assister à son lancement. Donc j'étais là-bas à Cap Canaveral. J'ai assisté à ça. Et du coup, à cette occasion, j'ai rencontré plein d'astronautes.

0: chance de rencontrer beaucoup de gens dans différents domaines et beaucoup de gens pour qui j'ai beaucoup d'admiration, ouais, de respect, etc., qui m'ont impressionné, qui étaient très accomplis dans leur domaine. Ce qui m'étonne le plus, ce qui me surprend le plus avec les astronautes, et d'ailleurs, je me suis rendu compte que c'est tous les gens qui travaillent dans le spatial, c'est-à-dire, ouais, c'est pas que les astronautes, c'est les gens de l'Agence spatiale européenne, ouais, les gens de la NASA,
1: les ingénieurs, les
0: gens du CNES, tout ça. Ouais. C'est tous, j'ai jamais rencontré des gens aussi accomplis dans autant de domaines. Parce que, vous voyez, les autres gens impressionnants, quoi, que j'ai rencontrés, ils sont accomplis dans leur domaine,
1: oui,
0: éventuellement dans un ou deux domaines, mais les astronautes et les gens, ils sont, c'est à la fois des athlètes de haut niveau,
1: c'est
0: des scientifiques de haut niveau, et notamment, ils ont un don pour la communication, ils sont extrêmement attentionnés, pas du tout méprisant, alors que ouais, je sais pas, mais vous savez, quand vous êtes, je sais pas moi, si vous vous retrouvez un jour pour une raison X au milieu d'un congrès de médecine, il y a un moment, forcément, il y en a qui vont vous faire vous sentir un peu mal à l'aise parce que vous y connaissez rien en médecine, ah ouais, et vous voilà. Et ça, c'est un peu valable dans plein de domaines. Chez les politiques, c'est la même chose. Chez les sportifs, ça va être la même chose en règle générale. C'est-à-dire, s'ils se mettent à parler de sport, à un moment donné, ils vont vous ignorer en partie parce que... Et c'est un peu... C'est logique, d'ailleurs.
1: C'est
0: hein,
1: naturel.
0: Parce que, comme vous y connaissez rien, ils se parlent entre eux, quoi. Eh ben, les astronautes, pas du tout. Et moi, quand je suis arrivé à Cap Canaveral, j'étais un peu au départ, j'étais un peu intimidé parce que j'arrive là-bas, j'étais le seul artiste, ouais, dans tous les gens qui étaient sur place. Il y avait des gens du CNES, des gens de la NASA, de l'ESA. Il y avait quelques journalistes évidemment, mais des astronautes. Et vraiment, ce qui m'a sidéré, c'est que je me suis senti adopté et accueilli dans leur monde, comme une adoption, quoi. C'est-à-dire que je n'ai jamais senti la moindre fraction de seconde de
1: supériorité de leur part.
0: Ouais.
1: C'est beau, ça.
0: Et pour ça, je trouve qu'ils sont admirables. Et quand vous leur posez des questions techniques, par exemple, de vous expliquer comment marche l'orbite, vous expliquer l'orbite. Eh ben, ils vous expliquent ça et c'est super clair. Vous comprenez tout de suite. Ils ont ce don-là. Donc, bref, c'est les gens les plus accomplis que j'ai rencontrés dans ma vie.
1: Alors, cet album, vous leur dédiez, hein, Space Project UMO, il est disponible. Allez l'écouter, le streamer, puisque maintenant, on peut faire ça de manière dématérialisée. Vraiment, vous allez passer un moment dingue. Et il y aura, j'imagine, des extraits aussi sur votre tournée, Eric.
0: Oh bah oui, j'ai envie. C'est mon dernier album, j'en suis très très fier. Et du coup, évidemment, j'ai envie de jouer. Donc, il y en aura, je sais pas, un ou deux ou trois morceaux, je sais pas.
1: Alors, Space Project, UMO, Subway, Le Grand Bleu, Nikita, Léon, GoldenEye, James Bond, Le Cinquième Élément, Rollerball, Arthur et les Minimoys, Lucie, Anna et 3 points de suspension. Vous allez aimer cette série de concerts. Eric Serra live. Bon anniversaire, Eric. Merci. Hein. À votre carrière.
0: Ah,
1: c'est un concert anniversaire.
0: Ah oui, c'est vrai.
1: 45. Enfin, c'est ce qu'on m'a dit.
0: Oui, j'en ai entendu parler.
1: Et bonne tournée, en tout cas, et merci d'être venu nous voir.
0: Avec plaisir, merci à vous.
1: On se dit au revoir avec la Diva Dance du Cinquième Élément.
0: Allez.
1: Eric Serra, featuring la voix de Inva Moula.

petite grève. Waka Waka, vous vous souvenez? Eh bien, Shakira a de nouveau été choisie par la FIFA pour chanter l'hymne de la Coupe du Monde de foot 2026. Il y aura 48 équipes qui vont s'affronter à partir du 11 juin aux États-Unis, au Canada et au Mexique. Alors du coup, comme il y a trois pays, d'ailleurs, il y aura trois cérémonies d'ouverture avec à chaque fois des concerts, etc. Ça va être vraiment un gros événement musical aussi. La chanson de Shakira s'appelle Die Die, en collaboration avec Burna Boy. Et effectivement, c'est complètement taillé pour les stades. On dit « Allez les Bleus !» et on commence à l'apprendre par cœur, à chanter avec...

0: Et ça va rentrer dans la tête de tout le monde, c'est sûr. Dai Dai, signé Shakira, l'hymne de la Coupe du Monde 2026. Allez les Bleus!
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0: Vous le savez, votre animatrice du soir a une passion pas du tout secrète pour Camélia Jordana. Sa voix, son style, ses choix artistiques aussi qui n'ont pas été faciles parfois pour elle. Elle aurait pu sans doute prendre un chemin plus simple, plus pop, plus variété. Mais non, non, il y en a là-dedans, Camélia, ça bosse dur. Et la nouvelle chanson qu'elle vient de sortir, je la trouve somptueuse. Elle s'appelle « On se quitte ». Elle donnerait presque envie de se faire larguer. J'ai dit presque. Et je vous annonce que Camélia Jordana continue sa série de concerts intimistes à Paris, dans un écrin, une toute petite salle

dans un hôtel qui s'appelle le Grand Mazarin. Il y a encore deux séries de concerts, les 24, 25, 26 et 27 mai. Et puis ensuite, au mois de juin, les 28, 29, 30 juin, 1er juillet, vous pourrez aussi applaudir Camélia Jordana à la Cité internationale de la langue française à Villers-Cotterêts. Ce sera le 27 juin. Et puis elle fait quelques festivals, notamment les Suds à Arles le 15 juillet, ou encore le So Good Festival le 26 septembre à Marseille. Découvrez sa nouvelle chanson « On se quitte ». La dernière fois qu'elle est venue dans Décibels, je lui ai demandé « Elle sera sur le nouvel album, cette chanson ?» Elle m'a répondu « Oui ». Après, je lui ai dit « Mais il sort quand, le nouvel album ?» Et elle m'a dit « Quand il sera prêt ?»

0: On se quitte, Camélia Jordana.
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0: Il y a 63 ans, nos amis, les Rolling Stones, étaient pour la toute première fois en studio pour enregistrer leur tout premier 45 tours qui allait sortir. Ah bah oui, comme tout le monde, ils ont débuté à un moment, les Stones. Alors eux qui vont sortir dans quelques semaines un nouvel album, hein, ce sera le 10 juillet. Et bah voilà, nos Stones, imaginez-vous, il y a 63 ans, jour pour jour, en studio, en train d'avoir un peu les miquettes quand même, parce que c'est pas rien d'enregistrer son premier 45 tours. C'est une chanson qui s'appelle Common, qui est une chanson de Chuck Berry qui datait de 1961. Et donc les Stones l'ont enregistré à Londres, au studio olympique, au mois de mai 1963, juste pour le plaisir. On réécoute cette chanson, c'est très court, hein, ça dure moins de 2 minutes, mais je trouve ça beau que, voilà, 63 ans plus tard, merci la technologie, on puisse écouter, plutôt avec un bon son d'ailleurs, le tout premier enregistrement officiel des Rolling Stones.

0: 1963, le tout premier 45 tours des Stones. Bon anniversaire, 63 ans.
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3: Bonjour à tous. Cette semaine, Valérie Damido et Eric Bastien sont en vacances. Nous nous replongeons donc dans les meilleurs moments de l'émission. Au menu, un candidat qui monte les meubles à l'envers. Bon, en même temps, ça peut nous arriver aussi. Un autre qui conseille des coins sympas en Picardie, sans oublier celui qui a exercé une multitude de métiers, ou encore celle qui a failli dormir sur le parking de Disneyland à Paris. Et oui, nos candidats ont plein d'histoires et d'anecdotes à raconter sur votre radio ici.
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3: Musique à présent avec Madonna, With That Girl.

0: With That Girl dans la playlist ici, Madonna. En novembre dernier, Valérie Damido et Eric Bastien jouaient avec Lucie d'ici Azur qui adore voyager et Benjamin d'ici Touraine. Alors Benjamin, c'est le chouchou de son club de sport, vous allez comprendre pourquoi. En revanche, si vous avez besoin d'aide pour monter des meubles, surtout, vous ne l'appelez pas.
1: Benjamin, eh bien, il fait de l'aquagym.
2: Alors, moi, je suis dans... je pourrais être avec toi, parce que Benjamin, il fait de l'aquagym avec des petites mamies.
3: Ouais, c'est trop rigolo. La moyenne d'âge, c'est aller 75-80 ans. Oh, Valérie, vous n'en êtes pas là, quand même.
2: Oh, écoute...
4: Non, vous faites du mal, Valérie.
2: J'en suis pas très loin, tu sais, je suis à ça du déambulateur.
4: Hein. Bol de sangria, des pâtes, des mimosas.
3: Ouais. Je suis la mascotte, c'est génial, parce que du coup, moi, j'ai la quarantaine, donc quand, dès que je ne viens pas, elle le remarque, c'est très, très drôle. Oh, vous avez pas vu la semaine dernière? Oui, j'arrive. Et ce qui est très drôle, c'est qu'elles sont très souples, très agiles, alors que moi, des fois, je galère, et je vous jure, ça fout des complexes.
2: Ah bah oui, je comprends. Moi, je comprends. Bon, moi, je suis vieille, mais je suis souple. Mais bon, alors, il y a une piscine à Montbazon?
3: Non, c'est à Jouer des Tours, c'est la piscine Bulldo.
2: Ah oui, la piscine de Tours. Alors par contre, tu n'es pas du tout bricoleur. Il paraît que tu montes même les meubles à l'envers, dis donc.
3: Ah ouais, non mais c'est une catastrophe, j'ai laissé tomber. Hein. C'est plus la peine, les meubles à l'envers, les portes à l'envers. J'y passe des heures, je mets trois plombes à comprendre la notice. Donc je maudis certains types de meubles, si vous voulez, je vais dire.
2: Je vois très bien les meubles suédois avec des noms... Moi j'adore les notices où il y a marqué une personne 16 heures, deux personnes 8 heures. En fait, c'est toujours pareil. C'est, y en a pour
4: ils ont fait des efforts.
2: Un cauchemar, je suis d'accord. Et donc, tu n'es pas très cuisinier non plus, hein. Tu fais un peu la base, mais tu as la chance d'avoir un frère cuistot, c'est ça?
3: Ouais, ça c'est top. J'ai un frère cuistot qui fait des super bons petits plats. Et d'ailleurs, il travaille dans un restaurant sur l'île de Ré où il a eu la chance de vous croiser, Valérie.
2: Ah bon, ça?
3: Donc, ouais, trop marrant. Saint-Martin de Ré. Alors malheureusement, le restaurant, là, il a fermé l'année dernière. Je ne vais pas vous redire le nom. Mais du coup, voilà, il vous avait croisé plusieurs fois.
2: Eh ben oui, c'est un peu ma deuxième patrie.
4: C'est votre QG, ça.
2: C'est mon QG, ouais.
3: C'est ça.
2: Alors, on va essayer de marquer un deuxième point, mon Benjamin, avec la deuxième question, oui. Vrai ou faux. Alors, attention. Elon Musk a appelé un de ses fils XAEA12.
4: Sûr.
2: XAEA12 est-il le prénom d'un des fils d'Elon Musk? Est-ce que c'est vrai? Est-ce que c'est faux? Top chrono, 5 secondes.
3: C'est un personnage tellement particulier que je vais dire vrai.
2: Bah t'as bien raison, parce que on va dire que le gars est complètement... Enfin bref. En 2020, Elon Musk et la chanteuse Grimm, sa compagne, ont nommé leur fils XAEA12 en hommage à leur passion commune. X pour l'inconnu, AE leur lien d'amour et A12 le nom de l'avion espion du couple. Voilà. Bienvenue chez les dingues. Allez, un point de plus, tu as deux.
4: On n'a pas le code Wi-Fi. Lucie est avec nous, ici à Azur, elle a 43 ans, elle habite à Nice, elle est mariée avec Jamel depuis 20 ans, assistante maternelle qui a toujours voulu être maîtresse d'école. Tu adores voyager. Voilà. Toujours l'occasion d'écouter Desireless.
2: Ah oui.
4: Là, tu dis voyage, hop, ça part tout de suite. Hein. Oui. Tu as découvert quel pays? Quel pays t'a marqué le plus?
5: Alors, j'ai pas un pays en plus vraiment qui m'a marqué le plus. Je crois que chaque pays nous apporte des choses tellement différentes que on est marqué de partout où on passe, en fait, par des choses autres. Mais oui, on adore voyager.
4: Tu as raison. Eh bien, nous allons jouer à présent pour te permettre de marquer un premier point, parce que t'as pas encore ouvert le bal, là. On y croit, Malice.
5: Mais oui, surtout que les deux réponses de Benjamin, je les
4: savais. Mais c'est toujours comme ça.
2: C'est toujours comme ça, madame.
4: Bien évidemment. Allez, je suis sûr que tu vas l'avoir. Écoute cette chanson où on a été la chercher dans les greniers. Hein. Vous vous souvenez de ça? Twin, ils ont fait l'Eurovision, hein, il me semble, avec la moustache 2014, me dit-on. C'était hier. Salvatore Dali, pour ça qu'on parle de moustache, a créé un parfum avec un flacon qui était en forme de moustache. Souvenez-vous, à moins que ça n'ait jamais existé. Vrai ou faux? Top chrono.
5: Alors, non mais là, c'est des questions incroyables.
4: Vite, vite, vite.
5: Faux.
4: Ouais, on est après le gong, là.
2: Ouais, hein. On est beaucoup trop après le gong.
4: Beaucoup trop après le gong, c'était la bonne réponse. Pourtant, 5 secondes, hein, vraiment, Lucie, j'insiste pour répondre.
2: Oh.
4: Oui, un flacon en forme de nez et de lèvres, mais il n'y avait pas la moustache. Il est sorti en 1983. Il s'appelle
5: Salvador. Mais moi, j'ai pas entendu le gong, alors, vous voyez. Mais honnêtement.
4: Dès que j'ai fini la question, 5 secondes. Voilà, tout de suite, ça part tout de suite, en fait.
2: Alors, nous sommes à 2 pour Benjamin, à pas de points pour Lucie, mais c'est pas grave, il y a encore plein de
4: mais
2: questions.
4: Mais oui, Lucie.

0: Il repart en concert à partir du mois de juin, Lille, Amiens, Paris et ailleurs. Florent Pagny, bienvenue chez moi. Bienvenue surtout dans les meilleurs moments d'Otaquet. Valérie Damidot et Eric Bastien sont à présent avec Sylvie d'ici Provence, l'heureuse propriétaire de Colombes. Mais qui est donc Colombes? Et puis il y a aussi Eric d'ici Picardie, supporter des Gothiques, une équipe de sport qu'il suit depuis des dizaines d'années.
1: Sylvie, sa passion, c'est Marseille. Alors, il paraît que tu dis que tu as du sang bleu. Ça veut dire quoi, avoir du sang bleu? C'est la couleur de l'équipe de Marseille?
2: C'est la monarchie, ça.
3: Ouais, c'est royal.
2: Mais oui.
1: Eh oui, bien sûr.
3: Non, le bleu de Marseille.
1: Eh oui, le bleu de Marseille, de l'équipe de l'OM. Alors, il paraît que tu as une barquette marseillaise.
3: Oui, j'ai une barquette marseillaise avec mon compagnon, mon mari. Hop. Enfin, je vais me faire frapper.
1: Oh, aïe. Dis donc, maintenant, tu t'appelles madame. Hein. Alors, attention. Et comment elle s'appelle, cette barquette?
3: Elle s'appelle Colombe. Oh. Elle est sur le vieux port à Marseille.
2: La classe.
1: Eh oui, parce que c'est une barquette. Oui. Les vieilles barquettes, c'est les bateaux traditionnels de Marseille. Et la tienne, en plus, elle date de quand, la tienne?
3: Oh, 1953.
2: Ah, c'est génial.
1: Et tout le monde la connaît à Marseille, ta barquette.
3: Oui, elle est connue. Oui, elle est connue et reconnue. Oui.
1: Bien sûr.
3: Ah, et sur le plan d'eau.
1: Voilà.
2: Bon, on va saluer les équipes d'ici Provence quand même.
1: Mais
2: tout à l'heure,
1: bien sûr qu'on les embrasse. Et puis surtout, on les jalouse parce que
2: c'est vrai.
1: Ils sont au soleil dans une région magnifique.
2: Ils sont à Aix-en-Provence.
3: Venir faire un tour de barquette.
1: Oui, bien sûr. Alors en plus, il paraît que tu fais des rassemblements de bateaux à Marseille, mais dans toute la France aussi.
3: Ouais. Elle navigue. Par la route, attention.
1: Elle a la patate Colombe, hein, dis donc.
3: Elle a la patate Colombe.
1: Exactement. Alors tu fais partie d'une association qui s'appelle les Pescadous de l'Estac. Et donc c'est les Pescadous, c'est les pêcheurs. Et aussi du Marseille Accueil, Culture et Tradition, Association Culturelle.
3: C'est ça, c'est là où se trouve notre bateau au Vieux-Port.
1: Et voilà, et tu vois, elle aime ça. Si elle aime pas Marseille, celle-ci.
2: Et la musique qu'on entend, on l'entend dans Le Gendarme se marie, au moment où il se marie, ça se passe justement à Hyères-les-Palmiers, et c'est le Var, les Bouches-du-Rhône.
1: Eh ben super. Bon, t'es prête à jouer et gagner, t'es en tête, hein, t'as 4 points. Est-ce que t'es prête à gagner 3 points de plus?
3: Allez. Eh ben on va essayer au moins.
1: Allez, je t'emmène en Égypte. Alors écoute-moi bien. Sylvie, je vais te proposer des... Tu sais, c'est la question à choix multiples. Hein. T'écoutes la question, je te propose des réponses. Alors écoute bien. Dans la mythologie égyptienne, le dieu solaire, qu'on appelle Ra, ou Ré avec un chapeau, en tout cas c'est Ra, est représenté avec une tête de faucon, loup, chat, Eric Bastien. Oui.
2: Faucon et Eric Bastien, c'est pareil.
1: Top chrono, 10 secondes.
3: Oh, Eric, non. Un faucon, moi, j'ai dit.
2: Oui, moi, je suis le récon, moi.
1: Et voilà.
3: Non, le pauvre, plus cher.
1: Le plus cher, celui qui le dit, c'est pas moi. Et oui, c'est le faucon. Et bien sûr, c'est le symbole de la puissance. Il est protégé par le cobra royal et prêt à cracher le feu sur les ennemis. 3 points de plus, 7 points.
2: Eric, est-ce que tu pourrais me parler un petit peu de ta région? Parce qu'on parle beaucoup de Marseille, c'est un peu Interville. Là, aujourd'hui, on a la Picardie contre la Provence. Et toi, je crois savoir que tu supportes, et peut-être que tu vas en parler justement, l'équipe d'Amiens de hockey sur glace, dont voici l'hymne. Génial! Tu reconnais, Eric?
4: Ah oui, c'est les gothiques d'Amiens.
2: Ah, l'équipe s'appelle les Gothiques, d'accord.
4: Bah oui, par rapport à la cathédrale, forcément, d'Amiens, on a une super cathédrale.
2: Bien sûr.
4: Les Orpillons à Amiens, et puis on a une équipe de hockey sur glace, donc je suis supporter depuis 30 ans.
2: Ouais.
4: On a gagné la Coupe de France, on a gagné le Championnat de France.
2: Bah, dis donc, bravo.
4: Et bon, mais j'y vais souvent. Après, je loupe pratiquement jamais de match.
2: Ouais, bah oui, si t'es abonné aux Gothiques d'Amiens, on les salue depuis une vingtaine d'années. Bravo, et puis ouais, c'est vrai que t'as aussi une très très belle région. T'as un endroit comme ça en particulier que t'aimes bien en Picardie, où tu vas te ressourcer, où tu vas de temps en temps?
4: Moi j'adore la baie de Somme, forcément, la baie de Somme. Et puis les Ortillons d'Amiens, c'est super.
2: Et bah voilà. C'est quoi les Ortillons, pour ceux qui connaissent pas, c'est quoi les Ortillons d'Amiens?
4: Ah ben, c'est un peu comme c'est les canaux dans Amiens, on peut... On peut se balader en barque. En
2: c'est
4: fait.
2: La petite Venise.
4: C'est un peu comme la Venise verte la Belgique. Là, oui.
2: Non, c'est vrai que c'est très joli.
4: C'est un peu comme Bruges, en fait.
2: Je fais un lien avec la barquette, hein, justement, de Sylvie. Parce que c'est vrai que c'est la petite Venise. Et puis, alors quand même, un petit défaut, juste avant de jouer, parce que voilà, on dit que des bonnes choses, mais toi, t'aimes bien que les choses soient organisées, rangées. Mais alors, c'est très militariste. Hein. Il faut que ce soit au carré à la maison, Eric.
4: Oui, il faut que ça soit rangé, quoi, et puis propre, mais bon, c'est peut-être mon côté, comme j'ai fait le service militaire, ça doit être ça.
2: Ah d'accord, ça t'est resté. Bon, ouais, c'est pas très grave s'il y a un petit torchon par terre, un vêtement qui traîne, ça va, tu t'es pas en panique non plus.
4: Non, quand même, il y a pire que moi.
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1: Midi et demi, bienvenue si vous nous rejoignez, vous tombez bien, ce sont les meilleurs moments d'Otaquet avec Valérie Damido et Eric Bastien, des instants choisis rien que pour vous, à écouter ou à réécouter pour vous changer les idées à l'heure du déjeuner. La suite, c'est juste après Jean Schultes et une chanson que vous n'allez pas pouvoir vous empêcher de fredonner, j'en suis sûre. Alors montez le son pour Confidence sur votre radio ici.

0: politesse, confidence pour confidence sur votre radio ici. Et puisqu'on parle de confidence, Séverine, d'ici Brézizel, raconte maintenant à Valérie Damidot et Eric Bastien la rencontre avec son mari. Quant à Sébastien, d'ici Pays de Savoie, il partage son petit coin de paradis qui se situe en Savoie, évidemment.
1: Le petit coin de paradis à notre Sébastien, c'est les Hauts de Maurienne et surtout le village d'Écho ou Écotte, je ne sais pas comment on dit. Écho ?
2: Écho.
1: Et c'est là où a été tourné Belle et Sébastien.
3: Oh là là.
1: Alors moi, quand j'étais petite, c'était mon petit feuilleton. J'étais amoureuse du petit garçon qui jouait.
3: Ça se comprend.
1: T'es tellement mignon. Voilà. Alors, qu'est-ce que tu fais pour aller... Tu pars, il paraît, camper là-bas tout seul et tout.
2: Alors, j'ai eu camper tout seul avec mes enfants, avec ma compagne. Des petites nuits aussi en couple. Voilà, on a... Et puis, là, forcément, de la randonnée. Un petit peu de trail aussi et du ski de randonnée. Voilà, visiter les glaciers, un peu tout, quoi, les plateaux.
1: Eh ben oui. Les glaciers, tu fais bien d'en parler parce qu'il paraît que tu rêves de partir en Islande.
2: Exactement.
1: Ouais. Et alors, ça s'organise, ça, ou pas ?
2: Non, pas encore.
1: Ah !
2: Non, mais je sais pas quand, mais c'est vrai que c'est un pays...
3: Je recommande.
2: Depuis très longtemps.
1: C'est un très, très, très joli endroit. Alors, tu as presque réalisé tout ton rêve, puisque ton rêve, c'était d'avoir un salon de barbier à ton compte. C'est-à-dire que là, c'est pas encore totalement à toi, c'est pour ça que tu dis que c'est presque réalisé ?
2: Oui, enfin, c'est, voilà, bon, je loue un local, donc c'est-à-dire que oui, je suis pas à moi 100%, quoi.
1: Oui, mais enfin, c'est comme ton business, on s'en fiche, la location, c'est un...
2: Après, j'imaginais aussi un peu différemment quand j'étais un peu plus jeune, quoi.
1: Ah oui.
2: Mais forcément, on a toujours des choses qui modifient au cours des années.
1: Ah bah moi, quand j'étais petite, je voulais être écuyère de cirque, hein, tu vois, donc bon.
3: Vous n'êtes pas loin.
1: Je bosse dans un cirque, mais je suis toujours pas écuyère. Alors, il paraît
3: Mais vous mettez des coups de cravache.
1: Ah bah j'aimerais bien savoir avec qui.
3: Bah moi, hein, vous me faites mal, hein, régulièrement. Voilà, des petits coups comme ça, là, verbalement, bien sûr.
1: Oh là là, vous mettez pas des coups de cravache. Tu es gênant. Alors, il paraît que t'es un peu de tête de mule, c'est vrai ?
2: Oui, bien sûr.
1: Ah oui, bien sûr. Bon, écoute, en même temps, tu l'assumes. Hein. J'adore l'idée que tu assumes. Ça veut dire que tu es têtu ou tu veux toujours avoir raison ? C'est pas pareil.
2: Un peu des deux, on va dire. Un mix des deux.
1: D'accord, ok. Un peu des deux. Très bien. Alors, tu as 3 points. Séverine a 5 points. Là, je te donne l'occasion d'en marquer 5 d'un coup. Écoute bien la question. Tu regardes des séries ?
2: Non.
1: Ah, merde. Alors, bon.
3: On est mal.
1: Alors, écoute bien. Quelle série Netflix ? Tu vois ce que c'est Netflix, quand même ?
2: Oui.
1: Voilà. Quelle série Netflix raconte l'ascension d'une jeune américaine qui débarque à Paris ? Top chrono, 10 secondes.
2: L'ascension ?
1: Ouais, enfin, qui raconte l'histoire de la jeune américaine qui débarque à Paris.
3: Mais oui, mais oui.
2: La voyageuse.
1: Ça s'appelle Emily in Paris. Ah oui, c'est le gros carton Netflix. Là maintenant, il paraît que là, dans la prochaine saison, elle est à Milan. Puis après, elle ira, je sais pas, à Bourg-en-Bresse. Emily voyage partout avec tous ses clichés, les bérets à Paris, les tout ça. Bon bref. Et oui, donc bon bah pas de points, mais maintenant tu iras voir la série ou pas. Voilà.
3: Emily in Savenay, in Brézizel, là où vit Séverine, bien sûr, Emily en Bretagne. Séverine, on va faire un peu de shabada-bada-bada-bada-bada.
1: Shabada-bada.
3: Alors, on a parlé de François, hein, tout à l'heure à midi, c'est ton chéri, ça fait 22 ans que vous connaissez. Parlons de cette rencontre, c'est grâce à la cousine Renée. Qu'est-ce qu'elle a fait, la Renée ?
4: En fait, Renée, c'est la cousine de ma maman. Et elle gardait à l'époque le frère de François, elle était nourrice.
3: D'accord.
4: Donc, voilà, et un jour, quand j'avais 20 ans, je crois 22 ans, en fait, elle a, je ne sais pas si c'était arrangé, mais elle a fait un petit repas chez elle.
3: Oui.
4: Marie-François est venue la voir, parce qu'ils avaient gardé des liens, sa famille, avec René, et puis moi, la cousine de ma mère, et donc on était plein de jeunes autour de la table. Et après, on allait faire un petit tour à la plage.
3: Attends, stop. J'arrête l'histoire. Vous avez été à la plage.
4: Oui.
3: J'écoute la suite. On y va. On est à la plage. Comme dans
4: un homme et une femme. Il fait beau, il fait chaud. Et puis, voilà, on a appris à se connaître sur la plage. Et Il n'y a rien eu, mais un mois plus tard, on s'est revus et ça l'a fait.
1: Dans une attends, boîte excusez-moi, de nuit. J'interromps l'histoire. Il fait beau, il fait chaud à la plage. Bon, c'est pas en Bretagne, là.
4: Si, Valérie, à Pornic, il fait beau l'été. Il fait
1: bon, chaud.
4: 5 degrés.
1: Ouais, chaud, t'emballes pas quand même. C'est pas non plus... Hein, voilà.

0: c'est ici, Sia, Gimme Love. Place à José maintenant, José d'ici Gironde, qui nous raconte toute sa vie professionnelle avec beaucoup d'humour. Et Nelly d'ici Cotentin, qui a eu la joie de marier son fils. Elle explique pourquoi à Valérie Damido et Eric Bastien sur votre radio ici.
1: Alors, nous sommes avec José qui habite à Canéjean, en Gironde, qui est marié, qui a deux enfants, qui est fan de bulldog et qui vient de débaucher. Il a débauché de quoi ? Il est préparateur de commandes et livreur, c'est ça ?
2: Oui, tout à fait, sur une société qui s'appelle AEH à Villenave-d'Ornans.
1: Ok.
2: Voilà, particulier professionnel, livraison, produits d'entretien, tout type pour les sols, pour tout ce qui est nettoyage, voilà, vend des chariots. Il faut venir nous voir à Villenave-d'Ornans.
1: D'accord, bien sûr. Alors, mais avant de faire ça, dis donc, ton père t'avait poussé à bosser dans un resto et t'étais cuisinier.
2: Voilà, en fait, une anecdote, c'est que mon père était un peu un don juan, façon de parler, donc il rencontrait pas mal de dames, on va dire. Et jusqu'au jour qu'il a rencontré une dame qui était très amie avec le directeur de la Casa Nostra sur Mérignac, une pizzeria. Ouais. Et du coup, il m'a dit, mon fils est un peu un branleur, donc j'aimerais qu'il travaille.
3: Entre le don juan et le branleur, on est bien là.
2: Je suis un phénomène, on va dire.
1: Ah ouais.
2: Qu'est-ce qui s'est passé, c'est que j'ai commencé en tant que cuisinier.
1: Ouais.
2: Et j'ai débarrassé la table et tout. Et puis il me dit, ça serait bien de t'essayer un samedi en salle, avec un pantalon et une chemise blanche. Du coup, j'ai essayé. Donc, il me voyait que je me sentais à l'aise. Et ça a commencé comme ça après la restauration. Et après, j'ai fait ça pendant au moins 25 ans.
1: Ah ouais, quand même.
2: Ouais. Et puis après, je suis parti en intérim. Après, j'ai ouvert une société de lavage de voitures. Voilà, que je continue un petit peu actuellement. Mais bon, en ce moment, c'est un petit peu compliqué. Enfin, c'est forcément avec tout ce qui se passe dans le monde. Et puis, le pouvoir d'achat est compliqué. Et puis après, je suis reparti en restauration. Je travaille sur Gradignan, un restaurant sur Bordeaux, sur Gradignan, pardon. Et il y a deux messieurs qui sont venus manger au restaurant et qui m'ont demandé si je connaissais un livreur. Et puis, ils ont vu dans mon regard que j'étais intéressé. Et du coup, il y a eu feeling et il fallait que je démissionne rapidement. Donc, j'ai montré avis. J'en ai parlé à ma femme qui m'a dit, écoute, si tu le sens, fonce. Et j'ai foncé, donc au début j'étais un peu le Pierre Richard, je savais rien faire, rien ne monte pas l'aspirateur, ça, très très mauvais, bref. Et puis maintenant ça fait 85 ans que je suis dans cette société où je suis très très bien.
1: Eh ben voilà.
3: Ce n'est que le volume 2 de ses mémoires, de l'encyclopédie qui sort très bientôt. Hein. Voilà.
1: Bon bah c'est super, alors est-ce que tu vas aller au ski? Est-ce que tu vas gagner? On va le voir tout de suite, t'as déjà un point. Je vais poser la deuxième question, vrai ou faux. Tiens, je te mets les frères Jacques.
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1: Alors, on va parler photographie, José. Écoute bien ma question. La première photo de toute l'histoire de la photo, c'était une photo de chat. Est-ce que c'est vrai? Est-ce que c'est faux? Top chrono, 5 secondes.
2: Je dirais que c'est faux.
1: T'as raison, c'est totalement faux. La première photo de l'histoire prise en 1826 par Nicéphore Nips. Ça montre une vue depuis la fenêtre du gars. Il n'y a pas de chat. Donc bravo, un point de plus, t'as deux.
3: Nelly, c'est à toi de nous raconter ton œuvre.
1: Ouais.
3: Allez, raconte-nous ton œuvre, on y va, c'est parti. Date de naissance, ah ouais, enfance, adolescence. On t'écoute.
5: Tout s'est passé à Cherbourg.
3: D'accord, tout s'est passé à Cherbourg.
5: Déjà, voilà.
3: T'as commencé il y a 66 ans.
1: Avec les parapluies de Cherbourg.
3: Oui, les parapluies, bien sûr. Vous avez tourné.
5: Ah, oui, les fameux parapluies de Cherbourg.
3: Tu as tourné dans le film, Nelly, dans les parapluies de Cherbourg.
5: Non, j'étais trop petite.
3: Je sais pas, moi, d'accord. Je pense
1: Attends, elle a presque mon âge.
3: Elle a 66 ans.
1: Ouais. Bah oui, donc 66 ans.
3: C'était quand, parapluie de Cherbourg?
5: C'était trop jeune pour tourner dans le film.
1: Ouais. Bah, c'était, à mon avis, elle devait.
5: Il y a eu beaucoup de.
1: Ouais, t'as
5: beaucoup de Cherbourgeois qui ont été figurants dans ce film.
3: On va vérifier quand est-ce que c'est sorti.
1: C'est en 60, je crois, 61.
5: C'est en 62.
1: Ouais, tu vois.
3: Ah oui, donc c'était juste avant.
5: Ouais, il me semble, ouais.
3: Tu adores faire le jardin et alors surtout sarcler. Alors je ne savais pas ce que ça voulait dire sarcler, tu vas nous l'expliquer.
5: Oui, c'est enlever les mauvaises herbes.
3: Voilà, mauvaises herbes.
5: Et ça me vide la tête, ça me fait du bien.
3: Ça te détend, c'est très bien. Oui. Tu aimes cuisiner également.
5: Oui.
3: Mais alors, tu cuisines surtout le salé. Allez, régale-nous un peu là, midi.
5: Oui. Oui, je préfère le salé au sucré. Comme je me persuade que je ne sais pas faire le sucré, je rate les gâteaux.
3: Ouais. Mais alors, c'est quoi ton plat? Enfin, t'as plusieurs plats signatures que t'aimes bien faire. Il y a quoi?
5: J'aime bien faire, j'en ai fait la semaine dernière, de la joue de porc confite au miel et au cidre.
3: Joue de porc confite, voilà. c'est bien, c'est lourd, mais ça va. Et puis,
5: c'est très léger.
3: Et la tagine de poulet au citron?
5: Oui, parce que j'ai un citronnier. qui est couvert de citron, donc j'en profite.
3: Oh, voilà. Les citrons du jardin du Cotentin, c'est excellent. Ouais. Et alors, un petit mot pour vous dire que quand même, la Marseillaise, s'il vous plaît, pour madame. Oui, madame Nelly a été élue pendant 20 ans dans une commune proche de Cherbourg. Maire adjointe, ouais. Madame, pendant 15 ans.
1: Allez,
3: faut te représenter, non, 2026.
5: Ouais, hein, ce qui m'a d'ailleurs permis de célébrer le mariage de mon fils.
3: Oh, ça, c'est génial.
1: Oh, génial.
3: Oh, super.
5: Oui. C'est un moment, beaucoup d'émotions.
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0: Ce n'est rien sur votre radio ici. Julien Clerc qui sera sur scène à partir de fin juin, notamment dans quelques festivals cet été, comme les Francofolies de La Rochelle, mais pas que, il passe dans de nombreuses villes jusqu'à l'année prochaine.
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2: Nous sommes avec José qui est en tête avec 7 points, Nelly qui s'est wake up a little bit avec 4. Et surtout, alors notre ami José, hein, qui donc habite en Gironde, qui joue avec Ici Gironde, qui fait des apéros avec les voisins, qui aime le foot. Mais alors par contre, tu détestes les sensations fortes. Il paraît qu'un jour à Disney, t'as fait les manèges, mais t'as crié tout le long sur ta pauvre femme.
3: Oui, tout à fait, parce qu'en fait, on est avec des amis et sur les attractions, il y a toujours des panneaux. Mais marqué attention pour ceux qui sont cardiaques, etc. Et comme moi, ils savent très bien que je suis dit tête en l'air et que je suis toujours un peu cuicui les oiseaux, je voyais pas les panneaux. Et ah le problème, c'est que je suis monté dans les manèges, donc j'ai fait pas mal de manèges à Disney, où j'en suis même très fier, parce que, voilà, des looping compagnie. Et je l'ai un peu traité de tous les noms dans le monde des démons.
2: Ah, je comprends. Ah, je comprends, parce
4: ça
2: que comme il est cuicui les oiseaux, ça fait longtemps que j'avais pas entendu cette expression. Tu es en tête, mais est-ce que tu vas le rester? Tu as 7 points. Je te propose de tout de suite marquer 5 points de plus avec Carlos. Seigneur. Météo.

0: Carlos, c'était le fils de Françoise Dolto.
1: Il nous manque, c'est
0: ça
1: sympa.
0: Me régale.
1: Toujours la bonne humeur avec Carlos.
0: Toujours. Alors, José, attention. Quel objet sert à mesurer la pression atmosphérique? Quel objet sert à mesurer la pression atmosphérique? Top chrono, 10 secondes.
2: Quel objet? Un baromètre.
1: Nanomètre, il a dit.
0: Non, un baromètre.
1: Un baromètre, il a dit.
0: C'est bien, t'es sourd en plus d'être aveugle. Alors, bien sûr que c'est un baromètre. C'est un objet inventé au XVIIe siècle par Evangelista Torricelli, un disciple de Galilée. C'est très simple, hein, quand la pression monte, l'aiguille en haut, soleil. Quand la pression baisse, aiguille en bas. Et ben, c'est que vous êtes en Bretagne. Voilà, 12 points, c'est un sans faute pour José.
1: Oh, ça va, ça va. J'ai cru que c'était Evangeli qui l'avait créé, parce que vous avez dit créé par Evangeli. Heureusement que vous avez continué Evangelista Torricelli, parce que Evangeli qui crée le baromètre. Écoutez, elle peut créer des choses.
2: Oh, ça va, c'est bon. Ça.
0: Merci Florent, merci mon Flo, parce que là, ça faisait longtemps que j'attendais que tu te réveilles.
1: Bon, Nelly ici, Cotentin, qui habite à Cherbourg, dans le Cotentin.

0: Pas de bus, pas de taxi, ouais. Rien du tout. Donc je suis allée demander, on m'a dit « Ah non, non, mais... » Alors, je ne sais plus où on avait réservé l'hôtel, hein, c'était à quelques kilomètres de là. Et dans le commerce, ils m'ont dit « Ah non, non, mais les bus ne vont pas là, au-delà d'une, là-bas, au-delà d'une certaine heure. »
1: Oui.
0: Ah bon ? Je lui dis, alors un taxi. Ah non, mais les taxis non plus ne se rendent pas là-bas.
1: D'accord.
0: Voilà. Alors, donc on était seuls sur le parking, à plusieurs kilomètres de notre hôtel, ne sachant que faire. Donc j'ai vu qu'il y avait des bus de tourisme qui étaient là. Donc je suis allée voir le chauffeur, je lui ai expliqué mon cas, et il n'arrêtait pas de me dire, c'est coquet.
1: Sympa. Il va te ramener.
0: Et on fait quoi ? Et au bout de 5 minutes, il m'a dit, bon, j'ai pas le droit, parce qu'il attendait des groupes qui voulaient sortir du parc. Il m'a dit, j'ai pas le droit, mais tant pis, je vous emmène.
1: Oh, il est sympa.
0: Donc, il est venu nous conduire devant notre hôtel.
2: Wow. Chauffeur, si t'es champion, pose donc ta petite question.
1: Non, bah, le bus pour toi toute seule, quoi, c'est génial. Hein.
0: Bah, non, on était 5 dans le bus, voilà.
1: Allez, on va jouer. Avec une émission de télévision française, ça vaut 5 points, Nelly, s'il te plaît. Tu sais que sur cette question, tu peux ne pas reprendre la main parce que t'as pas assez de points. Mais tu peux quand même monter un peu.
0: Ouais.
1: Quelle émission de télé française des années 80 réunissait Evelyne Leclerc, Fabienne Egal, Simone Garnier et Charlie Oleg ? Top chrono 10 secondes. Evelyne Leclerc, Fabienne Egal, Simone Garnier, Charlie Oleg.
0: Ouais, c'était le midi, peut-être.
1: Ouais,
0: midi.
1: Non. Mais non, il avait son or, Charlie Oleg. Formidable.
2: Non, ça, c'est Guilux.
1: Ah non, mais il disait toujours formidable, Charlie Oleg.
2: Ah, oui.
1: Je vous ai peut-être fait la voix de Guilux, mais bon.
2: Tournée manège.
1: Bien sûr, tournée manège.
2: Allez, tournée manège.
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0: Porto Vecchio, Julien Doré. Et voilà, les meilleurs moments d'Otaka, c'est terminé. Lundi, vous retrouvez Valérie Damido et Eric Bastien en direct avec de nouveaux candidats qui tenteront de gagner un séjour pour 4 personnes au parc Astérix. J'étais ravie de passer cette semaine avec vous. À bientôt.
1: Allez, bon week-end à tous. J'ai envie de vous dire, amusez-vous bien, kiffez bien. Puis on se retrouve quand, Eric?
2: On se retrouve lundi avec grand plaisir entre 12h et 13h pour Otaka.
1: Allez, yalla.

0: Qu'est-ce qu'on aime démarrer la journée avec la guitare de Mark Knopfler. C'était Dire Straits, Walk of Life.
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0: Bonjour, bon réveil, c'est vendredi, on a le sourire évidemment. Heureux de vous retrouver avec l'équipe des Leftos au rendez-vous. Saveria, Mélodie, Fabien, Christophe et Paul Tillier. Bonjour Paul.
3: Bonjour Johan, bonjour à tous. À la une ce matin, les aides carburants, pas de mesure générale, mais un nouveau paquet d'aides dévoilé hier soir. Des aides ciblées, prolongées jusqu'à la fin de l'été. La crise du carburant, loin d'être terminée.
0: On en parle dans le journal. Tiens, ce week-end, vous partez peut-être pour une petite escapade ou même si vous projetez déjà vos prochaines vacances pour cet été. On vous donne un bon plan ce matin, la solution pour payer le parking deux fois moins cher en vacances. Explication dans 5 minutes avec Valère Coréard. 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
0: Vendredi 22 mai, bon réveil, belle fin de semaine, 5h. À la une, les aides carburants prolongées jusqu'à la fin de l'été.
3: Signe que la crise que nous traversons est loin d'être finie. Nouveau paquet de mesures dévoilé hier par le Premier ministre Sébastien Lecornu. Plus de 700 millions d'euros débloqués et des aides ciblées prolongées. 3 mois de plus pour les pêcheurs, les agriculteurs, les artisans du BTP et les transporteurs. L'indemnité pour les gros rouleurs passe de 50 à 100 euros. 3 millions de personnes concernées. Autre mesure, le montant maximal des primes carburant versées par les employeurs passe de 300 à 600 euros des primes nettes d'impôts. Encore faut-il que les patrons les versent, déplore Pierre Chasseret, c'est le délégué général de l'association 40 millions d'automobilistes.
4: J'entends bien que pour les entreprises qui pourront se permettre de verser cette petite prime à leurs salariés, c'est super. Sauf que là, le gouvernement est en train de retourner la charge de la responsabilité. En fait, il dit, nous, on fera rien, mais par contre, on vous autorise, vous, les entreprises, à le faire. Ça me rappelle un dessin animé, Astérix et Obélix, en fait. Vous vous souvenez d'Obélix, comment il partage le gâteau ? Il prend l'énorme part pour lui. Ben, c'est exactement ce que fait le gouvernement sur les taxes et la fiscalité sur les carburants. Il demande à tous les autres acteurs de faire un effort. Non, l'effort qui doit être fait aujourd'hui dans un pays qui, pardonnez-moi, mais en termes économiques, se casse la gueule. La seule chose qu'on peut faire aujourd'hui, la seule solution, il n'y en a pas 50, c'est la baisse de la fiscalité sur les carburants. C'est la seule mesure aujourd'hui que les Français attendent. La TICPE qui a été transformée en accise de mobilité, cette taxe, elle est 2,5 fois supérieure aux préconisations européennes. Donc on peut la baisser.
3: Des aides carburants saupoudrées, qu'en pensent les Français à la pompe ? On vous emmène tout à l'heure en reportage à 5h32. À Décines, près de Lyon, 4 interpellations hier soir après l'incendie volontaire d'un immeuble. Il y a 10 jours, qui avait fait 3 morts. Christophe Vincent, 2 mineurs sont notamment en garde à vue.
5: 4 personnes âgées de 16 à 18 ans sont en garde à vue. Leur arrestation résulte de l'enquête ouverte par le parquet pour dégradation ayant entraîné la mort, homicide volontaire en bande organisée et association de malfaiteurs. Toutes ont été interpellées dans l'agglomération lyonnaise. Les enquêteurs privilégient toujours la thèse du règlement de compte sur fond de trafic de drogue. Ces dernières semaines, des départs de feu et des fusillades avaient créé un climat de tension dans ce quartier situé aux portes du Groupama Stadium. L'incendie avait pris à 7h40 du matin dans un immeuble de 7 étages. Une femme de 61 ans et deux hommes de 28 ans avaient péri. L'un d'eux en se jetant par la fenêtre. 14 personnes avaient été hospitalisées. Hier soir, le ministre de l'Intérieur et le préfet ont salué le travail des enquêteurs. 80 sinistrés sont toujours sans logement.
3: Christophe Vincent, à Lyon, à Paris, deux hommes et une femme, animateurs dans le périscolaire, présentés à un juge. Aujourd'hui, ils sont suspectés de gestes à caractère sexuel sur une vingtaine d'enfants dans 3 écoles de la capitale. C'est la plus grande catastrophe aérienne française. Le crash du Rio Paris en 2009, 228 morts. Hier, la cour d'appel a condamné Airbus et Air France, jugés coupables d'homicides involontaires. Le constructeur et la compagnie aérienne avaient été relaxés en première instance. Ils écopent donc de 225 000 euros d'amende. Symbolique, mais désastreux pour l'image. Leurs avocats annoncent un pourvoi en cassation.
0: 5h03 sur votre radio ici. La finale de la Coupe de France de football, c'est ce soir.
3: Lens contre Nice au Stade de France, 21h. Les Lensois, deuxième de Ligue 1, ont l'occasion de rendre leur saison encore un peu plus belle et pourront compter, Vanessa Lamar, sur le soutien de leurs jeunes supporters.
6: T-shirt sans et or sur le dos, Matisse mise évidemment sur une victoire du
2: lire ses lances.
6: 2-1 ou 2-0, j'aimerais.
2: But de qui ?
6: Florian Thauvin ou Wesley Saïd. Ils peuvent très bien gagner la coupe, parce qu'ils ont une bonne équipe, un bon effectif.
2: Océane, abonnée au club, voit deux fois plus grand.
7: 4-0. Ah là, ça va le faire, on va battre Nice. On va la victoire, on va la coupe.
2: Devant leur télévision, ces toutes petites sont équipées pour la soirée.
8: Mère, ils nous ont acheté un maillot exprès pour le porter. Il est tout rouge, avec à l'arrière écrit Arcé Lens. Vendredi 22 mai.
2: Théo, collégien lensois et joueur de football à Liévin, est un privilégié.
7: Ce match, je vais le suivre au Stade de France, à Paris, avec le groupe 1906 que mon oncle fait partie. Je suis fan depuis tout petit, j'ai déjà fait des essais dans ce club. Ça va être un très très bon match pour gagner peut-être la Coupe de France que Lens n'a jamais décrochée. On est sur la bonne voie.
2: Ses amis Timothée et Naël seront à Bollard.
9: Au grand écran, ils ont des bons joueurs, ils ont un bon gardien surtout. Ça fait longtemps qu'ils n'ont pas eu de trophée.
2: La main sur le cœur, ils donneront de la voix pour leur équipe.
7: La terre. C'était le charbon.
2: Près de 50 000 supporters devraient se déplacer au Stade de France. 38 000 suivront la rencontre à Bollard.
7: Des mineurs de France.
3: Vanessa Lamar, coup d'envoi 21h dans une atmosphère brûlante grâce aux supporters, mais pas que. Un dôme de chaleur se pose au-dessus de la France. Il fera 35 degrés à Dax aujourd'hui, 30 en Bretagne, 32 à Toulouse. On ne parle pas encore de canicule d'après les climatologues, mais bien d'un épisode de chaleur exceptionnel lié au changement climatique. Retour des normales prévues mercredi prochain.
0: Ah justement,
3: la météo. Un œil sur le ciel.
0: Ah bah ouais, le soleil qui s'impose très largement aujourd'hui sur le pays. On notera simplement alors des développements de cumulus cet après-midi sur les massifs des Alpes et des Pyrénées, mais ailleurs c'est vraiment le ciel qui reste très dégagé. On parlait de la chaleur. Bah on a déjà de la douceur ce matin à Strasbourg, à Dijon et Limoges, 12 degrés. À Paris, Lille, Chambéry, Châteauroux, on a 13 en ce moment. À Rennes et Caen, 14. À Toulouse et à Nantes, 16. 17 à Marseille et Bordeaux, 18 à Nice pour les maximales, entre 26 et 31 degrés en général sur le pays, jusqu'à 35, notamment dans le sud-ouest. Et donc, demain, l'été va prendre à nouveau ses quartiers sur notre pays, avec des conditions estivales qui vont perdurer à dimanche. Et donc, on l'a évoqué, une grande partie de la semaine prochaine.
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0: 5h06, excellent réveil. On a le sourire déjà parce qu'on est ensemble et puis c'est vendredi, mais pas n'importe quel vendredi. Celui qui annonce un pont, bah oui, celui de la Pentecôte avec le lundi férié, évidemment. Vous allez peut-être en profiter, partir pourquoi pas sur un coup de tête. Ça tombe bien, le coup de folie est toujours plus agréable avec Thierry Pastor. Bon vendredi.

0: Thierry Pastor, le coup de folie, et pensez à éviter le coup de soleil aussi, avec le soleil qui va pas mal taper aujourd'hui.
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0: Bon Paul, hier nous avons eu le tirage au sort de Roland Garros, on a scruté les tableaux, analysé les chances des favoris. Ouais, mais on a très peu parlé d'une certaine joueuse au profil pourtant très atypique.
3: Dites-moi.
0: Elle s'appelle Mireille, elle vient du club de Waterloo, c'est dans le Nord, et à 80 ans,
3: quoi,
0: elle s'apprête, ouais, 80 ans, elle s'apprête à fouler la terre battue de la porte
3: génial
0: d'Auteuil. L'histoire est folle, en fait, Mireille n'a pris sa première raquette qu'il y a 7 ans seulement, donc c'est peu, et depuis en fait c'est le coup de foudre avec ce sport. Chaque jour, à l'entraînement, elle défie des joueuses qui pourraient être ses filles, avec une règle d'or, prendre la balle au bon pour ménager ses épaules, mais elle n'a rien lâché sur le mental. Pour elle, en fait, le tennis est une thérapie contre les douleurs, c'est un moteur qui la portera dès le 26 juin au championnat de France des plus de 80 ans qui vont se dérouler donc à Porte d'Auteuil. Son rêve, c'est passer un tour et pourquoi pas hériter du casier numéro 59. Pourquoi ? Parce que ce casier numéro 59, c'est celui d'un certain Raphaël Nadal.
3: Évidemment.
0: Ben oui, légende de Roland-Garros, en tout quoi qu'il arrive.
3: On lui souhaite.
0: Mireille a déjà prévu de ramener un peu de terre battue dans ses bagages. Vous retrouvez son portrait sur ici.fr. 5h11. Bah tiens, après le sport, Paul, on met les pieds dans l'eau ce vendredi.
3: Ouais, vague de chaleur exceptionnelle en France à partir d'aujourd'hui et jusqu'à mercredi. Je vous offre ce matin le bruit des vagues dans votre café et les premiers baigneurs dans l'Atlantique.
0: C'est un vrai bonheur. Pour la musique, on se réveille avec le maître. La voix de Freddie Mercury et le groupe Queen, Show Must Go On. On l'écoute dans 5 minutes, mais avant, par ici les économies.
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0: Bonjour Valère Coréard.
5: Bonjour Johan.
0: Chaque jour avec vous, un bon plan pour notre pouvoir d'achat. Aujourd'hui, vous vouliez nous parler d'une astuce pour garer sa voiture pas cher quand on part en vacances.
5: C'est un vrai sujet ça, quand on prend la voiture pour aller en vacances. Une fois sur place, on peut se retrouver à chercher une place, un parking gratuit, parfois très éloigné du centre-ville. Il peut y avoir aussi le sujet gare, le sujet aéroport. Quand on va sur le lieu en voiture et qu'il faut payer 2 semaines de parking, ça peut vite faire monter la note et s'ajouter à un budget parfois déjà contraint. Donc à ce sujet, j'ai peut-être une solution intéressante pour vous. Une société propose de mettre en relation des particuliers. D'un côté, une personne qui a de la place dans un jardin, un garage vide par exemple, et de l'autre, quelqu'un qui a besoin de stationner sa voiture le temps d'un week-end ou d'un séjour plus long. Un petit revenu et une petite dépense, tout le monde s'y retrouve. Cette société s'appelle Casa Park, c'est le parking chez l'habitant.
0: Ouais, intéressant. Et cette solution est vraiment moins chère qu'un parking classique ?
5: Le fondateur promet 50% moins cher et avec du service, parce que l'idée c'est que la personne qui vous accueille vous dépose ensuite sur votre lieu final de destination. Allez jeter un œil, donc casapark.fr, C-A-S-A-P-A-R-K. Vous pouvez créer un compte gratuitement, vous inscrire en tant que hôte pour accueillir les véhicules des voyageurs ou rechercher une place de parking. Alors comme souvent dans l'économie collaborative, des rencontres, des économies, du gagnant-gagnant aussi, et puis la tranquillité d'esprit, ce qui n'est pas du luxe quand on part se reposer. Je vous recommande au passage d'écouter le dernier numéro de la version magazine de cette chronique, au sommaire vacances à petit prix mode d'emploi. Ça se passe sur ici.fr. Et sinon, vous, qu'est-ce que vous pensez de cette solution ? Est-ce que vous seriez prêt à tenter ? Pensez à m'écrire par ici les économies @radiofrance.com.
0: Merci beaucoup Valère, et demain nous, on vous retrouve dans votre mag à 13h05. En attendant, tous les bons plans de la semaine, on vous les met en détail sur ici.fr, page par ici, les économies.
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0: 5h14, bon Paul, on va le constater encore aujourd'hui, le thermomètre est sans dessus-dessous.
3: Après le temps maussade, voilà le soleil et l'été en avance. Une vague de forte chaleur s'abat sur la France. Hausse des températures brutales, plus 10 degrés en un clin d'œil. Le mercure atteindra les 35 degrés cet après-midi dans les Landes, 30 à Paris, Rennes ou Strasbourg, 30 degrés aussi à La Rochelle, où les plages se remplissent. Gérald Paris, premier bain de soleil, on aurait tort de ne pas en profiter.
8: 14 degrés dans l'océan, mais pour Bénédicte, une Rochelaise de 61 ans, pas de souci. Elle a déjà fait quelques longueurs.
9: Fraîche mais bonne. Aujourd'hui, c'est mon premier bain. Ce matin, je me suis dit, il fait beau, même si c'est pas très chaud le matin, l'eau est là le matin. Je me pose pas la question, j'y vais, c'est tellement agréable. Et puis même pas de vent sortant, rien du tout. C'est très calme, personne dans l'eau, donc c'est un bonheur. C'est la première fois cette année en mer.
8: Bénédicte habite à deux pas de la plage depuis 40 ans. Elle n'y va pas toute l'année, mais se baigne plus de 6 mois du mois de mai à octobre. Un peu à l'écart, au calme, mais sans serviette de plage, Léonie, 17 ans, une élève en terminale du lycée Valin, concentrée sur des notes inscrites sur un cahier qui vole un peu au vent.
10: Je travaille mon grand oral, je passe un grand oral blanc cet après-midi, de géopolitique.
8: Fallait réviser à la plage aujourd'hui ?
10: Oui, j'avais pas envie d'aller au lycée, donc je me suis dit que à la plage, c'était un peu plus plaisant.
8: Il y a du soleil, ça vous fait du bien ?
10: Oui, oui, clairement, j'en avais besoin.
8: Un peu stressé quand même ou...
10: Oui, oui, carrément, mais ça va le faire.
8: L'histoire ne dit pas si Léonie a réussi ou pas son oral, mais en fin d'après-midi, des centaines de lycéens et d'étudiants n'ont pas manqué de se retrouver sur la plage pour fêter le retour du beau temps.
3: Et voilà, pour le bruit des vagues, absolument, pour cet épisode de forte chaleur précoce. La France donc sous un dôme de chaleur, hein, comme une casserole et son couvercle, l'air chaud, qui remonte du Maroc et de l'Espagne et vient stagner au-dessus de l'Hexagone. Ce phénomène est lié au changement climatique, ça ne fait aucun doute pour les scientifiques. Un retour des normales de saison est attendu mercredi prochain.
0: Bon, j'ai bien noté l'eau à 14 degrés, vous laisseriez tenter ou pas Paul ?
3: 14 j'y vais, ouais.
0: Ouais, franchement, ben moi aussi. Eh ben allez, on va enfiler le maillot et on part à La Rochelle.
3: 5h16, tiens, on est en plein Festival de Cannes. Samedi a lieu d'ailleurs la clôture. Mm-hmm. Et il y a une émission qui fait l'actualité sur France 5, ça s'appelle Cannes ce soir. Elle est présentée par Karim Rissouli. Il va nous en dire un petit peu plus dans les coulisses télé, mais avant, Show Must Go On. Rien de mieux que Queen pour bien démarrer la journée avec la grande famille ici qui est réunie pour votre réveil.

0: Ah, ça fait toujours quelque chose d'écouter ce titre de Queen, The Show Must Go On. Ça, on adore. L'éphéméride de ce 22 mai, on souhaite un bon anniversaire. Tiens, on parlait de Roland Garros, on souhaite un bon anniversaire aujourd'hui à Novak Djokovic.
1: À Roland.
0: À Roland aussi, pourquoi pas, s'il nous écoute. 56 ans pour Naomi Campbell. Tiens, 22 mai, c'est le Sherlock Holmes Day. Pourquoi ? Parce que c'est le jour de naissance de son créateur, Sir Arthur Conan Doyle. Et fait insolite, Doyle a fini par tellement détester son personnage qu'il a tenté de le tuer en fait dans ses livres avant que la pression du public ne l'oblige à le ressusciter. Sherlock, qu'on adore en livre, c'est vrai. Vous aimez cet univers un peu polar, vous, Paul ?
2: Sherlock Holmes surtout. Beaucoup. Je suis très très fan de Sherlock Holmes. J'adore les polars. Absolument.
0: Ça vous va bien. On l'aime en tout cas en livre comme au cinéma. Septième art, on en parle justement dans les coulisses télé ce matin.
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0: Patrice Gascon avec ses coulisses télé aujourd'hui. Patrice, à la veille de la clôture du Festival de Cannes, vous nous parlez de l'émission de Karim Rissouli, Cannes ce soir, diffusée sur France Télévisions.
4: Pas de Festival de Cannes sans le générique du Festival de Cannes. Cette musique mise en place au festival en 1990 est signée du compositeur Camille Saint-Saëns, extraite de son œuvre Le Carnaval des Animaux. Alors, il n'y a pas d'animaux sur le plateau de l'émission quotidienne de France 2 Cannes ce soir. Émission proposée depuis lundi en seconde partie de soirée qui proposera sa dernière ce soir après la finale de la Coupe de France avec toujours une présentation signée Karim Rissouli. D'ailleurs, Karim Rissouli, est-ce qu'il y a plus de stress à faire ses directs en extérieur, loin de son studio et de ses repères de ses ce soir sur France 5?
5: Il y a à la fois un peu plus de stress, mais qui est compensé par un plaisir de dingue et une chance folle d'être ici et de faire les émissions à Cannes. Le stress, il n'est pas lié au fait d'être en direct, parce que c'est ce que je préfère, je crois, le direct dans mon métier. Et que quand on est à Paris sur C'est ce soir, on est systématiquement tous les soirs dans les conditions du direct. Il n'y a jamais de montage. Et que d'ailleurs, on est aussi en direct quand l'actualité l'exige. Donc non, le stress, il n'est pas lié au direct, mais plus au fait que quand on est à Cannes, on sort de notre zone de confort. C'est pas le même plateau. Un plateau, ça s'apprivoise. Et c'est pas la même matière. On délaisse, en gros, la guerre, la politique, les crises en tout genre pour le cinéma et la culture. Donc ça change, même si le cinéma permet, bien sûr, et c'est ce qu'on fait, de raconter le monde et la société.
4: Karim Rissouli, un invité qui annule, une averse qui tombe. Le propre d'un direct à Cannes en extérieur, c'est que tout peut changer, non ?
5: Clairement, oui, tout peut changer. Alors, côté météo d'abord, les averses, on gère. On a un toit, donc ça, on gère. Non, c'est plutôt le vent qui est l'ennemi numéro un quand on est en plateau en extérieur et qu'on a des fiches qui peuvent s'envoler à tout moment. Et puis oui, après Cannes, je crois que c'est l'événement culturel le plus médiatisé au monde. Donc il y a une concurrence totale. Un invité peut se rajouter aussi à une heure de l'antenne. Et franchement, si John Travolta ou Penelope Cruz, Javier Bardem, n'importe qui de ce calibre-là, ou qu'on a envie de recevoir à tout prix, nous dit à une minute de l'antenne, on vient chez vous, évidemment on fait de la place et on s'adapte.
4: Les petits secrets de Karim Rissouli qui présente ce soir sur France 2, la dernière de Cannes ce soir. Quant à moi, même sans palme, je reviens demain pour de nouvelles coulisses télé.
0: Merci beaucoup Patrice Gascoigne. 5h23, on parle souvent du faste du château de Versailles, mais saviez-vous qu'il a été conçu pour surveiller? Oui, mais pour surveiller qui? Pour surveiller quoi?
1: Comparaison.
0: Réponse de Stéphane Bern, justement, dans 3 minutes. Mais avant, peu importe, c'est le nouveau Zazie qui fait son grand retour aujourd'hui avec cette nouvelle chanson. Et on vous la propose en exclusivité ce matin sur votre radio ici. Peu importe.

0: importe.
1: Le tout nouveau Zazie, peu importe, sur votre radio ici. 5h27, un peu d'histoire avant l'actu. Stéphane Bern, ce matin, on voyage au temps où un palais royal servait aussi de cage dorée.
2: Le château de Versailles ressemble au plus grand caprice royal de l'histoire de France. En réalité, c'est surtout un outil de contrôle politique. En 1682, Louis XIV décide que sa cour, son gouvernement et lui-même vont déménager à Versailles. Vu de loin, l'affaire ressemble à une fantaisie royale et à un palais qui n'est pensé que pour éblouir. Sauf que ce n'est pas tout. Derrière les dorures, il y a une stratégie très sérieuse. Versailles est un instrument de contrôle politique, car oui, le roi Soleil avait un côté plus sombre.
3: Si seulement tu connaissais le pouvoir du côté obscur.
2: 40 ans plus tôt, la noblesse s'était révoltée contre le pouvoir royal. Pendant ce qu'on a appelé la fronde, le roi Soleil était enfant à l'époque, mais il n'a pas oublié. Alors plutôt que de laisser les princes et autres marquis libres de vaquer à leurs occupations, il les attire à Versailles comme la lumière attire les papillons et ce faisant, les isole de leur fief. Ainsi, à trop vouloir s'approcher du soleil, ils s'y brûlent les ailes. D'autant qu'au château, la vie est rythmée par les règles de l'étiquette qui devient un outil de domination. Pour espérer un regard du roi, chacun doit s'incliner devant sa grandeur royale et passer une bonne partie de ses journées à assister à son lever, attendre dans les antichambres, rivaliser d'élégance, une sorte d'émission de télé-réalité mais en version royale. Et pendant ce temps, le pouvoir se concentre aux mains du monarque absolu. Pour ce qui était de contrôler la cour, le roi Soleil en connaissait vraiment un rayon. Versailles, ce n'est pas qu'un château. Pour Louis XIV, c'était l'application parfaite de l'adage « Garde tes amis près de toi et tes ennemis encore plus près ».
1: Merci beaucoup Stéphane Bern pour ce voyage dans le temps à retrouver en podcast sur ici.fr et l'application ici. Petite question Paul, comment s'appelle votre compagne s'il vous plaît ?
4: Romane.
1: Romane, on salue Romane
4: oui,
1: ce matin.
4: Absolument.
1: Pourquoi ? Parce qu'il y a un lien avec Stéphane
4: oui.
1: Bern, vous n'auriez pas dû me dire ça. Pourquoi dites-le nous ce matin ?
4: Parce qu'elle a un merveilleux t-shirt Stéphane Bern qu'elle porte, il est très très kiffé, il est très joli, voilà. Avec la grosse tête de Stéphane Bern au milieu.
1: Ça lui fera plaisir.
4: Absolument,
1: cas,
4: absolument.
1: Si on peut organiser une rencontre, on le fera, vous pouvez prévenir votre compagne. N'hésitez pas, oui. On va lui faire dédicacer le t-shirt. Bon, nous ce matin, alors on ne vous offre pas le t-shirt Stéphane Bern, mais on vous offre le cadeau de la semaine, la boîte de jeu Par ici les économies, chronique de Valère Correard, qui se transforme donc en jeu de cartes ludique, parfait pour vous amuser, faire des économies en famille. Avec les amis. On vous l'offre ce matin 0810 055 056. Nous sommes le vendredi 22 mai. Il est 5h30. Toute l'actualité en France et dans le monde. C'est le 90 secondes avec vous, Paul Tillier.
5: La crise du carburant partie pour durer. Plus de 700 millions d'euros d'aides débloqués hier soir par le Premier ministre Sébastien Lecornu. Toujours pas de mesures générales, mais des aides ciblées. Celles déjà en place pour certains secteurs comme l'agriculture, la pêche, le BTP ou les transports sont prolongées jusqu'à la fin de l'été. Les fonctionnaires et les aides à domicile intègrent le dispositif et verront leurs indemnités kilométriques revalorisées. Autre mesure, le plafond de la prime carburant versée par les employeurs passe de 300 à 600 euros. Un revirement judiciaire dans l'affaire du crash du Rio Paris en 2009, 228 morts. Relaxés en première instance, Airbus et Air France ont été reconnus coupables hier en appel d'homicides involontaires. Ils se pourvoient en cassation. À Paris, deux hommes et une femme, animateurs dans le périscolaire, présentés à un juge. Aujourd'hui, ils sont soupçonnés de gestes à caractère sexuel sur une vingtaine d'enfants dans plusieurs écoles de la capitale. À Décines, près de Lyon, quatre interpellations hier soir, dont deux mineurs, après l'incendie criminel d'un immeuble il y a 10 jours qui avait fait 3 morts. La piste d'un règlement de compte sur fond de trafic de drogue est privilégiée. En football, OGC Nice contre RC Lens. Finale de la Coupe de France ce soir au Stade de France, c'est à 21h. Et puis un dôme de chaleur au-dessus du pays à partir d'aujourd'hui et jusqu'à mercredi. 35 degrés dans le sud-ouest, 30 en Bretagne. Températures exceptionnelles pour un mois de mai, jusqu'à 12 degrés au-dessus des normales de saison.
1: L'info du jour avec la crise du carburant, c'est parti pour durer.
4: Oui, j'y suis pas du tout. Pardon. Au moins jusqu'à la fin de l'été. Pardon, j'avais pas changé mon petit pas.
1: Ça
4: vous savez.
1: Aussi.
4: Voilà, un petit peu de rodage. 700 millions d'euros d'aide, donc débloqués par Sébastien Lecornu hier soir. Le Premier ministre prolonge les aides ciblées pour les gros rouleurs et certains secteurs, agriculture, pêche, transport, BTP. Les fonctionnaires et les aides à domicile pourront aussi bénéficier d'aides carburant. Des aides ciblées donc, mais toujours pas de mesures générales à la pompe. Les automobilistes font grise mine, comme à Aix-en-Provence, Christophe Van Ven.
0: Federico vient de raccrocher. Pas le téléphone, mais le pistolet de la pompe. La barre des 100 euros pour celui qui travaille dans une start-up et qui attend toujours une baisse directe.
6: On paye les taxes, on le retrouve dans l'essence. C'est mon argent.
0: Catherine a attendu d'avoir le réservoir à sec.
7: La guerre là-bas en Iran ne va pas s'arrêter, donc on est pénalisé.
0: Face aux millions annoncés par le gouvernement, Kevin résume.
8: C'est une petite pièce qu'on jette dans l'eau, quoi.
0: Une pièce dans l'essence, en l'occurrence. Mohamed, lui, en a ras le réservoir des annonces.
9: Ça devient ridicule.
0: Chauffeur routier à Marseille.
9: Rien qui baisse, en fait, compte, quoi.
0: Qu'est-ce que devrait faire ce gouvernement?
9: Comme tout le monde le sait, il faut baisser sa marge, baisser la taxe sur le carburant.
0: En ciblant, le gouvernement rate sa cible, estime Roger, retraité.
10: Ça crée quelques animosités. Pourquoi les uns, pourquoi les autres? Il n'y a pas que les agriculteurs, que les routiers qui ont de la peine à finir le mois.
0: Adil, jeune entrepreneur, a fait son deuil du quoi qu'il en coûte et il trouve qu'on est beaucoup trop sévère avec ce gouvernement.
11: On est toujours là à critiquer l'État, mais bon, je ne pense pas que l'État aussi, ça soit très facile pour eux. Il faut serrer la ceinture et puis il faut aller de l'avant, quoi.
0: Et ce Niçois, qui dirige 4 commerciaux, promet de leur doubler la prime carburant. C'est l'une des mesures de Sébastien Lecornu.
4: Christophe Van Ven avec des automobilistes qui en ont ras le réservoir. Une des mesures très commentées, c'est le gouvernement qui double le plafond de la prime carburant versée par les entreprises à leurs salariés. Elle passe de 300 à 600 euros, sauf que c'est au bon vouloir des entreprises.
1: Bon, ce matin, on va aussi vous donner une bonne nouvelle avec le soleil qui va s'imposer sur le pays très largement. Simplement quelques développements de nuages cet après-midi sur les massifs des Alpes et des Pyrénées, mais ailleurs, c'est vraiment un ciel qui reste bien dégagé. Les températures de la douceur déjà relevée en ce moment à Strasbourg et à Dijon, 12. À Paris, Lille, Chambéry et Châteauroux, 13 degrés. À Rennes et à Caen, 14. À Toulouse, Nantes, 16. On a 17 à Marseille, à Bordeaux, 18 à Nice. Il y a aussi vos messages sur la page Facebook ici. Didier qui, dans le Puy-de-Dôme, a relevé 11 degrés. Même température à Amnéville. On salue Fabrice. 13 à Guéret. Merci Maya. 14 à Mialet en Périgord. Ça, c'est une info de Ginette. 15 dans le département du Var, à la Garde. On salue Denise. 18. Voilà une belle destination aussi. Arcachon pour aller tremper les pieds dans l'eau avec Marie-Christine. 19 à Artiglouve, c'est dans les Pyrénées-Atlantiques. On salue Marie-France. Pour les maximales, comprises cet après-midi entre 26 et 31 en général sur le pays, on ira jusqu'à 35 degrés dans le sud-ouest. Et puis demain, samedi, ça va rester un temps très estival. Ça va perdurer dimanche avec une grande partie aussi de la semaine prochaine.
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1: 5h34, bon réveil, c'est une journée aussi chargée que tiens qui s'annonce sur les routes avec le week-end de la Pentecôte. Heureusement, votre radio ici est là aux quatre coins de la France pour vous guider, vous accompagner avec info, musique, bonne humeur, ça c'est le programme parfait. Et ça démarre dès maintenant avec Laurent Voulzy, les nuits sans Kim Wilde. Très bon vendredi.

0: Laurent Voulzy, les nuits sont Kim Wilde. Et la voix que vous entendez, justement, la voix féminine, c'est celle de Kim Wilde, évidemment. 5h39, bon réveil.
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0: C'est pas vrai, c'est le rendez-vous qui chaque matin prend soin de vous alerter face aux arnaques du moment. Et Paul, ce vendredi, c'est une arnaque aux faux banquiers.
3: Oui, qui commence avec le SMS d'un faux livreur. Ah. Décryptage avec Aude Razzo dans 5 minutes.
0: Pour la musique du réveil, c'est avec Indochine. Le chant des signes arrive dans 5 minutes avec le groupe Indochine. Mais avant, on accueille Daniel qui est à Tours. Bonjour Daniel.
4: Bonjour.
5: Bonjour Yann.
0: Ravi de vous accueillir de bon matin. Quel est le programme pour vous?
5: Ben là, je suis en train de faire des tartes et puis pour ce midi, et puis on fera la pétanque cet après-midi.
0: Bon, franchement, c'est le programme.
5: Ce midi, et puis là, je fais des tartes. Chacun fait ce qu'il a, un petit truc.
0: Programme rêvé, franchement, on adore. Des tartes à quoi, Daniel? On est curieux avec Paul ce matin.
5: Ben, il y en a une aux fraises, une aux pommes et une aux poires.
3: Vous nous enverrez une part dans le studio quand même, Daniel.
5: Ah bah si vous voulez.
0: Franchement, non mais vous assurez.
5: Il faut les faire de bonne heure à cette heure-là, parce que sinon après il va faire trop chaud.
0: Ah bah, je suis entièrement d'accord,
5: ouais,
0: ça c'est vrai. Vous y prenez en amont et ça c'est très bien. Mais vous recevez de la famille ou pas, Daniel, ce week-end?
5: Moi j'ai un pote qui a une maison et puis à la campagne, et puis un terrain de boules.
0: Ah là là, le programme. Franchement c'est génial. On valide ce programme, on a envie de vous rejoindre, cher Daniel.
3: Envoyez pas les tartes de l'avenir, ouais.
5: Il y a le rosé avec.
0: Ah, avec modération, ouais. Avec modération évidemment.
3: Plutôt, Daniel.
0: Mais vous savez clairement nous parler. Bon, nous, ce matin, on vous offre le jeu de cartes par ici, les économies, pour profiter justement avec les copains ce week-end, Daniel. C'est le jeu de Valère Correa pour vous amuser, pour trouver des solutions chez vous pour faire des économies au quotidien. Daniel, profitez bien de ces moments avec les copains et vous nous direz comment étaient les tartes.
5: D'accord,
0: bah
5: normalement, elle devrait être bonne.
0: Ouais, il n'y en aura plus. Daniel, on vous souhaite une très très belle journée. Merci de votre fidélité.
4: Bonne journée.
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0: C'est pas vrai, le rendez-vous anti-arnaque. Aude Razzo, une auditrice vous a contacté parce qu'elle a été victime d'un faux banquier.
8: Oui, et son témoignage, c'est ce que je lui ai dit, est extrêmement précieux parce qu'il va nous permettre de décortiquer les méthodes des escrocs. L'arnaque au conseiller bancaire, attention, c'est toujours probablement la plus dévastatrice. Pour Céline, tout commence avec le SMS d'un faux livreur, pas un faux banquier, hein, notez bien. Un faux livreur lui dit que son colis ne rentre pas dans la boîte aux lettres. Céline clique pour reprogrammer sa livraison, ou en tout cas c'est ce qu'elle pense, et elle paye quelques euros pour ça. L'arnaque, la grosse arnaque, elle vient juste après, coup de fil en fin d'après-midi, c'est un conseiller du service des fraudes. L'homme dit à Céline qu'elle est victime de fraude, référence au texto du livreur sur lequel elle a cliqué. Il faut faire vite, dit-il, avant que les escrocs aient accès à son compte en banque. Sauf que l'escroc, c'est lui qui veut accéder au compte en banque de notre auditrice.
0: Mais Aude, comment fait-il pour accéder justement à son compte ?
8: Alors, écoutez bien, c'est important, il demande à Céline d'ouvrir l'application de sa banque et de faire un partage d'écran. Ça veut dire que l'escroc, là, voit tout ce qui s'affiche sur le smartphone. Céline reçoit même un mail qui lui dit qu'elle est bien en ligne avec un conseiller appelé Pascal Runan et qui l'invite à, je cite, « suivre scrupuleusement ses instructions ». Je vous précise tout ça parce qu'on voit bien là à quel point l'arnaque est crédible. Céline me dit « j'ai honte, je me sens ridicule », mais il n'y a pas à se sentir ridicule et surtout, notre auditrice a fini par avoir le bon réflexe, elle a douté. Elle a dit à l'homme, je trouve quand même tout ça un peu bizarre, et bim, le voilà qui lui raccroche au nez. Doutez toujours, c'est important, ça peut vous sauver.
0: Merci Aude, cette auditrice a aussi eu le bon réflexe en vous écrivant sur notre adresse email ici.arnaque avec un s@radiofrance.com. Si vous êtes vous aussi témoin ou victime d'une arnaque, n'hésitez pas à partager, c'est le bon réflexe hein, pour nous sensibiliser. Chronique à retrouver sur ici.fr, page C'est pas vrai, 5h44. Voici Indochine et le chant des signes pour bien démarrer la journée. Bon réveil. C'est bon.

0: Indochine, le chant des cygnes, Indochine, groupe qui avait fait notamment le Stade de France, ils avaient établi un record d'affluence. Bon, ça a été battu il y a une semaine, je crois, par un certain Joule, qui a fait 100 000 entrées. Pas du tout, 100 000 entrées au Stade de France. Tiens, avant de démarrer la journée, est-ce que vous prenez quelques compléments alimentaires avec le petit déjeuner?
1: Moi?
0: Oui.
1: Oui, ça m'arrive de prendre de la créatine le matin.
0: Ah, ça c'est pour avoir des gros muscles.
1: Pour faire la musculation.
0: Exactement. Eh ben, on va parler justement avec le magazine Ça m'intéresse dans un instant. Chaque matin sur votre radio ici, on parle de ce qui fait votre quotidien, l'actualité qui marque votre journée. C'est avec l'équipe d'ici matin. Bonjour.
2: Bonjour et bonjour Annabelle Galotti.
3: Bonjour Xavier, pas de créatine pour nous le matin, non?
2: Non, mais de la bonne humeur et ça me suffit largement. Et dans l'info, aujourd'hui, on vous emmène à Saint-Gervais.
3: Oui, à l'école du Bionnet qui organise des portes ouvertes aujourd'hui. Cette classe unique compte actuellement 16 élèves, elle va en perdre 5 à la rentrée prochaine. La commune, avec le soutien de l'éducation nationale, cherche donc des enfants à scolariser pour maintenir cette école ouverte. On parlera également de la qualité de l'air en Savoie et en Haute-Savoie. Atmo-Rhône-Alpes dresse un bilan de l'année 2025 et il est plutôt meilleur que les années précédentes. Le Premier ministre a détaillé de nouvelles mesures hier pour faire face à l'augmentation du prix des carburants. À 8h moins le quart, on verra avec notre invité que dans ce contexte, les voitures électriques gagnent du terrain à la location et à la vente. Nous serons avec Jean-Michel Lin, le patron du groupe Jeanlin Mobilité, basé à la Motte Servolex. La météo, Xavier, eh bien, c'est estival.
2: On ne devrait pas être loin des 30 degrés aujourd'hui dans les pays de Savoie. Faites entrer de l'air frais là ce matin tant que vous le pouvez parce que ça va cogner aujourd'hui. Du soleil et les températures, je le disais, bien chaudes. On aura jusqu'à 27 degrés à Annecy, 29 à Chambéry. Ce sera la même tendance au moins pour samedi et dimanche.
3: L'autre événement des prochaines heures, c'est que le début des grandes

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1: Et on en parle avec son rédacteur en chef. Bonjour Stéphane Delazéry.
2: Bonjour.
1: Un plaisir de vous retrouver ce matin. Déjà, qu'est-ce qu'on appelle complément alimentaire ?
2: Alors déjà que celle ou celui qui n'en a jamais pris lève le doigt. Mieux dormir, rester en forme, booster sa vitalité, ça donne envie. Surtout s'il s'agit de prendre une gélule plutôt que de se mettre au sport ou au régime. Alors par définition, selon les autorités, un complément alimentaire, c'est une source concentrée de nutriments, vitamines et minéraux, ou d'autres substances et plantes ayant un effet nutritionnel et physiologique, dont le but est de compléter le régime alimentaire normal. Une définition assez large, donc pour tous les produits qui ne sont pas des médicaments, puisqu'ils n'ont pas besoin d'autorisation de mise sur le marché. Mais ça plaît. Deux tiers des Français en ont consommé au cours des 24 derniers mois, et trois quarts d'entre eux les considèrent comme efficaces.
1: On va rester dans les chiffres. Quel est un petit peu le panier moyen et quel est le rapport très concret des Français avec ces compléments alimentaires ? Parce qu'on en parle de plus en plus.
2: Oui, on estime que le marché il a atteint 3 milliards d'euros en 2025, c'est selon les chiffres du syndicat des compléments alimentaires, le SINADIET. C'est une progression de plus de 2,5% par rapport à l'an dernier. Et il a doublé, en fait c'est un marché qui a doublé en 10 ans, preuve qu'il y a une vraie appétence pour les promesses de ces produits. Le panier moyen des Français est autour d'une quarantaine d'euros par an, avec une prédilection pour les vitamines, les minéraux, les produits de la ruche, les probiotiques et les oméga-3. Pour les motifs qui reviennent assez souvent en boucle, booster son immunité, sa vitalité, mieux dormir, les compléments anti-stress et mieux digérer.
1: Mais concernant les vitamines, parce qu'on entend parfois un peu tout et son contraire, il faut faire attention.
2: Oui, enfin, chez une personne en bonne santé, généralement une alimentation équilibrée et diversifiée, ça couvre tous nos besoins. Je mets de côté des cas particuliers, des femmes enceintes, des femmes carencées en fer, etc. Mais pour revenir aux vitamines, manger une orange et un kiwi chaque jour apporte la quantité recommandée en vitamine C. On peut en prendre, bien sûr, plus. Ça changera pas grand-chose, notre corps l'éliminera pour la vitamine C. Mais d'autres vitamines, effectivement, sont à manier avec plus de précaution, car on peut parfois tomber sur du surdosage avec des conséquences. La vitamine A, par exemple, peut provoquer, dans le pire des cas, des comas. Ou la vitamine D, provoquer un excès de calcium dans le sang, ce qui peut avoir des conséquences, voire des calculs rénaux, etc. Donc tout est une question de dosage aussi, il ne faut pas se ruer à fond non plus et en consommer comme des bonbons.
1: Ouais. Vous parlez de dosage, justement pour nos lève-tôt qui auraient du mal parfois à s'endormir, on prend parfois de la mélatonine, là aussi c'est à prendre avec prudence et avec un bon dosage.
2: Alors, la mélatonine, il faut savoir que c'est une hormone que l'on sécrète la nuit. Elle influe sur notre horloge biologique, notre rythme jour-nuit, et ça participe à notre endormissement. Elle est d'ailleurs prescrite, un dosage de 2 mg dans le cadre de troubles du sommeil. Mais la mélatonine est déconseillée dans de nombreux cas. Les enfants, les ados, les femmes enceintes, des personnes atteintes de certaines pathologies, maladies inflammatoires, asthme, etc., etc. Donc, efficace sûrement, à prendre ponctuellement, mais surtout avec prudence, selon son état de santé aussi. Pas encore, faut toujours prendre un avis d'un professionnel de santé.
1: Prudence, en tout cas, c'est le maître mot. Stéphane Delazéry, merci pour ces précisions ce matin. Pour en apprendre plus sur ces fameux compléments alimentaires, rendez-vous dans le dernier numéro de Ça m'intéresse, qui est à la une des kiosques. 5h53. Si vous avez des ados à la maison que vous ne savez plus comment leur parler, ça arrive. Muriel Jordan vient à votre rescousse ce matin avec les mots à ne plus utiliser face à eux. On met à jour notre dictionnaire, mais avant, ne partez pas sans moi. Vous l'avez reconnu, c'est Céline Dion. 5h53, bon réveil.

0: Ne partez pas sans moi, Céline Dion, 5h56, c'est votre rendez-vous entre info et humour avec Muriel Jordan qui tous les jours s'arrête sur une tendance. Grâce à vous Muriel, on va pouvoir mieux communiquer avec nos ados, avec en fait la nouvelle génération.
1: Oui, et surtout grâce à moi, vous allez éviter de vous taper la honte en essayant de parler le langage de la jeune génération sans forcément bien la maîtriser. Quels sont les mots démodés? Quels mots vous devriez absolument éviter d'employer auprès des moins de 25 ans, histoire d'éviter de vous faire taxer de vieux boomer qui comprend rien? J'ai mené ma petite enquête au paradis de l'acné et des appareils dentaires, direction les collèges et les lycées. Premier cas, vous êtes dans le salon, votre ado a ramené des potes. Peut-on encore dire « Salut les Gents ».
2: Les Gents, c'est un peu beauf, un peu mignon, un peu...
3: C'est les anciens qui disent ça en général.
4: C'est nos parents qui disent ça.
3: Tous nos parents, ils disent bah, « les Gents ».
2: Quand les parents ils disent « les Gents », on est en mode « vous êtes des vieux ».
1: Ici, les parents, ils disent « ça me fait gaulerie ».
2: Non, non, on les aime parce qu'ils sont comme ça les vieux. En vrai.
1: Qu'est-ce que tes parents disent qui te saoule?
5: Par exemple, avec ma grand-mère, ils disent les mêmes choses. C'est des trucs, faut pas mettre... Ah, j'ai oublié l'expression, faut pas pousser mémé. Ouais, exactement. Faut pas pousser mémé dans les orties ou des choses comme ça. Des expressions vraiment de vieux, en fait.
1: Ça, on peut plus dire ça, faut pas pousser mémé dans les orties.
5: Non, faut plus dire.
1: Voilà, alors évitez ce genre de cascade avec vos enfants ou petits-enfants parce que vous risquez de baisser drastiquement votre cote de popularité et atteindre celle, par exemple, d'Emmanuel Macron auprès des Français. Vous imaginez la débâcle? Attention. Donc, les parents, les grands-parents, il ne faut pas vous ringardiser.
0: Bon, si on connaît ces mots devenus démodés, Muriel, ça veut dire qu'on a été jeune dans les années 70 ou 80. C'est vrai que ça ne nous rajeunit pas. Y a-t-il d'autres expressions à bannir?
1: Oui, prenez votre petit carnet et notez.
6: Ça, ma daronne, elle m'a sorti ça l'autre jour. Elle m'a dit, c'était quoi? C'était, oui, quand on se prend un vent, on dit il s'est pris un vent. Alors, visiblement, à l'époque, on disait in the wind. In the wind, ma daronne m'a sorti ça l'autre fois et j'étais choqué. Je me suis dit, waouh, plus personne dit ça aujourd'hui. Quoi.
1: Toi, t'as pas le béguin pour quelqu'un?
6: Non, ça se dit bourrin aujourd'hui. On a plus un crush, je sais pas.
1: Que toi, il y a des mots que ta mère ou ton père emploie et qui te foutent la honte.
7: La teuf, ouais, la teuf.
8: Pas la teuf. Pas boom, jeans, tout ce qui va avec.
9: Ça gaze. Je déteste ça.
1: Ta mère, elle dit ça gaze. Alors, essayez de parler comme nos ados, c'est une intention louable. Mais attention, parce que ça peut faire l'effet inverse. Cet étudiant de 19 ans a vécu ça avec ses parents.
10: Moi, ils emploient des expressions de jeunes, mais dans le mauvais contexte. C'est genre malaisant, ils vont le dire, déjà plus personne dit ça. Et surtout, ils disent, oh là là, j'ai mal dormi, j'étais mal mis, c'était malaisant. Des trucs comme ça.
1: Alors qu'en fait, ça veut pas dire ça.
10: Ça veut pas dire ça. Elle pense que wesh, ça veut dire oui. Donc tu lui poses une question, elle répond wesh.
1: Voilà, vous savez tout sur les mots qui ne sont plus du tout tendance. Mais comme j'aime être à contre-courant, vous savez, bah, je terminerai dignement cette chronique par un à plus dans le bus. Hein. Voilà. Bon, je sais, carton rouge.
0: Merci beaucoup, Muriel Jordan. Tiens, si l'équipe d'ici matin a aussi des petites expressions désuètes, partagez-les. On adore. Bon vendredi.
11: On commence cette émission à toute berzingue. Merci, Johan Guérin. Voilà, c'est ma petite expression que j'aime bien. Excellente journée avec nous, on est là, actu locale, musique et bonne humeur. C'est ici, Pays de Savoie, c'est ici matin.
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11: Merci d'avoir choisi ici, Pays de Savoie. Bonne journée, 6h. Ici Pays de Savoie, première radio sur l'actu locale, Annabelle Galotti. Révoltée et inquiets, les salariés de Somfy ont fait grève et manifesté hier à Cluse.
13: Près de 400 personnes dans les rues et devant le siège du groupe de domotique qui fabrique des moteurs de volets roulants. La direction de l'entreprise française emblématique de la vallée de l'Arve a annoncé en janvier des suppressions de postes, un peu plus de 400. Presque tous les services sont concernés, techniciens, ingénieurs et cadres selon les syndicats. Écoutez ces réactions et précisions dans le cortège hier de Mélanie Tournadre.
14: Des salariés venus avec des dizaines de croix et un cercueil pour symboliser ces suppressions de postes. Isabelle travaille à la propriété intellectuelle chez Somfy depuis 37 ans.
15: Ce plan est d'une inhumanité totale. En fait, on n'imaginait absolument pas que ça puisse arriver. Que le plan soit d'une telle ampleur, c'est assez incompréhensible.
14: Stéphanie, elle est salariée dans le service comptabilité depuis 25 ans.
16: Moi, j'ai pris une grosse claque dans la figure, en fait.
14: Elle doit aider ses trois enfants qui commencent leurs études supérieures mais va se retrouver sans travail. Son service sera supprimé, l'activité transférée au Portugal.
16: La boîte se porte super bien, c'est juste pour des questions de marge et de chiffres en fait. Moi je me retrouve plus dans les valeurs Somfy, elles ont vraiment changé.
14: Aurélien aussi est inquiet, il travaille dans la qualité logicielle.
17: Là en fait Somfy a ouvert la boîte de Pandore pour les autres entreprises de la vallée de même taille. Et avec le peu d'offres qu'il y a, ça va être bouché avec tout le monde qui va sortir en même temps, là, ça va être compliqué.
14: Pour Michael Biget, délégué CFTC, il faut des mesures à la hauteur des moyens du groupe.
18: Ça passe par des mesures d'accompagnement pour le reclassement interne des salariés,
4: par un congé de reclassement pour accompagner les gens pour retrouver un emploi.
14: Fin des négociations le 3 juin prochain, a annoncé la direction de Somfy. Les syndicats, eux, demandent plus de temps.
13: SEPSE prévoit le départ des salariés dès novembre prochain. Ça va s'échelonner jusqu'à 2027. Somfy, c'est 6500 salariés dans le monde, dont près de 2800 en France. Témoignages et photos à voir aussi sur ici.fr sur cette mobilisation.
11: L'État propose des aides supplémentaires face à l'augmentation des prix des carburants.
13: Le Premier ministre les a détaillées hier. Des aides pour les conducteurs, les salariés et certaines professions. C'est par exemple 100 euros pour ceux qui roulent beaucoup et ont de petits revenus. Le guichet ouvre mercredi. L'aide pourrait être débloquée dans les 10 jours. Les entreprises peuvent aussi soutenir financièrement leurs salariés avec une procédure simplifiée. Enfin, c'est une ristourne fiscale annoncée pour les taxis ou les aides à domicile. Pour s'en sortir et moins se ruiner en faisant le plein, certains se tournent vers les voitures électriques d'occasion ou en location. Les demandes explosent selon le groupe Jeanlin Mobilité, un des plus gros en Savoie à proposer ce service. Le patron sera notre invité tout à l'heure à 8h moins le quart.
11: Les opposants au sommet du G7 qui va se tenir mi-juin à Évian pourront finalement sortir les banderoles.
13: Oui, ainsi que les porte-voix et se mobiliser à Genève la veille du début de l'événement. Une mobilisation très encadrée, côté rive droite et sans accès au pont du Mont-Blanc. Les détails sont à lire sur ici.fr.
11: La qualité de l'air s'améliore en Savoie et Haute-Savoie.
13: On respire mieux, en effet, d'après le dernier bilan Atmo, meilleure qualité de l'air, surtout dans certains secteurs de nos départements. Mais c'est une bonne nouvelle qu'il faut nuancer et mettre en perspective, Louise Rayeux.
7: Oui, déjà parce que ça fait 3 ans que ça stagne. La qualité de l'air ne s'améliore plus au niveau des particules fines et du dioxyde d'azote. Car ça devient de plus en plus difficile de faire des efforts. Mais c'est aussi lié à la météo. L'année 2025, par exemple, a été particulièrement chaude, ce qui accentue les pics de pollution. Et puis, dès l'année prochaine, les règles changent. L'Union européenne va durcir la réglementation et resserrer la vis sur tous les indicateurs. Atmo sait déjà que des villes comme Chambéry ou Aix-les-Bains resteront de bons élèves. En revanche, sur Annecy, on risque d'avoir plus de pics de pollution au dioxyde d'azote, donc lié au trafic routier. Même chose, mais au niveau des particules fines sur Annemasse et la vallée de l'Arve. Pour être dans le vert sur ces deux zones, les collectivités vont donc devoir agir pour atteindre ces nouveaux seuils, améliorer l'offre de transport en commun, par exemple, ou encore inciter les gens à changer leur vieux chauffage au bois.
13: Et enfin, un bilan complet sur ces mesures de la qualité de l'air dans l'info d'ici, dans une demi-heure. La qualité de l'air qui va finalement être impactée en mieux, on l'espère, par les zones à faible émission. Les députés, les sénateurs avaient voté pour la suppression de cette mesure, mais le Conseil d'État s'y oppose. Ces ZFE seront donc mises en place avec des vignettes critères. Chez nous, cela concernerait les agglos de Chambéry, Annecy et Annemasse.
11: Une femme d'une soixantaine d'années a été gravement blessée hier sur la commune des Déserts dans les Bauges.
13: Vers 15h, alors qu'elle randonnait avec un groupe venu du Tarn, elle a glissé, elle a chuté dans un ravin, 30 mètres en contrebas du chemin. Une journée agitée au collège Champagne à Thonon-les-Bains. L'ensemble de l'établissement a été évacué un peu avant midi suite à une fuite de gaz et une canalisation alimentant l'établissement. 850 élèves et une centaine d'adultes ont dû sortir le temps de sécuriser les lieux.
11: La réaction à Rumilly des associations de protection de l'environnement.
13: À Rumilly, c'est là où l'eau et où les œufs, par exemple, des poules sont concernés par une pollution au PFAS. Hier, on apprenait que 3 ONG attaquaient l'État en justice pour carence fautive. D'après ces associations, l'État connaissait les risques liés à ces PFAS depuis 15 ans sans avoir agi. Virgile Benoît en est convaincu aussi. Les coprésidents de l'association Agir Ensemble pour Rumilly et l'Albanie.
18: À chaque fois, on nous rappelle en France que c'est un premier sujet dont on parle depuis très peu, donc on a très peu de connaissances. Alors qu'en fait, ça fait déjà des décennies que ce sujet-là a explosé aux États-Unis et puis que les industriels se fournissaient chez les principaux fabricants américains pour le téflon à l'époque et d'autres PFAS plus récemment. Donc pour nous, c'est pas une surprise. De notre côté, quand on avait commencé un peu à gratter en 2023-2024 sur ces questions de PFAS, on s'était rendu compte, par exemple, qu'à Rumilly, l'agence de l'eau avait déjà des données de mauvaise qualité d'eau liées à des pollutions au PFOA, des données qu'elle avait depuis 2017, alors que l'eau potable à Rumilly a été coupée en 2022. Donc finalement, il y a des données qui existaient, des gens qui étaient au courant de cette problématique-là et qui ont peut-être pas fait le nécessaire à ce moment-là.
13: Et au niveau national, les 3 trois ONG qui montent au créneau contre les PFAS espèrent que la justice contraindra le gouvernement à agir en interdisant par exemple les rejets des polluants éternels dans l'environnement ou en imposant une contribution financière massive des industriels pour dépolluer. À suivre dans Ici Sport ce matin, le portrait de Lucile Martin de Sallanches. Elle n'a pas encore 15 ans. Elle a déjà un record de France en athlétisme. Et puis c'est le grand rendez-vous du soir au Stade de France, la finale de la Coupe de France qui oppose Lens à Nice. C'est à 21h. 6h07, Xavier, on va faire un point circulation.
11: Oui, bah, cette heure-ci, ça circule correctement. Pas de difficulté à vous signaler dans nos pays de Savoie, mais on reste évidemment à vos côtés, comme toujours, ici Pays de Savoie et tous les jours à vos côtés. Avec un point maintenant sur la météo, c'est une journée très ensoleillée qui vous attend aujourd'hui. Peut-être quelques nuages sur les reliefs cet après-midi, mais dans l'ensemble, c'est du soleil et les températures sont estivales, c'est anormal pour la saison. 29 degrés sont attendus aujourd'hui à Albertville. Si vous êtes à Chambéry, vous aurez 27 degrés aujourd'hui pour Bonneville et pour Annecy, 24 à Chamonix. Même tendance pour ce week-end avec peut-être quand même un léger risque d'orage dimanche.
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11: Avec Imagination, Just an Illusion.

0: Imagination. Passez une excellente journée avec Ici Pays de Savoie.
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0: On a la chance de vous accompagner pour commencer cette journée avec Annabelle Galotti et Paul Tillier pour l'actu. Et alors cette émission, cette matinale, je la fais une fois par semaine, c'est tous les vendredis. Et puis la semaine dernière, j'étais là, je vous disais, ouais, faites attention, il va y avoir de la neige à faible altitude, etc., etc. Alors aujourd'hui, moi ce que je vous dis, c'est qu'il va falloir sortir le short parce qu'il va faire quasiment 30 degrés. Là, en une semaine, c'est un grand écart de dingue. Alors si vous avez prévu d'aller au soleil aujourd'hui, bah vous tartinez à la crème solaire. On y pense, évidemment. Pensez aussi à écouter Ici Pays de Savoie toute la matinée, parce que ce matin, on ira dans le Chablais, on ira rencontrer un sacré personnage à faire à suivre dans les petits bonheurs avec Christophe Garnier. Et puis ce matin, je me dois aussi d'avoir un mot pour un grand monsieur de la chanson, Charles Aznavour. Il est né un 22 mai, c'était en 1924, il a fait des centaines de chansons, notamment celle-ci. La...

0: soleil.
1: Alors moi, je vais pas vous emmener bien loin dans les prochaines minutes parce que je vais vous emmener en haut de vos escaliers. Est-ce que c'est normal si vous arrivez essoufflé quand vous avez terminé de monter les escaliers? Notre docteur vous en parle dans un instant.
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1: On a notre docteur avec nous tous les matins sur notre radio, votre radio, ici, Pays de Savoie. C'est le docteur Kierzek. Et aujourd'hui, docteur, on s'intéresse à un essoufflement en montant les escaliers. C'est normal, mais pas toujours. Bonjour.
7: Bonjour à tous. Monter des escaliers, c'est plus dur que de marcher sur le plat. Mais quand vous gravissez des marches, vous luttez contre les gravités. Donc, vous soulevez votre propre poids à chaque pas. Donc, oui, c'est tout à fait normal de voir sa respiration s'accélérer un peu. Vos muscles réclament plus d'oxygène. Le cœur pompe plus fort. C'est la mécanique du corps en action. Une respiration rapide pendant une minute ou deux. Tout ça, c'est normal. Mais ça redevient normal rapidement aussi. C'est une réaction physiologique banale. C'est pas tout à fait normal quand vous êtes à bout de souffle après un effort qui est beaucoup plus modéré. C'est là où l'essoufflement est inquiétant. C'est l'essoufflement qui va changer. Je m'explique. Vous étiez capable de monter vos 3 étages sans problème il y a 6 mois et aujourd'hui vous êtes à bout de souffle après un seul étage. Ça, c'est un signal d'alarme. Si vous êtes essoufflé plus de 3 minutes après l'effort, là, c'est un autre signal. Vous ne redescendez pas finalement en pression. Et puis, surtout, si l'essoufflement s'aggrave, si c'était d'abord à un effort, puis à un moindre effort, puis au repos ou pour des effort minime, par exemple pour enfiler vos chaussures, là il ne faut pas attendre. Ce qui doit aussi vous alerter, ce sont les signes d'accompagnement. Allez, une douleur dans la poitrine, un gonflement des chevilles, des palpitations cardiaques ou des sueurs. Si vous avez l'un de ces signes, n'attendez pas parce que derrière il peut y avoir des causes plus graves. Ça peut être le cœur, ce qu'on appelle l'insuffisance cardiaque débutante, ça peut être une maladie pulmonaire, la bronchite pulmonaire chronique obstructive ou de l'asthme, ça peut être aussi une anémie, bref, il y a plein de causes qu'il va falloir trouver.
1: Mais alors, si on n'a aucun de ces signes d'alerte, est-ce qu'il y a des bons gestes à adopter pour améliorer son souffle au quotidien ?
7: Si votre essoufflement est isolé et qu'il ne s'accompagne d'aucune douleur ni signe alarmant, alors c'est probablement juste un déconditionnement physique. En fait, vous manquez d'entraînement et le manque d'activité régulière, la sédentarité, le surpoids ou une perte de masse musculaire, par exemple après une maladie ou une hospitalisation, c'est les causes les plus fréquentes. Ce qui est formidable, c'est que ça se corrige. Le meilleur traitement, c'est justement de continuer à monter les escaliers. Alors évidemment, pas d'emblée jusqu'au 7e étage en courant, mais progressivement. Vous commencez par un étage, puis deux, vous faites une petite pause et vous intégrez des activités cardio douces comme la marche rapide, la natation ou le vélo. Et puis adopter une bonne technique aussi, monter les marches une par une, tranquillement, en expirant par la bouche, en poussant sur une jambe avec de la régularité. Vous verrez, vous allez reconditionner votre système cardiovasculaire et dans l'immense majorité des cas, votre corps vous dit simplement réveille-toi, bouge-toi un peu, donc pas de panique, pas de fatalité non plus, l'essoufflement, ça se travaille. Allez, d'ici là, portez-vous bien.
1: Merci docteur Kierzek. On va aller près d'une belle maison à Saint-Paul-en-Chablais dans un instant, après Jean-Louis Aubert.

0: Aubert en solo, c'était temps à nouveau. Tiens, ce matin, on va faire un tour près d'une maison particulière.
1: C'est une maison bleue.
0: Ah oui, parce que chaque matin, Christophe Garnier se promène et rencontre des gens au hasard pour les petits bonheurs. Et donc aujourd'hui, Christophe, eh ben on a trouvé cette maison bleue. Elle n'est pas à San Francisco, mais elle est dans le Chablais.
2: Mais oui, elle est là, cette fameuse maison bleue. Celle-là n'est pas adossée à la colline. En tout cas, j'y viens à pied, je ne frappe pas. Reste à savoir maintenant si ceux qui vivent là ont jeté la clé. Elle est donc ici, à Saint-Paul-en-Chablais. On est au village des Faverges. Et en me voyant passer, le maître des lieux m'a très vite repéré et est sorti pour venir me voir.
3: Bonjour.
2: Alors c'est vrai que vous avez jeté la clé de la maison bleue ?
3: Je sais pas, pourquoi ?
4: C'était la chanson ça, non ?
2: Ben c'est ça, parce que vous avez une maison bleue, on peut pas le rater. Non seulement elle est bleue, mais vous l'avez marquée dessus.
4: Oui, c'est une maison bleue, voilà. C'est une ferme. Pourquoi vous me demandez ça ?
2: Quand vous m'avez vu passer devant chez vous, vous êtes sorti. Et je me suis dit, ben voilà, c'est une belle occasion
4: non,
2: de parler de la maison.
4: Qu'est-ce qu'il cherche celui-là ?
2: C'est avec. Eh ben, chercher la maison bleue.
4: Alors moi, je laisse tout ouvert, les portes. Comme ça, je suis sûr que personne rentre.
2: Sauf moi.
4: Et puis, comme cette maison, moi, je suis locataire. Quand la propriétaire va s'en aller, elle a 93 ans, ça sera rasé. Et puis, un promoteur, peut-être, qui fera un immeuble.
2: Voilà. Ouais, qu'est-ce que vous allez devenir ?
4: Oh ben moi, de toute façon, je suis prêt à sauter les piquets. Hein. Moi, j'ai 77 ans. Je pense pas aller encore longtemps. Hein.
2: Enfin, vous n'êtes pas pressé non plus.
4: Non, mais m'en fous, moi, ça me fait pas peur. Je m'en suis assez vu dans la vie, je sais comment elle est. Alors maintenant, avec ce qu'on voit... Hein,
2: qu'est-ce qu'on voit ?
4: Ben, on voit que maintenant, c'est un monde de drogués. C'est une jeunesse de drogués.
2: Vous, c'est quoi vos drogues ?
4: Oh, moi, j'aime bien boire mon canon.
2: Ah, quand même, chacun les siennes.
4: Alors si tu veux bien savoir, je suis réglé à 75 centilitres de rouge par jour. C'est-à-dire, je bois mon canon, le matin en cassant la croûte, à midi, je bois mon verre. Vers les 4h30, j'en ai besoin, je rebois mon petit verre. Ça me fait 75 centilitres de rouge par jour.
2: C'est pas une drogue, ça ?
4: Ben, c'est un besoin. Mais ce qu'il y a, non, mais c'est une drogue. Ah bah oui, mais le bon Dieu, il a dit, buvez-en, c'est mon sang, c'était du vin. Et mangez-en, c'est mon corps, c'était du pain. Quand on aura ça, on est bon. J'aime bien ma petite gnôle aussi. C'est sacré, c'est attention. Comme tu viens de dire tout à l'heure, c'est une drogue. Mais celui qui n'a pas ça, il vaut rien. Il lui faut sa drogue. Il y en a de ceux, c'est des médicaments. Moi, j'ai toujours dit, il ne faut pas se saouler. Hein. Il faut la supporter. Il y a des gens dans le bâtiment qui ont besoin d'un peu de... C'est une drogue, je suis d'accord, mais on en a besoin. Mais tout à l'heure, à 9h, je vais casser la croûte, je vais boire mon canon, et jusqu'à midi, non-stop. Mais attention, hein, je suis pas un enfant de cœur, hein. Il faut travailler.
2: Bon, je peux vous demander votre prénom ?
4: Daniel.
2: C'est quoi le dernier petit bonheur de Daniel, s'il vous plaît ?
4: Oh, ben, aux champignons, un petit peu.
0: Les champignons, c'est à consommer comme vous voulez, sans modération, contrairement à la gnôle et au vin rouge qu'on évoquait juste avant. Merci à vous, Christophe Garnier. Il est 6h23, nous sommes le 22 mai aujourd'hui, et Pascal Obispo sort son nouvel album, un album sur lequel il y a plein de duos, des chansons originales avec Benabar, Zazie, Renaud, Gaëtan Roussel, ou encore avec Francis Cabrel. Il faudrait que pleuve l'amour.

0: Obispo en duo avec Francis Cabrel, Il faudrait que pleuve l'amour. Héritage, c'est le nouvel album de Pascal Obispo qui sort aujourd'hui en ce 22 mai. Et que vous réserve ce vendredi 22 mai? On va le voir dans un instant avec Catherine Viguier pour l'horoscope. Si vous êtes Lion, vous allez briller aujourd'hui. Et à suivre aussi l'actu locale dans 3 minutes.
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0: Et l'horoscope avec vous, Catherine Viguier. Catherine, aujourd'hui, on fête un anniversaire.
4: Le vôtre, cher Gémeaux, joyeux anniversaire. Bélier, durant environ 4 semaines, vous franchissez les frontières en pensée comme en acte. Taureau, il y a une chance de faire fructifier vos gains et vous ne vous en privez pas. Gémeaux, vous illuminez le monde de par votre aura et vous trouvez les mots pour vous raconter. Cancer, tout va bien à une condition, c'est de rester discret sur votre vie privée. Lion, le soleil, votre maître, est en signe ami. Eh bien, le résultat, votre aisance à briller en société. Vierge, c'est le moment de trouver un travail et d'assumer de nouvelles responsabilités. Balance, bonne nouvelle, le soleil en signe d'air comme le vôtre, avec au programme l'évasion sous toutes ses formes. Scorpion, vous êtes doué pour voir au-delà des apparences. C'est une grande force qui désarme. Sagittaire, plein feu sur votre vie relationnelle, amoureuse ou professionnelle. Cher Capricorne, vous êtes particulièrement appliqué à vos tâches et super motivé. Verseau, vous allez aimer les semaines à venir qui vous éveillent et réveillent vos sentiments. Poisson, on privilégie la raison, vous allez apporter votre intuition un côté moins cartésien. Et pour nous tous, on prend quelques minutes pour se parler.
0: Merci à vous Catherine Viguier et passez une excellente journée. On vous souhaite un bon vendredi à l'écoute d'ici Pays de Savoie, 6h29.
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0: Merci de nous avoir choisis à la radio et à la télé. C'est ICI matin jusqu'à 9h avec des histoires à vous raconter, des histoires de la région comme toujours. On va vous emmener à Fessy. Dans les prochaines minutes, on est dans le Bas-Chablais. On ira pousser la porte d'un bistrot avec Jean-Noël de Paris. Il y a plein de belles histoires à vous raconter. On vous les raconte bien sûr dans la place du village. C'est à suivre dans une dizaine de minutes. À suivre aussi, c'est l'info d'ICI avec vous Annabelle Galotti. Dans 2 minutes, c'est le bilan d'Atmo pour la Savoie et la Haute-Savoie.
5: Oui, c'est l'organisme qui surveille la qualité de l'air dans notre région et les nouvelles sont plutôt bonnes. Selon les critères actuels, la qualité de l'air s'améliore. On fera le point avec Guillaume Brulfer, c'est le correspondant territorial pour Atmo Auvergne-Rhône-Alpes.
0: Mais pour le moment, un point sur toute l'actu en France et dans le monde. C'est le 90 secondes à l'actu de ce vendredi 22 mai. C'est avec vous, Paul Tillier, ici Pays de Savoie. Il est 6h30. Merci de nous avoir choisis et très bon vendredi avec votre radio ici.
6: Un nouveau paquet d'aides carburant dévoilé hier soir par le Premier ministre Sébastien Lecornu, 710 millions d'euros. Les mesures pour les secteurs du BTP, transport, agriculture et pêche sont prolongées jusqu'à la fin de l'été. Les fonctionnaires et les aides à domicile intègrent le dispositif. L'aide aux gros rouleurs passe de 50 à 100 euros, 3 millions d'automobilistes concernés. Les versements doivent démarrer d'ici 10 jours. Une décision historique saluée par les familles des victimes du crash du Rio Paris en 2009, 228 morts. Airbus et Air France, relaxés en première instance, ont été condamnés hier soir en appel, reconnus coupables d'homicides involontaires. Leurs avocats annoncent un pourvoi en cassation. La maman de 2 petits garçons, 4 et 5 ans, retrouvée seule au Portugal, a été arrêtée hier avec son compagnon. Les enfants disparus depuis une dizaine de jours, après le signalement de leur père à Colmar, ont été retrouvés en pleurs au bord d'une route. Selon leur récit, leur mère les aurait abandonnés dans une zone boisée après leur avoir bandé les yeux. Soignés, les soignants. La ministre de la Santé présente des mesures ce matin pour leur venir en aide. Prévention, pause obligatoire, temps de récupération. Les soignants sont plus nombreux que le reste de la population à tomber malade et à souffrir d'addiction à l'alcool, au cannabis ou aux anxiolytiques. Une vague de chaleur exceptionnelle s'abat sur la France à partir d'aujourd'hui et jusqu'à mercredi. 35 degrés dans le sud-ouest, 30 en Bretagne ou à Paris. Une atmosphère très chaude pour la finale de la Coupe de France de football ce soir à 21h. Le RC Lens affronte l'OGC Nice au Stade de France.
0: Merci Paul. Et l'info d'ici en Pays de Savoie. Annabelle, on respire mieux en Savoie et en Haute-Savoie.
5: Ah oui, c'est en tout cas ce que nous dit Atmo, l'Observatoire de la qualité de l'air et des pollens en Auvergne-Rhône-Alpes. Les experts ont publié détaillé hier le bilan de l'année 2025. Louise Royon fait donc le point avec vous et Guillaume Brulfer, correspondant territorial pour Atmo.
7: Ce qu'on voit globalement, en tout cas en Savoie ou Haute-Savoie, c'est que la qualité de l'air s'améliore. Ça, c'est plutôt une bonne nouvelle.
8: Oui, tout à fait. Si on regarde dans le rétroviseur, ces 15-20 dernières années, la qualité de l'air s'est améliorée dans les deux Savoies. Par contre, si on regarde sur une période un petit peu plus courte, sur ces 3 dernières années, on voit qu'on est plutôt à la stagnation sur certains polluants, et je pense particulièrement aux particules fines ou au dioxyde d'azote.
7: Alors, ça stagne, mais ça a tout de même baissé. Qu'est-ce qui fonctionne? Qu'est-ce qu'il faut continuer à faire pour que la qualité de l'air s'améliore?
8: Oui, alors il y a deux grands leviers pour améliorer la qualité de l'air. Les évolutions technologiques, donc ça c'est plutôt la bonne nouvelle. Lorsqu'on renouvelle sa voiture, par exemple, elle va émettre moins de polluants. Lorsqu'on isole sa maison, on va moins consommer. Et après, il y a toutes les politiques publiques qui sont menées. Donc, on peut par exemple penser tout simplement aux transports en commun, qui sont plus nombreux, mais aussi à certaines incitations sur le territoire, comme par exemple les fonds air-bois, où on vous invite, on vous donne une prime pour renouveler votre appareil de chauffage au bois non performant.
7: Et donc maintenant, quels sont les objectifs pour que la qualité de l'air continue à s'améliorer?
8: Oui, la qualité de l'air s'améliore, mais pour autant, elle ne respecte pas encore les recommandations de l'OMS. Donc on a encore un impact sanitaire certain qui est lié à une mauvaise qualité de l'air. Et donc la réglementation, là, va se durcir assez fortement, une réglementation européenne. Elle ne va pas s'aligner avec les recommandations de l'OMS, mais pour autant, on va mettre un sérieux tour de vis. Et du coup, l'État, les collectivités vont devoir mettre des actions complémentaires en place pour arriver à atteindre ces seuils.
7: Et alors, avec cette nouvelle réglementation plus dure qui va rentrer en vigueur, d'après vous, est-ce qu'on sera dans les clous en Savoie et Haute-Savoie en matière de qualité de l'air?
8: Il y a des zones où, dès aujourd'hui, on sait que l'on respecte cette réglementation 2030 et où la qualité de l'air est meilleure. Je pense particulièrement à Chambéry-Aix-les-Bains. Par contre, sur Annecy, on sait qu'on a encore des problématiques qui vont être liées au dioxyde d'azote et donc plutôt au trafic routier. Et après, sur la zone Annemasse, Gaillard, Vallée de l'Arve, on reste sur une zone qui est extrêmement sensible à la pollution aux particules fines et où là, il faut vraiment encore continuer à mettre le paquet autour du chauffage au bois et donc d'avoir un chauffage au bois le plus performant possible sur ces territoires.
5: Le bilan de la qualité de l'air avec Atmo, l'Observatoire de la qualité de l'air et des pollens en Auvergne-Rhône-Alpes. Cette qualité de l'air sera sûrement encore meilleure si les ZFE se mettent en place. C'est ce que veut le Conseil d'État qui vient de rendre sa décision après des va-et-vient des politiques contradictoires. Ces zones à faible émission, c'est par exemple l'interdiction aux véhicules les plus polluants de circuler dans certaines agglomérations. Annemasse, Annecy et Chambéry seraient concernés. À suivre dans le journal de 7 heures également, la mobilisation des salariés de Somfy hier à Cluse. C'est le siège social de cette entreprise qui annonce la suppression de 400 postes. Et si Somfy, il y a des salariés dans plusieurs sites en France et à travers le monde, les suppressions annoncées concernent les usines de Haute-Savoie. On voit cela en détail donc dans une demi-heure, Xavier. On fait un point circulation et on va du côté de la Suisse.
0: Oui, avec un petit peu plus de monde à cette heure-ci pour vous qui êtes à hauteur de Bardonnay. Rien d'alarmant à cette heure-ci, c'est vous qui allez travailler à 6h35. 0806 00 10 10 si vous avez des infos routes à nous donner. Pour la météo aujourd'hui, va faire chaud. Ouvrez bien les fenêtres tant qu'il fait encore un petit peu frais parce que ça va cogner avec jusqu'à 29 degrés attendus dans les pays de Savoie. Ce sera le cas à Albertville. 28 degrés pour vous qui êtes à Chambéry. Si vous êtes à Bonneville ou à Annecy, 27. Et côté ciel, ce sera du soleil toute la journée malgré la présence de quelques nuages sur les reliefs cet après-midi. La tendance sera la même pour ce week-end, samedi et dimanche. Donc du soleil et de la chaleur avec peut-être un léger risque d'orage dimanche.
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0: Merci d'avoir choisi ici, Pays de Savoie, à la radio et à la télé, Canal 3 et Canal 33 de la TNT. Voici France Gall, résiste.

0: Résiste, c'est France Gall sur votre radio ici Pays de Savoie, il est 6h40.
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0: Lundi, c'est férié, et donc certains vont attaquer un week-end un peu plus long que d'habitude, un week-end de 3 jours, hein, qui commence peut-être pour vous dans quelques heures. Bon, alors, lundi de Pentecôte, c'est pas le jour férié le plus chômé, hein, peut-être que vous qui nous écoutez, bah, vous irez quand même au boulot lundi, mais dans tous les cas, le week-end est bientôt là, c'est vendredi matin aujourd'hui, avec bah, toute l'équipe à vos côtés, on a Annabelle, Paul, Kamal, Evelyne, Esther, et puis on a pour vous des idées sorties, comme tous les jours, idées de sortie pour vous qui aimez la nature, vous qui aimez la verdure chez vous. Il est sorti qui va vous plaire dans un instant. Et tout de suite, c'est la place du village avec des rencontres, des anecdotes, des histoires tous les matins. C'est ce que vous proposent les frères de Paris dans la place du village. On a Jean-Noël de Paris à nos côtés aujourd'hui. Bonjour.
3: Bonjour Xavier, bonjour à toutes et à tous.
0: Et aujourd'hui, on va dans un endroit qui fait vivre une commune.
3: Eh oui, eh, on va aller au bistrot.
0: Bah, avec plaisir.
3: Xavier. Alors, on va partir du côté de Fessy, nous sommes dans le Bois-Chablais. Et là, on va... découvrir un vrai bistrot de campagne. Il en reste encore, mais il y en a quand même de moins en moins.
0: Oui, de moins en moins, c'est vrai.
3: Et celui s'appelle chez Dre, le nom des anciens propriétaires. Et c'est Anne-Lise Reboul qui le tenait quand on l'avait rencontré il y a quelques années. Et elle nous dit, j'ai 35 ans de bistrot ici, et c'est un vrai petit café-restaurant. Et elle, tout de suite, elle nous dit, je tiens à ce que ça soit un vrai bistrot de campagne et à préserver ces valeurs-là. C'est un bistrot que je tiens depuis 1980. Et elle nous montre une photo dans son bistrot, à l'ancienne, qui datait du début du XXe siècle, donc plus de 100 ans. Et on voit la façade du bistrot, Xavier. Ouais. C'est la même qu'aujourd'hui, ou presque. C'est la même, ça n'a pas changé. Alors, juste devant, il y a beaucoup plus de monde. Et même une calèche avec plein de passagers.
0: Ah oui, ça se fait plus, ça.
3: Et elle nous explique qu'elle veut conserver ce bistrot. Et on rentre dans le bistrot et on voit les tables à l'ancienne, on voit les murs à l'ancienne et on voit presque un service à l'ancienne.
0: Mais ça a du charme, ça revient à la mode,
3: mais
0: ça.
3: Mais ça a du charme et ça sent bon, justement, le parquet, ça, c'est sympa. Et nous sommes, on dit bien, à Fessy. Il faut peut-être rappeler qu'il y a un musée là-bas qui est intéressant, c'est le musée paysan, donc ça confirme bien l'idée de la campagne. Puis dans une histoire, Anne-Lise, elle nous dit que, oh, c'était là encore au début du XXe siècle, le patron de l'époque avait 4 filles et 1 garçon. Et il n'a pas voulu marier ses filles pour pas partager le patrimoine. Donc il a laissé marier le garçon, mais le garçon, malheureusement, 10 ans après son mariage, est décédé et il n'y a pas eu de descendance. Donc vous voyez, c'est intéressant de rappeler un peu cette histoire-là et qui marque l'histoire aussi du bistrot. Et puis elle nous parle évidemment eh ben, du service et... le bistrot de campagne, c'est le petit blanc le matin, c'est le café noir et c'est le casse-croûte. Un casse-croûte fait maison, dit-elle. Donc on comprend bien l'intérêt de ce bistrot pour les populations qui viennent de passage et pour celles qui vont visiter le musée d'art et de folklore régional qui est extrêmement important à Fessy. Et puis on va bien sûr rencontrer quelques clients, évidemment. On a Candido et William qui viennent régulièrement. Et là aussi, c'est le bistrot de campagne. Parce que le bistrot de campagne, ils nous disent, on y vient et on y revient. Et ils viennent pourquoi ? Pour y voir des amis. Même s'ils n'habitent pas forcément dans la commune, ils viennent d'un peu plus loin pour y voir et retrouver les amis. C'est un vrai lieu de vie auquel on est attaché, nous. Et là-bas, à Fessy, vraiment, c'est au cœur du village.
0: Et évidemment, on en profite pour saluer les bistrots et puis tous les commerces qui écoutent ici, Pays de Savoie, dans le magasin. Merci à vous, Jean-Noël de Paris. La place du village à écouter sur votre application ici. À suivre, les conseils de notre veto. On va parler de piqûres d'abeilles chez le chien. Est-ce que c'est grave ? Faut-il s'inquiéter ? Ou quand s'inquiéter ? On aura toutes ces réponses dans quelques secondes.
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0: Vous irez forcément vous promener dans les prochaines heures avec le soleil qu'on va avoir. On va en parler avec notre véto, le docteur Pierre Fabin. Vous allez vous promener avec votre toutou et puis bah, il va peut-être être piqué par une abeille. C'est normal, mais comment on réagit ? Expliquez-nous, docteur.
5: Et c'est effectivement un motif de consultation très fréquent au printemps ou en été. La bonne nouvelle, c'est que dans la majorité des cas, une piqûre d'abeille chez le chien n'est pas plus grave que chez nous. Si votre animal s'est fait piquer sur le flanc ou sur la patte, vous allez observer un gonflement localisé. Il va se lécher avec insistance parce que ça brûle. C'est douloureux, mais ce n'est pas une urgence. Cependant, il ne faut surtout pas banaliser l'incident et passer à autre chose, car la gravité dépend en réalité de la zone piquée et de la réaction immunitaire de votre chien.
0: Bah oui, c'est peut-être plus dangereux s'il se fait piquer dans la gueule que s'il se fait piquer sur le museau, par exemple.
5: Effectivement, en fonction de l'endroit, le niveau d'alerte n'est plus du tout le même. Si la piqûre a lieu à l'intérieur de la bouche, sur la langue ou dans la gorge parce qu'il a avalé l'insecte, le gonflement des tissus peut provoquer un blocage des voies respiratoires et provoquer une asphyxie. C'est une urgence absolue. L'autre danger, c'est le choc anaphylactique, c'est-à-dire une réaction allergique extrême. Un chien peut être allergique au venin sans qu'on le sache. Si vous voyez son visage se déformer complètement, ses babines et ses paupières gonflées des deux côtés de façon spectaculaire pour lui donner une tête d'hippopotame, c'est un œdème de coinx. Si cela s'accompagne de vomissements, de diarrhée ou qu'il peine à respirer, n'attendez pas une seconde, filez en clinique.
0: Et si c'est simplement un petit bobo sur la patte, c'est quoi les gestes de premier secours à la maison ?
5: Alors, s'il s'agit d'une abeille, le dard est souvent resté planté dans la peau avec sa petite poche à venin accrochée. L'erreur absolue, c'est d'essayer de le retirer avec une pince à épiler. Vous allez simplement presser la poche et injecter tout le venin restant. L'astuce, c'est de racler doucement la peau avec une carte de crédit pour l'expulser sans l'écraser. Et ensuite, enveloppez un glaçon dans un gant de toilette ou un torchon et appliquez-le sur la piqûre pendant une dizaine de minutes pour calmer l'inflammation.
0: Ok, merci docteur. Et puis un de ces quatre, faudrait dire aussi à nos chiens que manger les abeilles, eh ben c'est pas terrible, mais ça risque d'être compliqué. Idée de sortie à suivre sur votre radio ici Pays de Savoie, à suivre après Elton John.

I'm Still Standing, c'est Elton John pour bien commencer la journée. C'est vendredi matin aujourd'hui, nous sommes le 22 mai. Il va faire beau, il va faire chaud dans les prochains jours et c'est le moment d'aller s'occuper au jardin. On vous en parle dans les 3 plus, 3 infos pratiques, locales, utiles et sympas tous les jours. Et demain, c'est la 11e fête du jardin et des produits locaux à Ayen, on est tout près du lac d'Aiguebelette. Au programme Troc du Jardin, marché des producteurs, musique, il y a aussi des ateliers et des conférences. On en parle avec Frédéric.

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Autre idée pour demain, là c'est à 20h, l'Armodine de Marna vous donne rendez-vous pour son traditionnel concert de printemps au gymnase Les Sages. Une soirée musicale conviviale vous attend, et puis tant qu'à faire, la buvette sera proposée sur place, histoire de se rafraîchir parce qu'on pourrait avoir jusqu'à 30 degrés demain dans les Pays de Savoie. Donc voilà, une petite eau gazeuse, ça fait pas de mal, entrée est libre et gratuite demain à 20h au gymnase Les Sages. Et puis on termine avec le prix des carburants. Notre ministre de l'économie disait qu'une aide généralisée des prix à la pompe était inéquitable et inefficace. Donc autant vous dire que c'est pas tout de suite que les prix devraient baisser. Voilà pourquoi on vous donne des conseils tous les matins, des conseils pour essayer d'aller faire le plein pas trop cher. En tout cas, on essaye de faire du mieux que possible. Si vous voulez mettre du gasoil dans la voiture, hier, l'une des stations les moins chères était la station Hutte Publiée. 2,08€ le litre de gasoil. Tiens, j'en profite aussi pour vous dire qu'à 8h moins le quart, on verra que les voitures électriques gagnent du terrain. On sera avec Jean-Michel Lin, c'est le patron du groupe Jeanlin Mobilité à la mode Servolex. Ça, c'est à 7h45. Et puis d'ici là, je peux aussi vous dire que la station Total d'Albertville, juste à la sortie de la N90, vous propose le litre de sans plomb à 1,99€. 50€ de carte essence à gagner aujourd'hui. 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Restez à l'écoute d'ici, Pays de Savoie. Belle journée, 6h52, voici Emmanuel Moir. Tu me dis que rien ne passe.

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0: Emmanuel Moire, beau malheur, 6h55, on reste en contact tous les jours avec vous. Vous nous écrivez sur nos réseaux sociaux, la page Facebook de la radio, avec Claude qui nous écrit ce matin à Fégères. Vous avez 12 degrés. Merci pour votre message, Claude. On salue aussi Olive. Vous êtes à Lépin-le-Lac. Le ciel est bleu, nous dites-vous. 14 degrés à cette heure-ci. Un petit coucou aussi à Sébastien. Vous êtes à Yenne, vous. Vous dites, vous parlez du lundi de Pentecôte. Hein. Vous dites, bah, lundi de Pentecôte au boulot depuis que nous le devons pour les anciens. C'est devenu un vrai faux jour férié. En même temps, le mois de mai n'a pas été trop productif. C'est vrai qu'au mois de mai, il y a eu pas mal de jours fériés. Ça a fait du bien, d'ailleurs, faut bien le dire. Hein. Et puis, on salue aussi Gino. Vous êtes à Champagneux, 14 degrés avec un ciel bleu. Ouvrez les fenêtres tant que vous pouvez, parce que les températures vont grimper aujourd'hui. On attend quasiment 30 degrés aujourd'hui dans les pays de Savoie. À suivre, dans moins de 5 minutes, toute l'actu locale. Et puis, dans quelques secondes, la blague de notre humoriste Jean-Michel Mattei. Le coucou suisse arrive.
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8: Jules Levert, Courant Éclair.

20 ans, Jules Levert, originaire des déserts près de La Fécla dans les Bauges en Savoie, sort son premier single, Courant éclair. Étudiant en triple diplôme et sportif de haut niveau, Jules a aussi participé à The Voice Kids il y a quelques années.

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2: Merci d'avoir choisi ici Pays de Savoie, passez une très très belle journée avec nous. C'est Actu Locale, musique et bonne humeur, c'est le programme tout au long de cette journée. On est à la radio, on est aussi à la télé, Canal 3 et Canal 33 de la TNT. Et je vous parlais de la bonne humeur, la bonne humeur on l'a tous les matins avec Jean-Michel Mattei, c'est notre humoriste. Et tous les matins, il vient pour vous sur votre radio ici, pour son coucou suisse, c'est la blague du matin. Bonjour Jean-Michel.
3: Bonjour Xavier.
2: On va suivre des policiers aujourd'hui avec vous.
3: Ben ouais, double à Genève, enfin, on va dire que ouais, à Genève, dans la Vernier, voilà.
2: Ok.
3: Et puis c'est un jeune policier qui est débutant, il fait sa première ronde avec son collègue qui est expérimenté, vous voyez. Mm-hmm. Puis là, ils sont un peu dans, il lui dit, on va un peu dans un quartier qui est un peu sensible. Dès que tu vois un attroupement, tu les disperses hein, pour éviter que ça dégénère. Puis alors, le jeune policier, il fait d'accord. Cinq minutes plus tard, il revient, le jeune policier, il dit, arrête ta voiture, il descend en coup de vent, il fonce vers un groupe, il dit, allez-y, restez pas là, rentrez chez vous. Les autres, ils bougent pas. J'ai dit, on rentre chez vous, préférez qu'on vous embarque. Puis à ce moment-là, tous les gens partent. Puis fier de lui, le jeune policier remonte dans la voiture, puis il dit à son collègue expérimenté, il dit, t'as vu un peu comme je les ai dispersés? Non mais vite fait, bien fait, quoi. Pilote lui dit, et toi t'as vu que c'était un arrêt d'autobus?
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2: Bienvenue, excellente journée avec Ici Pays de Savoie, il est 7h. Ici Pays de Savoie, première radio sur l'actu locale, Annabelle Galotti. Et pour commencer ce journal, nous allons devant le tableau à l'école de Bionnet.
4: Oui, une école comme il en existe encore quelques-unes dans nos villages de Savoie et de Haute-Savoie. Nous sommes dans un hameau de Saint-Gervais, à 5 km du centre de la commune. Une école dans une ancienne ferme qui accueille 16 enfants dans une classe unique. Et en fin de journée, tout à l'heure, la mairie et l'éducation nationale invitent tous les parents de Saint-Gervais à venir la découvrir. Objectif, attirer de nouveaux élèves. Écoutez, Sophie Galineau, elle est inspectrice de l'éducation nationale et pour elle, une classe comme celle-ci, c'est une vraie opportunité.
5: Il y a encore des petites écoles dans les hameaux de village et c'est une chance de pouvoir accueillir les élèves au plus près de leur habitation avec une performance éducative qui est à souligner. Quand on ne connaît pas, on peut s'en inquiéter, mais une fois qu'on y est, on ne veut plus partir. Voilà, parce que l'intérêt pour les familles, c'est la proximité avec l'enseignant. En fait, c'est une petite famille, une classe unique. On voit les enfants grandir, il y a une très grande proximité avec les familles, avec les élèves. Et du coup, ça permet une performance et une réactivité au plus près des besoins des enfants et qui sont nos élèves, bien sûr.
4: Et dans l'info d'ici à 7h30, nous entendrons ces élèves, ils nous diront ce qu'ils pensent de cette classe unique. À suivre aussi la réaction de la maîtresse et du maire de Saint-Gervais qui explique par exemple que les transports en commun seront mis en place pour desservir cette petite école.
2: Un feu à 4h45 ce matin à Ambilly.
4: L'incendie a commencé dans un appartement d'un immeuble de 3 étages. 13 personnes ont été évacuées. Une personne restée coincée sur le balcon de l'appartement en feu a été évacuée avec une cagoule de sauvetage. C'est un équipement spécial des sapeurs-pompiers. Le feu est maintenant éteint. Une randonneuse en sortie avec un groupe venu du Tarn a fait une chute de plusieurs mètres hier dans les Bauges, sur la commune des Déserts, vers 15h. Cette femme de 65 ans a glissé d'une trentaine de mètres dans un ravin. Elle a été litreillée et transportée au centre hospitalier à Annecy-Genevois. À Thonon-les-Bains, tous les élèves du collège Champagne ont dû sortir rapidement de l'établissement hier, un peu avant midi. 850 jeunes au total dehors, mesure de sécurité des sapeurs-pompiers suite à une fuite de gaz sur une canalisation qui alimentait l'établissement.
2: Ils ont manifesté à Cluses en portant des croix et un cercueil.
4: C'est l'état d'esprit des salariés de Somfy, le groupe qui fabrique des volets roulants et qui emploie 6500 personnes dans le monde, 2008 en France. Mais des suppressions de postes sont annoncées dans le cadre d'un plan de sauvegarde de l'emploi. Ça concerne essentiellement les sites de Cluses, Annecy et Bonneville. Les salariés étaient donc en grève hier. Des services entiers seront délocalisés selon les syndicats. 400 emplois en moins. Donc au total, écoutez, l'inquiétude dans le cortège hier devant le centre social à Cluses.
6: Ce PSE est violent, il est brutal, disproportionné, il est incompris, il est révoltant en fait.
7: C'est déplorable, on comprend vraiment pas du tout ce qui se passe, l'entreprise se porte très bien.
8: C'est toujours plus de marge, toujours plus de profit, toujours au bénéfice des actionnaires et pas au bénéfice des salariés.
9: En colère, en colère.
6: On nous a demandé vraiment beaucoup d'investissements dans nos jobs au quotidien, avec des heures supplémentaires, pas de vacances même du tout. Et au mois de février, on nous annonce que notre service ferme. Sentiment de trahison.
7: C'est que nous, on se sent trahis en étant concernés, mais les gens qui ne sont pas concernés se sentent aussi trahis, de se dire, au final, on va rester, on va récupérer tout ce que les autres ont laissé, ainsi de suite. C'est pas cool pour tout le monde, quoi, en fait.
4: Manifestation hier pour mettre la pression sur la direction qui ne veut pas prolonger les négociations sur ce plan de sauvegarde de l'emploi qui doit se terminer le 3 juin prochain.
2: Des aides prolongées jusqu'à la fin de l'été et augmentées pour certaines autres.
4: C'est les mesures face à la hausse du prix du carburant annoncée hier par le Premier ministre Sébastien Lecornu. Un montant total estimé par le gouvernement pour cette aide à 710 millions d'euros. Le détail de ces mesures est à lire sur ici.fr. Vous pourrez savoir si vous êtes concerné ou non par ces mesures d'aide.
2: Moins de voitures polluantes en ville pour mieux respirer.
4: Le Conseil constitutionnel annule la suppression des zones à faible émission, les ZFE. Elles pourront donc finalement être mises en place. C'est nous, cela concernerait les zones d'Annemasse, Annecy et Chambéry. Ces ZFE sont au cœur d'une bataille politique depuis des mois. Elles étaient l'une des principales mesures environnementales du quinquennat Macron. Au chapitre environnement encore, la lutte contre les PFAS, ces polluants éternels qui s'incrustent dans la nature. Trois ONG attaquent l'État en justice pour carence fautive. Selon ces associations, l'État connaissait les risques liés aux PFAS depuis 15 ans et n'a rien fait. C'est une très bonne initiative, selon ceux qui se battent pour l'environnement à Rumilly, où une pollution à ces polluants éternels est identifiée depuis quelques années, où l'usine Tefal est montrée du doigt. Virgile Benoît est le coprésident de l'association Agir Ensemble pour Rumilly et l'Albanie.
9: Cette action-là est particulière et pour nous devrait permettre de faire bouger les choses, enfin on espère en tout cas. On est très intéressé aussi de l'angle qui a été pris dans cette plainte, parce qu'on parle de préjudice d'anxiété. En fait, c'est un sujet qu'on évoque assez rarement finalement dans les questions de pollution et de santé publique. Et effectivement, on ne déclenche pas tous des cancers liés à des pollutions, mais pour le coup, c'est des choses qui peuvent rendre très anxieux sur des territoires comme le nôtre qui sont pollués. Quoi. Et effectivement, nous, on soutient totalement cette action en justice. Ouais. Et je pense que ce type d'action peut permettre, en tout cas, à minima, de faire connaître cette problématique et puis, dans un deuxième temps, de faire aussi peut-être accélérer certaines choses, ouais, je pense. Enfin, j'espère, en tout cas.
4: Et avec cette action en justice, l'objectif des ONG, c'est notamment de demander aux industriels de contribuer massivement dans les opérations pour dépolluer les sols.
2: Tout le monde court dans sa famille et elle gagne déjà.
4: Oui, à suivre dans le ICI Sport ce matin, le portrait de Lucille Martin. Elle est de Sallanches, elle n'a pas encore 15 ans et elle a déjà un record de France en athlétisme. Le ICI Sport, c'est tout à l'heure à 7h40. Et puis au Stade de France ce soir, c'est la finale de la Coupe de France. Lens face à Nice à 21h sur le papier, les nordistes arrivent largement favoris. Deuxième de Ligue 1 est qualifié pour la Ligue des Champions. Et en face, il y a Nice qui traverse une période bien plus compliquée. 16e du championnat est toujours sur la menace du barrage pour le maintien. La finale donc de la Coupe de France, c'est à 21h. Et nous allons sur l'A41 Nord, Xavier.
2: Tout à fait, on nous signale un véhicule arrêté sur l'A41 Nord entre les échangeurs d'Annecy Nord et Cruseilles. C'est en direction de Genève. Si vous avez des infos sur cette perturbation, vous nous passez un coup de téléphone au 0806 00 10 10. Pour le moment, d'après les infos qu'on a, ça a l'air de circuler correctement dans le secteur, mais restez vigilants. Pour la météo, aujourd'hui, ce sera du soleil, du soleil toute la journée. Peut-être quand même quelques nuages sur les reliefs cet après-midi, mais rien de bien méchant. Le soleil va dominer aujourd'hui. Les températures sont estivales. C'est anormal pour la saison, puisqu'on pourrait avoir aujourd'hui jusqu'à 28 degrés pour vous qui êtes à Aix-les-Bains. Si vous êtes à Cluses, 27 degrés sont attendus. 27 degrés aussi pour Annecy et pour Rumilly. On aura jusqu'à 26 degrés aujourd'hui dans le pays de Gex. Ce sera la même tendance pour samedi et dimanche.
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2: C'est un incontournable à écouter, un immense, un grand monsieur, Jean-Jacques Goldman. Voici, il changeait la vie.

0: Excellente journée, bon vendredi avec Ici Pays de Savoie, il est 7h11.
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0: Vendredi dernier, vous étiez peut-être en train de faire une raclette, une fondue, parce qu'il faisait froid. Bon, bah là, changement d'ambiance, on sort les barbecues, on sort les planchas avec quasiment 30 degrés attendus ce week-end dans les Pays de Savoie. Voilà, bon, changement radical d'ambiance, mais nous on est toujours là, c'est Ici Matin jusqu'à 9h avec Annabelle Galottier et Paul Tillier pour l'actu. Et dans les prochaines minutes, on ira faire un tour à Dezingy pour vous raconter l'histoire d'une famille de plombiers chauffagistes. Ils sont passés le relais, c'est le fiston qui a repris l'affaire, mais vous allez voir que le papa et la maman sont pas trop loin non plus. C'est notre nouveau départ, on vous raconte cette histoire dans une poignée de minutes maintenant. Et puis mon œil, dans un instant, avec une grosse ambiance hier soir à Roland-Garros, c'est pas souvent qu'il y a une grosse ambiance à Roland-Garros. On va parler de Gaël, mon fils, qui a inventé un nouveau tennis pour le plaisir.
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0: Merci d'écouter Ici Pays de Savoie et vous passez une belle journée avec nous. C'est Mon œil avec David Ossiou, c'est votre regard sur l'actu, David. Et on parle de Gaël, mon fils, à Roland-Garros.
4: Et là, c'était juste pour le plaisir. Les copains d'abord, il fallait voir le champion français tellement heureux de voir débarquer ses meilleurs potes.
5: Elina Svitolina,
6: Novak Djokovic,
5: Richard Gasquet.
4: Eh oui, du beau monde pour jouer un tennis très original avec des règles inventées par Gaël, mon fils. Terrain réduit, échange ultra rapide, une partie en 9 points, des coups improbables, des joueurs qui rigolent presque autant que le public. Bref, exactement tout ce que certaines reprochent aujourd'hui au paddle. Cette soirée, elle tombait en pleine polémique parce que la semaine dernière, dans l'Express, la philosophe Julia de Funès, oui, la petite fille de l'acteur, s'en est prise à ce sport pratiqué désormais par plus de 850 000 Français. Selon elle, il symbolise une époque qui veut réussir sans souffrir, sans apprendre vraiment, presque sans échouer. Elle dit même que le développement personnel est à la philosophie ce que le padel est au tennis. Elle a en partie raison. C'est vrai qu'il faut parfois des mois pour réussir un beau geste au tennis, des mois à envoyer des balles dans le filet, alors qu'au padel, on peut s'amuser en 5 minutes. Est-ce que c'est si grave ? Est-ce qu'on est obligé de souffrir pour mériter le plaisir ? Est-ce qu'un sport doit forcément humilier avant de procurer une sensation ? Hier soir, devant un Roland-Garros plein à craquer, des champions adulés faisaient exactement l'inverse. Des points rapides, des règles simplifiées. Comme si même les grands champions finissaient eux aussi par revenir à l'essentiel. Jouer. Et peut-être qu'après une journée de travail entre amis, à 40, 50 ans, beaucoup de Français ne cherchent pas l'enfer de Roland-Garros, mais juste du plaisir. Alors désolé, mais chez les deux finesses, je préfère le grand-père. Et au tennis, j'ai adoré mon fils hier soir, qui au passage a battu Djokovic.
0: Merci David Ossiou, mon œil sur votre radio ici, Pays de Savoie. À suivre notre nouveau départ, l'histoire d'un garçon qui bosse avec ses parents depuis une paire d'années maintenant. On vous raconte cette belle histoire de famille dans un instant. Mais tout de suite, c'est la musique avec vos artistes préférés toute la journée. C'est Daniel Balavoine à écouter ce matin, Vivre ou Survivre.

0: Vivre ou survivre, Daniel Balavoine, ici Pays de Savoie, belle journée avec nous. A changé, rien n'a changé, disait Elena. Bah, c'est un peu ce qui s'est passé chez Confort Énergie à Deuxingis. On est entre Usse et Rhône, nouveau départ, on met en lumière chaque matin des personnes ayant pris un virage dans leur carrière professionnelle. Et aujourd'hui, c'est Loïc Orsay, c'est le nouveau patron de la société Confort Énergie. Bonjour.
1: Bonjour.
0: Alors, vous êtes plombier chauffagiste, je le disais, malgré la reprise de la société, tout a changé, mais rien n'a changé en fait, Loïc.
1: Oui, c'est ça, oui. Il n'y a pas eu trop de changements. Un petit changement de patron et un petit changement de responsabilité.
0: Donc vous êtes devenu patron. Vos parents qui étaient les patrons se sont mis un peu à l'écart. Enfin, en tout cas, ils sont encore là, ils bossent encore. Ça fait quoi d'être le patron de l'entreprise des parents ?
1: Eh ben, ça fait un peu de responsabilité. Hein. Comme j'ai dit, ouais, changement de responsabilité. Et puis une entreprise qui a duré pendant 30 ans, le but, c'est qu'elle continue.
0: Vous êtes dans le métier. Ça fait un bail que vous êtes dans le métier maintenant. Vous êtes dans le boulot depuis 2009. Vos parents étaient déjà aussi dans ce boulot-là. Vous avez hésité, vous, quand vous avez cherché une orientation professionnelle ou c'est tout naturellement que vous êtes tourné vers ce milieu-là ?
1: Ou non ? Alors, non, ouais, moi, il y a eu des hésitations. Et puis, comme je ne savais pas trop quoi faire, je suis allé un peu travailler avec mes parents et je me suis dit, c'est une bonne idée, je vais continuer.
0: Et toujours ? Donc vous avez bossé avec les parents ou il y a eu d'autres choses ?
1: Alors non, j'ai quitté l'entreprise, je suis allé dans une autre entreprise pendant 5 ans, histoire de voir comment ça se passait ailleurs, étoffer un peu mon CV et voilà.
0: Et vous avez vu des choses très différentes quand vous êtes allé bosser ailleurs ? Vous êtes revenu en vous disant, finalement, ça ressemble vachement à ce que je faisais avec mes parents ?
1: Le boulot en soi, le plomberie chauffage, c'est un peu pareil, mais j'étais dans une entreprise on était une centaine. Mmh. Donc c'était une petite différence et ça m'a permis d'avoir une expérience différente.
0: Alors je le disais, vos parents et donc étaient le papa et je crois était le propriétaire de l'entreprise, était le patron.
1: Exactement.
0: Ils sont toujours dans le coin. Hein. Racontez-nous, les parents, ils sont pas bien loin dans ces entreprises.
1: Oui, donc ma mère qui s'occupait de la partie administrative en tant que gérante, elle s'occupe toujours de la partie administrative, mais en tant que salarié. Et mon papa, il continue de travailler avec moi, il m'accompagne. Il lâche un peu avec le temps, il arrive à la retraite, mais il va continuer de m'accompagner et m'aider à apprendre ce métier de patron.
0: Mais c'est pas toujours facile hein, quand on a bossé toute sa vie de partir à la retraite comme ça du jour au lendemain, il y a plus rien. On est de patron passé à plus rien. C'est vrai que certains galèrent un petit peu, mais c'est bien. Comment je peux dire ça, une petite aide pour commencer cette aventure, l'aventure de patron.
1: Une grosse aide, je dirais.
0: Oui, une grosse aide. C'est vrai, vous avez raison. L'aventure de patron chez Confort Énergie à Deuxingis. Vous avez été soutenu par Initiative Genevois et vous étiez notre invité aujourd'hui dans notre nouveau départ. Merci Loïc Orsay. Bonne journée.
1: Et merci 7h22. À vous, bonne journée.
0: Ce matin, on vous offre du carburant. 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C'est la musique d'Enrique Iglesias. Bailamos.

0: Merci d'avoir choisi ici Pays de Savoie pour commencer la journée avec Enrique Iglesias. Il est 7h26 et on est avec vous tous les jours sur les réseaux sociaux. Sur la page Facebook ici Pays de Savoie, vous nous envoyez vos messages pour qu'on soit au courant des températures chez vous. On salue Jocelyne, vous êtes à Bonneville et vous avez 11 degrés avec un magnifique ciel bleu et le soleil qui pointe le bout de son nez. Merci à vous Jocelyne, direction nos réseaux sociaux. À suivre, une carte essence de 50€ à gagner et puis l'actu locale dans moins de 5 minutes.
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0: Merci de nous avoir choisis et il faut que je vous raconte quand même les coulisses de cette émission et les coulisses de cette radio. C'est-à-dire que il y a, je sais pas, je dirais peut-être 2 semaines, on a installé un nouveau logiciel, un logiciel qui permet de vous avoir en direct sur l'antenne. Alors ce logiciel, il est
7: super performant. Non, c'est pas ça que tu cherches.
0: Si, il est tellement performant qu'on n'arrive pas à voir Georgette. Oui, alors il est installé un logiciel. On peut l'ouvrir, hein, mais il marche moyen. Donc Georgette, vous êtes à Cluses, vous nous écoutez ce matin et c'est vous qu'on a sélectionné pour gagner la carte carburant de 50€. On va quand même jouer à notre jeu à plein tube. Comme ça, vous qui nous écoutez, vous qui écoutez la radio, vous allez pouvoir jouer aussi. Le principe du jeu à plein tube, il est simple. Je vous donne une année de référence. L'année ce matin, c'est 1974. Je vous fais écouter un tube et vous allez devoir me dire si la chanson a été un tube avant ou après 1974. Le tube qu'on a choisi, c'est celui-là.

0: Certains ont reconnu Lio, amoureux solitaire. Et la question que je vous pose à vous qui nous écoutez, c'est est-ce que cette chanson a été un tube avant ou après 1974? Tiens, Annabelle, avant ou après 74?
1: Bah alors, je peux pas aider Georgette. Moi, j'ai pas sa réponse parce que sinon, non, si, mais... je, si je la plante, avant.
0: Avant. Donc, Annabelle dit avant, donc Georgette dit l'inverse.
1: Ah.
0: Parce qu'il faut une réponse chacun. Donc, Georgette, okay, elle dit après. C'était 1980, ce tube. Donc, Georgette.
1: Ah, mais c'est Georgette,
0: bah,
1: Georgette qui gagne.
0: Bah ouais, Georgette, bah ouais, vous avez gagné. Ça. 50 euros de carte essence pour vous. Merci d'avoir joué et belle journée.
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0: Dans deux minutes, l'info d'ici avec un reportage dans l'école du Bionnet à Saint-Gervais, une toute petite école.
1: Oui, toute petite en effet, c'est une école, une classe, 16 élèves, mais seulement 11 à la rentrée prochaine à 16h30, une journée porte ouverte et donc organisée.
0: Reportage à écouter après le 90 secondes, toute l'actu en France et dans le monde, c'est avec vous, Paul Tillier,
3: 7h30. 710 millions d'euros d'aide carburant débloqués hier soir par le Premier ministre Sébastien Lecornu. Les dispositifs déjà en place pour les agriculteurs, les pêcheurs, les transporteurs et professionnels du BTP sont prolongés jusqu'à l'été. Les aides à domicile et les fonctionnaires qui utilisent leur véhicule intègrent le dispositif. Enfin, l'aide pour les 3 millions de gros rouleurs passe de 50 à 100 euros. Les premiers versements sont attendus d'ici 10 jours. Au Portugal, la mère de deux petits garçons retrouvés seuls au bord d'une route près de Lisbonne a été arrêtée hier soir avec son compagnon. Les enfants, 4 et 5 ans, étaient portés disparus depuis une dizaine de jours et le signalement de leur père à Colmar. Selon les deux garçons, leur mère leur a bandé les yeux et les a abandonnés dans une zone boisée. À Paris, 3 animateurs dans le périscolaire, 2 hommes et une femme, présentés à un juge aujourd'hui. Ils sont soupçonnés de gestes à caractère sexuel sur une vingtaine d'enfants dans plusieurs écoles de la capitale. Une centaine d'enquêtes similaires sont en cours dans les établissements scolaires parisiens. Les Français, de moins en moins attachés au livret A, 4e mois consécutif de baisse, avec plus d'1 milliard d'euros en moins sur l'ensemble de ses livrets. Les épargnants lui préfèrent d'autres produits plus rémunérateurs. Une vague de chaleur précoce en France. À partir d'aujourd'hui, le mercure grimpe brutalement, plus 15 degrés par endroit. Il fera 35 dans le sud-ouest. Le mercure dépassera aussi les 30 degrés au nord du pays. Du football, ce soir, la finale de la Coupe de France. Le RC Lens affronte l'OGC Nice. C'est à 21h au Stade de France.
0: Merci Paul. Et l'info d'ici en Pays de Savoie, nous allons aujourd'hui dans l'école du Bionnet à Saint-Gervais. Petite pépite, hein, comme il en existe encore quelques-unes dans nos territoires de montagne.
1: Oui, cette école est située à 5 km du centre de Saint-Gervais. Elle accueille des enfants du CP au CM2 dans une classe unique donc. Et ce soir, cette école ouvre ses portes pour que de nombreux parents de la commune puissent la découvrir, dans l'idée évidemment qu'ils inscrivent leurs enfants. C'est une opération menée par la mairie et l'éducation nationale. Et Richard Vivian, vous avez donc pu passer une petite matinée dans ce lieu unique.
4: Alors c'est l'heure de la récré ici à l'école du Bionnet. Je suis avec la maîtresse.
5: Je m'appelle Anne-Claire Dussac. C'est ma 16e année d'enseignement dans cette école.
4: Présentez-nous le bâtiment, ça ne fait pas école.
5: Non, c'est une ancienne ferme. 1660.
4: 1660, ouais.
5: Quand on passe devant, souvent les gens ne remarquent pas l'école. Et là, on entend la présence des enfants avec leur voix. Donc ça montre bien qu'il y a une petite école dans ce hameau de Bionnet.
4: Bon, c'est la fin de la récré là. Plus un bruit, ils sont sages.
6: Vous êtes sages les enfants?
7: Oui.
6: Oui. Allez, on va pouvoir rentrer, asseyez-vous dans le vestibule s'il vous plaît.
5: Pensez à prendre 2 bandes de papier également.
4: Il y a combien d'enfants?
5: 16 enfants dans cette école. 3 CP, 4 CE1, 3 CE2, 2 CM1 et 4 CM2.
4: Vous vous y retrouvez?
5: Ça va, avec l'habitude on s'y fait. Alors je ne suis plus disponible pour vous.
4: La maîtresse va parler à la radio. C'est une vocation ce que vous faites.
5: Oui, j'avais toujours rêvé d'enseigner en classe unique. On fait beaucoup plus d'individuels. Même si c'est nécessaire de faire des projets collectifs pour que les enfants ils aient le sentiment d'appartenance à un groupe. Mais c'est vrai que je travaille avec des tout petits groupes, des groupes de 2, 3, 4. Et c'est très individualisé.
4: C'est facile de passer du programme de CP à celui de CE1, CM2.
5: Moi, je trouve ça très enrichissant. Les enfants entendent en CP, ils entendent le programme de CM2. Alors, ils ne comprennent rien, mais ils ont envie de comprendre. Ils se disent, un jour, je saurai faire ça, comme les grands qui sont là. Et je trouve que pour eux, c'est vraiment une expérience unique. Tu veux parler, Kira? Ouais.
8: Bah, c'est bien parce qu'il y a plusieurs de niveaux et on peut demander aux grands qu'on ne comprend pas des choses.
0: Alors, le nombre d'élèves dans cette classe unique du hameau du Bionnet à Saint-Gervais va passer de 16 actuellement à 11 l'année
4: l'année prochaine.
7: Aujourd'hui, on est limite.
4: Et c'est donc pour cela que le maire de Saint-Gervais, Jean-Marc Payex, avec le soutien de l'éducation nationale, appelle les parents à inscrire leurs enfants dans cette classe unique.
7: Qui est-ce qui inscrit les enfants ? Ce sont les parents. Et à Saint-Gervais, on n'a pas de carte scolaire. On laisse la liberté aux gens d'aller s'inscrire dans une petite école de hameau ou dans un groupe scolaire au Fayet ou à Saint-Gervais. Et donc, aujourd'hui, on veut dire aux gens, attention, on est plus que limite et il faut que vous ne laissez pas faire si votre intention est de voir encore vivre cette école de Bionnet pendant de nombreuses années.
1: La porte ouverte, c'est donc ce soir à partir de 16h30 à la fin de la journée d'école finalement. À 8h, le journal, nous quitterons Saint-Gervais pour descendre dans la vallée de Cluses. Les salariés de Somfy étaient en grève hier. Ils ont manifesté avec des croix symbolisant les suppressions de postes. Le groupe qui fabrique des volets roulants électriques partout à travers le monde et en France, où 400 postes seront supprimés dans les usines principalement de Haute-Savoie. Et puis à suivre aussi le soulagement de la présidente de Haute-Savoie de l'association France Nature Environnement. Les zones sans voitures polluantes devrait être mise en place. C'est le retour annoncé des vignettes critères. Sur la route, justement, Xavier, il y a quelques difficultés, notamment sur la départementale entre Annecy et Rumilly.
0: On nous a signalé un accident à hauteur de Clairafond, d'après les infos qu'on a. Accident entre plusieurs véhicules. Donc, restez vigilants. Entre Annecy et Rumilly, il s'agit, pour être tout à fait précis, de la départementale 16. Donc voilà, si vous avez des infos, on est preneur, bien sûr, hein, comme toujours. 0806 00 10 10. Et puis au-delà de ça, vous avez quelques ralentissements, les ralentissements du matin. Mais dans l'ensemble, ça circule plutôt pas mal en Pays de Savoie. Pour la météo, aujourd'hui, Paul Tillier vous en parlait dans le 90 secondes. Il y a un dôme de chaleur qui se met en place sur notre pays avec des températures qui pourraient atteindre quasiment 30 degrés aujourd'hui. Allez, on sera un petit peu en dessous avec 29 degrés à Albertville, 28 à Chambéry, 27 à Cluses, 26 à Thonon aujourd'hui. Beaucoup de soleil, du soleil du matin au soir, malgré la présence de quelques nuages sur les reliefs cet après-midi. Les températures sont largement au-dessus, bien sûr, des normales de saison et la tendance sera la même pour ce week-end.
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0: Je suis certain que vous vous rappelez de ce tube-là. C'est Jean-Pierre Madère qui chantait Macumba. On est en 1985. Bon vendredi.

0: Jean-Pierre Madère avec Macumba. Vous avez choisi Ici Pays de Savoie et vous avez bien raison.
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0: Je fais dire bon week-end de prolongé ou bon week-end de 3 jours, mais j'ose pas trop. Bah non, et puis il y a pas mal de gens qui vont bosser lundi, parce que le lundi de Pentecôte, il y en a plein qui bossent aujourd'hui. Donc on va dire, allez, bientôt le week-end, comme ça on prend pas trop de risques. C'est Ici Matin jusqu'à 9h avec Annabelle Galotti et Paul Tillier pour l'actu. Et avec l'invité d'Ici Pays de Savoie à 8h moins le quart, on verra que les voitures électriques en location notamment rencontrent un grand succès.
3: Oui, il faut dire qu'avec le prix de l'essence qui augmente, c'est difficile pour de nombreuses personnes. Jean-Michel Lain, notre invité, patron du groupe familial Savoyard qui porte son nom, il nous confirme le succès des voitures électriques à l'achat en neuf et en occasion, mais surtout aussi à la location. On voit ça dans un instant, Xavier.
0: Et puis avant 8h, un peu d'histoire avec Stéphane Bern. Si vous avez déjà visité le château de Versailles, vous êtes peut-être dit que la vie devait être géniale à l'époque de Louis XIV. Bah, vivre au château avec le roi, c'était pas forcément facile. Stéphane Bern vous raconte cette histoire dans les prochaines minutes. Mais pour le moment, c'est Ici Sport, le portrait, la grosse motivation de Lucille Martin aujourd'hui.
3: Oui, elle n'a que 15 ans, elle a déjà un record de France en athlétisme. Lucille Martin, jeune au Savoyard, originaire de Sallanches, a battu à Évian le record de France du 2000 mètres en catégorie minime. Elle a bouclé ses 5 tours de piste en seulement 6 minutes, 4 secondes et 33 centièmes, Tommy Cataneo.
4: Oui, pour sa première compétition sur piste en catégorie minime, Lucille Martin avait regardé les records et c'est celui du 2000 mètres qui lui paraissait le plus atteignable.
5: J'en avais parlé avec mon coach, je visais de partir pour essayer de faire 6-10 et je suis partie un peu vite et au final j'ai pas tant craqué que ça et j'ai réussi à faire 6-0-4.
4: Quelques secondes après avoir franchi la ligne d'arrivée, c'est son entraîneur qui lui annonce la bonne nouvelle.
5: Le chrono il n'était pas affiché et c'est quand mon coach il a dit, j'étais super contente. C'est super d'avoir un record de France et d'avoir pu courir comme ça et d'avoir réussi à faire ce chrono.
4: La collégienne qui pratique aussi le triathlon lorgne désormais sur la Coupe de France des U16 et cette fameuse épreuve du 2000 mètres. Ce sera le 14 juillet prochain.
5: Je vais essayer de faire de mon mieux.
4: Lucille Martin reste modeste mais s'entraîne dur pour y arriver, 8 à 12 heures par semaine.
5: Comme je fais du triathlon, c'est vrai qu'il y a pas mal d'entraînements, 6 entraînements par semaine. 4 fois en natation, 2 à 3 fois en course à pied et après le vélo en Haute-Savoie, ça dépend de la météo. Donc soit on fait du home trainer, soit quand il fait beau, on en profite.
4: J'ai toujours été là-dedans, confie celle qui a commencé l'athlé dès son plus jeune âge et dont les parents sont eux aussi férus de course à pied.
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0: 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Belle journée avec Ici Pays de Savoie. Je vous propose d'écouter Pink.
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0: Ici Pays de Savoie avec Pink à 7h48. Et puis on va saluer Noël aussi ce matin. Bonjour Noël.
1: Bonjour Xavier.
0: Le Hans, ça vous plaît plutôt bien, non?
1: Oui, j'essaie d'y aller régulièrement.
0: Bon, alors vous irez voir le tout dernier match de la Team Chambé le 6 juin contre Istres. Victoire obligatoire, hein, n'est-ce pas?
1: Ah oui, c'est sûr. Pour la dernière, ouais. Obligé.
0: Voilà. Et tiens, pour la dernière de Pierre Paturel, vous serez là, j'espère. Comment vous allez le vivre? Ça vous fait un petit quelque chose ou vous dites, bon, c'est normal?
1: Je pense qu'il y aura peut-être un peu d'émotion à la fin. Je pense que ça peut être sympa.
0: Ouais, ça va être chouette. Vous en ferez partie. Ici, Pays de Savoie vous offre vos places. Vous irez au phare. Bravo, Noël. Belle journée. Bon courage pour le boulot.
1: J'allais partir.
0: Bon,
1: merci
0: très bien.
1: Beaucoup.
0: C'est moi qui vous remercie. Je vous demande quelle est votre radio locale en Savoie et en Haute-Savoie.
1: Ici, Pays de Savoie.
0: Bah voilà.
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0: 7h49, avec votre invité ce matin, Annabelle Galotti, on se met à la voiture électrique pour tenter de dépenser moins.
4: Ah oui, les prix des carburants ne cessent d'augmenter depuis le début de la guerre au Moyen-Orient. Le Premier ministre a annoncé de nouvelles mesures d'aide hier, mais finalement elles concernent assez peu de personnes et peu de professions. Alors on se débrouille comme on peut, on fait le système D et on se renseigne, voire on passe le cap de la voiture électrique. Bonjour Jean-Michel Lin.
5: Bonjour.
4: Vous êtes le patron de Jeanlin Mobilité, groupe d'automobiles savoyard. Le cœur de votre métier, c'est la vente de voitures. Et depuis le début du conflit, vous assistez à une forte hausse de la demande de véhicules électriques. Est-ce que vous arrivez à chiffrer cette hausse? On l'estime à combien?
5: Oui, tout à fait. On sentait un frémissement depuis plusieurs mois sur l'intérêt du véhicule électrique. Et là, on note une vraie accélération sur les demandes des clients et les ventes de véhicules full électriques. Hein. Je parle bien 100% électrique. Hein. On ne parle pas des hybrides et des hybrides rechargeables. Puisqu'on est passé sur les véhicules neufs d'un peu moins de 20% des ventes à 30% aujourd'hui. Et ce qui est nouveau, dû à cette crise du Moyen-Orient, c'est l'intérêt sur les véhicules d'occasion, hein, puisque les ventes étaient très minimes, c'était de l'ordre de 2-4% par sur l'ensemble des ventes de véhicules d'occasion. Et là, on est quasiment à 20% des ventes.

0: Alors, c'est souvent des formules de 36 mois, avec tout inclus. Et en fait, ça nous permet d'avoir des véhicules qui reviennent sur le marché de l'occasion au bout de 36 mois et qu'on peut reconditionner. Et comme ça, il peut y avoir une deuxième vie, voire une troisième vie sur le véhicule électrique, puisque aujourd'hui, on a un petit peu de recul, notamment sur les batteries, hein, qui étaient un questionnement. Et on peut analyser des batteries qui ont maintenant 6-7 ans et qui ont des taux d'efficacité encore à 95%. Donc, pas d'inquiétude au niveau des batteries. Donc, on prévoit une vie entre 7 et 10 ans pour un véhicule électrique, quoi.
1: Ici Pays de Savoie, 7h51. Jean-Michel Lin, dirigeant de Jean Lin Mobilité, l'invité d'ici Pays de Savoie.
2: Alors, pendant longtemps, c'est le prix, en fait, qui rebutait un petit peu les personnes pour passer le cap de l'électrique. Est-ce qu'il y a encore des aides de l'État? Est-ce que ça coûte encore cher de se mettre aux voitures électriques?
0: Alors, c'est vrai que ces événements au Moyen-Orient ont un peu changé la donne, mais il faut dire qu'il y avait aussi un réel intérêt, puisque on constate de grosses évolutions technologiques sur le véhicule électrique. L'autonomie augmente, le temps de recharge diminue, et puis, donc, vous le disiez, les prix également baissent. Donc, aujourd'hui, on est extrêmement attractif au niveau des loyers sur le véhicule électrique, parce qu'on a un véhicule neuf entre 300 et 400 euros, qui est quasiment le prix d'une location d'un thermique. Et à cela, quand on intègre le coût d'usage, notamment de recharge, on estime que un automobiliste qui fait 20 000 km par an, il a une économie de 2 000 euros par an sur la partie consommation carburant ou recharge électrique. Donc si on ramène ça par mois, ça fait quasiment 150 euros d'économie qui paye déjà une grande partie du loyer. Donc il y a bien sûr l'intérêt écologique, hein, on est tous en train d'essayer d'améliorer la qualité de l'air, mais aujourd'hui il y a un réel intérêt économique à rouler en véhicule électrique.
2: Merci Jean-Michel Lin, dirigeant de Jean Lin Mobilité en Savoie. J'ajoute que parmi les aides annoncées par le gouvernement hier, il y a les taxis qui pourront bénéficier d'une aide à l'achat, notamment de voitures électriques.
1: Il est 7h53, excellente journée avec ICI Pays de Savoie. Vous êtes en voiture, vous êtes déjà au travail, vous êtes à la maison et vous avez choisi ICI Matin à la radio et à la télé, Canal 3 et Canal 33 de la TNT. Voici Axel Red et Sensualité. Jamais.

0: Sensualité, restez avec nous, on va continuer à parler sensualité avec l'homme le plus sexy de France. Stéphane Bern nous rejoint dans un instant. Quand on pense à Versailles, eh ben on se dit que le château n'était fait que pour éblouir. La cour de Louis XIV y a été pour une raison un peu moins jolie. Ça, vous l'entendrez dans quelques secondes et à suivre aussi l'actu locale dans 3 minutes.
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0: Tous les matins, on voyage dans le temps avec Stéphane Bern, juste avant 8h. Et aujourd'hui, Stéphane, on voyage au temps où un palais royal servait aussi de cage dorée.
7: Le château de Versailles ressemble au plus grand caprice royal de l'histoire de France. En réalité, c'est surtout un outil de contrôle politique. En 1682, Louis XIV décide que sa cour, son gouvernement et lui-même vont déménager à Versailles. Vu de loin, l'affaire ressemble à une fantaisie royale et à un palais qui n'est pensé que pour éblouir. Sauf que ce n'est pas tout. Derrière les dorures, il y a une stratégie très sérieuse. Versailles est un instrument de contrôle politique, car oui, le roi Soleil avait un côté plus sombre.
8: Si seulement tu connaissais le pouvoir du côté obscur.
7: 40 ans plus tôt, la noblesse s'était révoltée contre le pouvoir royal. Pendant ce qu'on a appelé la fronde. Le roi Soleil était enfant à l'époque, mais il n'a pas oublié.
9: Non, rien n'a changé.
7: Alors plutôt que de laisser les princes et autres marquis libres de vaquer à leurs occupations, il les attire à Versailles comme la lumière attire les papillons et ce faisant, les isole de leur fief. Ainsi, à trop vouloir s'approcher du soleil, ils s'y brûlent les ailes. D'autant qu'au château, la vie est rythmée par les règles de l'étiquette qui devient un outil de domination. Pour espérer un regard du roi, chacun doit s'incliner devant sa grandeur royale et passer une bonne partie de ses journées à assister à son lever, attendre dans les antichambres, rivaliser d'élégance, une sorte d'émission de télé-réalité mais en version royale. Et pendant ce temps, le pouvoir se concentre aux mains du monarque absolu. Pour ce qui était de contrôler la cour, le roi Soleil en connaissait vraiment un rayon. Versailles, ce n'est pas qu'un château. Pour Louis XIV, c'était l'application parfaite de l'adage « Garde tes amis près de toi et tes ennemis encore plus près ».
0: Oui, c'est sûr que quand on est à Versailles, c'est vachement plus pratique. Merci Stéphane.
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0: Bon début de journée avec nous. Ici, Pays de Savoie, il est 8h. Ici Pays de Savoie, première radio sur l'actu locale, Annabelle Galotti, révoltée et inquiète, les salariés de Somfy ont fait grève et manifesté hier à Cluses.
10: Oui, près de 400 personnes dans les rues devant le siège du groupe de Domotique qui fabrique des moteurs de volets roulants. La direction de l'entreprise française emblématique de la vallée de l'Arve a annoncé en janvier des suppressions de postes, un peu plus de 400, presque tous les services sont concernés, techniciens, ingénieurs et cadres selon les syndicats. Le reportage de Mélanie Tournadre.
11: Des salariés venus avec des dizaines de croix et un cercueil pour symboliser ces suppressions de postes. Isabelle travaille à la propriété intellectuelle chez Somfy depuis 37 ans.
12: Ce plan est d'une inhumanité totale. En fait, on n'imaginait absolument pas que ça puisse arriver. Que le plan soit d'une telle ampleur, c'est assez incompréhensible.
11: Stéphanie, elle est salariée dans le service comptabilité depuis 25 ans.
13: Moi, j'ai pris une grosse claque dans la figure, en fait.
11: Elle doit aider ses trois enfants qui commencent leurs études supérieures, mais va se retrouver sans travail. Tout son service sera supprimer l'activité transférée au Portugal.
13: La boîte se porte super bien. C'est juste pour des questions de marge et de chiffres, en fait. Moi, je me retrouve plus dans les valeurs Somfy. Elles ont vraiment changé.
11: Aurélien aussi est inquiet. Il travaille dans la qualité logicielle.
14: Là, en fait, Somfy a ouvert la boîte de Pandore pour les autres entreprises de la vallée de même taille. Et avec le peu d'offres qu'il y a, ça va être bouché. Avec tout le monde qui va sortir en même temps, là, ça va être compliqué.
11: Pour Michael Biget, délégué CFTC, il faut des mesures à la hauteur des moyens du groupe.
15: Ça passe par des mesures d'accompagnement pour le reclassement interne des salariés, par un congé de reclassement pour accompagner les gens pour retrouver un emploi.
11: Fin des négociations le 3 juin prochain, a annoncé la direction de Somfy. Les syndicats, eux, demandent plus de temps.
10: Le PSE prévoit donc des départs dès novembre prochain et ce sont surtout les sites de Cluses, Bonneville et Annecy qui seront concernés. Somfy, c'est 6500 salariés dans le monde, dont près de 2800 en France.
0: L'État propose des aides supplémentaires face à l'augmentation des prix des carburants.
10: Le Premier ministre les a détaillées en effet hier, des aides pour les conducteurs, les salariés et certaines professions. C'est par exemple 100 euros pour ceux qui roulent beaucoup et ont de petits revenus. Le guichet ouvre mercredi pour bénéficier du bonus d'ici une dizaine de jours. C'est aussi une ristourne annoncée pour les taxis ou les aides à domicile. Pour s'en sortir et moins se ruiner en faisant le plein, certains se tournent vers les voitures électriques d'occasion ou en location. Les demandes explosent, c'est ce que vient de confirmer un des responsables de Jeanlin Mobilité, un des plus gros groupes à proposer ce service en Savoie. Jean-Michel Lin était l'invité d'ici Pays de Savoie.
0: Les opposants au sommet du G7 qui va se tenir mi-juin à Évian pourront finalement sortir les banderoles.
10: Les porte-voix et se mobiliser aussi à Genève la veille du début de l'événement. Une mobilisation très encadrée, côté rive droite et sans accès au pont du Mont-Blanc. Les détails sont à lire sur ici.fr.
0: La qualité de l'air s'améliore en Savoie et Haute-Savoie.
10: On respire mieux en effet, d'après le dernier bilan d'Atmo, l'observatoire de la qualité de l'air dans notre région. C'est mieux surtout dans le bassin chambérien et aixois. Bilan complet à suivre tout à l'heure à 8h30. La qualité de l'air qui va finalement être impactée positivement par les zones à faible émission. On les appelle les ZFE. Les députés et les sénateurs avaient voté pour la suppression de cette mesure, mais le Conseil d'État vient de s'y opposer. C'est donc le retour annoncé des vignettes critères qu'on colle sur les voitures. Chez nous, ça concernait Chambéry, Annecy et Annemasse. Écoutez la satisfaction de la Haute-Savoyarde Anne Lassmann-Trappier, porte-parole de l'association France Nature Environnement.
16: C'est une très bonne nouvelle pour la santé, en particulier la santé des personnes les plus vulnérables. Nous avons été sidérés par la teneur des débats qui faisaient croire qu'il s'agissait d'une mesure antisociale. Il faut savoir que des ZFE existent dans d'innombrables pays européens chez nos voisins et qu'elles sont tout à fait acceptées. Et que justement, ce sont des mesures qui sont faites pour protéger les personnes les plus vulnérables, les plus fragiles, qui habitent souvent au bord des axes routiers et qui sont les plus exposées à la pollution de l'air et à la pollution automobile. C'est la fin d'un feuilleton, mais on sait très bien que certains députés reviendront à la charge à d'autres occasions pour essayer d'annuler ces ZFE. Mais pour l'instant, c'est une victoire que nous savourons.
10: Anne Lassmann-Trappier, présidente de France Nature Environnement en Haute-Savoie.
0: La réaction à Rumilly des associations de protection de l'environnement par rapport au PFAS.
10: Oui, Rumilly, c'est là où l'eau et où les œufs, par exemple, des poules sont concernés par ces polluants éternels. Hier, on apprenait que 3 ONG attaquaient l'État en justice pour 40 fautive. D'après ces associations, l'État connaissait les risques liés au PFAS depuis 15 ans sans avoir agi. Virgile Benoît en est convaincu aussi. Il est le co-président de l'association Agir Ensemble pour Rubini et Albany.
17: À chaque fois, on nous rappelle en France que c'est un premier sujet dont on parle depuis très peu, donc on a très peu de connaissances. Alors qu'en fait, ça fait déjà des décennies que ce sujet-là a explosé aux États-Unis et puis que les industriels se fournissaient chez les principaux fabricants américains pour le téflon, les et d'autres PFAS plus récemment. Donc pour nous, ce n'est pas une surprise. De notre côté, quand on avait commencé un peu à gratter en 2023-2024 sur ces questions de PFAS, on s'était rendu compte par exemple qu'à Rumilly, l'agence de l'eau avait déjà des données de mauvaise qualité d'eau liées à des pollutions au PFOA, des données qu'elle avait depuis 2017, alors que l'eau potable à Rumilly a été coupée en 2022. Donc finalement, il y a des données qui existaient, des gens qui étaient au courant de cette problématique-là et qui n'ont peut-être pas fait le nécessaire à ce moment-là.
10: Virgile Benoît, co-président de l'association Agir Ensemble pour Rumilly et l'Albanais. Un incendie cette nuit dans un petit immeuble d'Ambilly. Le feu a commencé à 5h moins le quart. 13 personnes ont été évacuées, dont une personne qui est restée coincée sur le balcon de l'appartement en feu. Elle a été évacuée avec un équipement spécial des pompiers, une cagoule de sauvetage. Le feu est maintenant éteint.
0: Une femme d'une soixantaine d'années a été gravement blessée après une chute dans les Bauges.
10: Ah oui, ça s'est passé au-dessus de la commune des Déserts vers 15h. Elle randonnait avec un groupe venu du Tarn. Elle Elle a glissé, elle a chuté dans un ravin, 30 mètres en contrebas du chemin. Elle a été, Élie Treuillet, transportée au centre hospitalier Annecy-Genevois. Et puis c'est le grand rendez-vous du soir au Stade de France. La finale de la Coupe de France de foot s'oppose Lens à Nice. C'est à 21h. Sur le papier, ce sont les Nordistes qui arrivent largement favoris puisqu'ils sont deuxièmes de Ligue 1 et qualifiés pour la Ligue des Champions. On va faire un point circulation, Xavier, avec cette fois de grosses difficultés sur la route entre Annecy et Rumilly.
0: Oui, sur la départementale que vous êtes peut-être en train d'emprunter à cette heure-ci, c'est la départementale 16. On nous signalait tout à l'heure un accident entre plusieurs véhicules et on nous indique maintenant que la circulation est impossible dans ce secteur. Donc évitez le plus possible cette route, hein, la route entre Rumilly et Annecy. C'est à hauteur de Clarafond que les difficultés se passent. Si vous avez des informations supplémentaires, un petit coup de fil au 0806 00 10 10. Le reste circule correctement, pas de grosses infos à vous donner au-delà de ça. Le temps aujourd'hui, il fait chaud avec un dôme de chaleur qui s'installe sur notre pays. On a des températures bien au-dessus des normales de saison aujourd'hui, avec 29 degrés attendus à Albertville, 28 à Montmélian et à Chambéry, 27 sont attendus à Bonneville, avec du soleil aujourd'hui toute la journée. Quelques nuages sur les reliefs cet après-midi, mais c'est surtout le soleil qui domine cette journée de vendredi. J'en perds ma voix. Même tendance, pardon, pour ce week-end avec un risque d'orage dimanche.
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0: Alors là, j'ai retrouvé ma voix et je suis en pleine forme. Pour vous dire qu'on a Étienne Dao à écouter, on adore cette chanson. Vos artistes préférés toute la journée. C'est Épaule Tatou qu'on écoute maintenant.

0: Et Paul Tatou, Étienne Dao, merci de nous avoir choisis.
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0: On a la chance de vous accompagner pour commencer cette journée avec Annabelle Galotti et Paul Tillier pour l'actu. Et puis cette émission, moi je la fais une fois par semaine. Je suis là tous les vendredis matin à vos côtés. La semaine dernière, je vous disais, oula, attention au froid, hein, couvrez-vous bien, attention à la neige. Bon, et ben là aujourd'hui, je vous dis, mettez de la crème solaire, prenez les shorts, parce qu'on va avoir pas loin de 30 degrés dans les pays de Savoie. C'est le grand écart, hein, là, grand écart. Mais bon, qu'il vente, qu'il pleuve, qu'il neige, on est à vos côtés. C'est ici matin jusqu'à 9h, avec une belle rencontre à faire, une belle rencontre dans le Chablais. Les petits bonheurs avec Christophe Garnier. Je sens qu'on va avoir du lourd aujourd'hui. On ira faire un tour devant une maison qui a l'air plutôt intéressante. Vous l'avez peut-être déjà vu, cette maison, c'est une maison bleue qu'on va aller visiter, j'ai envie de dire, dans quelques secondes. Mais avant ça, quelque chose de beaucoup moins fun, on va vous parler d'une arnaque dont l'une d'entre vous a été victime, l'arnaque au faux banquier. On vous explique.
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0: Il faut se méfier, même des banquiers maintenant. Vous nous en parlez, Aude Razo, dans notre rendez-vous anti-arnaque, ça s'appelle C'est pas vrai. Et Aude, une auditrice, vous a contacté. Elle a été victime d'un faux banquier.
4: Oui, et son témoignage, c'est ce que je lui ai dit, est extrêmement précieux parce qu'il va nous permettre de décortiquer les méthodes des escrocs. L'arnaque au conseiller bancaire, attention, c'est toujours probablement la plus dévastatrice. Pour Céline, tout commence avec le SMS d'un faux livreur, pas un faux banquier, hein, notez bien. Un faux livreur lui dit que son colis ne rentre pas dans la boîte aux lettres. Céline clique pour reprogrammer sa livraison, ou en tout cas c'est ce qu'elle pense, et elle paye quelques euros pour ça. L'arnaque, la grosse arnaque, elle vient juste après, coup de fil en fin d'après-midi, c'est un conseiller du service des fraudes. L'homme dit à Céline qu'elle est victime de fraude, référence au texto du livreur sur lequel elle a cliqué. Il faut faire vite, dit-il, avant que les escrocs aient accès à son compte en banque. Sauf que l'escroc, c'est lui qui veut accéder au compte en banque de notre auditrice.
0: Mais alors, comment il fait pour accéder à son compte ?
4: Alors, écoutez bien, c'est important, il demande à Céline d'ouvrir l'application de sa banque et de faire un partage d'écran. Ça veut dire que l'escroc, là, voit tout ce qui s'affiche sur le smartphone. Céline reçoit même un mail qui lui dit qu'elle est bien en ligne avec un conseiller appelé Pascal Runan et qui l'invite à, je cite, suivre scrupuleusement ses instructions. Je vous précise tout ça parce qu'on voit bien là à quel point l'arnaque est crédible. Céline me dit « j'ai honte, je me sens ridicule », mais il n'y a pas à se sentir ridicule et surtout, notre auditrice a fini par avoir le bon réflexe. Elle a douté. Elle a dit à l'homme « je trouve quand même tout ça un peu bizarre » et bim, le voilà qui lui raccroche au nez. Doutez toujours, c'est important, ça peut vous sauver.
0: Ouais, merci beaucoup Aude Razo. Et puis écoutez, ici Pays de Savoie, puisque avec vos conseils, eh bien, vous ne vous faites plus avoir. Merci à vous, il est 8h16. Petit blind test. En quelques secondes, vous avez reconnu cet artiste. Immense artiste à écouter. Il a eu son biopic au cinéma. Il y a quelques jours à peine, c'est sorti au mois d'avril. Michael, bien sûr. Voici Billits. Belle journée avec ICI.

0: Hits avec Michael Jackson. Vous commencez la journée avec ici Pays de Savoie et vous êtes en pleine forme. On va aller faire un tour aujourd'hui près d'une maison particulière.
1: C'est une maison bleue.
0: Une maison bleue. Chaque matin, Christophe Garnier se promène et rencontre des gens au hasard pour les petits bonheurs. Et donc aujourd'hui, Christophe, on a retrouvé cette maison bleue. Elle n'est pas à San Francisco, elle est dans le Chablais.
2: Mais oui, elle est là, cette fameuse maison bleue. Celle-là n'est pas adossée à la colline. En tout cas, j'y viens à pied, je ne frappe pas. Reste à savoir maintenant si ceux qui vivent là ont jeté la clé. Elle est donc ici, à Saint-Paul-en-Chablais. On est au village des Faverges. Et en me voyant passer, le maître des lieux m'a très vite repéré et est sorti pour venir me voir. Bonjour. Alors c'est vrai que vous avez jeté la clé de la maison bleue ?
3: Je sais pas, pourquoi ?
4: C'était la chanson, ça, non ?
2: Ben c'est ça, parce que vous avez une maison bleue, on peut pas le rater. Non seulement elle est bleue, mais vous l'avez marquée dessus.
4: Oui, c'est une maison bleue, voilà. C'est une ferme. Pourquoi vous me demandez ça ?
2: Quand vous m'avez vu passer devant chez vous, vous êtes sorti. Et je me suis dit, ben voilà, c'est une belle occasion de parler de la maison.
4: Et qu'est-ce qu'il cherche, celui-là ? C'est avec.
2: Eh ben, je cherchais la maison bleue.
4: Alors moi, je laisse tout ouvert, les portes. Comme ça, je suis sûr que personne rentre.
2: Sauf moi.
4: Et puis, comme cette maison, moi, je suis locataire. Quand la propriétaire va s'en aller, elle a 93 ans, ça sera rasé. Et puis, un promoteur, peut-être, qui fera un immeuble.
2: Voilà. Ouais, qu'est-ce que vous allez devenir ?
4: Oh ben moi, de toute façon, je suis prêt à sauter les piquets. Hein. Moi, j'ai 77 ans. Je pense pas aller encore longtemps. Hein.
2: Enfin, vous n'êtes pas pressé non plus.
4: Non, mais m'en fous, moi, ça me fait pas peur. Je m'en suis assez vu dans la vie, je sais comment elle est. Alors maintenant, avec ce qu'on voit... Hein,
2: qu'est-ce qu'on voit ?
4: Ben, on voit que maintenant, c'est un monde de drogués. C'est une jeunesse de drogués.
2: Vous, c'est quoi vos drogues ?
4: Oh, moi, j'aime bien boire mon canon.
2: Ah, quand même, chacun les siennes.
4: Alors si tu veux bien savoir, je suis réglé à 75 centilitres de rouge par jour. C'est-à-dire, je bois mon canon le matin en cassant la croûte. À midi, je bois mon verre. Vers les 4h30, j'en ai besoin. Je rebois mon petit verre. Ça me fait 75 centilitres de rouge par jour.
2: C'est pas une drogue, ça ?
4: Ben, c'est un besoin. Mais ce qu'il y a, non, mais c'est une drogue. Ah bah oui, mais le bon Dieu, il a dit, buvez-en, c'est mon sang, c'était du vin. Et mangez-en, c'est mon corps, c'était du pain. Quand on aura ça, on est bon. J'aime bien ma petite gnôle aussi. C'est sacré, c'est attention. Comme tu viens de dire tout à l'heure, c'est une drogue. Mais celui qui n'a pas ça, il vaut rien. Il lui faut sa drogue. Il y en a de ceux, c'est des médicaments. Moi, j'ai toujours dit, il ne faut pas se saouler. Hein. Il faut la supporter. Il y a des gens dans le bâtiment qui ont besoin d'un peu de... C'est une drogue, je suis d'accord, mais on en a besoin. Mais tout à l'heure, à 9h, je vais casser la croûte, je vais boire mon canon, et jusqu'à midi, non-stop. Mais attention, hein, je suis pas un enfant de cœur, hein. Faut travailler.
2: Bon, je peux vous demander votre prénom ?
4: Daniel.
2: C'est quoi le dernier petit bonheur de Daniel, s'il vous plaît ?
4: Oh, bah, l'eau champignons, un petit peu.
0: Voilà, les champignons, c'est très bien, c'est sans modération. En revanche, tout ce qui est vin rouge, tout ce qui est gnôle, avec modération, et puis si on peut boire de l'eau au repas, c'est très bien aussi. Les petits bonheurs à écouter quand vous voulez sur l'application ici. Il est 8h23 et on vous invite maintenant à aller voir un événement merveilleux, c'est les Grandes Médiévales d'Andilly. Ça commence demain. 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Faut y aller. 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
0: Merci, ça fait plaisir. Belle journée avec ici Pays de Savoie, voici Renaud.

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0: dire qu'il hésitait à la chanter, celle-ci. C'était Renaud, Mistral gagnant. Dans quelques instants, on vous invite au Grande Médiévale d'Andilly, un événement incontournable, et à suivre aussi dans 3 minutes votre actu locale.
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0: On ne devrait pas travailler les jours où il fait beau comme ça. Ça devrait être interdit. Bonjour Frédéric, vous en pensez quoi? Vous êtes d'accord?
5: Assez, oui.
0: Ah
5: surtout
0: oui?
5: Surtout aujourd'hui.
0: Mais voilà, mais qu'est-ce que, pourquoi on s'embête? Rappelez-moi, pourquoi on travaille déjà?
5: J'allais vous poser la question, en fait.
0: Je sais pas. Bon, bonne journée, Frédéric. Moi, je m'en vais, je rentre chez moi. Non, vous êtes avec nous jouer, pour gagner vos invitations pour les Grandes Médiévales d'Andilly. Vous avez déjà fait ça ou pas?
5: Il y a longtemps, et ça a dû bien changer depuis.
0: Ouais, ce sont les 30 ans, hein, cette année. Alors, pour gagner vos 4 invitations, vous me donnez la bonne réponse dans notre jeu à plein tube. Je vous donne l'année de référence 1983. Je vous fais écouter une chanson. Dites-moi si la chanson a été un tube avant ou après 83.

0: Connu, c'est Michel Sardou maintenant, avant ou après 83 ?
1: Michel Sardou, là, c'est dans les années 70, je dirais, donc avant.
0: Oui, bah voilà, vous êtes bon. Allez, tentez une année, tiens, Frédéric, c'est gagné, mais tentez une année pour le beau jeu.
1: Ah, c'est... Oh. 75, 76
0: 75, ouais, franchement, vous êtes fort. 75, vous avez bien mérité vos invitations pour les grandes médiévales d'Andy. Profitez-en bien, bon courage pour le boulot, et dites-moi, comment s'appelle votre radio locale en Savoie et en Haute-Savoie ?
1: Ici, Pays de Savoie, bien évidemment.
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0: Dans deux minutes, l'info d'ici Annabelle Galotti, le bilan de l'Observatoire de la qualité de l'air en Savoie et Haute-Savoie.
3: Ça s'appelle Atmo Auvergne-Rhône-Alpes et les nouvelles sont plutôt bonnes. Selon les critères actuels, la qualité de l'air s'améliore sur nos territoires.
0: Reportage à suivre ce matin après l'actu en France et dans le monde. Le 90 secondes de ce vendredi, c'est avec vous, Paul Tillier. Il est 8h30.
4: Une rixe impliquant une centaine de supporters de l'OGC Nice a eu lieu cette nuit à Paris, rapporte ici Azur. 65 interpellations, 6 blessés, dont un gravement. Les supporters présents à Paris pour la finale de la Coupe de France de football ce soir entre Lens et Nice ont déambulé dans les rues et cherchaient à en découdre avec les passants, précise la préfecture de police. C'est tout ce qu'on n'aime pas dans le football, réagit Philippe Diallo, président de la Fédération française de foot. La maman de deux petits garçons, 4 et 5 ans, retrouvée seule au bord d'une route au Portugal, a été arrêtée hier avec son compagnon. Les enfants étaient portés disparus depuis une dizaine de jours après le signalement de leur père à Colmar. Selon leur récit, leur mère les aurait abandonnés dans une zone boisée après leur avoir bandé les yeux. Un nouveau paquet d'aide carburant dévoilé hier soir par le Premier ministre, 710 millions d'euros. Les mesures pour le BTP, le transport, l'agriculture et la pêche sont prolongées jusqu'à l'été. Les fonctionnaires et les aides à domicile intègrent le dispositif. L'aide aux gros rouleurs passe de 50 à 100 euros. 3 millions d'automobilistes concernés. Les versements doivent démarrer d'ici 10 jours. Le ministère de la Santé présente des mesures ce matin pour venir en aide aux soignants. Prévention, pause obligatoire, temps de récupération. Les soignants sont plus nombreux que le reste de la population à tomber malade et à souffrir d'addiction à l'alcool ou au cannabis ainsi qu'aux anxiolytiques. Les températures qui s'envolent en France, 35 degrés dans le sud-ouest, 30 degrés en Bretagne et dans le nord du pays cet après-midi. La vague de chaleur se poursuit jusqu'à mercredi.
0: Merci Paul. Et l'info d'ici Annabelle, on respire un peu mieux en Savoie et Haute-Savoie.
3: Oui, c'est en tout cas ce que nous dit Atmo, l'Observatoire de la qualité de l'air et des pollens en Auvergne-Rhône-Alpes. Les experts ont publié et détaillé hier le bilan de l'année 2025. Louis Oyeux a fait le point avec Guillaume Brulfer, correspondant territorial pour Atmo.
5: Ce qu'on voit globalement, en tout cas en Savoie et Haute-Savoie, c'est que la qualité de l'air s'améliore. Ça, c'est plutôt une bonne nouvelle.
6: Oui, tout à fait. Si on regarde dans le rétroviseur, ces 15-20 dernières années, la qualité de l'air s'est améliorée dans les deux Savoies. Par contre, si on regarde sur une période un petit peu plus courte, sur ces trois dernières années, on voit qu'on est plutôt à la stagnation sur certains polluants, et je pense particulièrement aux particules fines ou au dioxyde d'azote.
5: Alors, ça stagne, mais ça a tout de même baissé. Qu'est-ce qui fonctionne ? Qu'est-ce qu'il faut continuer à faire pour que la qualité de l'air s'améliore ?
6: Oui, alors il y a deux grands leviers pour améliorer la qualité de l'air. Les évolutions technologiques, donc ça c'est plutôt la bonne nouvelle. Lorsqu'on renouvelle sa voiture, par exemple, elle va émettre moins de polluants. Lorsqu'on isole sa maison, on va moins consommer. Et après, il y a toutes les politiques publiques qui sont menées. Donc, on peut par exemple penser tout simplement aux transports en commun, qui sont plus nombreux, mais aussi à certaines incitations sur le territoire, comme par exemple les fonds air-bois, où on vous invite, on vous donne une prime pour renouveler votre appareil de chauffage au bois non performant.
5: Et donc maintenant, quels sont les objectifs pour que la qualité de l'air continue à s'améliorer ?
6: Oui, la qualité de l'air s'améliore, mais pour autant, elle ne respecte pas encore les recommandations de l'OMS. Donc on a encore un impact sanitaire certain qui est lié à une mauvaise qualité de l'air. Et donc la réglementation, là, va se durcir assez fortement, une réglementation européenne. Elle ne va pas s'aligner avec les recommandations de l'OMS, mais pour autant, on va mettre un sérieux tour de vis, et du coup l'État, les collectivités vont devoir mettre des actions complémentaires en place pour arriver à atteindre ces seuils.
5: Et alors, avec cette nouvelle réglementation plus dure qui va rentrer en vigueur, d'après vous, est-ce qu'on sera dans les clous en Savoie et Haute-Savoie en matière de qualité de l'air ?
6: Il y a des zones où, dès aujourd'hui, on sait que l'on respecte cette réglementation 2030, et où la qualité de l'air est meilleure. Je pense particulièrement à Chambéry-Aix-les-Bains. Par contre, sur Annecy, on sait qu'on a encore des problèmes problématiques qui vont être liées au dioxyde d'azote et donc plutôt au trafic routier. Et après, sur la zone Annemasse, Gaillard, Vallée de l'Arve, on reste sur une zone qui est extrêmement sensible à la pollution aux particules fines et où là, il faut vraiment encore continuer à mettre le paquet autour du chauffage au bois et donc d'avoir un chauffage au bois le plus performant possible sur ces territoires.
3: La qualité de l'air qui sera sûrement encore meilleure si les ZFE se mettent en place, c'est ce que veut le Conseil d'État qui vient de rendre sa décision. Après des va-et-vient de politiques contradictoires, ces zones à faible émission, c'est par exemple l'interdiction aux véhicules les plus polluants de circuler dans certaines agglomérations. Annecy, Annemasse et Chambéry seraient concernées. Dans le journal de 9h, on vous emmène à Saint-Gervais où l'école du Bionnier organise des portes ouvertes à partir de 16h30 cet après-midi. Cette classe unique compte actuellement 16 élèves. Elle va en perdre 5 à la rentrée prochaine. La commune, avec le soutien de l'éducation nationale, cherche donc des enfants à scolariser pour maintenir l'école ouverte. Sur la route, Xavier, on peut aller du côté de Cognin. C'est l'heure habituelle des ralentissements là-bas.
0: Et oui, voilà, vous êtes souvent ralenti à cette heure-ci quand vous arrivez de la Chartreuse en direction de Chambéry. Rien d'alarmant, environ 5 minutes de temps de parcours supplémentaire. C'est à peu près la même chose à hauteur de la Balme de Sillingy en direction d'Annecy. Bon, le matin, ça coince souvent, c'est encore le cas aujourd'hui. C'est un vendredi comme un autre. Vos infos routes au 0806 00 10 10. Bon, côté météo, c'est pas vraiment un vendredi comme un autre, parce que là, il va faire chaud. Aujourd'hui, déjà, on a beaucoup de soleil. Soleil du matin au soir, quelques nuages sur les massifs dans l'après-midi, mais dans l'ensemble, beaucoup de soleil et des températures largement supérieures aujourd'hui au normal de saison, avec pas loin des 30 degrés. Ce sera peut-être le cas, peut-être qu'on aura 30 dans le secteur d'Albertville. Si vous êtes à Aix-les-Bains, 28 degrés aujourd'hui, 28 sont attendus à La Chambre, 27 degrés aujourd'hui à Cluses, 26 à Saint-Julien-en-Genevois. Même tendance pour ce week-end avec du soleil et de la chaleur.
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0: Je suis sûr que ça va vous faire plaisir d'écouter cette chanson de Louise Attaque, Ton invitation.

0: Le groupe de Gaëtan Roussel, Louise Attaque, avec ton invitation. On vous invite à rester avec nous toute la journée. 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
0: Lundi, c'est férié, donc certains vont attaquer un week-end un peu plus long que d'habitude. Enfin, je dis plus long que d'habitude, remarquez, au mois de mai, on a toujours des week-ends de 3, 4, 5 jours. Bon, lundi de Pentecôte, vous allez peut-être bosser, parce que certains bossent quand même le lundi de Pentecôte. Qui que vous soyez, quoi que vous fassiez, vous êtes les bienvenus ici. C'est ici matin, à la radio et à la télé, Canal 3 et Canal 33 de la TNT, avec pour l'actu Annabelle Galotti et Paul Tillier. Et ce matin, c'est Morgane Cadignan qui nous rejoint. C'est une humoriste que, à titre personnel, je trouve très drôle. Vous allez l'entendre avec nous. Elle est chez nous, enfin quasiment chez nous, elle est chez nos voisins à Genève, samedi prochain, le 30 mai, pour son spectacle La Nuit Je Mens. Elle est à notre invitée dans 5-10 minutes et j'ai extrêmement hâte de la recevoir. Mais d'abord, on est très content aussi de les recevoir tous les jours. Ce sont les Frères de Paris. S'ils vous racontent des anecdotes, des histoires des Pays de Savoie dans la place du village. Jean-Noël de Paris est à nos côtés. Bonjour.
3: Bonjour Xavier, bonjour à toutes et à tous.
0: Et aujourd'hui, on va dans un endroit qui fait vivre une commune.
3: Eh oui, on va aller au bistrot.
0: Bah, avec plaisir.
3: Xavier, alors on va partir du côté de Fessy, nous sommes dans le Bas-Chablais, et là on va découvrir un vrai bistrot de campagne. Il en reste encore, mais il y en a quand même de moins en moins.
0: Oui, de moins en moins, c'est vrai.
3: Et celui s'appelle chez Dre, le nom des anciens propriétaires, et c'est Anne-Lise Reboul qui le tenait quand on l'avait rencontré il y a quelques années, et elle nous dit « J'ai 35 ans de bistrot ici, et c'est un vrai petit café-restaurant », et tout de suite elle nous dit « Je tiens à ce que ça soit un vrai bistrot de campagne et à préserver ces valeurs-là. C'est un bistrot que je tiens depuis 1980. » Et elle nous montre une photo dans son bistrot à l'ancienne qui datait du début du 20e siècle, donc plus de 100 ans. Et on voit la façade du bistrot, Xavier. Ouais. C'est la même qu'aujourd'hui ou presque. C'est la même, ça n'a pas changé. Alors juste devant, il y a beaucoup plus de monde. Et même une calèche avec plein de passagers.
0: Ah oui, ça se fait plus, ça.
3: Et elle nous explique qu'elle veut conserver ce bistrot. Et on rentre dans le bistrot et on voit les tables à l'ancienne, on voit les murs à l'ancienne et on voit presque un service à l'ancienne.
0: Mais ça a du charme, ça revient à la mode,
3: mais
0: ça.
3: Mais ça a du charme et ça sent bon, justement, le parquet, ça, c'est sympa. Et nous sommes, on dit bien, à Fessy. Il faut peut-être rappeler qu'il y a un musée là-bas qui est intéressant, c'est le musée paysan, donc ça confirme bien l'idée de la campagne. Puis dans une histoire, Anne-Lise, elle nous dit que, c'était là encore au début du 20e siècle, le patron de l'époque avait 4 filles et un garçon. Et il a pas voulu marier ses filles pour pas partager le patrimoine. Donc il a laissé marier le garçon, mais le garçon, malheureusement, 10 ans après son mariage, est décédé et il n'y a pas eu de descendance. Donc vous voyez, c'est intéressant de rappeler un peu cette histoire-là et qui marque l'histoire aussi du bistrot. Et puis elle nous parle évidemment du service et... Le bistrot de campagne, c'est le petit blanc le matin, c'est le café noir et c'est le casse-croûte. Un casse-croûte fait maison, dit-elle. Donc on comprend bien l'intérêt de ce bistrot pour les populations qui viennent de passage et pour celles qui vont visiter le musée d'art et de folklore régional qui est extrêmement important à Fessy. Et puis on va bien sûr rencontrer quelques clients, évidemment. On a Candido et William qui viennent régulièrement. Et là aussi, c'est le bistrot de campagne. Parce que le bistrot de campagne, ils nous disent, on y vient et on y revient. Et ils viennent pourquoi ? Pour y voir des amis. Même s'ils n'habitent pas forcément dans la commune, ils viennent d'un peu plus loin pour y voir et retrouver les amis. C'est un vrai lieu de vie auquel on est attaché, nous. Et là-bas, à Fessy, vraiment, c'est au cœur du village.
0: Et on salue les bistrots qui écoutent ici Pays de Savoie. Vous êtes nombreux dans les bistrots ou dans les commerces à nous écouter. Ça nous fait plaisir. Donc, on fait un petit coucou ce matin. À suivre, une toute nouvelle chanson. Quand je dis toute nouvelle, là, elle sort à peine du four à la chanson. C'est la toute nouvelle chanson de Zazie. Elle fait son retour avec cette chanson, Peu importe.
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0: C'est la toute nouvelle chanson de Zazie, elle fait son grand retour. Chanson qui est disponible depuis quelques heures à peine. Elle s'appelle Peu importe.
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0: Et elle en parle dans son spectacle, c'est Morgane Cadignan. Elle est au Théâtre de l'Espérance à Genève, samedi 30 mai, donc c'est la semaine prochaine. Vous l'avez peut-être déjà entendu, Morgane Cadignan, elle l'a peut-être déjà vue à la télé. Elle l'a chroniquée aussi sur France Inter. Elle est notre invitée à la une aujourd'hui. Bonjour Morgane.
3: Mais bonjour.
0: Votre spectacle s'appelle « La nuit, je mens ». On ment tous au quotidien, il y a toujours des petits mensonges, voilà. Bon, c'est grave, docteur ?
3: Ah bah, faut venir voir le spectacle parce que je ne donne mon verdict que à l'issue. Je pense que c'est pas grave. Alors les petits mensonges, voilà, les petits arrangements, le petit masque social qu'on se met, on parle pas bien sûr des mensonges qui détruisent des vies, évidemment. Je ne défends pas ça, mais je pense que non seulement c'est pas grave, mais est-ce que c'est pas un peu nécessaire pour continuer à être aimé par les gens qui nous entourent de pas dire tout le temps toute la vérité nue et crue et en permanence. Je pense que si.
0: Alors est-ce que ça vous arrive vous de mentir au public du genre merci vous avez été super alors qu'en fait c'était pas le cas?
3: Oui. Mais jamais en Suisse. Franchement, le public. Non, j'ai fait Genève, Lausanne, Zurich. C'est toujours trop bien. Vraiment, c'est toujours super. Donc, j'ai jamais menti. J'ai jamais menti aux Suisses. Mais oui, il y a des villes que je ne citerai pas, même avec un couteau sous la gorge, où j'ai menti honteusement en disant j'ai passé une très bonne soirée. Oui, évidemment, comme tout humoriste. Hein. Et celui qui vous dit le contraire, vous ment.
0: Dans la présentation du spectacle, c'est vous qui l'avez écrite. Il y a écrit que vous êtes une philanthrope. Ça, c'est un mensonge signé Morgane Cadignan aussi.
3: Oui, bah c'est moi qui ai écrit le. C'est moi. L'avantage d'écrire son propre résumé, c'est que je peux me faire mousser un tout petit peu. Sinon, je le fais écrire par quelqu'un d'autre et j'ai aucun intérêt à l'écrire moi-même. J'ai déjà écrit le spectacle. En plus, je dois écrire mon flyers, donc je me suis un peu mis bien, quoi.
0: Alors c'est un spectacle autour du mensonge. Ça s'appelle La nuit je mens. Clairement, un hommage à Bachung. Pourquoi cet hommage-là?
3: Parce que Bachung, il fait partie de mes grandes références. Voilà, c'est un monsieur que j'ai écouté beaucoup, beaucoup. Parce qu'on me l'imposait dans la voiture familiale quand j'étais jeune. Et puis après, quand on vieillit, les goûts de notre père deviennent nos goûts. Donc après, je l'ai écouté de moi-même. Et surtout, moi, j'aime bien ce côté un peu David Lynch, qu'il a dans certains textes. En fait, les textes et les chansons de Bachung, faut souvent les écouter 4 fois pour tout comprendre. Et encore. Donc j'aime bien un peu les doubles sens qu'il met.
0: Alors vous allez jouer à Genève, on le disait. Vous connaissez un peu la Suisse. Vous avez joué dans plusieurs villes. Vous gardez quoi, vous, du public suisse et même du pays de manière générale?
3: Alors moi, on m'a toujours dit, ah, la Suisse, ça peut être un petit peu guindé, ça peut être un petit peu froid. Et j'ai toujours passé, franchement, le top 3 de mes meilleures soirées en Suisse. Je trouve que le public est franchement très accueillant, qu'il a beaucoup d'autodérision. Non, franchement, je me suis toujours amusée, que ce soit à Montreux ou dans des comédie clubs ou dans des plus ou moins grandes salles pour mon spectacle.
0: Et rendez-vous donc le 30 mai au Théâtre de l'Espérance à Genève pour vous voir sur scène, pour voir votre dernier spectacle. Morgane Cadignan, ça s'appelle La nuit, je mens. Vous étiez notre invité aujourd'hui. Merci beaucoup. Et vous avez menti pendant cette interview?
3: Non, j'ai pas eu le temps. C'était trop court. Mais 5 minutes de plus et c'était la roue libre.
0: Bon, alors on fait bien de s'arrêter là. Merci Morgane Cadignan. Et à la semaine prochaine à Genève. 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Vous allez passer une bonne soirée grâce à ICI Pays de Savoie. Et vous passez une belle matinée avec nous. C'est Madonna qu'on vous propose d'écouter ce matin à 8h50.

0: Vous avez peut-être reconnu Madonna, Like a Prayer, sur votre radio ici Pays de Savoie. Il est 8h55 et on salue Eliane. Vous nous avez écrit tout à l'heure sur nos réseaux sociaux, sur notre page Facebook, pour nous donner la météo. Vous aviez déjà tout à l'heure 19 degrés à La Bridoire. Merci Eliane. Et vous aussi, écrivez-nous sur nos réseaux. Allez, parlons santé maintenant avec notre docteur Kirzek. On s'intéresse aujourd'hui à l'essoufflement en montant les escaliers. C'est normal, mais pas toujours. Bonjour.
1: Bonjour à tous. Monter des escaliers, c'est plus dur que de marcher sur le plat. Mais quand vous gravissez des marches, vous luttez contre les gravités. Donc, vous soulevez votre propre poids à chaque pas. Donc, oui, c'est tout à fait normal de voir sa respiration s'accélérer un peu. Vos muscles réclament plus d'oxygène. Le cœur pompe plus fort. C'est la mécanique du corps en action. Une respiration rapide pendant une minute ou deux, tout ça, c'est normal. Mais ça redevient normal rapidement aussi. C'est une réaction physiologique banale. C'est pas tout à fait normal quand vous êtes à bout de souffle après un effort qui est beaucoup plus modéré. C'est là où l'essoufflement est inquiétant. C'est l'essoufflement qui va changer. Je m'explique. Vous étiez capable de monter vos 3 étages sans problème il y a 6 mois et aujourd'hui vous êtes à bout de souffle après un seul étage. Ça, c'est un signal d'alarme. Si vous êtes essoufflé plus de 3 minutes après l'effort, là, c'est un autre signal. Vous ne redescendez pas finalement en pression. Et puis, surtout, si l'essoufflement s'aggrave, si c'était d'abord à un effort, puis à un moindre effort, puis au repos ou pour des efforts minimes, par exemple pour enfiler vos chaussures, là il ne faut pas attendre. Ce qui doit aussi vous alerter, ce sont les signes d'accompagnement.

0: Saignement, hein. Elle a une douleur dans la poitrine, un gonflement des chevilles, des palpitations cardiaques ou des sueurs. Si vous avez l'un de ces signes, n'attendez pas parce que derrière, il peut y avoir des causes plus graves. Ça peut être le cœur, ce qu'on appelle l'insuffisance cardiaque débutante. Ça peut être une maladie pulmonaire, la bronchite pulmonaire chronique obstructive ou de l'asthme. Ça peut être aussi une anémie. Bref, il y a plein de causes qu'il va falloir trouver.
1: Et si on n'a aucun de ces signes, est-ce qu'il y a des bons gestes à adopter pour améliorer son souffle au quotidien ?
0: Si votre essoufflement est isolé et qu'il ne s'accompagne d'aucune douleur ni signe alarmant, alors c'est probablement juste un déconditionnement physique. En fait, vous manquez d'entraînement et le manque d'activité régulière, la sédentarité, le surpoids ou une perte de masse musculaire, par exemple, après une maladie ou une hospitalisation, c'est les causes les plus fréquentes. Ce qui est formidable, c'est que ça se corrige. Le meilleur traitement, c'est justement de continuer à monter les escaliers. Alors évidemment, pas d'emblée jusqu'au 7e étage en courant, mais progressivement. Vous commencez par un étage, puis deux, vous faites une petite pause et vous intégrez des activités cardio douces comme la marche rapide, la natation ou le vélo. Et puis adopter une bonne technique aussi, monter les marches une par une, tranquillement, en expirant par la bouche, en poussant sur une jambe avec de la régularité. Vous verrez, vous allez reconditionner votre système cardiovasculaire et dans l'immense majorité des cas, votre corps vous dit simplement réveille-toi, bouge-toi un peu, donc pas de panique, pas de fatalité non plus, l'essoufflement, ça se travaille. Allez, d'ici là, portez-vous bien.
1: Merci et belle journée avec ICI.
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1: Et on retrouve maintenant la talentueuse Karine Roy. Oh, bonjour alors, Karine.
5: Tout ça pour moi. Ouais. Mais c'est parce que c'est vendredi que t'es comme ça, non ?
1: Ouais, je pense.
5: Alors ce matin, attention, vos oreilles vont bourdonner. C'est sympa ça, c'est vrai qu'on a tous grandi, peut-être pas toi parce que tu es trop jeune, avec Maya l'abeille, mais la vraie vie des abeilles, c'est encore plus fascinant. Alors on va parler des abeilles ce matin et de celles et ceux qui les élèvent avec passion. Si vous êtes devenu apiculteur par hasard, au départ c'était juste une ruche pour essayer, maintenant vous passez vos week-ends avec vos abeilles. Comment avez-vous appris ? Est-ce que vous êtes déjà fait surprendre par un essaim ? Votre famille partage cette passion ? On parle évidemment des apiculteurs amateurs. Vous pouvez nous appeler comme tous les matins au 0806 00 10.
1: C'est fascinant, ce sujet est fascinant.
5: Mais bien sûr.
1: Les apiculteurs et ceux qui ont des abeilles sont des passionnés et ils ont c'est
5: un truc de dingue. Ça sent le vécu, tes parents, tes grands-parents.
1: C'est ça.
5: Ton grand-père a des abeilles ?
1: Ma maman en avait.
5: Ah, bien.
1: Ouais.
5: Bon, bah tu connais le sujet alors.
1: Bah, moins bien que votre invité, j'imagine.
5: Ah, mais oui, ça c'est clair. Bon, on vous attend comme tous les matins, c'est votre quotidien, c'est votre vie, et on adore vous écouter.
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5: Merci de votre grande fidélité au programme d'ICI, les 9h. Ici Pays de Savoie, première radio sur l'actu locale, Annabelle Galotti. Et une bonne nouvelle pour commencer ce journal, la qualité de l'air s'améliore en Savoie et Haute-Savoie.
6: On respire mieux en effet, d'après le dernier bilan d'Atmo, l'observatoire dédié dans notre région. Une bonne nouvelle donc, en tout cas avec les critères pris en compte en ce moment, car il faut être nuancé, Louise Joyeuf.
7: Oui, déjà parce que ça fait 3 ans que ça stagne, la qualité de l'air ne s'améliore plus au niveau des particules fines et du dioxyde d'azote. Car ça devient de plus en plus difficile de faire des efforts, mais et c'est aussi lié à la météo. L'année 2025, par exemple, a été particulièrement chaude, ce qui accentue les pics de pollution. Et puis, dès l'année prochaine, les règles changent. L'Union européenne va durcir la réglementation et resserrer la vis sur tous les indicateurs. Atmo sait déjà que des villes comme Chambéry ou Aix-les-Bains resteront de bons élèves. En revanche, sur Annecy, on risque d'avoir plus de pics de pollution au dioxyde d'azote, donc lié au trafic routier. Même chose, mais au niveau des particules fines sur Annemasse et la vallée de larves. Pour être dans le vert sur ces deux zones, les collectivités vont donc devoir agir pour atteindre ces nouveaux seuils, améliorer l'offre de transport en commun par exemple, ou encore inciter les gens à changer leur vieux chauffage au bois.
6: La qualité de l'air qui devrait s'améliorer avec la mise en place des zones à faible émission. Les ZFE, elles sont de retour. C'était une des principales mesures environnementales du premier quinquennat Macron. Elles étaient au cœur d'une bataille politique depuis des mois. Les députés sénateurs avaient voté pour leur suppression. Le Conseil d'État, lui, y est favorable. favorable. C'est donc le retour annoncé des vignettes critères. Chez nous, ça concernait Chambéry, Annecy et Annemasse.
5: Un feu dans un petit immeuble d'Ambilly cette nuit.
6: Une femme de 80 ans et un homme de 53, légèrement blessés, ont été hospitalisés au centre Alpes-Léman. Le feu a pris tôt cette nuit, en effet, dans un appartement de cet immeuble de 3 étages. 13 personnes ont été évacuées. Une randonneuse en sortie avec un groupe venu du Tarn a fait une chute de plusieurs mètres hier dans les Bauges, au-dessus de la commune des Déserts. Cette femme de 65 ans a glissé. Elle a fait une chute de 30 mètres dans un ravin.
5: Hausse des prix des carburants, des aides prolongées jusqu'à la fin de l'été et augmentées pour certains autres.
6: Ce sont les nouvelles mesures annoncées par le Premier ministre Sébastien Lecornu hier soir. Montant total estimé par le gouvernement à 710 millions d'euros. C'est plus d'argent pour les gros rouleurs à petits revenus, des possibilités pour les entreprises d'aider financièrement leurs salariés et des aides ciblées pour les pêcheurs, les agriculteurs, les transporteurs routiers ou encore le secteur du BTP. Les taxis et les aides à domicile pourront aussi en bénéficier cette fois.
5: À Saint-Gervais, la mairie, avec le soutien de l'éducation nationale, se mobilise pour sauver l'école du hameau de Bionnet.
6: Ce hameau est situé à 5 km du centre de la commune et dans l'école, il y a une classe unique avec 16 élèves du CP au CM2. L'an prochain, ils ne seront plus que 11, alors si pour l'instant il n'est pas question de la fermer, il faut quand même attirer de nouveaux élèves et donc présenter l'école aux parents. Ces journées portes ouvertes à partir de 16h30. Jean-Marc Payex, le maire de Saint-Gervais.
8: Saint-Gervais, on n'a pas de carte scolaire, on laisse la liberté aux gens d'aller s'inscrire dans une petite école de hameau ou dans un groupe scolaire au Fayet ou à Saint-Gervais. Et donc aujourd'hui, on veut dire aux gens, attention, on est plus que limite et il faut que vous ne laissez pas faire si votre intention est de voir encore vivre cette école de Bionnet pendant de nombreuses années. Ici, on a une classe à différents niveaux avec une excellente directrice qui est là depuis de nombreuses années. On a un petit peu de périscolaire, on a un restaurant scolaire, on met l'année prochaine en place un service de transport scolaire. Tout est fait pour que les enfants soient heureux et que les parents soient contents.
6: École ouverte donc à partir de 16h30. Au pied de Saint-Gervais, hier, mobilisation des salariés de Somfy à Cluse. Le groupe qui fabrique des moteurs de volets roulants emploie 6500 salariés dans le monde, 2800 en France. Mais des suppressions de postes sont annoncées dans le cadre d'un plan de sauvegarde de l'emploi. Ça concerne essentiellement les sites de Cluse, d'Annecy et de Bonneville. Les salariés étaient en grève hier. Des services entiers seront délocalisés selon les syndicats. 400 emplois en moins au total. Les syndicats veulent prolonger les négociations sur ce plan de sauvegarde de l'emploi qui doit se terminer le 3 juin prochain. Témoignages et photos à voir sur récit.fr. Et puis c'est la finale de la Coupe de France de foot ce soir au Stade de France. Lens-Nice à 21h hier soir. 65 supporters de l'OGC Nice ont été interpellés à Paris après une rixe près du canal Saint-Martin. On va faire un point circulation, Karine.
5: Oui, du côté de la MJC des Romains, vous avez 5 minutes de plus sur votre temps de trajet. C'est rouge, c'est à Annecy. Et puis, vous avez aussi un véhicule qui est en panne sur l'A43 en direction de Chambéry, après le tunnel de l'Épine. C'est un camion qui est un petit peu en marge de cette autoroute. Donc, soyez prudents à l'approche de ce secteur, évidemment, parce que ça peut surprendre en sortie, effectivement, du tunnel de l'Épine. Le week-end approche à grand pas et la météo semble avoir décidé de prendre un petit peu d'avance sur l'été. Grand soleil aujourd'hui avec des chaleurs généreuses, de quoi donner des envies de terrasse, de barbecue, de balade en montagne. On aura des maximales cet après-midi de l'ordre de 28 degrés. Ce sera comme ça chez vous à Crangevrillon. On ira jusqu'à un petit 29 degrés aussi sur des endroits protégés. Ce sera le cas à Chambéry ainsi qu'au bord du lac d'Aiguelette. Vous aurez 28 degrés cet après-midi sur la plage de l'Épin-le-Lac.
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5: Et maintenant, préparez-vous à embarquer pour un voyage complètement fou. Un voyage où tout le monde est invité. Pas besoin de billets, pas besoin de réservation, juste une envie de chanter. Lui avec ses lunettes blanches, sa voix reconnaissable entre mille, et ses mélodies nous y emmènent, peut-être un endroit où l'on finit tous par se retrouver.

0: Je ne sais pas si vous avez été aussi sage que ça pour aller tous au paradis. Michel Polnareff en 1972, on ira tous au paradis.
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0: Ce matin, on ouvre la ruche. Des milliers d'abeilles, un peu de fumée, beaucoup de passion et parfois quelques piqûres. Pourquoi des passionnés décident un jour d'installer une ruche dans leur jardin? Vous avez commencé avec une seule ruche pour voir et aujourd'hui, vous ne pouvez plus vous en passer. Vous avez découvert l'apiculture grâce à un voisin, un parent, une rencontre. Vous passez désormais vos week-ends en combinaison au fond du jardin ou dans un rucher. Racontez-nous vos débuts, vos premières piqûres, vos premières récoltes et peut-être aussi vos premières frayeurs face à un essaim. Ce matin, on parle de cette passion qui bourdonne de plus en plus chez les Français. L'apiculture, appelez-nous pour nous raconter au 0806 00 10 10. Bonjour René Digne.
3: Bonjour.
0: Merci d'être avec nous ce matin. Vous êtes le président du rucher des Allobroges, dont le siège est en Savoie, sur la commune des Marches. Le rucher des Allobroges, hein, concrètement, c'est le grand syndicat d'apiculture de la Savoie. Vous accompagnez aussi bien des particuliers qui ont une ou deux ruches dans leur jardin que les apiculteurs professionnels. On en reparlera évidemment dans quelques minutes. Mais je vous propose pour commencer de retrouver en Savoie, à Châteauneuf, Eric. Bonjour.
4: Bonjour.
0: Alors vous, vous avez actuellement 5 ruches à la maison. Qu'est-ce qui vous a donné envie de vous lancer, vous ?
4: En fait, ça faisait longtemps que moi j'étais attiré par l'apiculture et que j'avais envie de faire mon propre miel. Donc en 2021, je suis tombé sur un petit message dans le journal, hein, dans le Dauphiné, ce qui m'était qu'à proximité de chez moi, il y avait un rucher école. Et du coup, je me suis rapproché de ce rucher école à béton-bétonné et c'est de là que tout est parti. Je suis resté au rucher école pendant 2 ans pour apprendre les techniques de base parce que je n'y connaissais absolument rien. Et puis en 2023, j'ai décidé de me lancer. J'ai donc acheté mes 3 premières ruches, mes 3 premiers essaims. Et puis à partir de là, j'ai fait ma première récolte en 2024.
0: Bravo, et il y en avait beaucoup ?
4: Alors en 2024, j'ai produit 20 kilos de miel. Alors c'est très peu hein, pour le nombre de ruches, mais moi j'étais très content d'avoir pu produire enfin mon propre miel. Donc c'est du miel que j'ai pu partager en famille, quoi, voilà. Et puis ensuite, j'ai continué sur 2025, mais ce qui s'est passé, c'est que à la fin de la saison 2024, j'avais racheté une quatrième ruche. Et puis la patatras, sur les 4 ruches, j'ai 3 ruches qui se sont fait complètement dévorer par le frelon asiatique. Et donc du coup, j'étais très déçu, je me posais la question de continuer ou pas. J'ai racheté à nouveau 3 essaims et du coup en 2025, là j'ai pu produire 60 kilos de miel. Donc ça m'a vraiment remis le pied à l'étrier, j'étais très content.
0: Et ça fait des dégâts énormes hein, ce frelon asiatique.
4: Ça fait vraiment des dégâts, c'est vraiment une plaie. Donc il y a vraiment des pièges sélectifs qui existent. Il faut vraiment s'en saisir et tous les apiculteurs sont sensibilisés à ça.
0: Vous avez une activité à côté. Est-ce que ça demande beaucoup de temps, beaucoup d'investissement à longueur d'année?
4: Alors, la saison apicole, elle commence début mars, fin février, début mars, pour s'arrêter vers octobre. Et puis après, il y a quelques visites pendant l'hiver. Sur le rucher école, par exemple, donc on y va une fois par semaine. Hein, nous, c'était le samedi de 14h à 16h. Et puis ensuite, moi, ça me prend à peu près 2h, 2h30 par semaine, plus un peu le week-end pour préparer les cadres, nettoyer le matériel, etc.
0: Quelle satisfaction vous en tirez, vous, au quotidien ?
4: Moi, je suis surtout attiré par le fait que sans abeilles, il ne pourrait pas y avoir de vie sur Terre. Hein, donc, c'est l'aspect pollinisateur qui m'intéresse beaucoup. Et puis, c'est aussi ce plaisir de pouvoir se vider la tête quand on a un métier et une situation très active. De pouvoir vraiment se dépenser sur quelque chose qui, en plus, a une utilité pour moi. Donc, c'était ce côté-là qui m'intéressait beaucoup. Alors, effectivement, en novembre 2025, j'ai participé au concours des miels de Savoie-Mont-Blanc. Et alors là, grande surprise, j'ai obtenu une médaille d'or pour mon miel de pleine couleur claire. Je ne m'y attendais absolument pas, puisque déjà je produis très très peu et c'est pour ma propre consommation. Donc voilà, c'était vraiment une belle satisfaction et puis surtout pouvoir partager avec des apiculteurs qui sont beaucoup plus chevronnés. Hein, les formateurs en rucher école, c'est vraiment des gens, ce sont des bénévoles. c'est vraiment des gens extraordinaires qui ont une grande connaissance des choses. Donc voilà, ça nous permet d'échanger sur toutes les problématiques liées à l'abeille notamment.
0: Ouais. Elles butinent où, vos abeilles ?
4: Alors elles butinent sur le plateau de Coise, tranquillement, près des vergers. Et donc elles sont voilà dans un endroit où il faut effectivement choisir. Hein. C'est là où le rucher école est vraiment de très bons conseils pour nous dire voilà sur quel versant il vaut mieux les mettre et puis dans quelle direction il faut mettre les entrées. Donc tout ça on l'apprend.
0: Et ben voilà un très beau témoignage signé Eric qui est en Savoie à Châteauneuf. Des réactions rapidement par rapport à ce témoignage, Eric.
2: Eric est le profil typique des adhérents du rucher des Allobroges. On en a 1800 en Savoie. Eric a participé à gagner des compétences dans le rucher école. On en a 12 aussi sur le territoire. Je préfère dire apiculteur de passion plutôt que apiculteur amateur. On ne peut pas s'inscrire dans cette dynamique sans aimer les abeilles, sans regarder comment elles construisent leur propre ruche. C'est un bonheur de les regarder travailler, si je puis dire. Même si de temps en temps ça pique, mais rarement. Si on est doux avec elles, si on fait les gestes qu'il faut, elles ne piquent pas, parce qu'il faut savoir qu'une abeille ne pique qu'une fois. De suite après, elle meurt, hein, puisque le dard reste dans notre peau. Et malheureusement pour elle, elle meurt. Donc quand elle pique, c'est qu'il y a danger pour elle.
0: On retrouvera Eric hein, tout à l'heure avec quelques conseils pour celles et ceux qui débuteraient aussi. Donc on a bien compris que c'est l'apiculteur de passion. Nous allons mettre en avant ce matin. Si vous avez installé une ruche ou plusieurs ruches comme Eric à Châteauneuf dans votre jardin, vous récoltez votre propre miel. Comment cette aventure a-t-elle commencé pour vous ? Par passion, curiosité, amour de la nature ou envie d'aider les abeilles ? Venez nous raconter votre histoire au 0806 00 10 10.
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0: En attendant de vous écouter en direct comme chaque matin, on va retrouver Charles Doré, c'est sa dernière chanson.

0: c'est une chanson qui parle de ces liens qu'on choisit ou pas. Charles Doré, famille ou pas famille.
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0: On parle abeilles ce matin. Bah oui, certains leur consacrent quelques ruches, d'autres une véritable passion. Comment les abeilles sont-elles entrées dans votre vie? Que ressentez-vous quand vous ouvrez une ruche ou récoltez votre miel? Et vous, qu'est-ce que vous avez appris au contact des abeilles? Venez partager vos souvenirs et votre passion au 0806 00 10 10. Avec moi, celui qui butine ce matin, c'est René Digne. Vous êtes le président du rucher des Allobroges aux Marches. C'est le grand syndicat d'apiculture de la Savoie. Vous accompagner aussi bien les particuliers qui ont une ou deux ruches dans leur jardin que les apiculteurs professionnels. À Bessan, on va retrouver Irène qui a souhaité être avec nous ce matin. Bonjour Irène.
3: Bonjour à toute l'équipe.
0: Merci d'être avec nous ce matin. Vous avez des ruches, vous, à la maison, en Haute-Maurienne?
3: Non, j'ai pas de ruche, mais je suis issue d'une famille d'apiculteurs.
0: Ah.
3: C'est-à-dire, mes grands-parents paternels avaient des ruches au-dessus du hameau des Vincendières dans la vallée d'Aveyrolles, à Bessan. Mm-hmm. Et donc, mes grands-parents ont continué pendant de nombreuses années, et les habitants du hameau des Vincendières appréciaient beaucoup le miel que leur proposait ma grand-mère. Mm. Ensuite, mon père a continué. Oui. Donc pendant de nombreuses années, avec peut-être 10, 15 ruches, je ne sais plus exactement. Et donc au bout de les hivers étant rudes, au bout de quelques années, il a eu des pertes énormes et il a abandonné. Mais je me rappelle tout le processus. Mon père amenait les cadres du rucher, donc à Bessan, donc au chef-lieu. Ensuite, il procédait à la désoperculation avec un couteau spécial pour enlever la cire, pour laisser sortir le miel des alvéoles. Ensuite, il mettait dans l'extracteur, c'est-à-dire comme une centrifugeuse. Ensuite, le miel coulait d'une couleur extraordinaire, très très claire.
0: Oui.
3: Il tombait dans un seau, il le laissait maturer, toutes les impuretés venaient à la surface. Et après, il le mettait en pot.
0: D'accord.
3: Donc voilà, je me rappelle de tout ça. Et du côté de ma maman, donc mon grand-père maternel, avait aussi des ruches, lui. Des ruches en paille et des ruches en bois. Mais bon, personne n'a repris chez mon grand-père, donc maternel, les ruches. Mmh. Mais il y a une chose qui me fait plaisir, c'est que j'ai une petite fille qui vient d'installer quelques ruches. Alors, dans la continuité familiale, ça me fait plaisir.
0: Bah oui, c'est clair. Des réactions par rapport à ce beau témoignage d'Irène, René?
4: Ouais, c'est bien pour la petite fille, ouais, je suis content. C'est... sinon, il est vrai que installer une ruche ou plusieurs ruches demande un minimum de compétences. Je voulais insister là-dessus, c'est se lancer dans l'apiculture est quelque chose qui est particulièrement intéressant, mais on ne peut pas le faire comme ça. Les abeilles sont des animaux, il ne faut pas mettre une ruche quelque part et puis pas s'en occuper. Pas gagner en compétences, elles font pas leur vie. Aujourd'hui, on a le frelon, on a le varroa, on a toute une série de gestes techniques et au-delà qui fait qu'il faut qu'on s'occupe concrètement de nos abeilles. Et le parcours au sein d'un rucher école, au sein du syndicat, est particulièrement important qu'on ait une ruche ou qu'on en ait plusieurs.
0: Mais tout à fait, oui.
4: 95% de nos adhérents au moins de 20 ruches. Voilà, donc on est vraiment ça. Dans l'apiculture, oui. De passion.
0: Ce qui est important, c'est se faire évidemment accompagner, qu'on
4: absolument.
0: Se lance pas comme ça, n'importe
4: oui.
0: comment.
4: Non, c'est, on peut pas se lancer dans l'apiculture sur un coup de tête, si je puis dire, des fois, sur d'autres aspects.
0: Tout à fait. Et puis, ça doit coûter quand même un peu d'argent quand on se lance aussi.
4: Quand on se lance, effectivement, une ruche complète, c'est entre 500 et 600 euros. Entre le corps de ruche, entre les cadres, entre les hausses, il faut acheter les essaims. Bon, ça coûte un peu d'argent, mais c'est pas le plus important. Le plus important, c'est de s'occuper de nos abeilles.
0: Mais tout à fait, la satisfaction rôle, aussi.
4: Qui a un rôle essentiel dans la biodiversité et dans la nourriture sur notre planète. Et donc, il faut s'en occuper. Il faut en prendre soin.
0: Merci, Irène.
3: Attendez, j'ai une petite question à ce monsieur-là, qui est un grand, grand spécialiste. Si jamais elle avait besoin de conseils, est-ce qu'elle peut vous contacter?
4: Si j'ai bien compris, vous êtes en Haute-Maurienne.
3: Haute-Maurienne.
0: Oui, on est au bout du monde.
4: Vous avez trois sections en Haute-Maurienne, une à Modane, une à Saint-Michel et une en Haute-Maurienne. Vous avez un rucher école qui se trouve sur Modane. Si vous allez sur le site du rucher des Allobroges, vous allez trouver toutes les coordonnées nécessaires et on vous attend avec impatience.
0: Voilà, avec
4: notamment
0: la petite fille.
3: Je vais lui donner ses conseils, voilà.
0: Et puis, Irène, vous nous enverrez un petit e-miel lorsque le miel sera fait.
3: Tout à fait.
0: Allez, merci.
3: Merci beaucoup.
0: Oh, ben, je vous en prie. C'est tellement agréable d'entendre ces souvenirs ravivés comme ça de ses grands-parents qui avaient des ruches. Merci Irène, vous êtes à Bessan. On vous souhaite une très très belle journée. Et est-ce que vous avez installé aussi des ruches à la maison? De plus en plus de Français se lancent dans l'apiculture pour protéger la biodiversité et renouer aussi avec la nature. Eh bien, on en parle ensemble ce matin. Appelez-nous au 0806 00 10 10 et dans moins de 4 minutes après avoir fredonné la chanson de Michel Berger, on sera aussi en Haute-Savoie, cette fois-ci à Saint-Laurent, avec Cécile.
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0: Compli du pianiste, interprété par Michel Berger, qui avait ce talent unique pour raconter les émotions avec des mots simples et des mélodies qui restent dans la tête pendant des années, parce que cette chanson date de 1980.
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0: Derrière l'image toute mignonne de Maya, l'abeille, il y a surtout un métier passionnant, apiculteur. Vous faites votre miel maison, vous avez une ou plusieurs ruches à la maison. Racontez-nous votre première récolte, vos souvenirs de piqûres et votre passion pour les abeilles. On attend vos témoignages en direct au 0806 00 10 10. René Digne aurait pu m'envoyer aussi un e-miel, mais il a préféré être avec moi ce matin. N'est-ce pas, René? Et vous êtes bien? Oui, vous êtes confort
1: très,
0: ici.
1: Très bien.
0: Vous êtes le président du rucher des Allobroges. Et comme promis, on est en Haute-Savoie, Saint-Laurent. On est à 5 km de La Roche-sur-Foron pour accueillir Cécile. Bonjour et bienvenue, Cécile.
2: Bonjour à vous.
0: On vous écoute. Vous avez des ruches à la maison et des abeilles, donc, du coup, chez vous?
2: Alors, effectivement, nous possédons deux ruches. Alors, je précise tout de suite que c'est mon époux qui s'en occupe parce que, personnellement, je suis un peu rétive aux abeilles. Alors, non pas dans l'idée par rapport à toute la pollinisation, la biodiversité, la lutte contre tous les prédateurs et tout ce qui va bien. Mais en fait, moi, je suis quand même allergique à la piqûre d'abeille.
0: Ah, donc oui. Ah ben on l'a perdu.
2: Voilà, donc...
0: Ah non,
2: je suis toujours là.
0: Oui.
2: Voilà, donc j'ai toujours sur moi mes petits comprimés de corticoïdes qui me protègent de ces gonflements. Mais c'est vrai que nous avons installé des ruches près de notre potager, eh bien dans le but de polliniser, de participer à la biodiversité, de lutter contre tous les prédateurs, parce que de nos jours, c'est une vraie réalité au quotidien et il faut s'en occuper toute l'année. La lutte contre le frelon asiatique, contre le varroa, c'est beaucoup d'investissements humains, financiers, comme vous le disiez un petit peu aussi, mais ça, c'est de la côté. Malgré tout, on est content.
0: Vous faites combien de kilos de miel par an, Cécile?
2: Oh, alors là, c'est très variable. L'année dernière, il y a eu beaucoup de miel cristallisé. Je pense que mon époux aurait pu récolter entre 20 et 30 kilos,
0: d'accord,
2: mais nous en avons eu seulement 8 à 10.
0: Ce qui est déjà pas mal, hein.
2: Ce qui est déjà bien. Oui.
0: Eh bien, parfait. Merci d'avoir partagé effectivement votre quotidien d'apiculteur de passion. En tous les cas, c'est son mari qui s'en occupe. Des réactions par rapport à ce témoignage, René?
1: Il me semble que ce qui est important, ce n'est pas le nombre de kilos de miel que la ruche va produire. C'est tout le bonheur que l'année, les abeilles nous apportent. Si au final, on a un joli miel, un bon miel, quel que soit le nombre de kilos, c'est très valorisant. Je répète, on est plutôt un apiculteur de passion. Je connais certaines apicultrices, notamment, qui s'occupent des ruches pour ne pas faire du miel, au contraire. Vous savez, le miel, c'est produit par les abeilles. Si on leur laisse, elles vont passer l'hiver avec le miel qu'elles ont fabriqué l'été. Et il y en a qui font ça. Plutôt que de les nourrir en saison difficile où il n'y a plus rien à butiner, de temps en temps, on était obligé de nourrir nos propres abeilles. Et il y en a qui leur mettent les caps de miel. Plutôt que de mettre
0: d'accord.
1: le miel en pot, et bien le gardent pour les abeilles.
0: Bah, vous savez, moi, je ne savais même pas que ça se faisait comme ça. Et ça pouvait se faire en tous les cas. Elle a pointé quelque chose qui me semble intéressant, c'est qu'elle disait qu'elle avait installé, en tous les cas, son mari avait installé ces deux ruches à côté d'un potager. On ne les installe pas n'importe où dans nos jardins. Il y a une réglementation, j'imagine.
1: Il faut faire très attention. Alors, il y a un arrêté préfectoral sur comment on installe une ruche ou deux ruches. Il y a des distances à respecter. Si des fois l'arrêté préfectoral ne suffit pas, il y a un arrêté municipal. La commune peut aussi avoir son propre arrêté là-dessus. Donc il faut se rapprocher dans un premier temps auprès de sa commune si on veut installer une ruche, deux ruches ou trois ruches. Et puis prendre contact avec le rucher des Allobroges pour qu'on puisse l'accompagner qu'on installe nos ruches.
0: Tout à fait. Et ce qui est important de mettre en avant aussi, c'est que l'accès au rucher école est totalement gratuit.
1: Absolument. C'est à partir où on est adhérent au rucher des Allobroges, pour information, l'adhésion c'est 20 euros. Donc c'est pas ça qui va poser problème. Ça donne accès, notamment à nos ruchers écoles et de façon totalement gratuite, en respectant quand même un certain nombre de règles. Il faut être habillé, il faut avoir ses gants, il faut avoir sa vareuse. On n'intervient pas sur des ruches, notamment quand on est nouveau apiculteur, sans protection.
0: J'imagine, voilà. On n'y va pas en maillot de bain, quoi.
1: Non,
0: même s'il annonce 30 degrés, hein, comme
1: même
0: ce week-end.
1: Si fait beau.
0: Les abeilles, une passion qui bourdonne chez vous, si vous êtes apiculteur de passion. Vous avez commencé avec une ruche, puis deux, puis 10. Qu'est-ce qui vous plaît autant dans l'univers des abeilles? Appelez-nous pour nous raconter au 0806 00 10 10. Je demande encore un petit peu de patience à Didier, qui souhaite aussi intervenir ce matin à Vétramontou. Ce sera dans quelques minutes.
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0: Ce samedi soir, envie de musique et de bonne humeur, l'Harmonie de Marna vous donne rendez-vous pour son grand concert de printemps au gymnase Les Sages. Une soirée conviviale, gratuite et ouverte à tous et toutes, à partager en famille ou alors entre amis. On serait heureux que vous soyez parmi nous, parce que je pense que nous, on va faire un petit détour par là. Hein. C'est demain, c'est à 20h avec l'Harmonie de Marna. Alors si vous cherchez une idée de sortie pour ce week-end, notez bien ce rendez-vous, c'est au gymnase Les Sages. Entrée libre et gratuite avec une buvette sur place pour prolonger la soirée dans une ambiance chaleureuse. 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
0: On va changer d'ambiance maintenant avec un titre qui sent les années lycées, les souvenirs qu'on garde au fond d'un carnet, les visages qu'on n'oublie jamais vraiment. Puis un petit clin d'œil aussi à notre département du 74. Évidemment, voici les Connelles.

0: C'est doux, c'est un refrain assez nostalgique et cette question qu'on s'est tous posée un jour, hein, que sont devenus les copains d'avant. 74, 75, c'est ce que raconte cette chanson interprétée par les Connells.
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0: Je suis certaine que dans votre jardin, ça bourdonne. Vous avez installé une ruche chez vous. Comment vous est venue cette idée un petit peu folle ou passionnante? Combien de ruches possédez-vous aujourd'hui? Que vous apportent les abeilles au quotidien? Production de miel, amour de la nature, transmission familiale, venez nous raconter votre aventure, vos témoignages ce matin, comme chaque jour au 0806 00 10 10, avec René Digne. Vous êtes le président du rucher des Allobroges et comme promis, on file en Haute-Savoie à Vétramontou pour retrouver Didier qui a souhaité être avec nous. Didier, bonjour et bienvenue.
3: Oui, bonjour.
0: Alors, vous êtes apiculteur de passion, vous aussi, Didier, racontez-nous.
3: Voilà, alors je pratique l'apiculture familiale depuis l'âge de 13 ans. J'ai eu ma première ruche à 13 ans.
0: Oui.
3: J'ai 73 ans aujourd'hui, donc ça fait 60 ans que je vis avec les abeilles.
0: Mm-hmm.
3: Je suis passionné de tout ce qui est famille et de tout ce qui est apiculture en général. Je ne sais pas passer un jour sans parler des abeilles ou sans parler du goût du miel. D'ailleurs, j'organise avec la Savoie et Haute-Savoie, on organise un concours des miels des deux départements.
0: Oui.
3: Et ce qui fait qu'on présente à peu près 300 échantillons à des jurés formés, parce que le miel, que ce soit de Savoie ou de Haute-Savoie, ce sont des miels vraiment de grande qualité.
0: C'est vrai.
3: Voilà. Mm-hmm. Je suis passionné par les abeilles. J'adore la vie de la ruche. C'est pour moi, après le travail, j'allais dans mes ruches, c'était le meilleur médicament qui soit pour me décontracter. voilà l'essentiel.
0: Eh bien, c'est bien, c'est un très très beau témoignage. Des réactions, René, par rapport à ce témoignage de Didier?
4: C'est
0: les 60 ans d'apiculture, formidable.
4: Ouais, formidable. Merci Didier d'avoir parlé du concours des miels Savoie-Mont-Blanc qu'on organise avec notre partenaire du syndicat de Haute-Savoie.
0: C'est ce syndicat-là, justement, qui a honoré Éric de Châteauneuf tout à l'heure.
4: Absolument,
0: avec sa médaille
4: d'or. C'est ce concours-là. En 2025, on a eu, comme disait Didier, plus de 300 échantillons de Haute-Savoie et de Savoie. 111 bénévoles jurés ont, pendant toute une matinée, dégusté, décortiqué les miels mis à disposition. Et bien entendu, à la fin, on annonce les médailles d'or, les médailles d'argent. C'est une des activités importantes annuelles pour l'apiculture de Savoie et de Haute-Savoie.
0: Mmh. Merci Didier d'avoir été avec nous, de nous avoir apporté ce joli témoignage. L'adhésion à un rucher, donc un rucher école, c'est gratuit, comme vous nous l'avez dit tout à l'heure, ça coûte 20 euros. Mais qu'apporte l'adhésion au rucher des Allobroges, par exemple, comme les autres ruchers écoles, concrètement?
4: Pourquoi adhérer à un rucher école? Pourquoi adhérer au rucher des Allobroges? C'est au-delà du syndicat de l'apiculture que nous sommes depuis 1893. Quand même. On a un peu d'ancienneté. Et pour la petite info, on a été médaille d'or en 1900 lors de l'exposition à Paris. Donc, on a toute une histoire derrière nous. Et venir au rucher des Allobroges, la première des choses, c'est être dans un monde où il y a 1800 amateurs passionnés de l'apiculture et qui échangent en permanence, notamment lors des cours des ruchers écoles. Mais c'est pas que ça, le rucher des Allobroges, c'est aussi des conférences qu'on organise toute l'année. Par exemple, le 24 octobre de cette année, il y aura une conférence sur la lutte contre le frelon. Il y aura une conférence aussi comment mieux appréhender la lutte contre le varroa, mais aussi sur l'abeille d'hiver, qui n'est pas l'abeille d'été. Et également sur le pollen, qui est un inconnu, que c'est un produit extraordinaire. Adhérer aussi au rucher des Allobroges, c'est se faire assurer dans notre activité d'apiculteur. On est dans le cadre de notre adhésion avec le syndicat national de l'apiculture, adhérent à Groupama, et on assure tous nos apiculteurs sur le choix qu'ils font au niveau de l'assurance. On est aussi avec le groupement de défense sanitaire, le GDSA 73. On leur apporte tous les médicaments nécessaires à la lutte, notamment contre le varroa. Donc il y a toute une série d'activités qui fait que les 20 euros de l'adhésion au rucher des Allobroges, sincèrement, c'est pas grand-chose par rapport à tout ce qu'on peut apporter, mais au-delà de ça, c'est aussi la dynamique qu'on crée dans l'apiculture de Savoie.
0: Mais tout à fait, on en a bien besoin. On retrouvera Eric hein, dans quelques minutes. Eric qui était avec nous tout à l'heure en Savoie, Châteauneuf, qui a eu la médaille d'or justement pour son miel de plaine, avec quelques conseils pour celles et ceux qui débuteraient. L'apiculture, simple loisir ou véritable passion, comment êtes-vous tombé dans l'univers des abeilles et dans les pots de miel du coup? On attend vos histoires et vos souvenirs. Vous avez encore quelques minutes pour le faire au 0806 00 10 10. Ce sera après avoir fredonné dans moins de 30 secondes un titre de Michel Delpech, Le Loir-et-Cher.
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0: marqué dans une France populaire, mais qu'on aime, hein, évidemment, c'était le Loir-et-Cher.
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0: Quand on a des ruches à la maison, on aime forcément observer les abeilles travailler dans son jardin. Vous confirmez, René?
3: Absolument. C'est l'essentiel.
0: Oh, c'est génial. C'est une passion qui vous apporte tellement de satisfaction, mais qui demande aussi du calme, de la patience, un petit investissement. Bon, on a parlé de 500, 600 euros pour commencer, hein, financier. Puis après, bah oui.

0: premier conseil, c'est vraiment de se rapprocher d'un rucher école, parce que c'est là que on peut avoir la connaissance de toutes les règles administratives, des traitements nécessaires pour la protection de l'abeille. Et puis peut-être en deuxième conseil, c'est de ne pas acheter une seule ruche, parce que malheureusement, s'il y a une mauvaise expérience et que la ruche décline, eh bien, on n'a pas la possibilité de continuer la saison, ce qui est un peu dommage, et on arrête la saison en cours de route. Donc c'est pour ça que moi, sur le conseil du rucher école, j'en avais acheté 3. Alors après, c'est sûr, c'est un petit investissement. Et puis surtout, ben, le troisième conseil, c'est de ne pas se décourager, parce que vous voyez, après avoir perdu 3 ruches, eh ben, on peut obtenir un prix qui est une grande satisfaction.
1: Mmh. Des réactions par rapport à ces conseils ?
2: Non, il a tout compris.
1: C'est concis, c'est clair.
2: Absolument,
1: c'est net.
2: Félicitations.
1: Ouais, formidable, hein, merci.
2: Je comprends pourquoi il a eu la médaille d'or.
1: Ben voilà, vous n'avez pas eu l'occasion de goûter son miel encore à Eric.
2: Absolument.
1: Ça viendra peut-être. Bon, j'espère que j'aurai l'occasion de goûter le vôtre, parce que vous avez combien de ruches, vous, à la maison ?
2: J'ai 6 ruches.
1: Ouais.
2: L'an passé, j'ai fait un peu plus de 80 kilos. Donc, mes amis en profitent.
1: Ah ouais,
2: et surtout mes filles qui sont loin de chez moi.
1: Ouais, ouais. C'est bon pour la santé. Hein.
2: Absolument.
1: Évidemment. Ouais. Les abeilles sont entrées dans votre vie il y a très longtemps.
2: Absolument
1: vous,
2: pas. 8 ans. C'est, j'ai pris la retraite il y a une petite dizaine d'années.
1: Et une retraite active.
2: Active, voilà. Et je cherchais deux activités bénévoles. J'en ai trouvé la première dans une activité un peu sportive et je voulais une autre activité un peu plus reposante. Mon problème, c'est que je ne sais jamais dire non.
1: Ah, donc, vous auriez dû participer à notre émission d'hier.
2: Voilà.
1: C'était savoir dire non.
2: Donc, c'est devant mes ruches, j'étais seul, j'étais bien. Je regardais les abeilles butiner, travailler. Puis, on m'a demandé si je ne voulais pas prendre une petite responsabilité. J'ai dit oui.
1: Et vous êtes content, vous êtes un homme épanoui.
2: Absolument.
1: Bon, bien occupé, voilà. mais c'est bien. Le travail, c'est la santé, il ne faut pas l'oublier.
2: Absolument.
1: Hein, René. Ouais. Alors, les ruchers écoles créent du lien entre passionnés d'apiculture à travers des sections locales, des rencontres, des visites de ruches ouvertes au public. Et vous proposez aussi un groupement d'achat aussi pour aider les adhérents à acheter du matériel apicole à des tarifs avantageux.
2: Absolument. C'est, comme je l'ai dit, le rucher des Allobroges, 1893, donc très vieux. Et au fur et à mesure. Tous ceux qui ont eu une responsabilité au sein du syndicat se sont dotés de moyens pour apporter un service complémentaire aux apiculteurs. Et à un moment donné, ils ont créé un petit groupement d'achat qui maintenant est pas petit et particulièrement important. Il se trouve aux marches et d'abord il est ouvert qu'à nos adhérents. Et l'adhérent peut tout trouver, du sirop à la ruche, au cadre, au pot, tout ce qu'il a besoin pour conduire son activité d'apiculteur. Et vous avez raison de dire, avec des prix tout à fait concurrentiels, puisqu'on ne prend pas beaucoup de marge.
1: Merci à tous et toutes pour vos témoignages ce matin. On a entendu de belles histoires de passion, de patience, de nature aussi. On se rend compte qu'en prenant soin de nos abeilles, c'est aussi un peu de notre environnement et parfois de nous-mêmes qu'on protège. Prenez soin de vous et des petites butineuses autour de chez vous, et notamment des vôtres. Merci,
2: merci
1: René,
2: à vous, Karine,
1: d'avoir été avec nous, je vous en prie.
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1: Les beaux jours reviennent et les abeilles aussi, ça ne peut pas mieux tomber. Mais faut-il s'inquiéter lorsqu'un chien se fait piquer ? Quand peut-on gérer ça à la maison et dans quel cas faut-il consulter en urgence ? Notre vétérinaire Pierre Fabin s'intéresse aussi au monde des abeilles et à ce que ça peut faire aussi à nos animaux de compagnie. Ce sera après avoir écouté Vita, promets-moi.

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1: C'est la dernière chanson de Vita.
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1: Le docteur Pierre Fabin est là tous les matins avec nous, c'est notre vétérinaire. Et comme on parlait des abeilles, on s'est dit qu'on allait s'intéresser aussi aux abeilles et faire le lien avec nos animaux de compagnie. Pierre Fabin, vous nous dites que si jamais la zone commence à gonfler, si l'abeille pique notre chat, notre chien, voilà, il faut immédiatement foncer aux urgences.
4: Et c'est effectivement un motif de consultation très fréquent au printemps ou en été. La bonne nouvelle, c'est que dans la majorité des cas, une piqûre d'abeille chez le chien n'est pas plus grave que chez nous. Si votre animal s'est fait piquer sur le flanc ou sur la patte, vous allez observer un gonflement localisé. Il va se lécher avec insistance parce que ça brûle. C'est douloureux, mais ce n'est pas une urgence. Cependant, il ne faut surtout pas banaliser l'incident et passer à autre chose, car la gravité dépend en réalité de la zone piquée et de la réaction immunitaire de votre chien.
1: Est-ce que c'est plus dangereux s'il se fait piquer sur le museau ou carrément dans la gueule ?
4: Effectivement, en fonction de l'endroit, le niveau d'alerte n'est plus du tout le même. Si la piqûre a lieu à l'intérieur de la bouche, sur la langue ou dans la gorge parce qu'il a avalé l'insecte, le gonflement des tissus peut provoquer un blocage des voies respiratoires et provoquer une asphyxie. C'est une urgence absolue. L'autre danger, c'est le choc anaphylactique, c'est-à-dire une réaction allergique extrême. Un chien peut être allergique au venin sans qu'on le sache. Si vous voyez son visage se déformer complètement, ses babines et ses paupières gonfler des deux côtés de façon spectaculaire pour lui donner une tête d'hippopotame, c'est un œdème de coinx. Si cela s'accompagne de vomissements, de diarrhée ou qu'il peine à respirer, n'attendez pas une seconde, filez en clinique.
1: Oui, mais si on n'est pas dans un cas d'allergie, qu'il n'a qu'un petit bobo sur la papatte, quels sont les gestes de premier secours à la maison ?
4: Alors, s'il s'agit d'une abeille, le dard est souvent resté planté dans la peau avec sa petite poche à venin accrochée. L'erreur absolue, c'est d'essayer de le retirer avec une pince à épiler. Vous allez simplement presser la poche et injecter tout le venin restant. L'astuce, c'est de racler doucement la peau avec une carte de crédit pour l'expulser sans l'écraser. Et ensuite, envelopper un glaçon dans un gant de toilette ou un torchon et appliquer-le sur la piqûre pendant une dizaine de minutes pour calmer l'inflammation.
1: Voilà, une simple piqûre d'abeille est souvent bénigne chez le chien, mais certaines situations peuvent devenir très graves, comme on l'a entendu. Si vous souhaitez réécouter ce rendez-vous, ici.fr. Surtout, vous ne bougez pas. Dans moins de 30 secondes, on va retrouver toute l'actualité locale de nos pays de Savoie avec Annabelle Galotti.
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1: 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Il est 10h. 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
6: Un feu dans un petit immeuble d'Ambilly. Cette nuit, une femme de 80 ans et un homme de 53 ont été légèrement blessés et hospitalisés au centre Alpes-Léman. Le feu a pris à 4h45 dans un appartement de cet immeuble de 3 étages. 13 personnes ont été évacuées. Une personne restée coincée sur le balcon de l'appartement en feu a été secourue par les pompiers avec une cagoule de sauvetage. C'est un équipement spécial pour ce type de situation. La consommation de carburant en France a diminué de 14% du 1er au 20 mai par rapport à la même période l'an dernier. C'est un des effets de la hausse des coûts provoqués par la guerre au Moyen-Orient. On conduit un peu moins, on fait plus de covoiturage et plus de télétravail. Selon Roland Lescure, le ministre de l'économie, la consommation de carburant en France avait déjà diminué de 11% en avril. Pour ceux qui n'ont pas le choix de rouler beaucoup, le Premier ministre a annoncé de nouvelles mesures hier soir. C'est à lire sur ici.fr. La mobilisation hier des salariés de Somfy à Cluses, le groupe qui fabrique des moteurs pour les volets roulants, emploie 6500 salariés dans le monde, 2008 en France, mais les suppressions de postes sont annoncées et ça concerne essentiellement les sites de Cluses, Annecy et Bonneville, 400 emplois au total. En moins, les syndicats veulent prolonger les négociations sur ce plan de sauvegarde de l'emploi qui doit se terminer le 3 juin. À Saint-Gervais, la mairie, avec le soutien de l'éducation nationale, se mobilise pour sauver l'école du hameau du Bionnet. Ce hameau est situé à 5 km au centre de la commune. Et dans l'école, il n'y a qu'une classe unique avec 16 élèves. Il n'y en aura que 11 l'an prochain. Journée porte ouverte donc à partir de 16h30. Et puis, le col du Petit-Saint-Bernard ne rouvrira pas comme prévu aujourd'hui. Le département de la Savoie l'a annoncé hier. Le risque nivologique est encore trop important. La rouverture est donc repoussée à une date ultérieure.
1: Oh, mais Il n'y a rien sur la route.
6: C'est tout bon.
1: C'est tout bon. En plus, voilà, et les conditions de météo sont parfaites. Si vous aviez prévu de vous mettre en mode week-end dès aujourd'hui, la météo vous donne totalement raison. Soleil du matin au soir, température estivale et ambiance vacances avant l'heure. Cet après-midi, 28 degrés dans l'Albanais à Rumilly, au bord du Léman, dans le Chablais à Thonon, ainsi que sur la commune des Échelles. Et puis ce week-end, sortez le maillot. Et le string, bon, si vous voulez, c'est à la mode le string en ce moment. Il va faire très très chaud, nous allons pouvoir profiter de nos lacs. Aigbelette, Paladru, les petits lacs aussi de ci, de là, hein, en Savoie, en Haute-Savoie, il y en a quand même une paire, le lac du Bourget. Et puis alors le lac d'Annecy et notre beau Léman aussi. Bon week-end à tous.
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1: Et voilà maintenant une chanson qui donne immédiatement envie de prendre la route, de regarder défiler les paysages et de partir loin, très loin. On replonge dans les années 80 avec ce titre devenu incontournable. Voici Désirless, c'est Voyage, Voyage.

0: 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On parle de voyage, on parle de liberté. C'est bientôt les grandes vacances. Eh ouais, ça va être chouette. C'était Désirless, voyage, voyage, un grand succès des années 80. Et d'ailleurs, au sujet des années 80, on a une web radio 100% années 80. Vous allez pouvoir vous éclater avec ça. On ne sait jamais si vous organisez demain après-midi un petit barbecue avec la famille, avec les amis. Eh bien, vous allez, plus d'infos, évidemment, sur ici.fr. Eh ouais, passez par là.
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0: C'est le dernier jour de la semaine. Et oui, pour certains, c'est un plus long week-end. Bah oui, certains bossent lundi prochain. Il y en a d'autres qui bossent pas. Nous, on sera là, en tous les cas. Et on va parler des chauves-souris, tiens, à partir de 9h lundi prochain. Mais à suivre, comme tous les matins, dans Bienvenue chez vous, on aura le conseil pratique avec Sylvia Depierre. Et aujourd'hui, elle va nous aider à mieux comprendre les pensions alimentaires et notamment du point de vue des services fiscaux. Déclaration, déduction, obligation, ce qu'il faut savoir pour éviter les erreurs avec son expert du jour. Mais en attendant, voici la toute dernière chanson de Marine, Escroc.

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1: Ah, une sacrée énergie, Marine. Hein. Une artiste qui ne mâche pas ses mots non plus. Et ça, c'est le titre de sa dernière chanson, Escroc.
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1: Oh, elle non plus, elle ne mâche pas ses mots. Hein. Qu'est-ce que t'as dans la bouche, d'ailleurs?
4: Un chewing-gum.
1: Comment ça va, Sylvia, ce matin?
4: Bonjour, Karine. Ça va bien, merci.
1: Tous les matins avec nous dans le conseil pratique. Et aujourd'hui, évidemment, quelque chose qui va encore intéresser. On va évoquer avec toi et ton expert les pensions alimentaires.
4: Et oui, on continue un petit peu dans notre déclaration de revenus. Je rappelle que vous avez jusqu'au 4 juin et que si vous l'avez déjà faite, mais que vous entendez parler d'un truc que vous avez peut-être pas bien coché ou autre, n'hésitez pas à retourner dessus. Vous pouvez, hein, jusqu'à la date limite. Alors, les pensions alimentaires, que vous en perceviez pour vous ou pour vos enfants, ou peut-être que vous en versez. Bref, si vous êtes concerné par le sujet, n'oubliez pas de les déclarer dans vos revenus, c'est important. On fait le point sur ce sujet avec Sandra Chiappelli-Robert de la Direction départementale des finances publiques de la Savoie.
5: En pension alimentaire, c'est une aide financière qu'on apporte à un proche.
4: Légalement, on peut aider qui on veut. Bien évidemment.
5: Oui, vous êtes libre d'aider qui vous voulez, c'est tout à votre honneur.
4: Voilà, on peut aider le voisin, on peut aider de la famille, on peut aider un ami. Néanmoins, pour pouvoir le déclarer dans sa déclaration de revenus, il faut qu'on la donne à qui cette pension?
5: Alors, elle est principalement entre ascendant et descendant. Donc, on pense souvent aux enfants mineurs et majeurs, c'est-à-dire que sur le plan fiscal, on se rattache au code civil qui prévoit une obligation alimentaire respective. Donc, comme je disais, entre ascendant et descendant. Donc, on peut déduire le montant de cette pension du revenu global en tenant compte des besoins du bénéficiaire, donc de la personne à qui on la verse, et de l'état de fortune de celui qui la verse. C'est-à-dire, il faut que moi-même, je puisse verser une pension alimentaire sans me mettre
4: dans une situation compliquée.
5: Compliquée. Ouais.
4: Donc, c'est vrai qu'on pense souvent aux pensions qu'on verse aux enfants, majeur ou mineur. On pense pas forcément, mais on peut aussi verser donc une pension à son papa ou à sa maman. Ça marche aussi dans ce sens-là.
5: Ça peut marcher également dans ce sens-là.
4: Qu'est-ce qu'on déduit concrètement? Est-ce qu'il y a un plafond? Comment ça fonctionne?
5: Ce sont des charges déductibles de la déclaration de revenus de celui qui la verse. Pour les enfants majeurs, donc de 18 ans à, je dis 99 ans, donc...
4: Jusqu'au bout.
5: Jusqu'au bout. Les montants sont toujours plafonnés par le Code général des impôts. Donc, c'est déductible dans la limite de 6 855 euros par enfant majeur en 2025. D'accord. Et comme je le disais, il faut pouvoir justifier la preuve du versement et l'état de besoin du bénéficiaire. Donc, il faut que mon bénéficiaire soit dans une situation financière assez compliquée pour pouvoir la déduire. Mm-hmm. J'ai le droit de l'aider, mais pour déduire, il faut que sa situation soit assez... assez compliqué.
4: Alors, ça peut fonctionner, je vais donner un exemple concret. Si on a un enfant étudiant qui paye un logement dans une ville étudiante, à qui on doit subvenir à ses besoins, plus le logement, voilà, etc. On est dans ce cas-là, par exemple.
5: On peut être dans ce cas-là, oui.
4: Ok.
5: Et pour les enfants mineurs, que ce soit sur décision de justice ou versé spontanément, le montant retenu doit être réel et justifié. Donc, il n'y a pas de plafond dans le cas des enfants mineurs. Donc, voilà, la personne qui déduit la pension alimentaire lui ouvre droit à une charge déductible et la personne qui la reçoit
4: ne doit pas oublier de la
5: déclarer. Voilà, parce que c'est considéré comme un revenu imposable. À propos des enfants qui sont en résidence alternée, parce qu'on fait souvent l'erreur. Donc, si on a notre enfant en résidence alternée, ça veut dire qu'on a un avantage fiscal au niveau de la majoration du nombre de parts. Donc, on ne peut pas déduire de pension alimentaire, quand bien même on lui en verse une.
4: Voilà, donc pas de pension alimentaire en cas de garde alternée. Sachez-le, merci Sandra Chiappelli-Robert de la Direction départementale des finances publiques de la Savoie.
1: Merci Sylvia d'avoir été avec nous.
4: Avec plaisir.
1: Tous ces conseils sont à réécouter sur ici.fr. Vous aimez le rock'n'roll?
4: Oui.
1: Vous aimez le disco?
4: Oui.
1: Vous aimez l'énergie punk?
4: J'adore.
1: Blondie avait tout ça et avec cette ligne de basse légendaire. Ah, ça c'est chouette ça, pour les soirées entre copains.
4: C'est bon, hein?
1: Bouge les meubles, peut-être demain soir, ainsi Blondie.
4: Allez.

0: Voilà une chanson qui a fait danser le monde entier à la fin des années 1970. Out of Class, Blondie. À suivre le rendez-vous cuisine comme tous les matins dans Bienvenue chez vous. Place à la gourmandise avec Mélanie du blog Mélanie Pumpkin qui est avec son robot tous les vendredis matins avec nous. Elle va nous partager une recette de gâteau sans gluten à réaliser facilement avec votre robot culinaire. Une idée simple, pratique et savoureuse à tester à la maison. Ce sera après avoir fredonné Felicita et notamment beau papa Vianney qui arrive dans un instant.
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0: Vianney, qui livre un peu, je dirais même beaucoup, de son histoire à travers cette chanson « Beau papa ».
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0: Tous les matins, c'est l'heure du rendez-vous cuisine, et le vendredi matin, c'est Mélanie du blog Mélanie Pumpkin qui est avec nous en cuisine au robot. Bonjour Mélanie.
3: Bonjour Karine, bonjour tout le monde.
0: Et ce matin, vous nous invitez à réaliser un gâteau sans gluten.
3: Bah oui, c'est vrai, d'habitude on fait toujours des gâteaux avec de la farine, et du coup, c'est pas super sympa pour les gens qui peuvent pas manger de gluten. Donc cette fois-ci, c'est hyper simple, il y a 5 ingrédients. Alors c'est parti, il vous faut du sucre, des noisettes et des œufs, c'est la base du gâteau. Donc dans le robot, on va verser du sucre et à peu près 150 g de noisettes. Si on n'a pas de noisettes, c'est pas grave, on remplace par des noix. On va mixer ça quelques secondes à une vitesse assez forte pour broyer tout ça. On rajoute des œufs, on mélange et notre gâteau est prêt. On va verser la préparation dans un moule beurré ou en silicone. Ensuite, on va verser dans le bol du robot du chocolat, on va le mixer quelques secondes et on va aller émietter tout ça sur la préparation de gâteau. On peut aussi rajouter des raisins, on peut rajouter d'autres noix, des petits morceaux de noisettes, tout ce que vous voulez pour le customiser. On met tout ça au four 25 minutes à 180 degrés. On le sort, on laisse refroidir un petit peu et notre gâteau sans gluten est prêt. Ça fait une super préparation que vous pouvez même utiliser pour le petit-déj à la place de gâteau tout prêt avec des colorants et que vous avez payé une fortune. Donc cette recette, vous allez la retrouver sur mon blog Mélanie Pumpkin et sur les réseaux au même nom.
0: Merci Mélanie pour cette recette de gâteau sans gluten à faire au robot. Une recette facile, gourmande hein, et accessible vraiment à tous. De quoi se régaler sans se compliquer la cuisine. Vous avez besoin de rire, vous avez peut-être des copains ou de la famille à la maison ce week-end. Eh bien, je vais vous parler dans quelques minutes du clan des veuves. Ah ça, c'est une sacrée comédie. Vous voulez savoir où c'est, quand? Eh bien, vous restez avec nous, ce sera après ce duo mythique qui a fait chanter toute l'Europe à l'époque, Albano et Romina Power, et ce grand succès qui s'appelait Felicita.

0: Voilà une mélodie italienne pleine de soleil, un refrain qu'on connaît par cœur et puis cette complicité qu'avaient Albano et Romina Power dans les années 1980. À suivre le rendez-vous jardin qui va s'installer dans 4 minutes comme tous les matins avec Christophe Garnier. Aujourd'hui, on va parler jardinage, oui, mais de bonnes surprises aussi. Figurez-vous qu'il a rencontré Cynthia qui lui a confié qu'il existait des semences beaucoup plus simples à cultiver et qui réussissent quasiment à tous les coups, de quoi donner envie même à celles et ceux qui n'ont pas la main verte. Moi, si j'étais à votre place, je resterais là.
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0: Si vous aimez rire, vous allez être servi ce week-end avec Le Clan des Veuves, une comédie culte rendue célèbre au théâtre ce soir, portée par la troupe Les Productions Xalibu. Tout bascule après la disparition inattendue de Jacques, jusqu'à l'arrivée d'une femme qui affirme être sa maîtresse, avec enfant à la clé, sinon ce ne sera pas risible. Une guerre d'héritage aussi drôle que mouvementée s'engage alors. Dans cette pièce, il y a des quiproquos, des rebondissements, des éclats de rire, c'est garanti pendant 1h15. Le Clan des Veuves, une comédie culte à voir aujourd'hui et demain à 20h et dimanche à 15h à Saint-Jean-d'Arvé pour passer une soirée, un après-midi pleine de rire. Organisateur d'événements, d'associations ou de fêtes locales, le micro est à vous. Envoyez votre vocal au 04 79 265 333, c'est notre ligne WhatsApp. 04 79 265 333.
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0: Et maintenant, place à une chanson qui a marqué toute une génération dès les premières notes, avec ce titre qui est devenu culte au début des années 90. On va retrouver REM, R-E-M, mélancolie, mystère et émotion avec cette chanson, Losing My Religion.

0: voix jusqu'au bout, c'était REM avec Losing My Religion. Et qu'est-ce qui se passe ce week-end? Il y a les grandes médiévales d'Andy qui se préparent. Bah oui, c'est un événement incroyable, soutenu d'ailleurs par votre radio préférée ici, Pays de Savoie. Et c'est l'événement majeur hein, de nos Pays de Savoie sur ces deux week-ends. Alors il y a ce week-end avec la possibilité d'Andy, si vous ne bossez pas, d'y aller aussi. 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Et notez quand même que sur ces deux week-ends, la circulation sera difficile aux abords du parc sur ces dates. Mais qu'heureusement, avec l'équipe d'ici Pays de Savoie, ce week-end et le week-end prochain, on pensera à vous et vous entendrez toutes les informations nécessaires justement pour y aller sans souci, dans votre voiture, dans votre petite voiture que vous appréciez tant, qui va vous emmener aussi dans les lacs ce week-end. Donc, vous restez fidèles à nos programmes.
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0: Le printemps est là, les températures montent et avec...
3: L'ami du petit déjeuner.
0: Il arrive, il est là.
3: C'est pas au printemps, l'ami
0: Non, c'est le matin plutôt.
3: Ah bon, d'accord.
0: Le soleil vient de se lever.
3: Ah ben voilà, ben c'est le printemps.
0: Voilà,
3: encore
0: il y a le soleil. Une belle journée, l'ami Christophe Garnier. Ta-da-da-da. Ben voilà, c'est l'ami Christophe Garnier qui est là tous les matins pour le rendez-vous jardin. Comment ça va, Christophe?
3: Eh ben super, bonjour Karine, bonjour à tous.
0: Bonjour, c'est vrai qu'on est en pleine saison des semis au jardin potager, donc on va y revenir ce matin encore. Il en était déjà question hier avec Cynthia Abraman qui nous expliquait comment elle semait carottes, panais et betteraves. Mais pour des jardiniers débutants et même avec des enfants, il y a des semis beaucoup plus simples qui réussissent à tous les coups.
3: Ben oui, parce que quand on récolte ces légumes en été, ben c'est encore plus gratifiant quand on a mis soi-même la petite graine dans la terre plutôt que si on a acheté des plants. Mais quand on fait ses premiers pas au jardin, pour pas se décourager, il vaut mieux se lancer dans des semis qui marchent presque à tous les coups. Alors, pour vous donner les bons conseils, je suis allé voir Jean-Louis dans son jardin de Saint-Jean-de-Maurienne. Parce que lui, il achète les plants quand les semis sont un petit peu délicats à réussir. Et les plus faciles, eh ben, il les a déjà fait lui-même.
4: Oui, ben c'est les courgettes, des courges, des potirons, des potimarrons. C'est toutes des graines que je prends de l'année dernière. C'est simple à faire, hein. Il suffit de mettre des petits paquets de 3-4 graines, puis voilà.
3: Puis l'avantage, c'est que ça, c'est pas comme les tomates, les carottes ou les radis même. Ça, c'est des grosses graines.
4: C'est des grosses graines. Par rapport, par exemple, aux carottes, c'est pas facile à semer. Les graines sont vraiment petites et c'est un peu compliqué, quoi.
3: C'est minuscule, ça met du temps à lever. Les carottes, c'est pas facile. Alors que là, pour quelqu'un qui débute, si on veut jardiner avec des enfants, faire des courgettes, par exemple.
4: Tout à fait. Des courgettes et des courges, impeccable. Pour des enfants, ils mettent 3-4 graines dans un endroit, puis 50 cm plus loin, pareil.
3: Que ce soit les courgettes, les potimarrons ou les courges qui sont un peu plus loin là-bas, ce qu'il faut prévoir quand même, c'est de l'espace.
4: Le problème des courges, c'est qu'il faut beaucoup de place. Donc moi, je les mets en bout de jardin pour pouvoir les faire circuler un peu là-bas.
3: Alors, les courges, voilà, elles vont courir, on peut même les faire grimper. La courgette, ça prend moins de place, mais quand même.
4: Ben, la courgette, il faut quand même un diamètre bien d'un bon mètre. Hein. Donc, il faut les mettre, comme j'ai fait là, vous voyez, il y a 6 plants de courgettes, elles sont à 1 mètre.
3: Donc, à la fin, il va en rester 6. À chaque emplacement, vous avez mis plusieurs graines.
4: J'en mets 2-3, mais après, je vais en enlever une.
3: Ouais, après, on garde que les plus beaux, quoi.
4: Ou on en garde deux, c'est bon. Regardez, là, il y en a deux. Pareil pour les petits marrons et les courges.
3: Ça, c'est des plantes qui sont gourmandes. Qu'est-ce que vous avez mis, là? Alors, on voit que c'est une terre qui a été travaillée depuis longtemps. Hein.
4: C'est une bonne terre et j'ai beaucoup mis de fumier cette année. Les courgettes, c'est quand même gourmand. Il faut beaucoup de fumier, quoi. Mais c'est quand même un des trucs les plus faciles à faire, hein, au jardin. Vous prenez les courgettes que vous avez mangées l'année d'avant, vous prenez les graines, vous les gardez. Et au printemps, on met 3-4 graines par trou. C'est simple, c'est facile à faire. Hein. Pas besoin d'être un grand jardinier. Jusqu'en septembre, il y a les courgettes. Hein. Il y en a énormément. Hein. Moi, je viens un jour, j'en prends 5-6. Le lendemain, elle rebelote, il y en a autant. Hein. C'est vraiment un bon produit pour planter.
3: La courgette, on dit que de toute façon, plus on en cueille, plus ça produit.
4: Ah, plus on en cueille, plus ça produit. Tous les jours, je viens et j'en prends 5-6. Le lendemain...
3: Mais elle est petite.
4: On les prend assez petites. Mais si vous ne venez pas de 4-5 jours, elles sont trop grosses. Et il vaut mieux les prendre un peu plus petites. Elles sont meilleures.
3: Bon, après, l'entretien du pied de courgette?
4: Ben, l'entretien, il faut arroser, c'est tout. C'est pratique. Hein. Il n'y a rien à faire. Ah ben, voilà, il passe la débroussailleuse. Il faut arroser, ça demande un peu d'eau, mais bon.
3: Bon, et là, autour de chaque pied de courgette, un peu d'herbe, un petit paillage.
4: Oui, j'ai mis de l'herbe et paillage pour garder l'humidité. Les courgettes, elles aiment bien l'humidité quand même. Donc, en mettant de l'herbe fraîche, ça va la garder l'humidité.
3: Vous les avez mises relativement tôt, vous n'avez pas attendu les seins de glace. Mais si tout se passe bien, les récoltes, c'est quand?
4: C'est au mois de juin. Il y en a tout l'été après. C'est vraiment un légume qui est facile à faire et c'est très bon.
0: Ah ouais, moi je confirme, c'est très bon, un bon gratin de courgettes ou alors un tian de légumes, vous savez, avec la petite rangée de tomates, la petite rangée d'oignons, la petite rangée de courgettes. En plus, quand elles sont maison, elles sont tellement bonnes, elles sont tellement grosses par rapport à ces petites courgettes qu'on retrouve parfois. Quoique si on va chez le petit maraîcher du coin, elles sont quand même aussi belles que dans notre jardin. C'est important de savoir ce qu'on met dans notre assiette aussi, on est bien d'accord. Hein. Tous ces rendez-vous jardins sont à réécouter sur notre site internet ici.fr. À suivre, Laure Béchade avec son rendez-vous J'ai testé. Et aujourd'hui, Laure Béchade va nous emmener dans le massif des Aravis, au Grand Bornand, à la rencontre d'artisans pas tout à fait comme les autres, des bourreliers qui sont des gardiens d'un savoir-faire rare autour du cuir et du travail artisanal. Vous allez découvrir un univers fascinant. Ce sera après avoir retrouvé dans 30 secondes M. Pokora, sa nouvelle chanson « Mille fois ».
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0: fois.
1: Voilà, mille fois, M. Pokora. C'est vrai, toutes ces chansons qui sont vos chansons préférées, eh bien, donnent le sentiment d'être en vacances, déjà. Mais il n'y a pas que ça aussi, hein. Il y a aussi tous les épisodes Partir que vous pouvez réécouter sur ici.fr. Justement, il y a le nouvel épisode Partir qui est sorti il y a quelques jours. 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
1: Il y en a des testeurs, hein, chez nous. Il y a aussi Laure Béchat qu'on retrouve tous les matins dans Bienvenue chez vous avec son rendez-vous J'ai testé. Laure qui découvre, qui teste, qui fait de jolies rencontres, et c'est ce que tu viens nous conter ce matin.
5: Mais oui, sur ma route, il y a en effet des rencontres, hein, qui participent à la magie des découvertes et qui me marquent au cœur quand elles s'inscrivent dans notre patrimoine. J'ai testé la rencontre des bourreliers du Grand Bornan. Je vous raconte. Déjà, un bourrelier, est-ce que vous savez ce que c'est? Et c'est un artisan qui travaille le cuir. C'est un artiste, hein, vous comprendrez à l'écoute de mon récit. Et sans lui, sans le bourrelier, nos vaches, elles ne pourraient pas teinter de leur clarine en alpage. Il en fabrique pas les cloches, non. Il permet qu'elles soient joliment accrochées. Vous avez saisi, le bourrelier, il fabrique les colliers. Le bourrelier de nos pays de Savoie, il se compte sur les doigts d'une main. Il y en a trois, rien qu'au Grand Bornan, élémentaire, hein, au cœur du berceau du reblochon fermier, qui compte autant de vaches que d'habitants, CQFD. Alors l'atelier des bourreliers, vous pouvez pas le louper. Il est à l'entrée du village, hein, lové dans un petit chalet typique des Aravis, daté fin 1800. Il a traversé le temps comme le savoir-faire de ses artistes qui subliment le cuir avec des gestes ancestraux et une dose de créativité illimitée. Alors dans l'atelier, il y a Michel et son fils Kevin, le trentenaire formé à l'école de Didier. Didier, une figure locale, jolie figure, joviale, l'une des mes plus belles rencontres sur les routes.
1: Tu nous fais visiter quand même ?
5: Mais oui, alors à l'intérieur, ça sent bon la peau de vache, hein, mais ça respire la gentillesse. Soleil et bonheur de Didier en 5D, hein, d'entrée de plein fouet. Alors quand j'entre, je découvre un bienheureux en train de coudre des passants de ceinture d'un tablier en cuir. Il est vêtu, quelle beauté. Je veux le même, alors pas le Didier, non, le tablier. Quelle beauté d'âme, l'artiste. D'abord, il me fait caresser le cuir, hein, dans les règles de son art. Ça me calme, je suis toute oui pour boire ses paroles, hein, au maître artisan bourrelier, un sacré savoir-faire fascinant, inscrit au patrimoine vivant, et tout ça humblement. Alors il me fait faire le tour du propriétaire et de la petite boutique, hein. Il y a des bourses comme on avait petit pour y mettre notre sou, des étuis à couteau de montagnard bien sûr, des poignées de tiroir et même des tapettes à mouches en cuir. Oui, c'est amusant, il y a des jeux de dames également et ça ferait des beaux cadeaux. Alors je vous fais le palard article, hein. Je vous présente juste un petit échantillon de ce qui m'a tapé dans l'œil. Et puis lui, Didier, il m'a frappé en plein cœur avec son mélange d'habileté, d'humilité, de jovialité. Moi, je suis restée une petite heure, hein, comme au musée, et je voudrais encore y être restée. Alors, je vous conseille d'entrer chez ces bourreliers parce qu'on n'a qu'une vie et c'est ici et maintenant qu'on l'aime.
1: Faut pas louper ça. 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À suivre le rendez-vous éco, Valère va nous expliquer comment se garer moins cher quand on part plusieurs jours grâce à une solution de parking chez l'habitant. Eh oui, vous n'allez pas en croire vos oreilles. En attendant, voici un titre qui met en joie, de la bonne humeur avec le soleil qu'on va avoir ce week-end. Waouh, ça me donne envie de danser, moi, tout ça. Voici Elton John et Kiki D, Don't Go Breaking My Heart.

0: pétillant, solaire, complètement irrésistible. C'était Don't Go Breaking My Heart, Elton John et Kikidi.
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0: Ben oui, c'est l'heure de parler de sous et d'économie avec Valère Coréard dans son rendez-vous éco, économie, praticité, tranquillité d'esprit au programme. Aujourd'hui, tu voulais nous parler d'une astuce pour garer sa voiture pas chère quand on part en vacances.
4: C'est un vrai sujet, ça, quand on prend la voiture pour aller en vacances. Une fois sur place, on se retrouve à chercher une place, un parking gratuit, parfois très éloigné du centre-ville. Il peut aussi y avoir le sujet de la gare, de l'aéroport. Quand on va sur le lieu en voiture et qu'il faut payer 2 semaines de parking, ça peut vite faire monter la note et s'ajouter à un budget déjà contraint. À ce sujet, j'ai peut-être une solution intéressante pour vous. Une société propose de mettre en relation des particuliers. D'un côté, une personne qui a de la place dans un jardin, un garage vide par exemple, et de l'autre, quelqu'un qui a besoin de stationner sa voiture le temps d'un week-end ou d'un séjour plus long. Un petit revenu, une petite dépense, tout le monde s'y retrouve. Cette société s'appelle Casa Park, c'est le parking chez l'habitant.
0: Et cette solution est vraiment moins chère qu'un parking classique ?
4: Le fondateur promet 50% moins cher et avec du service, parce que l'idée c'est que la personne qui vous accueille vous dépose ensuite sur votre lieu de destination. Allez jeter un œil sur le site casapark.fr, casa, C-A-S-A, park, P-A-R-K.fr. Vous pouvez créer un compte gratuitement, vous inscrire en tant qu'hôte pour accueillir les véhicules des voyageurs ou rechercher une place de parking. Or, comme souvent dans l'économie collaborative, des rencontres, des économies, du gagnant-gagnant aussi, puis la tranquillité d'esprit, ce qui n'est pas du luxe quand on part se reposer. Je vous recommande au passage d'écouter le dernier numéro de la version magazine de cette chronique. Au sommaire, vacances à petit prix, mode d'emploi, tout est sur ici.fr. Et sinon, qu'est-ce que vous pensez de cette solution? Est-ce que vous seriez prêt à tenter? Mon mail, parisilleséconomies@radiofrance.com.
0: Merci Valère Correa pour cette idée maligne pour les départs en vacances. 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Allez, c'est à vous maintenant et dans moins de 30 secondes, on retrouvera Tristana, Mylène Farmer et à 11h, toute l'actualité locale de nos pays de Savoie.
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0: Adieu Tristana. Oui, à la prochaine. Hein. C'était Mylène Farmer. Elle n'est pas triste du tout. C'est Véronique qui est à Aix-les-Bains. C'est elle qui remporte le boîtier pour faire des économies. Enfin, c'est la petite boîte avec 60 cartes créées par Valère Coréard qu'on retrouve tous les matins avec son bon plan économie. Voilà, bah, nous aussi, on fait attention un peu à notre porte-monnaie. Et oui. Puis, on gagne encore une dernière fois. Aujourd'hui, le passeport gourmand, il faut vraiment en profiter.
1: Hein. Tout à fait. Bah, profitez-en. Si vous voulez aller au resto moins cher, là, c'est le moment de nous appeler. 0806 00 10 10. Un passeport gourmand est à gagner. 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Ah ouais.
0: On fait le grand jeu là.
1: Hein. Ah oui, là,
0: 3 jours là.
1: Là, faut y aller. Ça, faut vraiment vous faire plaisir. 0806 00 10 10 pour gagner votre passeport gourmand.
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1: Nous sommes le vendredi 22 mai. 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Tommy Cataneo, bonjour.
3: Bonjour Xavier, bonjour à tous. Un motard de 34 ans gravement blessé dans un accident de la route ce matin à Rumilly. Les pompiers ont été alertés vers 7h15. Pour une raison encore inconnue, la moto et un bus de transport scolaire se sont percutés. Route de Marcelat-Albanais. Le bus était vide au moment de l'accident. Le motard a été transporté en urgence absolue vers le centre hospitalier Annecy-Genevois. Une femme de 80 ans et un homme de 53 ans légèrement blessés dans un incendie cette nuit à Ambilly. Le feu s'est déclaré dans un appartement du troisième et dernier étage d'un immeuble un peu avant 5h du matin. 13 personnes évacuées au total. Les deux blessés légers ont été transportés au centre hospitalier Alpes-Léman. Ça n'étonnera personne, la consommation de carburant a baissé en France au mois de mai, moins 14% sur la même période par rapport à l'an dernier. Conséquence bien sûr de la hausse des prix à la pompe et de la guerre au Moyen-Orient. Consommation qui avait déjà baissé de 11% en avril. Hier, le Premier ministre Sébastien Lecornu a annoncé de nouvelles aides ciblées. 710 millions d'euros supplémentaires pour aider les entreprises et les Français qui travaillent, notamment les grands rouleurs. Enterré par les sénateurs et les députés, voilà les ZFE ressuscités. Le Conseil constitutionnel a annulé la suppression de ces zones à faible émission prévues dans la loi de simplification de la vie économique. Le principe, c'est d'interdire ou de limiter la circulation des véhicules les plus polluants à l'intérieur des centres-villes et des agglos. Chez nous, ça concerne Chambéry, Annemasse ou encore Annecy. Mobilisation hier des salariés de Somfy à Cluses. Le groupe qui fabrique des moteurs pour les volets roulants emploie 6500 salariés dans le monde, 2800 en France. Mais des suppressions de postes ont été annoncées fin janvier dans le cadre d'un plan de sauvegarde de l'emploi. Ça concerne essentiellement les sites de Cluses, d'Annecy et Bolvine. Alors avant avant une nouvelle réunion, les syndicats ont décidé de mettre la pression sur la direction. Manifestation à retrouver en images sur notre site internet ici.fr. On file du côté de la route,
1: oui.
3: Xavier. On fait un point sur nos conditions de circulation.
1: Avec une info à vous donner, on nous signale une fuite de gaz à Saint-Pierre-en-Faucigny. C'est sur la départementale 12, vous savez, c'est celle qui va en direction de Glières-Val-de-Borne. Et donc la circulation est impossible dans ce secteur et dans les deux sens de circulation. Si vous avez des infos en plus, vous nous appelez, comme toujours, 0806 00 10 10. La météo aujourd'hui, bon bah c'est du soleil, hein. Quelques nuages peut-être sur les reliefs, mais dans l'ensemble il fait beau avec des températures estivales, températures largement supérieures aux normales de saison, puisqu'on pourrait presque atteindre les 30 aujourd'hui. 29 degrés sont attendus à Albertville, 28 à Chambéry, 27 à Annecy et à Cluses, 24 degrés à Chamonix, ce sera la même tendance pour ce week-end.
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1: On est toujours content d'être à vos côtés, hein, bien sûr. Mais on est encore davantage content quand on vous passe Alain Souchon. C'est Full Sentimental. Bon vendredi.

0: sentimentale. Alain Souchon sur votre radio ici Pays de Savoie.
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0: Bienvenue et belle journée avec nous, c'est le Rebloche Show jusqu'à midi, une heure de jeu à vos côtés avec des cadeaux à vous offrir, à savoir un passeport gourmand aujourd'hui pour le meilleur candidat, c'est pour aller manger moins cher au restaurant, et on a Sylvain à nos côtés, bonjour Sylvain.
3: Oui, bonjour.
0: Vous êtes dans quel coin des Pays de Savoie, qu'est-ce que vous faites?
3: Alors je suis sur le plateau Biavo, au-dessus des Viens-les-Bains, et là je suis actuellement dans mon jardin.
0: Dans le jardin, ok, jardin potager ou jardin avec des fleurs ou les deux?
3: Les deux.
0: Très bien. Sylvain, trois épreuves pour vous, comme pour chaque candidat, hein, d'ailleurs, vous êtes tous logés à la même enseigne. Trois épreuves avec le plus de points à aller marquer possible. On va commencer avec une épreuve musicale. Épreuve musicale, c'est parti, jingle.

0: Alors, je vais vous proposer un blind test, Sylvain. Les blind tests, oui. C'est quelque chose auquel vous vous livrez régulièrement ou pas plus que
1: Alors,
0: ça?
1: Pas très souvent non plus.
0: Ok. Bon, espérons de bons résultats. Alors, je vous le dis, aujourd'hui, c'est le 22 mai. Je me suis dit, tiens, c'est l'anniversaire de mariage de mes parents. Donc, je me suis dit que j'allais vous faire des chansons, des blind tests de chansons d'amour. Voilà, tout simplement. Vous devez me donner le nom de l'interprète pour marquer 2 points à chaque fois. Le premier extrait, c'est celui-là.
2: Je lui dirai les mots bleus, les mots qu'on dit avec les yeux.
0: Ça va ?
1: Christophe.
0: Oui, voilà. Là, Christophe, bon, fastoche. Le titre, vous l'avez, histoire de dire ?
1: Les mots bleus ?
0: Oui, tout simplement, les mots bleus, Christophe, là c'est parfait. 2 points, nous continuons. Allez-vous être aussi brillant sur le deuxième extrait ?
1: Whitney Houston.
0: Bon, bah Whitney Houston, oui, c'est une bonne réponse. Je vous demandais pas le titre à la base, mais là, vu que vous êtes fort, je vous le demande. Et... Enfin, pour 0 point, mais vous l'avez ?
1: Alors, mon anglais est pas ouf, mais Always Without You, un truc comme ça.
0: Oui, il y a Always dedans, ça c'est sûr.
1: Ouais, Always.
0: Maintenant, qu'est-ce qu'il y a d'autre? C'est I Will Always Love You.
1: Ah oui.
0: Pour ceux qui ne parlent pas trop anglais. Non, mais vous y étiez presque. Je t'aimerai toujours, quoi. Voilà, on sait ça que ça veut dire. Et puis, on termine, on arrête l'anglais, parce que je suis pas terrible non plus. On retourne sur du francophone, ce serait mieux pour tout le monde. Qui chante ça?

0: Bah non, j'allais dire un nom, une bêtise.
1: Allez, donc, bah non, là, dites toujours.
0: J'étais sur Balavoine. Mais
1: ah, oui, en termes d'époque, on y est, quoi. Alors, vous allez vous en vouloir éternellement, Sylvain.
0: Michel Berger.
1: Ah, pourtant, je me suis dit, bon, et ça, c'est ça pour Sylvain, ça, c'est fastoche. Ça, c'est les doigts dans le nez. Ah, vous voyez, je me suis trompé, je me suis gouré en beauté. Bon, vous avez déjà marqué 4 points, mais je comprends, ça arrive. Ça doit être tellement agaçant quand. D'ailleurs, je le sais, quand on se dit mince.
0: Je le connais.
1: Ben oui, on le connaît très bien. Est-ce que vous aviez sa tête en plus?
0: La tête de quand il chantait ça, en tout cas, pas la tête d'après, quoi.
1: Oui. Non, mais des fois, on voit la tête de la personne, on se dit, mais c'est qui celui-ci? Comment il s'appelle déjà?
0: C'est ça.
1: Bon, allez, 4 points, restez avec nous Sylvain. En attendant, vous pouvez aller désherber et enlever 2-3 bouts de liseron. On revient dans un instant. Bon, quoique, restez avec nous, il y a de la bonne musique à écouter. C'est Jeanne Masse qu'on vous propose à cette heure-ci, ici Pays de Savoie. Belle journée, on est avec vous tous les jours entre 11h et midi. On joue ensemble, ça s'appelle le Roblox Show. Et on est content d'être là.

0: Jeanne Masse, toute première fois, bienvenue à vous qui écoutez ici Pays de Savoie pour la toute première fois. Installez-vous, vous écoutez notre jeu, le Reblochon Show.
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0: Et dans cette émission, il y a deux candidats et les deux candidats marquent des points, le plus de points possible. Et le meilleur candidat du jour gagne le cadeau, gagne le passeport gourmand. C'est le cadeau que nous mettons en jeu. Il y a eu un blind test, il y a eu l'épreuve musicale juste avant. Là, c'est l'épreuve Pays de Savoie. Nous sommes avec vous, Sylvain. Vous avez 4 points pour le moment. Vous êtes plutôt à l'aise avec la région ou moyen ?
3: Dans l'idée, oui.
0: Ouais, ok, dans l'idée, oui. Je vois ce que ça veut dire.
3: Ça avance trop.
0: Non, mais vous avez raison. Voilà, restons modestes, restons humbles. Je vous propose de jouer. C'est un jeu que j'aime bien faire parce que ça me permet de donner des idées de sortie en même temps. J'appelle ça le 73 ou 74. Je vous donne des idées de sortie pour ce week-end. Et à vous de me dire, Sylvain, si c'est en Savoie ou en Haute-Savoie. 73 ou 74, le principe est simple. Vous marquez un point à chaque fois en cas de bonne réponse. Alors samedi, il y a un trail et rando solidaire pour le don du sang sur la commune de Val-de-Chaise à Marlan.
3: Ah, ouais, je dirais Haute-Savoie.
0: J'ai pas entendu. Savoie ou Haute-Savoie,
3: Savoie.
0: Vous avez dit Savoie.
3: Savoie, 73.
0: Alors on n'est pas loin. On est quand je dis pas loin, on est géographiquement c'est juste à côté parce que c'est entre Ugine et Faverges, mais on est côté 74. Ouais, il y en a d'autres. Vous avez le temps de vous rattraper. Alors celle-ci elle est pas facile non plus parce qu'il faut connaître. Je vous donne pas la commune volontairement parce que c'est beaucoup trop facile. Mais demain 10h-13h, il y a un mégoton à la plage de Mémard. 3h pour ramasser les mégots laissés par des gros dégoûtants à la plage de Mémard.
3: Mémard.
0: M-E-M-A-R-D.
3: Ah bah, je vais retenter Savoie.
0: Et vous faites bien de tenter. Si je vous dis Aix-les-Bains, vous avez déjà entendu parler d'Aix-les-Bains ?
3: Aix-les-Bains, tout à fait.
0: Oui, mais je me suis dit, je vais pas dire Aix-les-Bains quand même, parce que là, autant vous filer la réponse tout de suite si je dis ça.
3: Oui, c'est vrai.
0: Donc, mais voilà, un point pour vous. On continue. Samedi, toute la journée, 11e fête du jardin et des produits locaux à Ayen.
3: Ayen.
0: Ouais.
3: Ah, Haute-Savoie.
0: Vous mettez ça par où, Ayen ?
3: Alors, aucune idée, au hasard.
0: Ben, j'ai envie de dire que vous êtes dans le 74. Vous, quand vous savez pas, vous feriez mieux de dire 73. Parce qu'on était encore dans le 73, on est dans l'avant-pays savoyard. Continuons avec... Donc demain, il y a la Nuit Européenne des Musées. Plein de musées proposent des animations en France et évidemment dans les pays de Savoie. Il y a une visite à la lampe torche du musée de la faune à Bellevaux.
3: Ah bah, Haute-Savoie, ça.
0: Ah bah là, on n'est pas loin de chez vous, alors là...
3: Voilà, ouais, c'est pour le coup.
0: Là, c'est pour vous, c'est fastoche. Un nouveau point, on continue. Flânerie paysanne avec petit-déj partagé et balade naturaliste dimanche sur la ferme de la Fleur aux Fruits à Saint-Pierre-d'Entremont.
3: Ouais, bah, Entremont, j'aurais tendance à dire Savoie.
0: Mais vous faites bien. Ouais, on est en Chartreuse, magnifique, hein, Saint-Pierre-d'Entremont, tout ce qu'on a, magnifique, 73. Et puis on termine avec... Il y a une brocante dimanche à Nernier.
3: Haute-Savoie.
0: Bah là encore, pas trop loin de la maison. Ça, c'est cadeau. Plaisir d'offrir. Ça, c'est cadeau pour vous, Sylvain. 4 points. Allez, on a 8. 8 points. Ok, c'est pas mal.
3: Bon.
0: Pour
3: être pire.
0: Ça peut toujours être pire. Ouais. Une fois, j'ai quelqu'un qui m'a fait 0. Hein. Vous voyez ?
3: Ah oui, non. Bon. Pas mal.
0: On n'y est pas. Là, vous avez 8 points. Vous êtes bien lancé. Il reste une dernière épreuve. L'épreuve surprise que je vous propose dans quelques instants. Alors, là, on va écouter une chanson corse. Je tiens à m'excuser auprès de tous les Corses qui écoutent ici Pays de Savoie. Je risque de mal prononcer le nom de ce groupe de voix corse, Afileta. Bon, j'imagine que ça se prononce comme ça. Avec Francis Cabrel. Magnifique cette chanson. Il y a tout plein de Corses. La chanson corse à l'honneur demain soir à Marseille, au Stade Vélodrome. Caram-

0: 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Vous écoutez le Roblo Show, on joue ensemble tous les jours entre 11h et midi avec des cadeaux à vous offrir avec un passeport gourmand à remporter aujourd'hui. On va continuer à jouer avec une nouvelle épreuve dans quelques secondes.
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0: Nous terminons notre Roblo Show avec vous, Sylvain. Vous êtes un jardinier émérite, n'est-ce pas ?
7: Ouais, je ne sais pas si on peut aller jusqu'à émérite, mais pas mal.
0: Ouais, ça fait combien de temps que vous jardinez, vous d'ailleurs ?
7: Moi, j'ai fait des études là-dedans, donc ça fait 25 ans.
0: Ah oui, d'accord, ok. C'est une passion depuis que vous êtes gamin ?
7: Tout à fait, ouais.
0: Bon. Mais c'est vrai que vous êtes nombreux à partager cette passion, et puis au-delà de la passion, il y a un vrai intérêt pour le jardin potager. Ben, on est fiers de pouvoir en manger. Ce qu'on fait pousser, ce qu'on récolte. Dernière épreuve, l'épreuve surprise.
7: Allez.
0: C'est bien sympa de se faire des courgettes, mais c'est aussi sympa d'aller au resto, donc on vous propose d'aller manger moins cher au restaurant, dans plein de restos de la région, avec le passeport gourmand. C'est votre dernière épreuve, Sylvain, je vous propose de jouer au jeu des 15 secondes. Je vais vous demander, en 15 secondes, de me donner trois quelque chose. Par exemple, là c'est un exemple, c'est pour que vous compreniez bien, en 15 secondes, trois outils pour couper du bois. Et là, vous aurez 15 secondes pour me les donner, si vous réussissez, vous marquez 2 points. 15 secondes pour me donner, Sylvain, trois choses qu'on peut manger avec les doigts.
7: Des frites, un sandwich et un fruit.
0: Très bien, oui. Une banane, c'est parfait, tiens, pour manger avec les doigts, banane, c'est parfait. Je m'étais noté tarte aussi. Une tarte, c'est bien, on s'en coupe un bout. Quand on n'est pas éduqué comme moi, on la mange avec les doigts. Exactement. Alors, c'est vrai que c'est bien. C'est quand même vachement mieux. 2 points pour vous. Super. Continuons. Je vous emmène aux États-Unis. Il y a 50 États aux États-Unis. Donnez-moi 3 États américains.
7: Ohio, Massachusetts et puis Arkansas.
0: Oui, ouais, c'est bien. Vous m'avez pas donné vous m'avez pas donné les plus connus. Hein. Moi,
7: c'est sûr.
0: Je pensais tout de suite, moi, parce que je réfléchis aussi à ça avant de poser la question, j'ai pensé au Texas. J'ai pensé à la Californie, à la Floride. Bon, vous êtes parti sur l'Arkansas, qui existe, hein. J'ai aucun problème.
7: Oui, totalement.
0: J'ai aucun problème avec l'Arkansas, mais j'y avais pas pensé dans un premier temps, mais très bien. 2 points supplémentaires. Et puis, nous terminons avec un nouveau chronomètre de 15 secondes. Alors là, ça nous concerne déjà un petit peu aujourd'hui et dans les prochains jours. Donnez-moi 3 choses qu'on peut faire pour lutter contre la chaleur en été.
7: Utiliser un brumisateur, une clim ou aller visiter des caves.
0: Ouais, c'est très bien. J'avais pas pensé à ça, mais aller visiter des caves, c'est parfait. Ouais. Oui, c'est une super idée. Donc vous attendez impatiemment l'été pour aller visiter des caves, vous, Sylvain?
7: On les visite aussi toute la saison.
0: Oui, parce que quand il fait froid, on va aussi dans les caves.
7: On est à l'abri aussi.
0: Voilà, on est bien. Moi, qu'est-ce que je m'étais noté? Aller à la piscine aussi, ça c'est bien. C'est bien un truc qu'on aime bien faire en été quand il fait chaud. Et puis aller en altitude. Voilà, quand on peut aller respirer le bon air et la fraîcheur en altitude, c'est parfait. Écoutez, là j'ai rien à dire, 6 points supplémentaires, 14 points, c'est un super total, Sylvain. Franchement, c'est super.
7: Pas mal.
0: Ouais. Maintenant, il y a quelqu'un d'autre qui va essayer de faire mieux que vous, hein. Bien sûr, c'est le jeu.
7: Oui, c'est le jeu.
0: Exactement. Mais là, c'est bien parti. En fait, je me tais, parce que je vais vous porter la poisse.
7: Oui.
0: Et après, vous allez m'en vouloir.
7: On va attendre.
0: On va attendre, exactement. Attendons. Merci beaucoup. Et dites-moi, s'il vous plaît, Sylvain, votre radio locale en Savoie, en Haute-Savoie, c'est qui?
7: Ici, Pays de Savoie.
0: Merci.
7: Bien sûr.
0: Et à très vite. Et bon jardin. Bah, c'est vrai qu'il faut jardiner tôt. Là, on commence à entrer dans la période pendant laquelle il va falloir jardiner de bonne heure. Parce qu'après, il va commencer à faire bien chaud avec 30 degrés attendus dans les prochains jours dans les Pays de Savoie. Rick Astley, Never Gonna Give You Up, c'est pour vous accompagner en ce vendredi.

0: Rick Astley, Never Gonna Give You Up, avec Ici Pays de Savoie.
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0: Demain samedi, c'est la nuit européenne des musées avec énormément de choses prévues dans la région. Il y a des ouvertures tardives, il y a des animations. Renseignez-vous, parce qu'il y a plein de choses, il y a forcément des trucs à faire autour de chez vous. Et j'avais envie de vous parler du musée de préhistoire et de géologie de Sié, avec demain, 14h-18h, un escape game qui s'appelle Mystère à l'ère du Jurassique. C'est un escape game inédit, avec un fossile exceptionnel qui vient d'être découvert, mais impossible pour l'instant d'identifier l'espèce de dinosaure à laquelle il appartient. Et là, vous l'avez compris, il y a des énigmes et votre but, c'est de l'identifier. Vous connaissez peut-être des gens qui sont intéressés par les dinosaures, des grands, des moins grands. Donc faites leur plaisir et inscrivez-vous pour cet escape game. Il y a 3 sessions demain, 14h, 15h30 et 17h. C'est 10 euros par personne au musée de préhistoire et de géologie de Sié. Et allez sur le site de la Nuit Européenne des Musées pour avoir tout le programme près de chez vous.
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0: On a un temps estival dans les Pays de Savoie aujourd'hui et ça va continuer dans les prochains jours. Ça donne envie de partir en vacances. Eh bien, partons en vacances avec Julien Doré, Porto Vecchio. Ici, Pays de Savoie.

0: Doré, Porto Vecchio, ici Pays de Savoie, vous êtes avec nous et vous jouez à la maison, en voiture, c'est le Rebloche Show.
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0: Et puis on a Christiane qui passe avec nous sur cette antenne. Christiane, bonjour.
3: Bonjour Xavier.
0: Vous êtes à Sallanches, Christiane.
3: Oui, c'est ça, oui.
0: Il fait quelle température, j'allais dire, chez vous, fait encore pas trop chaud là, cette heure-ci, ou ça y est, c'est parti?
3: Non, il fait pas trop chaud, mais il fait très très beau quand même. Hein. Il fait beau. Cet après-midi, on va aller promener sur Chamonix. Non, il fait très très beau.
0: Là, là, là. Et vous allez où à Chamonix? Vous savez, hein, vous
3: mais on se balade un petit peu dans la ville. On adore Chamonix. Donc,
0: d'accord.
3: Voilà.
0: Ouais, c'était la question que je me posais. Est-ce que vous restez dans Chamonix ou alors vous préférez aller un petit peu sur les hauteurs? Voilà.
3: Okay, oui, des fois on va aux Ouches aussi, Argentière, ou voilà.
0: Non, mais c'est génial, je suis d'accord avec vous. Il y a des choses à faire, c'est magnifique, on en profite. Donc ça, vous diriez que c'est votre coin préféré des Pays de Savoie, Chamonix et le coin de Chamonix?
3: Chamonix et Saint-Gervais. Alors, on aime beaucoup Saint-Gervais, puis le village est super, et puis les animations aussi sont sympas, oui.
0: Ouais. Oui, et Sallanches dans tout ça?
3: Et Sallanches, ben Sallanches, c'est la ville au pays du Mont-Blanc, voilà, c'est le slogan d'ailleurs. Non, mais on y est bien aussi, on a tout à proximité.
0: Ouais, d'accord.
3: Ça va.
0: Oui, ok. Bon, en tout cas, vous parlez bien de la région. J'espère que vous allez pouvoir marquer plein de points pour passer devant Sylvain, qui a joué juste avant nous. Il a marqué 14 points.
3: Il a bien joué, oui.
0: Il a très bien joué, vous avez raison. Mais
3: voilà,
0: vous...
3: il fait peur.
0: N'ayez pas peur, Christiane, et comptez sur votre talent, qui est immense. Je le vois d'ici.
3: Je ne sais pas.
0: Mais bon, faites-vous confiance. Et puis, c'est ce que je dis régulièrement aussi, au pire. Hein, on ne vous a pas pris d'argent pour jouer, bien sûr, c'est gratuit. Donc voilà, on passe un bon moment ensemble avec la première épreuve.
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0: Alors, je vous propose un petit blind test. Tout simplement, un blind test autour de l'actualité. On va dire ça comme ça. Je vous fais écouter l'extrait. Vous me dites qui est l'interprète pour marquer 2 points. Il sort un tout nouvel album aujourd'hui. Qui est-ce?
1: Si j'existe,
0: j'ai entendu votre réponse, Pascal Obispo, et c'est une bonne réponse. Vous saviez qu'il sortait un nouvel album ou vous avez simplement reconnu?
3: Non, je ne savais pas, mais en plus j'ai lu un petit article sur lui hier soir sur le portable, je ne sais pas, oui.
0: Ah bah ça devait être pour cette occasion, parce que c'est vrai que quand les artistes ont une actu, on les voit de partout, on les voit dans les journaux, à la radio, à la télé, ils sont partout. Donc c'était bien Pascal Obispo. Lui, il sort une nouvelle chanson aujourd'hui, elle s'appelle System, mais son plus grand tube, c'est celui-là. Qui c'est?
1: Quand je serai
0: Oui.
3: Christophe Willem.
0: Ouais, c'est ça. Je me suis dit, est-ce qu'il va sortir le Christophe Willem?
3: Voilà, ça ne l'est pas.
0: Parce que
3: je vais donner le surnom.
0: Ah, bah allez-y, oui. J'aurais accepté. Vous auriez dit quoi?
3: La tortue, mais c'est pas sympa.
0: Bah oui, mais je l'aurais accepté. Parce que si vous m'aviez dit la tortue, j'aurais très bien compris qu'il s'agissait de Christophe Willem. Donc très bien. De nouveaux points. Je me suis dit, ah, est-ce qu'elle va l'avoir? Parce que Christophe Willem, c'est pas non plus le plus facile à aller chercher. C'est pas le plus fastoche.
3: Oui.
0: On termine. Ce soir, c'est la Coupe de France, la finale de la Coupe de France de foot. Lens affronte Nice. Et à chaque match de Lens au Stade Bollaert, à la mi-temps, il y a cette chanson. Pierre Bachelet, j'avais même pas besoin de vous faire écouter la chanson, vous me l'aviez déjà donné la réponse.
3: Voilà.
0: Ah, c'est magnifique, hein, cette chanson, vraiment magnifique. Bon, et ben écoutez, Christiane, là, virtuellement, vous êtes en tête. Parce que tout à l'heure, Sylvain avait fait une faute à ce stade de la compétition. Vous n'en avez pas fait. Vous doutiez de vous, mais là, on est bien.
3: Tant mieux.
0: Toute l'assemblée
3: c'est
0: vous
3: la
0: applaudit.
3: Suite que je redoute.
0: Mais non, vous allez voir, ça va bien se passer. On écoute Michael Jackson, et puis il y a une nouvelle épreuve autour de la région que vous avez l'air de bien connaître.
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0: Ici Pays de Savoie, belle journée avec Michael Jackson.
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0: Toujours avec Christiane, vous êtes à Salanches et vous avez 6 points pour le moment pour tenter de gagner le Reble Show pour faire le plus de points possible. Plus de points que Sylvain qui a joué juste avant vous. Alors Christiane, vous êtes avec monsieur, c'est ça, monsieur qui vous aide?
3: Oui, non, mais pas sur les chansons. Je me suis débrouillée toute seule. Hein.
0: Non, je ne doutais pas de vous.
3: Excusez-moi.
0: Je ne doutais pas de vous. Comment s'appelle monsieur? On a le droit de le dire ou c'est secret?
3: Oui, bien sûr, c'est Gérard.
0: Gérard, bon alors, et il paraît...
4: Bonjour.
0: Bonjour, bonjour Gérard. Il paraît que vous redoutez l'épreuve autour des Pays de Savoie.
4: Ah oui, oui, on est...
3: Oui. Oui, parce que je ne suis pas originaire d'ici, alors il y a des coins que je ne connais pas, j'avoue. Voilà, mais bon.
0: Et vous, Gérard, pareil, vous n'êtes pas du coin ?
4: Si, moi, je suis né à Chamonix, mais
0: bon.
4: Ça s'arrête là.
0: Oui, mais allez, ça va le faire. Épreuve Pays de Savoie, donc, pour vous. Et puis, ça fait combien de temps que vous êtes à Salanches, que vous n'êtes pas originaire du coin, mais depuis quand vous êtes là ?
3: Depuis 92, donc ça fait quand même un moment.
0: Hein. Oui, d'accord. Voilà. Je pense qu'on peut dire que vous êtes d'ici, depuis 92.
3: Voilà, ouais. C'est vrai.
0: Oui, vous êtes d'ici, vous avez vos papiers. bon, alors c'est le jeu du 73 ou 74. Décidez de sortir dans les Pays de Savoie, à vous de me dire si elle se trouve en Savoie ou en Haute-Savoie, et puis même si vous ne savez pas, vous avez une chance sur deux. Ça, c'est l'intérêt de ce jeu, c'est que c'est une chance sur deux. Alors, il y a un événement autour du VTT samedi matin, ça s'appelle Time to Ride au G.
3: 114.
0: Oui, le G, 74, bien sûr. Un point. On continue avec ce tremplin musical du festival Little Italy ce soir à 20h à la salle de spectacle de Sainte-Marie de Cuisnes.
3: 113.
0: Il y a moins de conviction dans celui-là, mais c'est une bonne réponse.
3: J'ai de chance.
0: Ah oui, c'était du pif là. Vous m'avez dit au pif.
3: Oui.
0: Mais c'est le jeu. C'est le jeu. On est en Maurienne. Bonne réponse. Continuons. Spectacle musical illustré pour enfants. Ça s'appelle Le Silence des Champignons. Aujourd'hui, 15h et 18h, à la salle des fêtes de Kège.
3: 73.
0: Dans le Beaufortin, 73. On continue, très bien. C'est la nuit des musées samedi soir avec un escape game au musée de préhistoire et géologie de Sié.
3: 74.
0: Oui, bien sûr, au bord du Léman. 74. On continue. Demain samedi, la mélodie du bonheur avec une vingtaine d'interprètes et 60 musiciens sur scène au pôle d'Albi-sur-Chéran.
3: 73.
0: Ouh, là vous doutez. Sur Albi-sur-Chéran, là il y a doute. Vous m'avez dit 73 et ceux qui habitent Albi-sur-Chéran se disent enfin, mais pas du tout, c'est 74. Vous êtes pardonné parce qu'on est vraiment pas loin. On est vraiment, vraiment pas loin de la frontière. J'allais dire, on est dans l'Albanais. Puis on termine avec samedi 18h un concert à l'église de Corbel.
3: 73.
0: On est en Chartreuse. Magnifique, un Corbel, ça vaut le détour. 73, 5 points supplémentaires. Tout à l'heure, Sylvain avait marqué 4 points dans cette épreuve. Donc, plus ça va, plus vous prenez de l'avance. Restez avec nous, vous avez un total de 11. C'est super bien pour le moment. Dernière épreuve, épreuve décisive dans quelques secondes, l'épreuve surprise. Après la dernière chanson de Céline Dion, elle a fait son retour avec Dansons.

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0: Christiane, vous êtes à Sallanches, c'est la dernière épreuve qui va vous permettre de gagner peut-être votre passeport gourmand, l'épreuve surprise. Je ne veux pas vous mettre la pression, mais là, faut pas trembler. Hein. Là, vous êtes... Bon, voilà, faites comme vous voulez, hein, mais... Bon, bref, vous êtes toujours avec Gérard, votre mari ?
3: Oui, toujours.
0: Il va pouvoir vous aider sur l'épreuve surprise. Le principe de cette épreuve, c'est que ça change tout le temps, ça dépend. Et là, je vous fais jouer au jeu des 15 secondes. Je redonne le même exemple qu'on a donné à Sylvain tout à l'heure, 15 secondes pour me donner 3 outils pour couper du bois. Voilà, c'est un exemple. Et si vous y parvenez en 15 secondes, vous marquez 2 points. Vous avez 11, Sylvain a 14. Vous pouvez le battre. Mais c'est pas fait. On va commencer avec le premier chronomètre de 15 secondes. Donnez-moi 3 spécialités, s'il vous plaît, des spécialités culinaires de pays étrangers.
3: La moussaka.
0: Oui.
3: La pizza.
0: Oui.
3: La tortilla.
0: Voilà. Bah parfait. Je m'étais noté aussi taboulé, gazpacho. Parfait. Continuons. Je vois que vous êtes lancé. Donnez-moi 3 choses à faire à la maison quand il pleut.
3: Dormir, dessiner, jouer au Scrabble, jeu de société, tarot.
0: Oui, tout ça.
3: Peindre.
0: Oui, bon, peindre, dessiner, dormir, faire des jeux de société, là on est parfait, là vous avez bien mérité les 2 points, je m'incline. Et on termine, ah, c'est pas facile ce que je vous demande des Jean, le prénom Jean connu.
3: Jean Renaud. Jean-Michel Jarre, Jean Marais.
0: Jean Marais, j'accepte pas Jean-Michel Jarre.
3: Ah. Jean Marais.
0: Alors Jean Marais, je me l'étais même noté, mais ça suffira pas parce que j'avais demandé des Jean et pas des Jean-Michel. Voilà pourquoi j'ai pas accepté Jean-Michel Jarre. Il y avait Jean, je m'étais noté Dujardin aussi, Jean-Yann, Jean Ferrat.
3: Eh oui, Jean-Yann,
0: ouais.
3: Ferrat, mon Dieu.
0: Oui. Bon, il y en avait 2-3. Vous avez marqué 4 points supplémentaires, vous aviez 11. Alors 11 plus 4, bah ça fait 15. Pour 1 point, Christiane, vous avez gagné le passeport gourmand.
3: Mon Dieu, mais c'est super.
0: Eh ben oui, c'est super. Eh ben, je suis trop content aussi pour vous. Merci d'avoir joué avec nous, chère Christiane.
4: Aussi, je suis très content.
0: Ben oui, vous allez pouvoir faire des beaux restos tous les deux en amoureux. Faites-vous plaisir, régalez-vous. Et merci tous les deux.
3: Eh ben merci à vous, merci Xavier, puis merci ICI Pays de Savoie.
0: Tiens, faites-moi un beau ICI Pays de Savoie. Votre radio en Savoie et Haute-Savoie, c'est qui ?
3: C'est ICI Pays de Savoie.
0: Merci beaucoup et à bientôt. À suivre à l'actu locale et Barry Manilow à écouter Copacabana. Belle journée à nos côtés.

0: Excellente journée avec ICI Pays de Savoie. Merci de nous avoir choisis.
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0: Excellente journée, ICI Pays de Savoie. Il est midi. On est à vos côtés tous les jours, merci de nous avoir choisi. L'actu locale, c'est avec votre radio ICI, Pays de Savoie, et avec Au Taquet, à suivre bien sûr notre jeu de midi, Éric Bastien et Valérie Damido dans un instant. Mais pour le moment, l'info, Tommy Cataneo, ça n'étonnera personne, la consommation de carburant a baissé en France au mois de mai.
2: Oui, moins 14% par rapport à l'année dernière à la même période, conséquence bien sûr de la hausse des prix à la pompe et de la guerre au Moyen-Orient, consommation qui avait déjà baissé de 11% en mai. Hier, le Premier ministre Sébastien Lecornu a annoncé de nouvelles aides ciblées, 710 millions d'euros supplémentaires pour aider les entreprises et les gros rouleurs, notamment qui travaillent en France.
0: Et cette crise, Tommy, profite à l'électrique.
2: Oui, depuis plusieurs semaines, les professionnels enregistrent une hausse des véhicules électriques, une hausse des ventes. Chez nous, c'est le cas pour le groupe Jeanlin Mobilité, basé à la Motte-Servolex. L'électrique qui gagne donc du terrain sur le thermique, c'est ce que nous confirme le patron Jean-Michel Lin, qui était notre invité ce matin.
3: On sentait un frémissement depuis plusieurs mois sur l'intérêt du véhicule électrique, et là on note une vraie accélération sur les demandes des clients et les ventes, puisqu'on est passé sur les véhicules neufs d'un peu moins de 20% des ventes à 30% aujourd'hui. Et ce qui est nouveau, dû à cette crise du Moyen-Orient, c'est l'intérêt sur les véhicules d'occasion, hein, puisque les ventes étaient très minimes, c'était de l'ordre de 2-3-4% par l'ensemble des ventes de véhicules d'occasion, et là on est quasiment à 20% des ventes, et je pense qu'il y a vraiment un éveil des consciences, et les foyers réalisent qu'il y a un intérêt important, notamment pour la deuxième voiture qui fait 50-60 km par jour, et donc il y a un réel intérêt économique de rouler avec un véhicule électrique.
2: Jean-Michel Lin, patron du groupe Jeanlin Mobilité, basé à la Motte-Servolex, qui était donc notre invité ce matin. Interview que vous pouvez réécouter sur notre site internet ici.fr. Enterré par les sénateurs et les députés, voilà les ZFE ressuscités. Le Conseil constitutionnel a annulé la suppression de ces zones à faible émission prévues dans la loi de simplification de la vie économique. Le principe, c'est d'interdire et de limiter la circulation des véhicules les plus polluants à l'intérieur des villes et des agglos. Chez nous, ça concerne Chambéry, Annecy ou encore Annemasse.
0: Un motard de 34 ans, gravement blessé dans un accident de la route ce matin à Rumilly.
2: Oui, les pompiers ont été alertés vers 7h15 pour une raison encore inconnue. La moto et un bus de transport scolaire se sont percutés, route de Marcelat Albanais. Le bus était vide au moment de l'accident. Le motard a été transporté en urgence absolue vers le centre hospitalier Annecy-Genevois. Une femme de 80 ans et un homme de 53 ans légèrement blessés dans un incendie cette nuit à Ambilly. Le feu s'est déclaré dans un appartement du troisième et dernier étage de l'immeuble, un peu avant 5h du matin. 13 personnes ont été évacuées. Les deux blessés légers ont été transportés vers le centre hospitalier Alpes-Léman.
0: Ici Pays de Savoie, midi 3 à Saint-Gervais, la mairie cherche de nouveaux élèves pour son école du Bionnet.
2: Oui, une petite école en classe unique située dans la montagne à 5 km du centre-ville et dont la baisse des effectifs pourrait bien menacer l'existence. C'est pour ça que la mairie organise aujourd'hui des portes ouvertes à partir de 16h30 pour faire découvrir cette école à ceux qu'ils souhaitent, Richard Vivion.
4: Alors c'est l'heure de la récré ici à l'école du Bionnet. Je suis avec la maîtresse.
5: Je m'appelle Anne-Claire Dussac. C'est ma 16e année d'enseignement dans cette école.
4: Bon, c'est la fin de la récré là.
5: Pensez à prendre deux bandes de papier également.
4: Il y a combien d'enfants ?
5: 16 enfants dans cette école. 3 CP, 4 CE1, 3 CE2, 2 CM1 et 4 CM2. J'avais toujours rêvé d'enseigner en classe unique. On fait beaucoup plus d'individuels. Les enfants entendent en CP, ils entendent le programme de CM2. Alors, ils ne comprennent rien, mais ils ont envie de comprendre. Ils se disent, un jour, je saurai faire ça, comme les grands qui sont là.
6: Tu veux parler, Kira ? Ouais ?
7: C'est bien parce qu'il y a plusieurs de niveaux et on peut demander aux grands qu'on comprend pas des choses.
4: Alors, le nombre d'élèves dans cette classe unique du hameau du Bionnet à Saint-Gervais va passer de 16 actuellement à 11 l'année prochaine. Et c'est donc pour cela que le maire de Saint-Gervais, Jean-Marc Payex, avec le soutien de l'éducation nationale, appelle les parents à inscrire leurs enfants dans cette classe unique.
8: Et à Saint-Gervais, on n'a pas de carte scolaire, on laisse la liberté aux gens. Et donc, aujourd'hui, on veut dire aux gens, attention, on est plus que limite et il faut que vous ne laissez pas faire si votre intention est de voir encore vivre cette école de Bionnet pendant de nombreuses années.
2: Un reportage de Richard Vivion à retrouver sur notre site internet ici.fr. Allez Xavier, du côté de la météo, c'est du beau et du chaud surtout.
0: Du chaud effectivement, avec des températures qui sont anormales pour la saison. Température estivale avec 29 degrés attendus à Saint-Jean-de-Maurienne et Albertville, 28 à Chambéry, 27 à Cluses et à Bonneville, du soleil toute la journée, malgré la présence de quelques nuages sur les reliefs cet après-midi. Cette tendance sera la même pour samedi et dimanche selon Météo France.
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9: Bonjour la France, j'espère que tu vas bien. La France en ce jour de finale. Pour ceux qui sont déjà en week-end de Pentecôte, j'espère que vous allez bien, que le soleil vous bronze où que vous soyez. Comment ça va Éric?
10: Écoutez, très en forme. Bonjour Valérie, bonjour à tous. Je vous ai prévenu avant l'émission, je vous ai dit aujourd'hui, c'est même pas la peine, tu ne vas pas au bout.
9: Ah bien sûr.
10: C'est pour moi aujourd'hui.
9: Bon, écoutez, le gars s'est mis
10: non,
9: en
10: c'est
9: short.
10: Pour moi aujourd'hui.
9: Oui, bien sûr.
10: Oui, j'ai mis en short, vous êtes toute belle, toute
9: oh
10: en jaune.
9: Là. Moi je suis en jaune, ouais. Alors, je vous rappelle que l'enjeu est de taille. Le premier prix, c'est un séjour pour 4 personnes au parc Astérix. Et là, c'est le cap sur l'Égypte. Grâce au parc Astérix, parmi plus de 50 attractions et spectacles, vous allez affronter les remous de la descente du Nil. Vous allez prendre de la hauteur avec l'envol d'Ibis, mais vous découvrirez aussi cet Automatix. Vous dormirez évidemment dans une chambre familiale pour 4 personnes. Les petits-déj et les dîners, c'est compris. Et puis surtout, pour qu'on vous accompagne jusqu'au bout, oui. On vous offre une carte carburant de 100 € et le parking inclus. Si ça, c'est pas du beau cadeau.
10: Bien sûr.
9: Alors ça, c'est le premier prix. Qu'est-ce qu'on gagne si on ne va pas voir Astérix et Obélix?
10: Alors, on pourra quand même aller se balader au parc Astérix. Ça ne sera pas totalement offert.
9: C'est pas une musique égyptienne, ça.
10: Non, pas du tout. Parce que dans le parc Astérix, toute l'entreprise Malongo s'est installée. Et alors, devant chaque attraction, vous arrêtez. Vous voyez, vous prenez un petit peu des petites vestes comme ça. Hop, et hop, vous appuyez sur le bouton. Et là, attendez, je le goûte.
9: Malongo est là.
10: La machine espresso Malongo qui vous sert un petit.
9: Voilà, alors 32 dosettes, 6 verres.
10: 32 dosettes. Hein.
9: Et nos 4 candidats victorieux de la semaine, on les accueille. Bonjour les amis.
10: Bonjour.
11: Bonjour.
9: Comment ça va?
11: Bonjour.
9: Ça va?
12: Ça va bien.
11: Ça va bien aussi.
10: Il est pas... C'est Christophe.
9: Ah bah il y a un seul mec, un rescapé. Eh oui, c'est le rescapé de l'équipe de Eric, évidemment. Oui. Alors évidemment, bon, deux demi-finales. La première demi-finale verra s'affronter Maud contre Lydia, ce qui veut dire que Muriel et Christophe, vous pouvez aller boire un petit café ou faire du cheval.
10: Oui.
9: Alors.
10: Non mais attendez, qui va accepter de jouer avec nous entre Maud et Lydia?
9: Alors on l'a tiré au sort.
10: Et oui, voilà.
9: Et voilà, Lydia, je suis désolée, je suis obligée de te confier à Eric.
10: Ah là là.
11: Oui, bah pourquoi pas, j'ai rien contre lui. Hein.
9: Ah bah c'est super. Merci Lydia de cette belle.
11: Il n'y a pas de jaloux, j'aurais fait les deux.
9: Exactement. Alors Maud, tu restes avec moi. Je rappelle que tu joues avec Ici Touraine.
11: Touraine.
9: Exactement, tu as 47 ans, tu habites Charentilly. Tu es mariée à Olivier, tu as 3 enfants, tu as 2 chats et tu es infirmière scolaire. J'ai oublié un truc ou pas?
11: Non, c'est très bien, très bien.
9: C'est bien, il y a un truc que tu aimerais que je dise sur toi. Tu aimerais que je dise.
11: Non, que je suis une personne formidable.
9: Oui, bah oui, t'as toujours raison, c'est ça.
11: Oui, et ça se confirme en fait.
9: Hein. Bah bien sûr, évidemment.
11: Puis j'ai toujours raison.
9: T'as toujours raison, mais évidemment, qu'est-ce qu'il dit Olivier? Il dit que t'as toujours raison aussi ou pas?
11: Ah bah non, hein, bah non, mais il me le dit qu'après, par contre, il dit « Ah, si j'avais su, je t'aurais écouté ».
9: Ah, mais ça c'est, oui, ah. Ouais, mais ça c'est le, le principe de l'homme, hein, de pas écouter sa femme, et après de dire « Si j'avais su, j'aurais pas venu ».
10: Oui.
9: Alors
11: voilà, bah je vois que je suis pas, c'est partout pareil, quoi, en fait.
9: Mais évidemment, tous les hommes ont cette qualité exceptionnelle de reconnaître bien après que leur femme a toujours raison. Alors, est-ce que tu as pris ton œil de Nazar, qui est ton porte-bonheur?
11: Bien sûr, il est toujours avec moi, mon œil de Nazar.
9: Bon, donc tu l'as dans la main, t'es prête à dégainer, bah, etc. Alors.
11: J'espère qu'elle me porte chance.
9: Mais oui, ça va te porter chance. On va tout de suite marquer le premier point, histoire d'être dans le tempo. Tiens, je te mets un petit bout de Mission Impossible. Ça, c'est la musique pour Éric Bastien qui, chaque semaine...
10: C'est impossible pour moi.
9: ...tente de gagner.
10: Je n'y arrive pas.
9: Alors, écoute bien cette question. Notre ami Tom Cruise, elle... Mission impossible. Hein. Eh bien, figure-toi qu'avant d'être acteur, il a failli être prêtre. Est-ce que c'est vrai ou faux? Top chrono, 5 secondes.
11: Oh, bah, je dirais peut-être vrai, en fait, peut-être.
9: Bah, t'as bien raison, parce que c'est vrai. Il a même fait des études pendant quelques temps dans un séminaire franciscain à Cincinnati. Et puis finalement, il a décidé que c'était mieux les cascades que la soutane. Bravo, premier point pour Maud.
10: Lydia est donc avec nous. Et Lydia, très gentiment, a accepté voilà, de changer de team et d'être avec moi aujourd'hui. Tu vas voir, Lydia, tu ne vas pas le regretter.
12: Est-ce que t'as bien... À vrai dire, pour être honnête, j'ai pas le choix.
9: Voilà, alors, merci de le reconnaître.
12: Mais ça me va très bien.
9: Voilà. Voilà, voilà.
10: Comment dire? Bon, Lydia, est-ce que t'as bien dormi? Moi, voilà, ça c'est du coaching. Est-ce que t'as,
9: coaching,
10: est-ce que,
9: ouais.
10: C'est du coaching. Est-ce que t'as oui, bien fait dodo, oui. Par exemple? Oui, ça a été.
12: Bien, oui.
10: Ok,
12: oui.
10: T'as fait de beaux rêves. Qu'est-ce que tu as pris à ton petit déjeuner ce matin? Voilà, est-ce que tu étais heureuse?
12: Comme d'habitude, hein. Un petit jus d'orange, les petites biscottes.
10: Oui.
9: C'est beau chez toi ou
10: bah
9: pas?
10: Bah oui, est-ce qu'en Loire-Atlantique, c'est beau?
12: On crève de chaud.
10: Ouais, oui, tu habites à Bouey, en Loire-Atlantique, avec ton chéri, Jeanneau, deux enfants, Laurent, Adeline, ils ont 36 et 40 ans, les petits-enfants, Théo et Arthur. T'as un truc de prévu ou pas ce week-end d'ailleurs, puisqu'il fait chaud, tu vas profiter un peu?
12: Non.
10: Pourquoi?
12: Non.
10: Faut sortir.
12: Une petite marche, je pense. Mais le matin, parce que l'après-midi fera tôt chaud, je pense que je vais aller dans le jardin le matin.
10: Bien sûr. Quand je te reposerai cette même question à 12h58 et que je te dirai qu'est-ce que tu fais ce week-end, tu me diras je fête ma victoire, bien évidemment.
9: Ok, c'est bien. Tout ce qui est peau de l'ours, compagnie, quoi.
10: Voilà, la fontaine, tout ça, tout ça.
9: La fontaine, la poutre, enfin tout ça.
10: Exactement.
12: Connaissez-vous
10: classique. On y va, on joue. Voici un premier point avec A. On adore.
13: Laissez les papiers.
9: Ding tac.
10: Régine. Évidemment. On peut recycler le papier à l'infini. C'est mon affirmation du jour. On peut recycler le papier à l'infini. Vrai ou faux? Top chrono, Lydia, 5 secondes.
12: Faux.
10: Tu dis faux? Oh, tu commences bien, Lydia. Oh, t'es bien. Oui, c'est absolument faux. Certains matériaux, comme le verre ou l'aluminium, peuvent être recyclés presque à l'infini. En revanche, le papier et le plastique se dégrade à chaque cycle. Bravo. Un point, Lydia.
9: Un point, Maud. Un point, Lydia. C'est magnifique. Allez, tout de suite.
10: Attendez, j'ai un petit message pour Patrice.
9: Oui.
10: Patrice qui a joué avec nous hier. Et je sais qu'il nous écoute à cette heure-ci. Je voulais lui rappeler que...
14: Et maintenant...
10: C'est pas Claude Nougaro, c'est bien Gilbert Bécaud. C'est pour toi, Patrice. Merci beaucoup.
9: L'humiliation jusqu'au bout,
10: jusqu'au
9: même
10: bout.
9: Quand le candidat n'est pas là. Alors, Patrice, je te soutiens. Je
10: t'embrasse.
9: Bien, allez, tout de suite, vous écoutez ici. Et comme il fait beau, je veux gagner parce que je suis toujours en tête. Allez, c'est Zaz, je veux vous écouter ici. On vous kiffe, à tout de suite.

0: mon casou. Je prends mon casou, hein. Non.
1: Allez, voilà. Mon petit Basile, voilà.
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0: En même temps, on a bien fait flipper le dauphin toute la semaine, vous. Hein, donc,
1: oui, mais moi, on a reconnu que c'était un dauphin.
0: Allez-y. On dira un coq, mais t'as mal aux dents.
1: Alors, Maud un point, Lydia un point, Alors, dis donc.
0: Bien Marilyn Monroe, hein.
1: T'as vu? Qu'est-ce que tu vas faire, Maud, toi, ce week-end? Est-ce qu'il d'abord, est-ce qu'il fait beau?
3: Que je vais pouvoir aller à Astérix, du coup.
1: Mais évidemment, tu penses bien. Il fait beau chez toi, là, en plus, là.
3: Oui, oui, en Touraine, il fait beau, là. Il fait très beau.
1: Ah,
3: je pense que c'est partout en France, là.
1: Bah, j'espère que c'est partout en France. Bon, ma chérie, c'est le quiz musical. Alors, musical. Écoute bien. On va te faire écouter, je vais te faire écouter deux gros tubes. Hein, vraiment, alors là, pour le coup, c'est des énormes tubes. L'un après l'autre. Et puis, j'espère que tu marqueras les deux points. Écoute bien, c'est un chanteur. Premier extrait. Patrick Hernandez?
3: Oui.
1: Bah écoutez.
0: C'est simple.
1: Born to be alive.
3: To be alive.
1: Oui, premier point pour toi, ma chérie. Alors. Hey. Born to be alive.
0: Oh, c'est l'apéritif, ça, parce que.
1: Calme-toi, c'est pas évident. Elle aurait pu ne pas trouver. Elle est forte, c'est tout.
3: Ah oui, hein, je suis stressée. Hein.
1: Mais évidemment, respire, mon petit bouchon.
0: Oh, c'est-à-dire que Patrice nous aurait dit que c'est Claude Nougaro. Hein.
1: Oui,
0: Patrice.
3: Je voulais dire dédicace, mais sinon, ça allait me porter mauvais espoir. Oh, mais je voulais dire dédicace, Gilbert Bécaud, mais j'aurais perdu. Donc,
1: ah, exactement.
0: Pas possible.
1: Oui. Patrice.
0: T'embrasse, Patrice.
1: On sait que toute ta famille t'écoute. J'ai
0: trois générations.
1: Alors, attention, là, c'est une chanteuse. C'est aussi un énorme tube. C'est parti.

0: Je sais pas, je vais dire Mireille Mathieu, mais je pense.
1: Alors, sache que cette chanson a remporté l'Eurovision en 1983 pour le Luxembourg. Après, elle a eu une carrière, elle a fait d'autres trucs, c'était Corinne Hermès. Si la vie
2: est un cadeau.
1: Et Corinne Hermès, elle avait fait quoi après? C'était quoi son autre tube?
3: Elle a travaillé dans la maroquinerie, non, je crois.
1: Non, mais...
3: Hermès, non. Elle a pas fait ça, non.
1: Allez, un point pour Maud. Vas-y, c'est à toi de jouer.
3: Bon, Lydia, tu l'avais ou pas, Corinne Hermès? Parce que c'était pas évident.
0: Ah non, moi j'étais partie sur Marie Myriam, mais pas la chanson de l'Eurovision, une autre qu'elle aurait sortie après, donc j'aurais pas trouvé non plus.
3: Ça avec l'année prochaine, ça fera 50 ans qu'on n'a pas gagné l'Eurovision. Parce que c'était en 77, oui, on est en 2027.
0: Quand on voit ce qu'on propose, c'est normal.
3: Bon, alors on va passer à autre chose tout de suite. Tu vas nous mettre mal avec les maisons de disques, là. Donc,
0: Quand on voit ceux qui gagnent, c'est pareil. Ouais. Voilà.
3: Bon. Ah, c'est sûr que si à l'Eurovision, on avait ça, c'est tout autre chose.
0: Ah bah là, oui, c'est clair.
3: Patrice, on t'embrasse, encore une fois.
1: Patrice.
3: Le pauvre Patrice. T'aimerais partir en Mongolie, dis donc. Parlons un peu de voyage. On a envie de s'évader. Pourquoi t'as envie d'aller là-bas? Toi qui as déjà fait le Pérou, le Népal, Madagascar?
0: Parce que c'est un pays qui me plaît. Il y a un petit peu de tout. Il y a des déserts, il y a de la montagne, il y a des cascades, il y a des temples. On peut dormir dans des yourtes, on peut faire du cheval, faire du chameau. Et voilà, moi je fais beaucoup de tourisme solidaire. Et là j'ai eu un break parce que j'ai eu des opérations pendant 4-5 ans. Et j'aimerais, tant que je suis encore capable, de pouvoir faire du tourisme solidaire. Et la Mongolie m'a toujours intéressée.
3: Eh ben, je te souhaite, je sais que tu aimerais faire avec Jeannot aussi, ton mari, un week-end en Europe, peut-être à Rome, entre autres.
1: Tous les 200 personnes.
3: Ah, ça serait bien si j'étais 100 personnes, ça c'est sûr. Quand est-ce que j'anime au taquet 100 personnes? Enfin bref. Bon, Lydia, nous allons jouer tout de suite avec ton quiz musical. Deux artistes, c'est très court, on écoute un petit extrait. Il faut reconnaître de qui il s'agit, voici le premier.
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0: Cookie Dingler.
3: Oui, madame, Cookie Dingler, oh là là, mais oui, bien sûr. Même pour le chrono. Lydia, c'est un point de plus. C'était un peu l'équivalent de Patrick Hernandez. On était sur un niveau un peu d'apératif. Voilà, on est d'accord. Un truc cool. On complique un chouïa. Voici le second.
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3: On complique.
0: Sabine Paturel, les bêtises.
3: Bah oui.
0: Je l'ai chanté à Jeannot au karaoké.
3: Ah oui. Attends.
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3: Voilà, mais voilà, j'allais te demander de le
0: chocolat. Manger le chocolat.
1: Eh oui. J'ai tout fumé, les cravenes. Allez.
3: Ah ben, ça fait un point de plus. On est sur la même génération que Corinne Hermès. Hein. C'était les mêmes années.
1: Maud 2, Lydia 3. Et tout de suite, on part avec un petit titre des années 80. Mike Oldfield, Moonlight Shadow. Ah, vous écoutez ici, on vous aime, il fait beau. À tout de suite.

0: tous les efforts, j'ai fait la guitare quand même.
1: Je suis bon hein, quand j'accompagne Michael.
2: Vas-y,
1: Lou. Moonlight Shadow.
3: Non, ici, à midi,
1: je suis un orchestre.
3: On est au taquet.
1: À moi tout seul.
2: Comment il s'appelait
1: Rémi Bricard.
2: Rémi Bricard. Voilà, je vais.
0: C'est la vie.
2: Blanc cool. Alors avec avec la colombe qui lui faisait caca dessus là. Oui. Alors.
1: Ah bon?
2: Oui.
1: Pauvre colombe.
2: Maude, paraît que bon, alors on rappelle que Maude est infirmière scolaire. Hein, c'est Mère Teresa. Elle est toujours là quand il se passe un truc. Elle est au resto, elle est peinarde. Il y a un mec qui s'étouffe. Pauvre, qu'est-ce que tu lui fais?
4: Un petit
2: emniche
4: en fait, hein, pour
2: me
4: faire cracher le morceau de
2: jambe
4: qu'il avait avalé de travers.
2: Voilà, elle a un petit rencard, elle est peinard, pouf, elle sauve la vie d'un mec. Il y a un voisin qui l'appelle parce que sa femme est pas bien. Pouf, et du coup.
4: Ouais. Eh ben oui, bah un petit malaise, et puis bah voilà, qu'est-ce qu'il va. Et en fait, ils m'appellent tous avant d'appeler les pompiers ou le SAMU, quoi. Je suis pas. Des fois, j'arrive.
1: Bah c'est normal, elle est infirmière.
2: L'enfant des voisins, il sonne chez toi, il vient de se couper le doigt, bim.
4: Bah le morceau de doigt dans le torchon.
2: Eh bah voilà. Ah bah heureusement que tu n'es pas la voisine d'Éric Bastien, ma chérie.
1: Je serai tout le temps chez elle.
4: Pas de soucis. On vous accueille, c'est ce que je vous ai dit au début de ce bail.
1: Oui. Je crois qu'elle ne connaît pas.
2: Alors, je crois que tu ne connais pas le niveau d'hypocondrie d'Éric Bastien, ma chérie.
4: J'en ai un aussi à la maison, ils se partageront peut-être qu'à deux. Ça...
2: Oh mon Dieu, Olivier est hypocondriaque, ton mari est hypocondriaque.
4: Non, pas mon mari, j'ai un de mes enfants qui est, d'ailleurs, Enzo, s'il m'entend, lui, un petit truc, il en fait une montagne, quoi. Mais
2: oh mon Dieu.
1: Enzo, my brother.
2: Ah là là là, l'hypocondrie, cette maladie, bien trop souvent, qui casse les pieds de tout le monde. Alors ma chérie, tu as deux points, il faut absolument que tu marques et que tu pries que Lydia ne marque pas. Tiens, une ambiance. On va squatter les terrasses. Alors, Maude, comment s'appelle une terrasse aménagée sur le toit d'un immeuble, souvent avec une ambiance branchée, un bar, une vue panoramique. Comment on appelle une terrasse aménagée sur le toit d'un immeuble? Top chrono.
5: Oh là là, sur le toit.
2: Ouais.
5: Je sais pas, peut-être un...
2: Ma chérie, c'est un rooftop.
5: Ah non, j'aurais pas eu ça.
2: Eh oui, rooftop, c'est bon, alors c'est vraiment, il y en a beaucoup, c'est très urbain, hein, les rooftops. Il y en a plein à New York, à Paris, il y en a même à Marseille, bref. Eh oui, on fait des soirées privées, des bars, des DJ. Bon, ma chérie, là, malheureusement, même si Lydia ne marque pas, vu qu'elle a 3, c'est elle qui part en...
1: Oui, non, mais elle essaye, terminez vos phrases. Je sais que vous avez un petit peu du mal.
2: En même temps, c'est ma candidate. Hein.
1: Ouais, elle c'est aussi. C'est vrai.
2: Alors.
1: Ah, Valérie, vous êtes tout en jaune, cette petite mésange comme ça sur votre épaule, moi qui arrive avec mon bric-à-brac. Et hop, c'est parti.
6: C'est la vie en couleur. Tiens, voilà.
1: C'est ça que vous cherchiez.
2: Rémi, bricouille. Ah là là, mon Dieu.
1: Bon, Lydia. Ma Lydia.
4: Je suis désolée pour Maud.
1: Ah oui,
4: j'aurais
1: oui,
4: pas
1: je
4: trouvé
1: comprends.
4: Non plus, honnêtement. Aucune idée.
2: Eh oui, c'est une question. Raphaël et Luigi, c'est des questions beaucoup trop parisiennes.
1: Ouais. Est-ce qu'on peut écouter du Cobu? Parce qu'à 10 ans, Lydia. Petite
2: Lydia. Lydia Jones.
1: Tu faisais du vélo avec un copain en maillot de bain. Eh bien, là, il fait chaud, c'est tendance. Qu'est-ce qui s'est passé?
4: Ben, on faisait le tour de l'immeuble, on partait chacun d'un côté, c'est à qui arrivait le premier. Et c'était un été où il faisait très chaud, donc j'étais en maillot de bain. Et on s'est frôlé et il est reparti avec ma culotte, avec sa poignée de frein. Je suis descendue de mon vélo et j'ai monté en courant à la maison me cacher.
2: Oh mon Dieu.
1: Ah oui, parce que t'es...
4: Ils m'ont pas mis pendant 2 jours.
1: Et oui, t'avais les fesses nues, t'es remontée comme ça rapidement. Ah là là,
4: c'est ça.
1: Quelle histoire.
2: Ça, c'est horrible. Quand t'es enfant...
4: Avec un bel hématome sur la cuisse.
2: Ah ouais, c'est horrible.
1: Bon, tu te l'y diras. Bon, allez, pour le fun, on va poser cette question, mais tu as bien compris qu'avec tonton Eric, ça se passe comme ça, et tu seras avec nous pour...
2: Tonton Eric qui récupère mes candidats. Allez.
1: Oui, mais alors... Attention, parce que je les récupère, mais j'arrive jamais à les faire gagner.
2: C'est vrai.
1: Là, oui, mais pas jusqu'à la fin.
4: Non.
1: Attends, on va y arriver. Tiens, je vais prendre une petite photo de toi, là. Quel appareil photo instantané a connu un immense succès dans les années 80? Top chrono, 10 secondes. Quel appareil
4: le
1: photo?
4: Le Polaroid,
1: l'appareil photo instantané qui a connu un immense succès grâce à son développement instantané. Le Polar, Jacques Henry. Oui, c'est le Polaroid. Bravo.
2: Bien, ma petite Maude, je t'embrasse très fort. Et Lydia, tu vas directement sur le banc de la finale. avant d'accueillir Christophe et Muriel pour la deuxième demi-finale. L'autre, il prend ses fiches, ses lunettes. Tout ça pour dire que là, maintenant, c'est la réclame et l'actualité dans toutes vos régions grâce aux 44 locales de votre radio ici. À tout de suite, mes chéris.
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2: Et je vous rappelle que Lydia s'est qualifiée pour la finale pour tenter de gagner premier prix, un séjour pour 4 personnes au parc Astérix, pour faire la descente du Nil, pour prendre de la hauteur avec l'envol d'Ibis et pour découvrir cette automatique, la chambre familiale, les petits-déj, 100 euros de carburant, le parking inclus ou la machine à café Malongo, les 32 dosettes et les 6 verres en verre. On accueille maintenant Christophe et Muriel qui vont s'affronter à main nue. C'est parti. Comment ça va, Muriel ?
12: Eh bien, ça va bien, mais là, aujourd'hui, j'ai beaucoup de stress.
2: Ah non, non, non, non, non, non. Ma petite Muriel, tu ne peux pas avoir du stress, pas une femme comme toi. Non.
12: Bon, allez. On va y aller.
2: Oui, tu as eu 80 ans il y a 2 jours, tu habites à Nice.
12: Ouais, mais peut-être que c'est dur à partir de 80 ans, on va savoir.
2: Oh, mais non, t'as la patate, on dirait pas que t'as 80 ans. Non, tu as fait de l'équitation, tu marches, tu bricoles, tu maroufles, tu jardines, oh là là, pop, pop, pop. Non, non, il paraît même que t'as collectionné des cravates, dis donc.
12: Oh, putain, oui, c'est vieux, ça. Oh, que c'est vieux. Oui, j'en avais plein. Et j'en avais une amphore pleine.
2: Et alors, tu en faisais quoi de ces cravates?
12: Eh ben, je les gardais comme elles étaient belles, et puis un beau jour, j'en ai eu ras-le-bol, je les ai vendues sur un vide-grenier.
2: Eh ben voilà, comme ça, allez, put. Alors, il paraît que t'as un petit rituel. Avant de te coucher, il faut que toutes les portes de placard soient fermées.
12: Ouais, faut pas dire, c'est atroce. Même, j'ai collé le virus à ma petite fille, parce que maintenant, elle fait comme moi. Elle se lève et elle ferme ses portes de placard. C'est dingue.
2: Ben non, moi, j'ai fait ça toute ma vie. S'il y a un monstre dans le placard, qu'est-ce qu'on fait?
13: On chasse.
12: Ah ben on l'accueille.
2: Bah ça dépend, je veux dire. Dans Monstres et compagnie, il n'y a pas toujours des monstres sympas. Hein, donc bon,
12: on ouais, fait. On arrive à en faire ce qu'on veut quand même d'un monstre quand on veut bien.
2: Ouais, bah écoute, avec une bonne batte de baseball. Alors ma chérie, on va tout de suite, on va marquer le premier point avec une question et une petite ambiance.
14: Même si je m'améliore.
2: Nous allons parler de rêves. Il paraît que Sigmund Freud a une théorie selon laquelle si on n'arrive pas à s'endormir le soir, c'est parce qu'on est éveillé dans le rêve de quelqu'un d'autre. Est-ce que cette théorie est celle de Sigmund Freud? Si on n'arrive pas à s'endormir, c'est qu'on est éveillé dans le rêve d'un autre. Top chrono, 5 secondes.
12: Moi, je vais dire que oui, après tout, il n'était pas si con que ça, ce mec.
2: Bon, alors, il n'était pas si con que ça, mais c'est pas lui. C'est faux. En fait, c'est une légende japonaise. Et oui, c'est une vraie légende japonaise. Au Japon, on pense vraiment que si tu n'arrives pas à t'endormir, c'est parce que tu es dans le rêve de quelqu'un d'autre. C'est une théorie extrêmement romantique. Mais pas de point pour toi, ma chérie.
1: Christophe, bienvenue. Christophe, mon chouchou, mon poulain. Christophe, comment ça va?
13: Ben, ça va bien.
1: Ben oui, parce que t'es le seul rescapé, t'es le seul garçon déjà, oui. Et t'es le seul à avoir gagné avec moi cette semaine. Donc, c'est pas un petit coup de pression, Christophe, mais moi je pense qu'on va aller au bout de cette aventure ensemble, t'es d'accord?
13: Ben, j'aimerais bien.
1: Bah oui, moi aussi. Tu es avec ici Brazizel, t'habites à Landivisio, dans le Finistère. Et tu sais quoi? À la main, j'ai un joli petit bracelet avec le triskel, figure-toi.
13: Ah, c'est bien ça.
1: Oui, c'est le symbole breton, ça, symbole breton celtique. Monsieur est breton. C'est déjà pour t'encourager. Oui. Non, mais j'améliore mon coaching.
2: Eh ben, ça serait pas mal.
1: Regardez,
2: parce que...
1: deuxième coaching. Voilà la musique qui fait plaisir à Christophe.
2: Ah oui, c'est vrai.
1: Voilà.
2: J'avais oublié qu'il veut déjeuner avec l'autre, là.
1: Bien sûr. Dark Vador, ton héros, Christophe.
13: Oui, je suis ton père.
1: Bien sûr. Merci pour ces révélations. Tu as le porte-clés, tu as la tasse, tu as tout. Tu as tout Dark Vador en toi. Et tu as le déguisement, tu en as parlé hier, hein, le costume.
13: Oui.
2: Ah, il est essayé de
13: le déguisement.
2: Ah. Voilà.
1: Écoute, si tu gagnes, est-ce que tu me promets de te déguiser en Dark Vador dans l'après-midi, de nous envoyer une photo? Qu'on regardera
13: d'accord.
1: Ensemble. Et on la commentera lundi avec bonheur. Christophe, on va jouer, on va tout de suite te permettre de gagner un premier point. Je te souhaite bonne chance. Et nous partons au Japon. Au Japon, Christophe, les fruits que l'on achète sont accompagnés de la photo de l'agriculteur qui les a fait pousser. C'est original. Mais est-ce que c'est vrai ou est-ce que c'est faux? Top chrono, 5 secondes. Vite.
13: Faux.
1: Est-ce que c'est vrai? Eh ouais, après plusieurs crises sanitaires, les Japonais sont devenus très attentifs à l'origine des produits et donc ils affichent la photo du producteur. C'est devenu d'ailleurs un espèce d'outil marketing qui pourrait nous inspirer en France. Bon, pas de points.
2: Alors, là, ça fait 0-0.
1: Ah, oui,
2: tête
1: oui.
2: À Bastiano.
1: Je vais enlever mon bracelet breton. Hein, parce
2: que... Et là, tout de suite, vous écoutez ici. Et là, on va partir. Oh, Bernard Lavilliers, Jimmy Cliff, Melody.
1: Oui.
2: Tempo, harmonie.
1: Oui,
2: harmonie, puisque vous écoutez ici, mes chéris, on vous aime, à tout de suite.

0: Bienvenue sur ICI. À 12h40, madame.
1: Jingle.
0: Ben oui.
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1: Et ICI nous...
0: Ah, excusez-moi. Excusez-moi. Il y a quelqu'un qui nous appelle. Bonjour, ah. Patrice.
3: Oui, bonjour, bonjour.
1: Et maintenant...
0: Bienvenue, Patrice.
3: Je ferme.
1: Oui, et qu'est-ce
3: que c'est
0: Pour ceux qui nous rejoignent, il était avec nous hier. Il était incapable de savoir qui chantait ce titre.
1: On si, il a dit Claude Nougaro.
3: Oui, voilà. J'ai dit Claude Nougaro.
1: Voilà.
0: Depuis midi, on n'arrête pas de te chambrer.
3: C'est son cousin, hein, c'est son cousin.
1: Bah évidemment, merci.
0: Alors, on voulait te faire un coucou parce que depuis midi, on n'arrête pas de dire des choses sur toi. Alors, ça va toi?
3: Ça va très bien, merci. À part la défaite, tout va bien.
1: Oui, ouais. Bah, c'est pas grave, mon chat. Ça n'empêche pas que tu es formidable.
0: On te fait des bisous, Patrice.
1: On t'embrasse, Patrice.
3: Merci beaucoup.
0: Passe un bon week-end.
3: À bientôt.
0: Salut.
1: Alors, ma petite Mumu, c'est l'heure du quiz musical. C'est une spéciale grande voix américaine. Un titre après l'autre, et tu essayes de marquer les deux points. Attention, premier titre.
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0: Tu m'as dit Frank Sinatra?
1: Eh oui.
0: Eh oui. Évidemment, c'est notre petit Sinatra.
2: C'est moi The Voice. Qui vais gagner.
0: Alors, attention, après Frankie, nous allons écouter une deuxième énorme voix américaine. Écoute bien. Music play. Tu m'as dit Barry White, est-ce que c'est Barry White? Oui! The music play. Hey! La la la la la la la la. Ah là là, la voix magnifique de Barry White et deux points pour Mumu.
2: Ouais.
0: Et oui, ça fait deux points pour Muriel.
2: Et ça va, ça.
0: Ça fait deux points pour Muriel.
2: Muriel, Muriel.
0: Muriel, elle a deux points.
2: Oui, mais je vous rappelle que Muriel a dit qu'elle était venue avec son stress. Et voilà. Et moi, je suis ravi qu'elle soit bien accompagnée aujourd'hui. Et il faut qu'elle le garde à ses côtés.
0: Bon, regarde, elle n'est pas stressée, elle a eu deux points.
2: Oui, je vois bien qu'elle s'est détendue. Je suis inquiet.
0: Oui,
2: Christophe.
3: Oui.
2: Qui c'est le Breton? C'est papa, là, hein?
3: C'est nous.
2: Bah oui, c'est nous, les Bretons, là.
0: Mais t'es pas Breton, t'es Auvergnat, toi.
2: Moi, je suis Breton quand ça m'arrange, vous savez. Salut Céline, qui est à la réalisation, qui est une vraie Bretonne.
0: Elle, oui.
2: Allez. Qu'est-ce que tu fais en Bretagne ce week-end, Christophe?
3: Travailler.
2: Tu travailles?
3: Oui, on travaille un week-end sur deux, donc du coup, c'est mon week-end de travail.
2: D'accord, t'es cuisinier en EHPAD hein, depuis un an, on en a parlé d'ailleurs avec toi cette semaine. Tu voulais être pâtissier quand t'étais petit. Et en parlant de cuisine, un tout petit mot, tes enfants te réclament une espèce de plat signature. C'est quoi hein?
3: Alors, soit c'est des saucisses lentilles.
2: Ouais.
3: Elles adorent ça, on adore tout ça. Ou alors de la rougaille. Mais la rougaille à ma façon. Hein.
2: Ah oui, bah, c'est quoi ta façon de la rougaille?
3: Oh bah c'est pas c'est avec de la saucisse fumée, de la saucisse de Bretagne et puis du riz, et poivron, paprika, que des bonnes choses.
0: Miam.
2: Un petit dessert quand même avant de jouer. Qu'est-ce qu'on fait comme dessert?
3: Une charlotte framboise.
0: Oh là là.
3: Ça c'est ma fille aînée adore ça, donc du coup quand on a l'occasion, anniversaire. Je m'en fais une.
0: Basile, il est en train de décéder derrière la vitre. Il est, voilà, il bave comme
2: bien
0: moi.
2: Sûr. Il y a du coup de Niamane, il y a le phare breton.
0: Oh là là,
2: Christophe. Eh oui.
0: Bon, allez,
2: jouons. Allez, jouons. Clin d'œil à Basile Combe qui réalise l'émission, qui est batteur et qui adore les titres que l'on écoute là, en ce moment pour bien s'ambiancer le week-end.
0: Enfin, il aime surtout la bouffe, Basile. Hein. Voilà.
2: C'est vrai, c'est... Allez. Bah oui, il y a des frites en plus à midi aujourd'hui, c'est pas mal. À toi de deviner de qui il s'agit.

0: Allez, top chrono, on y va. On a pas de chrono.
1: Marvin Gaye.
2: Marvin Gaye, il a dit.
0: Bah, c'est une bonne réponse. Voilà, un point de plus. Christophe, on est chaud, on
2: un
0: est bien.
2: Un point tout court.
0: Oui. Mais là, on va tenter l'égalisation.
2: Ouais, on va tenter, ouais.
0: Avec un nouveau titre, ça va aller très vite. Et tu vas répondre en deux secondes.
3: Ah, I feel good. 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
0: Eh ouais.
3: I feel good.
0: Eh ouais, monsieur, je vous fais le chrono parce que j'aime bien, finalement. Tu m'as dit, c'est... Oh, bah non, il y a un vrai chrono aujourd'hui. Il a dit quoi?
1: James Brown.
0: Ah, bien sûr.

0: aura pas un petit 2-2 là?
1: Ah, bah, il y a un 2-2. Il y a un 2-2, il y a un 2-2. Bravo les amis. Il y a un 2-2. Là, tout de suite, on va faire une petite pause musicale.
0: Ah, vous allez faire dodo, hein, nous on a fait 2-2. Vous, allez, c'est moi qui gagne.
1: Oh là là, allez, tiens, mets-moi le disque. On va écouter une nouveauté.

0: Just Might.
1: Ah là, c'était Bruno Mars.
0: Ah ouais,
1: avec Valérie Damido un petit peu quand même.
0: Ah, Just Might.
1: Bah oui, sur ici.
0: Bah oui, sur ici, j'engueule.
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0: Nous sommes au taquet avec Christophe qui a deux, Muriel qui a deux, Lydia qui est en finale. Oh là là là là, tout ça est bien serré. Alors,
1: je vous en prie.
0: J'ai une petite anecdote sur Muriel. Il paraît que... Elle travaillait dans la même école que ses enfants, oui, oui, oui. Et un jour, elle rentre chez elle, et en rentrant, elle se dit, tiens, ma voiture est bien calme. Tu t'es retournée, et là, que s'est-il passé?
3: Eh ben oui, ils n'étaient pas là.
0: Eh oui, ils étaient où?
3: Ben, je les avais oubliés à l'école.
0: Et voilà.
3: Ils étaient en train de jouer tranquille dans la cour. Le dirlo, il les a récupérés. Puis quand je suis arrivée comme une dingue dans la cour de l'école, le dirlo, il m'a dit, non, mais ils sont là, tes gamins. Voilà.
0: On a oublié les enfants à l'école.
3: Eh ben oui, ben quand on est pris dans le feu de l'action, du boulot, des gamins et des bonnes femmes qui font tout.
0: Eh oui.
3: Ben voilà.
0: Et parce qu'on n'en a pas parlé, mais tu es retraitée et tu as été bouchère charcutière chez tes parents, chez ton mari. Et puis, finalement, tu as terminé dans les écoles, d'où tu étais dans la même école. Et tu étais la dame de la cantine.
1: Oh, voilà.
3: Ah ben oui, ça c'est vrai, j'étais la dame de la cantine.
0: Bien, pour t'encourager à gagner, pour t'encourager parce que...
1: Oui, parce qu'elle en a besoin d'encouragement.
0: Non, là, deux points.
3: Parce que toi, t'as triché un peu, hein, tout à l'heure.
1: Comment ça, j'ai triché, dis donc?
3: Ouais, Eric, hein,
1: mais tu l'as triché. Fort,
0: hein. Et voilà.
3: Si.
0: Voilà.
3: Je suis vieille, j'ai mal aux genoux, mais j'ai de bonnes oreilles.
0: Et voilà, tu vois.
1: C'est pas vrai, mais j'ai triché quand?
0: La vérité est enfin révélée. Alors, je te mets un petit coup de Sidney Bechet.
3: Oh, c'est bien.
0: C'est beau, ça détend, ça relaxe,
3: ouais,
0: pour que tu
3: relaxe.
0: Gagnes. Voilà. Alors, allez, petite fleur, on y va. Écoute bien la question.
3: Oui.
0: Combien y a-t-il de temps de l'indicatif en conjugaison française? Combien?
3: Ah, le temps de l'indicatif, c'est de la grammaire, ça.
0: Eh oui. Combien y a-t-il de temps de l'indicatif en conjugaison française? Top chrono 10 secondes.
3: L'imparfait, le futur, le passé composé, le passé simple. Non, le plus que parfait. Bon, mais il y en a beaucoup.
0: Et dis un chiffre, parce que tu les as énumérés, ça en fait combien?
3: Eh bien oui. Présent, parfait, futur, passé composé, passé simple. Plus que parfait. J'en suis à 7. On va dire 8 et puis on a pas.
1: On peut jouer jusqu'à 14h si vous voulez.
0: Elle les a énumérés, elle a pas eu le temps de les compter, ça va.
1: C'est elle qui triche.
0: Non, elle triche pas du
1: tricheuse.
0: Tout. Laissez-la tranquille, elle a 5, voilà, ça fait 7. Bisous, pof. Et je me laisserai pas impressionner par tes gros yeux.
1: C'est scandaleux. Un chrono qui dure 3 minutes 50, quoi. On va prendre la même chose avec Christophe. On va prendre le temps. Hein, Christophe?
4: Ah, j'espère bien.
0: Ah, oui, bon, on va te rajouter 5 à 10 secondes. Voilà, c'est bon.
1: Christophe,
0: de toute façon, sa question, elle est beaucoup plus facile.
1: Il est l'or. L'or de marquer des points, Christophe.
0: Oui, enfin, je t'explique, sa question, elle est tellement simple aussi.
1: Oh, mais attendez, on va voir. Christophe, et si on faisait comme l'oiseau? Déjà, t'aimerais bien être un oiseau si t'étais un animal.
4: Oui.
1: Qu'est-ce que t'as fait? Qu'est-ce que t'as fait avec les oiseaux? Parce que t'as fabriqué quelque chose, hein?
4: Alors, j'ai installé des nichoirs dans le jardin. Et puis, du coup, j'observe les mésanges quand elles viennent nicher. J'ai mis une petite caméra sur le dessus et je peux observer la nidification du début à la fin. Et puis... Et voir les petits s'envoler, c'est pour ça que c'est ça, joli.
1: Bah oui, une petite caméra sur le nichoir, voilà, je trouve que c'est bucolique, c'est la nature, madame. Christophe, à un moment donné, il faut y aller.
0: Oui.
1: C'est maintenant que ça se joue.
4: Oui.
1: Bah oui, parce que si tu réponds à côté, Muriel s'envole, là, hein, donc...
4: Oui, ça sera elle, l'oiseau, et pas moi.
1: Écoute ce générique. Sur quelle chaîne est diffusée l'émission Quotidien? Top chrono, 10 secondes.
4: TMC.
1: Tu m'as dit quoi?
4: C'est la 10. TMC, c'est sur la 10.
1: TMC.
0: Voilà, alors...
1: Bon, ce qui nous fait une égalité, puisque c'est la bonne réponse, c'est TMC, pas de suspense. Bravo,
0: Christophe. Si, suspense, parce qu'ils ont 7 chacun,
1: Et
0: malheureusement...
1: Ah bon?
0: Bah, bien sûr. Et malheureusement, en cas d'égalité demi-finale, c'est celui qui a marqué le plus de points lors de la manche.
1: Alors ?
0: Et ben, je suis dégoûtée pour Mumu parce que c'est Christophe, il a marqué 21, il a marqué 19.
1: Ah bah bravo Christophe ! Wouh ! Moi je suis content !
0: Ma petite Mumu chérie, je suis désolée, tu as très bien joué, mais c'est lui qui va en finale, ma chérie.
1: Eh oui. Bah ne le prenez pas,
0: Mumu,
1: c'est le jour.
3: Ah, c'est mes
0: ordres, oui. Eh ben, je t'embrasse très fort, ma petite chérie.
3: Eh ben, c'est pas grave.
0: Bah si, c'est grave. Tu reviendras jouer avec nous parce que j'ai adoré jouer avec toi. Je t'embrasse très fort, Christophe.

0: site et votre appli est sur 3615. C'était quand même mieux avant.
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2: Nous sommes en finale avec à ma gauche Lydia. Lydia, elle joue avec ici Loire-Océan. Elle a 63 ans. Elle va pas s'en laisser compter. Eh oui, parce que elle fait du bricolage, elle fait de la rando, elle fait plein de trucs. Elle a la patate. C'est ma candidate.
3: Ouais.
2: Elle va gagner. À ma droite.
3: Rappelons quand même que Lydia est arrivée aujourd'hui, grâce à moi. Christophe, également, mon seul candidat rescapé, il a 58 ans, c'est un breton, c'est un finistérien. Il a un lapin. Eh ouais, il a un lapin. Il s'appelle Titi, il s'appelle Cricri, il a tous les surnoms,
4: bien
3: et surtout
4: sûr.
3: Le meilleur, c'est mon Titi, c'est mon Christophe, qui va gagner aujourd'hui.
5: Ah, on est chaud avec Christophe. Oh, j'anticipe ma journée. Hein.
2: Tout ce qui est la peau de l'ours. Alors, Lydia, ma chérie, tu es prête à gagner, bien sûr.
6: Ouais, mais une finale entre Bretons, ça me va hyper bien, moi.
2: Bah voilà, mais oui, vive la Bretagne. Alors,
6: bonne chance à Christophe.
2: Voilà, bonne chance à Christophe. Pour t'encourager, ma chérie, je te mets un petit Coldplay. Coldplay, ça détend. Alors, là, il faut que tu cartonnes. Je vais donc à mon top chrono. Il va falloir que tu me donnes un maximum de marques de chaussures de basket ou de chaussures tout court, de basket tout court. En tout cas, un max de marques de choses qu'on met dans ses pieds. Attention, c'est parti. Top chrono. 10 secondes.
6: Alors, Adidas, Nike, Gémeaux, je sais pas si ça marche, Puma,
2: Bah, tu m'en as donné trois. Il y avait évidemment Louboutin, Eram, André, Geox, Claire Jury, Manolo Blahnik, Jimmy Choo, Gucci, New Balance. Tu m'en as donné trois, c'est pas mal.
3: Christophe.
2: Qu'est-ce qu'il y a?
3: Non, mais non, j'essaye de calmer le jeu, d'y aller tranquille, pas de pression, à la cool. Christophe, trois points. Les compteurs sont remis à zéro. Donc, il faut que tu battes ce score.
2: Excusez-moi, on me dit qu'est-ce dans l'oreillette qu'il y en a quatre. Des mecs.
3: Ah oui,
2: elle a fait quatre. J'ai oublié de compter Gémeaux. Et voilà, ça fait quatre.
3: Christophe, je remets des pendules alors. Christophe, les compteurs sont à zéro.
2: Voilà, allez.
3: Mais elle a donc quatre points. Quelque chose à dire? Encore des points peut-être?
2: Pas du tout. Faut qu'il fasse
3: là.
2: Cinq. Tu peux l'encourager avec une musique,
3: Christophe,
2: et on y va.
3: Bien sûr, la voici. Commencez pas à me mettre la pression, hein. Allez Christophe, on est là pour le plaisir, mais il y a quand même le parc Astérix, ça serait sympa. Je te souhaite de marquer 5 points et je serais heureux pour Lydia évidemment si elle part. Que le meilleur gagne comme on dit. Voici ton bingo. Et merci encore une fois d'avoir joué avec nous toute la semaine. Voici le bingo.
2: Bah vas-y.
3: Et on vous rappelle qu'on sera là lundi.
2: Allez, dépêche-toi.
3: Allez, le maximum de marques. Tu me cites en 10 secondes un maximum de marques de joaillerie ou d'horlogerie. Joaillerie ou horlogerie. Maximum de marques connues, top chrono.
7: Chaumette, Bertrand, Mauboutin, Cartier, Boucheron, Van Cleef, Méliès ou Mélèze.
3: Christophe, je n'ai qu'un mot à dire.
2: Il y avait Rolex, il y avait Tissot, Philippe Patek. Bon, bah, c'est pas grave.
3: Ça fait des années que j'avais pas gagné.
2: Bien, alors, mon petit chou à la crème, tu as gagné un séjour pour 4 personnes au parc Astérix. Et tu vas faire la descente du Nil, tu vas assister l'envol d'Ibis, tu vas découvrir 7 automatiques. Tu dormiras en chambre familiale, tu auras les petits déjeuners et le dîner. Et puis 100 € de carte carburant et le parking inclus pour aller voir Astérix et Obélix. Quant à toi, ma petite Lydia chérie, tu gagnes la machine à café Malongo avec 32 dosettes et 6 verres en verre. Vous êtes contents, mes petits chéris?
6: Oui, parfait.
3: Christophe,
6: et je souhaite un bon séjour.
7: Merci.
3: T'es heureux, mon Christophe?
7: Je suis super content.
3: Ah,
7: je tiens à remercier par la même occasion, si je peux me permettre, remercier ma famille, tout mon fan club au boulot, tous ceux qui m'ont soutenu.
3: Ça fait plaisir.
2: C'est super. Magnifique.
3: Ah, puis c'est moi qui ai gagné avec Christophe.
2: Bravo. Bravo Christophe, bravo
3: conclusion.
2: Lydia.
3: Oui. J'ai un mot en conclusion parce que j'ai gagné.
8: Avec moi. Voilà.
2: Allez, avec lui. Je vous souhaite à tous un très bon week-end de Pentecôte. Nous, on sera lundi en direct, bien évidemment. Je remercie Céline à la Réal, Basilou à la technique, Maître Coupez au savoir, Marianne au standard, la petite personne à la vanne.
3: Oui, enfin, la

0: Quand même.
1: Allez, oui, allez, une fois n'est pas coutume. Et à lundi, mes chéris.
0: Oui, oui, c'est le gagnant du jour qui vous parle, Wendy Bouchard. Bonjour.
2: Hola, Wendy.
3: Ah, bah, si ça m'avait échappé, je vous jette une brassée de fleurs.
2: Oh là là.
0: J'espère que ça fait la une de ma France.
3: Mais aussi à ceux que vous avez fait gagner. Bah, bien sûr.
0: Évidemment.
3: Et combien. Et on parlera quand même un peu de l'actualité et puis des journées nationales de la Croix-Rouge, si vous voulez bien.
2: Ah ben, bah, hein, moi je préfère que tu parles que de ça, mais bon.
3: Merci voilà. Les amis, nous sommes partenaires de cette grande opération de charité.
0: En fait, quand même une petite brève. Hein. Merci.
3: Allez,
2: bisous chérie.
3: Ciao, bisous.
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2: Eh ben, je crois qu'il est l'heure de vous dire qu'il est 13h, que vous écoutez ici, que je vous aime et que je vous souhaite un bon week-end.
0: Attendez, fais-moi. Voilà. Si Wendy Bouchard.
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3: Bonjour à tous, merci d'être à l'écoute de Ma France. En ce soir de finale de Coupe de France, l'OGC Nice rencontre les Lensois et hier soir à Paris, les ultras niçois ont décidé d'en découdre avec des supporters parisiens. Bagarre XXL avec 6 blessés graves et 65 interpellations. La présidente des supporters de Nice juge ces comportements inadmissibles. Du côté des nordistes, c'est l'attente et la fierté avant le grand enjeu de la soirée au Stade de France. Les journées nationales de la Croix-Rouge, dès demain, vous croiserez dans le pays 79 000 bénévoles exemplaires dans leur mission d'entraide et de secourisme. De Reims à Paris, de Grenoble à Nancy, la présidente de la Croix-Rouge nous rejoint pour parler de cette grande quête partout en France. À la une encore, on en sait plus sur le profil de la mère interpellée hier au Portugal avec son compagnon, une mère qui a abandonné ses deux enfants de 4 et 5 ans dans un bois. Les yeux bandés, c'est l'effroi à Colmar, d'où la famille est partie il y a quelques jours. Et puis on reviendra aussi avec notre invité sur ce dôme de chaleur qui enveloppe la France. L'été s'installe de manière soudaine et précoce. Analyse de cet anticyclone qui nous a tous surpris. Les campings font le plein ce week-end de Pentecôte et nous sommes dans Lyon dans quelques instants. Nous ouvrons d'abord ce journal en ce jour de finale de Coupe de France avec les violences commises tard hier soir à Paris par des supporters de l'équipe de Nice. 65 personnes ont été placées en garde à vue hier soir. Coralie Moreau, vous avez suivi ce dossier après qu'une centaine d'ultras s'en sont pris, notamment à des supporters parisiens. Les témoins attestent, Coralie, d'un déferlement de violence.
5: Oui, il est 23h30 quand des supporters de l'OGC Nice se donnent rendez-vous dans le 10e arrondissement de Paris, entre le canal Saint-Martin et la gare de l'Est. Sur des vidéos, on les voit déambuler en scandant Brigade Sud, le groupe des ultra-niçois. Au niveau du quai de Valmy, une violente rixe éclate. Selon la police, les supporters sont armés de couteaux et de divers objets pour frapper. Vêtus de noir, certains portent des cagoules, des gants coquets et des protège-dents et ils s'en prennent aux passants. Selon le syndicat de police unique, certains sont des supporters parisiens à qui ils avaient donné rendez-vous, des membres d'un groupe ultra du virage Sud Auteuil, d'autres sont de simples riverains. Des devantures de magasins sont également prises pour cible, des projectiles lancés sur les vitrines. Les images circulent sur les réseaux sociaux.
3: Oui, Coralie, le bilan est lourd.
5: Oui, vous l'avez dit, au total, 6 personnes sont blessées, dont 2 sont dans un état grave, avec un pronostic vital engagé, selon le syndicat de police unité. Une d'elles a reçu un coup de bouteille à la gorge, l'autre souffre d'un traumatisme crânien. Parmi les 65 personnes interpellées, 4 sont mineures, précise le parquet de Paris, qui indique que des cagoules à l'effigie du club de l'OGC Nice ont été retrouvées sur place par les enquêteurs. Le maire de Paris, Emmanuel Grégoire, réagit sur son compte X, il condamne ces violences. Je cite, je souhaiterais affirmer que Paris, fidèle à son histoire et ses valeurs, ne laissera aucune place aux groupuscules d'extrême droite pour déployer leur haine. La ministre des Sports, Marina Ferrari, parle, elle, d'une honte pour l'image du football et du supporterisme. Alors évidemment, les inquiétudes pour la finale de la Coupe de France ce soir sont grandes. Plus de 2000 policiers sont mobilisés. La vente de boissons alcoolisées est interdite au Stade de France et aux alentours. De nombreux supporters de différents clubs sont attendus pour soutenir soit Lens, soit Nice, avec un risque important d'affrontement. Rappelons que les tensions sont très vives entre supporters parisiens et niçois, et ce, depuis longtemps. Elles ont fait 2 morts ces 20 dernières années.
3: Coralie Moreau pour le service police-justice d'ici. Coralie, vous nous avez décrit ces scènes inadmissibles, condamnées par la présidente des supporters de l'OGC Nice. Elle s'appelle Solange Claude, et elle est arrivée à Paris après une nuit dans le bus.
6: Moi, je me dis que ce ne sont pas des supporters de football de l'OGC Nice, ni des supporters de football tout court, parce qu'on ne peut pas faire des actes de violence comme ça en marge d'un match de football. C'est complètement inadmissible et c'est pas pour ça que nous, on monte voir un match.
3: Alors, intéressons-nous maintenant au seul spectacle sportif qui vaille pour cette finale de Coupe de France. Ce soir, 21h au Stade de France. Les Lensois, deuxième de Ligue 1 cette saison face aux Niçois, encore relégables, un collectif en crise. Les Lensois face à l'OGC Nice, une coupe et un trophée qui manque encore aux nordistes. Ici Nord est en spécial à partir de 16h. Et pour parler de cette équipe de Lens, il est bon d'entendre les enfants rencontrés dans l'ex-cité minière des provinces à Lens par Vanessa Lamar.
7: T-shirt sang et or sur le dos, Mathis mise évidemment sur une victoire du RC Lens.
8: 2-1 ou 2-0, j'aimerais.
7: But de qui ?
8: Florian Thauvin ou Wesley Saïd. Ils peuvent très bien gagner la coupe parce qu'ils ont une bonne équipe, un bon effectif.
7: Océane, abonnée au club, voit deux fois plus grand.
9: 4-0. Ouais. Là, ça va le faire, on va battre Nice. On veut la victoire, on veut la coupe.
7: Devant leur télévision, ces toutes petites sont équipées pour la soirée.
10: Mère, ils nous ont acheté un maillot exprès pour le porter. Il est tout rouge, avec à l'arrière écrit RC Lens. Vendredi 22 mai.
7: Théo, collégien lensois et joueur de football à Liévin, est un privilégié.
11: Ce match, je vais le suivre au Stade de France, à Paris, avec le groupe 1906 que mon oncle fait partie. Je suis fan depuis tout petit, j'ai déjà fait des essais dans ce club. Ça va être un très très bon match pour gagner peut-être la Coupe de France que Lens n'a jamais décrochée. On est sur la bonne voie.
7: Ses amis Timothée et Naël seront à Bollard.
12: Au grand écran, ils ont des bons joueurs, ils ont un bon gardien surtout. Ça fait longtemps qu'ils n'ont pas eu de trophée.
7: La main sur le cœur, ils donneront de la voix pour leur équipe.
13: La terre. C'était le charbon.
7: Près de 50 000 supporters devraient se déplacer au Stade de France. 38 000 suivront la rencontre à Bollard.
3: Merci Vanessa. Lens Nice ce soir, 21h au Stade de France pour cette finale de Coupe de France à suivre en direct sur Ici Nord et sur Ici Azur. À Colmar, à présent, le parquet ouvre une enquête après la découverte de deux enfants de la commune de 4 et 5 ans retrouvés seuls au bord d'une route au sud du Portugal. La famille n'avait plus donné de signe de vie depuis une dizaine de jours. Ce sont les voisins qui ont donné l'alerte. La mère des enfants a été arrêtée avec son compagnon hier dans le centre du pays. Elle avait donc abandonné ses deux garçons dans une forêt, les yeux bandés, leur faisant croire à un jeu. La mère et le beau-père sont soupçonnés de délaissement de mineurs et de violence. Et on en sait un peu plus désormais, Louise Adélaïde Boinard, sur le profil de cette mère de famille.
14: Elle s'appelle Marine, a 41 ans et habite Colmar depuis peu, selon le maire de la commune. Avant, elle était à Troyes, dans l'Aube, où elle exerçait comme sexologue, un métier qu'elle pratique toujours en libéral. Elle est d'ailleurs spécialisée dans le traitement du psychotraumatisme, des troubles développés pendant l'enfance et dans l'accompagnement des hommes. Très active sur les réseaux sociaux, dont LinkedIn, la quadragénaire vend une pratique centrée sur l'écoute, le bien-être émotionnel et l'introspection. Elle a écrit par exemple « La douceur est la clé de toute libération traumatique ». Une professionnelle très bien notée, de nombreux avis soulignent sa bienveillance et sa sensibilité. Marine, qui ne s'était jamais fait remarquer depuis son arrivée à Colmar, aucun signalement n'avait été effectué par la crèche ou l'école de ses enfants avant leur disparition.
3: Et vous retrouverez notamment sur ici.fr une vidéo de la boulangère portugaise qui a recueilli ses deux petits avant de prévenir la police avec son fils. Les conséquences de la guerre au Moyen-Orient sont régulièrement chiffrés en France et le ministère de l'économie nous apprend que la consommation de carburant a diminué de 14% pour ce mois de mai en un an. Pour soulager les Français les plus touchés par ces hausses, Sébastien Lecornu, vous le savez, a donc annoncé un nouveau paquet d'aide hier à hauteur de 710 millions d'euros. Les plus vulnérables sont les premiers ciblés. Mais on n'oublie pas la prolongation et l'augmentation du dispositif grand rouleur pour les travailleurs qui utilisent leur véhicule personnel pour aller au travail. Elle passe de 50 à 100 euros cette prime. Et en baie du Mont-Saint-Michel, à Cherhuet, Romain Biteau a rencontré une salariée d'une poissonnerie bénéficiaire de cette aide. Bienvenue pour elle.
15: Christelle sort son téléphone, lance internet et une fois sur le site des aides au carburant.
16: Je vais mettre travailleur grand rouleur parce que je fais 43 km pour aller de chez moi jusqu'à mon travail.
15: 80 km aller-retour entre Saint-James et Cherhuet. Son budget essence a explosé. Elle qui gagne seulement 1500 euros par mois.
16: Du coup, ça fait 72 euros par semaine à peu près. En un mois, je mets 3 pleins.
15: La future aide du gouvernement, une bouffée d'oxygène. Christelle va pouvoir faire plus de sorties avec ses deux enfants.
16: Voilà. aller à la piscine plus souvent, à l'aquarium de Saint-Malo, enfin des petites choses, des petites sorties qui sont payantes, quoi.
15: Mais en attendant de toucher l'aide, la poissonnière chamboule son quotidien une semaine sur deux. Quand elle ne garde pas ses enfants, elle dort chez des amis à Chéruet.
16: C'est pas du tout l'idéal du tout, c'est pas une solution hein, en soi, on va dire squatter. Hein.
15: Pas le choix et elle ne peut que compter sur cette aide. Sa patronne Cindy n'a pas les moyens de lui filer un coup de pouce.
17: Parce que bah, nous c'est pareil, les prix augmentent à cause du carburant. J'ai aussi mon véhicule moi pour aller chercher ma marchandise, et bah, c'est pareil. Hein. Quand j'ai été faire le plein, j'ai dit waouh, on a pris une sacrée claque là. On est tous dans le même bateau en fait.
15: Christelle envisage même de déménager pour se rapprocher de la poissonnerie si l'aide du gouvernement ne lui permet pas de souffler un peu.
3: Une aide qui cible environ 3 millions de Français et qui s'ajoute à la revalorisation des indemnités de déplacement, notamment pour les aides à domicile et pour les agents publics. Enfin, les ZFE ne seront finalement pas enterrés. Le Conseil constitutionnel a annulé leur suppression, souhaitée par une majorité parlementaire et portée par la droite et par le RN. Les 43 zones à faible émission s'appliqueront donc de nouveau et c'est un motif de satisfaction pour les associations de santé et de protection de l'environnement.
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3: Un dôme de chaleur s'est glissé sur la France et nous accusons une sacrée hausse de température, 10 à 15 degrés supplémentaires en quelques heures, un blocage anticyclonique qui ensoleille tout le pays et qui devrait durer au moins jusqu'à mercredi, qui a plongé chacun d'entre nous dans un été précoce à l'image de ces étudiantes croisées dans un parc du Mans.
18: Je prends un petit peu l'eau et le temps, le beau soleil. Ça fait du bien un petit peu avec les derniers jours qu'on a eu en plus. Là, ouais. C'est super agréable. Là, on a fait un petit pique-nique. Après, séance un peu piscine. Et voilà. Là, maintenant, c'est sage. Puis au moins, on sort parce qu'on était vraiment bloqués chez nous. La pluie, la grêle en plus tout le temps, hein, ça fait du bien.
3: Avec nous dans Ma France et sur ici, Julien Lamouré. Bonjour à vous.
19: Oui, bonjour.
3: Vous qui êtes monsieur ingénieur en gestion de risque météo pour Predict Service, qui est une filiale de Météo France. On a donc vécu un changement de temps drastique. En effet, peu ou pas de transition, à vrai dire. Ça, c'est la force d'un anticyclone.
19: Oui, tout à fait. En fait, on a au large du Portugal un corps dépressionnaire qui nous fait remonter de l'air chaud en provenance du sud. Et en plus, cet anticyclone qui est bloqué sur le nord du pays, là, qui fait qu'on a cette température chaude qui reste sur notre pays actuellement.
3: Ouais, avec ce dôme de chaleur, par définition, Julien Lamouré, on a comme un couvercle de chaud sur la France avec de jour comme de nuit des températures assez consistantes.
19: Oui, des températures qui sont surtout hautes pour la saison en fait. Hein, c'est le caractère précoce de ces montées de température qui est à souligner. On va dépasser allègrement les 30 degrés là ces prochaines heures et surtout en début de semaine prochaine, notamment sur le sud-ouest du pays. Donc oui, c'est bien ce dôme de chaleur qui fait que ces températures sont très fortes là sur notre territoire.
3: Le 30 mai dernier, en 2025, donc on dépassait les 30 degrés à Paris, les 37 degrés dans les Landes. Finalement, ce mois de mai nous habitue de plus en plus, diriez-vous, à ces variations?
19: Eh oui, on a là typiquement un des effets du dérèglement climatique, hein, avec des périodes de chaleur assez précoces, en tout cas beaucoup plus étalées dans le temps qu'elles ne l'étaient il y a encore quelques années, et très concentrées sur les deux mois d'été. Mm-hmm. Là, on se retrouve avec des saisons à composantes estivales et avec des températures estivales qui vont démarrer évidemment plus tôt et qui peuvent se terminer aussi plus tard post-été. Quoi.
3: C'est ça, vous le disiez, 30 degrés dans de nombreuses régions, 35 degrés dans le sud-ouest et des Français qui ont posé leur lundi de Pentecôte et qui vont savourer ces trois jours exceptionnels de soleil, de chaleur. Sur le littoral, les baignades seront bienvenues et les campings font le plein, comme dans l'Yonne à Coulommières, Vermenton, où s'est rendu Clément Viron.
20: Casquette, lunettes de soleil, débardeur, à peine arrivée, Laurence fait déjà le plein de vitamine D.
21: On se croit dans le film camping, j'ai déjà sorti mon transat.
20: Et elle n'a même pas fini de monter sa tente.
21: Non, c'est génial, vous voyez, c'est pas des piquets compliqués, cette structure, voilà, toute seule, je monte ça en une demi-heure.
20: Et puis Laurence ne se prend pas la tête, le séjour est bien trop court.
21: Deux nuits, puis peut-être trois, je vais peut-être me laisser tenter.
20: Pas plus, parce qu'il va falloir retourner un jour ou l'autre en région parisienne et reprendre le travail. Mais Elisa, elle, n'en a pas très envie.
21: Ben non, quand on voit ce temps-là, non, on a envie que les vacances continuent.
20: Et Elisa n'est pas la seule à avoir eu l'idée de passer le week-end au bord de la Cure. Ça défile devant l'accueil.
21: On chôme pas.
20: Maryse et Pascal Cousin, les régisseurs de ce camping municipal, ont le sourire après un début de saison plutôt moyen.
22: On a eu beaucoup de pluie, donc ça a été assez calme.
23: On a eu beaucoup de désistements, on a eu même des annulations. Mais bon, je pense qu'on va se rattraper maintenant.
20: Il n'y a qu'à voir le tableau de réservation.
24: Hop, hop, hop. Là, il nous reste 1, 2, 3 terrains, 4 terrains.
20: Sur combien ?
23: sur 44. Donc pour nous, c'est pas mal, c'est bien.
20: L'objectif maintenant, c'est d'afficher complet jusqu'au mois de septembre.
3: Notre invité Julien Lamouret, ingénieur en gestion des risques météo pour Predic Service, est toujours avec nous. Julien, aucun signe de dégradation de la météo, de cette si belle météo dans les prochains jours. On va donc rester sur cette tendance.
19: Oui, en effet, on a au moins, alors sur les fortes températures, ça va perdurer au moins jusqu'à milieu de semaine prochaine. Et en ce qui concerne la météo au sens plus global, avec des possibles pluies, on n'en voit pas arriver tout de suite, hein, au moins jusqu'au week-end prochain. On est sur un temps qui est quand même relativement très sec. Donc on va avoir là ces prochains jours des journées à la fois chaudes et sèches sur une grande partie du pays.
3: Predic Service, pour laquelle vous travaillez, c'est une filiale de Météo France et votre rôle est important aussi au cœur de cette filiale, en lien avec les communes, en lien avec les collectivités locales. Quelle est votre mission du moment, par exemple, en ces fortes chaleurs et soleil annoncés pour ces communes?
19: Alors le cœur de métier de Predic, c'est vraiment de transcrire cette information météo en conséquence sur le territoire et en niveau d'action à engager, notamment par les collectivités. Et donc, en fait, notre travail est de surveiller un petit peu l'évolution de tous ces phénomènes. Et dès lors qu'on dépasse certains seuils, et ben, du coup, on va rentrer en contact, envoyer des avertissements opérationnels pour conseiller la mise en place d'actions qui vont être des actions plutôt par anticipation, hein, préventives. Et quand on parle d'épisodes de température un peu forte, ça va être des actions de type se préparer à accueillir des personnes dans des endroits climatisés, mettre à disposition des stocks d'eau, etc., etc. Alors, on n'en est pas encore à ce stade de canicule, hein, je le précise. Là, on parle plutôt de vagues de chaleur.
3: Bien sûr.
19: Mais voilà, c'est le type d'action qu'on peut recommander auprès des collectivités dans ce genre de phénomène.
3: Et dont on parlera dans quelques secondes avec mon invité pour la Croix-Rouge française. Merci beaucoup, Julien Lamouret, pour Predic Service, la filiale de Météo France, 13h15.
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3: Dans Ma France, alors que la condition des plus pauvres se dégrade encore, la solidarité nationale est un recours essentiel. Votre générosité en argent, mais aussi en temps pour venir au secours des plus démunis, est une des forces de notre pays. Et nous accompagnons avec grand bonheur et profondeur une grande opération avec ici, qui en témoigne encore. Ce sont les Journées nationales de la Croix-Rouge qui commencent demain. Notre guide est présidente de cette association historique. Bonjour Caroline Cross.
0: Bonjour Andy.
3: Caroline, première femme à la tête de la Croix-Rouge française, mener ce grand paquebot, c'est un honneur, c'est aussi une mission, j'imagine, d'une grande intensité pour vous, intensité humaine.
0: C'est une grande mission humaine, vous le dites, et mais c'est fait avec tellement de personnes autour de nous, puisque c'est 82 000 bénévoles, 18 000 salariés, 20 000 apprenants, donc c'est une belle association avec beaucoup de personnes qui donnent beaucoup de leur temps et beaucoup de leur cœur pour toutes les actions qu'on peut faire.
3: Vous êtes venu avec une tirelire qui, elle aussi, est devenue mythique et légendaire, parce que demain commencent les Journées nationales de la Croix-Rouge française et nous allons croiser dans tout le pays quasiment l'intégralité de ces 82 000 bénévoles que vous citiez.
0: Alors, bénévoles et salariés. Qui seront effectivement sur le terrain et qui seront au plus près de la population dans toutes les villes de France. Et donc, vous allez croiser effectivement cette tirelire avec derrière un visage, un sourire qui sera là.
3: Ouais, c'est une grande quête nationale. Dans l'héritage d'Henri Dunant, qui l'a activée en 1934, elle a pris énormément d'ampleur, cette quête. Elle est aujourd'hui très importante pour le fonctionnement de l'association.
0: Ah oui, elle est très importante, elle est très, très importante pour les actions locales.
3: Oui.
0: Les actions locales, puisque l'argent que nous allons collecter revient au plus près du terrain, c'est-à-dire qu'elles vont rester, cet argent reste
3: dans les... Ça, c'est très important. Vous donnez, c'est en circuit court. Hein.
0: C'est en circuit court, et ça va directement à l'unité locale la plus proche, et effectivement utilisé au quotidien pour les personnes qui vivent autour de cette unité locale.
3: Ça, c'est beau de garder physiquement justement cette tirelire, cette approche, parce que vous le disiez, derrière la tirelire, il y a celles et ceux qui portent ces valeurs de la Croix-Rouge. C'est aussi l'occasion d'échanger là-dessus, ces journées nationales.
0: Ah ben c'est l'occasion d'un vrai lien avec les personnes que nous rencontrons. Et il y aura la tirelire, mais il y a aussi, parce que tout le monde aujourd'hui n'a moins, a beaucoup de personnes ont moins de monnaie. Et donc, nous aurons aussi d'autres moyens un peu plus modernes de paiement, avec des terminaux de paiement électroniques qui permettront aussi d'utiliser la carte bleue et de donner les sommes que l'on souhaite.
3: Elle vous a rapporté combien cette grande cagnotte, cette grande quête nationale l'ont passée par exemple?
0: Après, les volumes varient en fonction du nombre de personnes qu'il y a sur le terrain, et aujourd'hui l'objectif c'est de faire toujours plus, parce que quand on voit la précarité qui augmente partout, les besoins qui augmentent, on a besoin de plus, donc on va être encore plus nombreux pour avoir encore plus de possibilités d'aider.
3: C'est
0: plus
3: quoi
0: de
3: votre
0: personnes.
3: Objectif cette année?
0: Alors, on n'a pas d'objectif chiffre, en fait, on sait que nos besoins augmentent, donc on a motivé tout le monde pour être encore plus sur le terrain pour pouvoir faire mieux.
3: Mais ça se chiffre en millions d'euros.
0: Il faut, mais après on est là sur du don qui peut être de simplement 1 euro et qui compte, et chaque euro compte, et on n'est pas sur la collecte, là c'est vraiment
3: don est derrière l'échange et la présentation de vos valeurs et de vos activités. On va en parler, mais concrètement ces dons, on peut en parler aussi. 4 euros c'est la distribution d'un panier repas complet, 20 euros c'est le financement de 100 couvertures de survie, 30 euros c'est la prise en charge médicale solidaire pour un bénéficiaire dans ce déploiement des journées nationales de la Croix-Rousse que vous lancez demain à Reims, Caroline Cross. Ce sont 7 jours d'entraide et de solidarité pour, vous le disiez, soutenir les actions de proximité. Quand on parle d'actions de proximité, de quoi parle-t-on pour la Croix-Rousse?
0: Alors, les actions de proximité, c'est ce qui vient en tête de tout le monde en premier, c'est l'aide alimentaire, tout ce qu'on peut faire, toutes nos épiceries sociales, nos aides alimentaires, on a les aides vestimentaires, on a aussi les maraudes, tous nos dispositifs de aller vers qui nous permettent d'aller au contact des populations qui ne viendraient pas forcément vers nous. Nous avons des relais bébés parents, nous avons des actions en faveur des personnes isolées, les personnes âgées, tout ça, ce sont des actions de proximité.
3: Et les actions de premier secours?
0: Et les actions de premier secours, bien sûr, avec les formations aux gestes qui sauvent, et puis notre présence sur un grand nombre d'événements aussi pour pouvoir porter secours.
3: Bien sûr, est-ce que tous vos bénévoles et salariés sont formés au premier secours, justement? Alors, ça fait partie des exigences.
0: Ça fait partie des choses, de ce qu'on propose systématiquement à l'entrée pour pouvoir effectivement sauver des vies, puisqu'on le sait que sauver des vies, c'est toujours c'est des vies qui sont autour de nous, des personnes qui sont la plupart du temps sur notre lieu de travail ou dans la famille ou des amis. C'est pas toujours l'accident de la route dont on parle qui fait peur, mais c'est souvent sauver des vies qui sont autour de nous. Donc on encourage tout le monde à être formé au premier secours, et on sait qu'on a encore beaucoup de travail à faire.
3: Bertrand, qui réalise l'émission aujourd'hui, nous parlait d'une autre de notre réalisatrice, Élorie Roussillon, qui se balade avec un défibrillateur en permanence. Elle est bénévole pour la Croix-Rouge à Paris, et elle nous indique que, elle sera demain, je crois, je ne me trompe pas, sur le parvis de la gare Montparnasse avec l'unité du 15e dans un village Croix-Rouge où avec d'autres bénévoles elle se plaira à faire visiter des ambulances, elle prodiguera des formations gratuites justement aux gestes qui sauvent, avec une sensibilisation justement dès le plus jeune âge. Ce qui est formidable aussi avec ces journées nationales de la Croix-Rouge, c'est que vous embarquez la famille, Caroline Cross.
0: On embarque de zéro, parce que c'est un peu juste, mais effectivement dès qu'un enfant est capable de prendre un appel téléphonique, rien que le fait d'alerter, c'est quelque chose d'important. Donc c'est faisable à vraiment tout petit, et puis jusqu'à vraiment très tard dans la vie. En tout cas, se former au premier secours, c'est vraiment important. Et comme cette jeune femme qui a son défibrillateur avec elle, puisqu'elle fait partie de notre expérimentation Premier Répondant, où justement c'est un volontaire Croix-Rouge qui est formé, qui est secouriste et qui a en permanence avec lui du matériel, et notamment un défibrillateur pour pouvoir intervenir à la demande des secours publics, pour pouvoir être le plus proche possible du terrain. Et nous, on est toujours dans l'idée d'être au plus proche du terrain, et donc c'est important de développer ces activités, de mailler le territoire.
3: C'est magnifique, et c'est ça aussi le rôle de ces journées nationales de la Croix-Rouge que vous portez avec cette association Caroline Cross et dont nous sommes partenaires avec ici. On parlait des fortes chaleurs il y a quelques instants, et en plein centre-ville de Grenoble, les locaux de votre association de la Croix-Rouge offrent par exemple une salle climatisée aussi, ouverte à tous, particulièrement évidemment aux plus fragiles et aux plus isolés. Anna Bonmassou-Carrère a rencontré les bénévoles et leurs mains tendues.
1: Je vais Elle bourdonne dans un coin de la pièce et maintient la température à 24 degrés. Cette climatisation, couplée au canapé et aux boissons gratuites, ça donne un air de café à l'accueil de jour.
2: C'est avant tout un lieu d'accueil et d'écoute. L'orientation vient ensuite.
1: Karine finit son thé, elle est bénévole depuis un an et demi.
2: Il y a plusieurs personnes qui viennent comme ça juste pour boire un café, comme tout à l'heure le monsieur que vous avez vu. Il est venu ici, il s'installe, on discute avec eux et au passage, vous avez besoin de vêtements ou quelque chose d'autre, comment on peut vous aider.
5: Mais après, il y a des personnes qui viennent juste pour se reposer quand ils sont de passage et ils nous le disent. Ah, j'étais de passage, j'étais fatiguée, je suis venue me reposer.
2: Et d'autres, au fil de la discussion, peuvent arriver avec un autre problème. Il faut prendre le temps.
1: Chaque jour, avec Najat, elle voit passer entre 10 et 15 personnes rue Kléber. Progressivement, l'accueil de jour et sa fraîcheur entrent dans les habitudes. Tiffaine Bourbon est la directrice locale de l'action sociale au sein de la Croix-Rouge.
6: Les samedis, on a majoritairement des habitués qui viennent. Un homme qui vient très régulièrement, qui rentre, qui nous dit bonjour, passe chercher son petit café tout seul, puis s'installe avec nous. Souvent, il y a d'autres habitués qui arrivent. Du coup, il y a d'autres échanges qui s'engagent aussi. Donc, c'est aussi le but de ce lieu-là.
1: Et pour parfaire son action à Grenoble, la Croix-Rouge espère pouvoir employer un travailleur social à la rentrée, afin de guider au mieux bénévoles et bénéficiaires.
3: Caroline Cross est avec nous, présidente de la Croix-Rouge française. Je trouve que ce reportage est assez beau et assez symbolique justement du lien social, de la réinsertion tout court aussi que permettent ces locaux, ces entités. Vous en avez un millier en France, par exemple.
0: Oui, on a plus de 1000 entités qui reçoivent du public et qui peuvent là aussi accueillir, et beaucoup accueillent les personnes qui sont isolées, les personnes en difficulté, et sont là pour les écouter, pour créer du lien tout simplement, et puis leur proposer l'aide dont ils ont besoin, et on évalue systématiquement un petit peu leurs besoins, soit sur de l'alimentaire, soit sur du vestimentaire, soit sur de l'accompagnement administratif aussi, parce que des gens sont dans la difficulté et ne peuvent pas faire le côté administratif, donc on est là pour eux.
3: Vous avez des programmes qui s'étoffent, Croix-Rouge Insertion, que vous évoquez par exemple, Croix-Rouge Santé Secours, on en a parlé, Croix-Rouge Habitat également, vous aidez au relogement ou à l'aide au logement en tout cas.
0: Alors on aide dans nos évaluations. Après on travaille beaucoup avec tout le réseau qui est autour de nous. On est dans un écosystème. Bien sûr. A les assistantes sociales, on a tout un tas de personnes qui peuvent nous aider à effectivement retrouver des logements. Après dans beaucoup de départements, on a ce qu'on appelle le SIAO, c'est les services qui orientent quand vous appelez et que vous n'avez pas de quoi vous loger. C'est des services qui permettent de répondre au téléphone et de trouver des solutions d'hébergement pour les gens qui en ont besoin. Donc ça, on en a un certain nombre en France pour pouvoir justement aider ces personnes qui ne peuvent pas être logées.
3: La Croix-Rouge, c'est l'aide au coin de la rue, vous le disiez, dans l'archi-proximité, et l'argent que vous donnerez pendant ces journées nationales avec cette tirelire sera alloué à des activités tout près de chez vous. Il y a aussi la Croix-Rouge dans son aide aux crises humanitaires, son aide plus urgente et internationale. Que demandez-vous aux bénévoles, aux salariés aux bénévoles qui auraient envie de rejoindre ce mouvement, justement? Quelles sont pour vous les valeurs essentielles qui doivent guider ce choix?
0: Après, je pense que la première valeur, c'est avoir en tête que la Croix-Rouge fonctionne avec l'humanité en tête de pont. Et aujourd'hui, toute personne qui voudrait être bénévole à la Croix-Rouge, c'est qu'il a envie d'aider l'autre et il a envie d'être, j'allais dire, là aussi en proximité et de faire des choses pratiques et pas forcément, j'allais dire, uniquement théoriques. Et ce sont des gens qui, dès qu'on pousse la porte à la Croix-Rouge, c'est qu'on a envie d'aider l'autre. Donc, c'est ce qu'on attend de toute personne, et qu'on soit bénévole, salarié, on a ces principes, ces 7 principes que nous avons à la Croix-Rouge avec l'humanité, l'impartialité, la neutralité. Enfin, je ne vais pas tous les citer, mais c'est un vrai engagement d'être à la Croix-Rouge.
3: Merci beaucoup Caroline Cross, et j'enjoins tous ceux qui nous écoutent à aller rencontrer justement dans ces villages Croix-Rouge, notamment à partir de demain, grand lancement à Reims de ces journées nationales de la Croix-Rouge. Ces bénévoles, 82 000 bénévoles, 18 000 salariés qui représentent, comme vous le faites, comme présidente, cette magnifique association historique. Merci beaucoup Caroline.
0: Merci
3: et ici une fois de plus honorée d'être partenaire de ce grand mouvement. Merci.
0: Merci.
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3: Et on se quitte avec votre rendez-vous anti-arnaque au quotidien, Aude Razo, avec cette auditrice qui vous a contacté, qui a été victime d'un faux banquier, Aude.
8: Oui, et son témoignage, c'est ce que je lui ai dit, est extrêmement précieux parce qu'il va nous permettre de décortiquer les méthodes des escrocs. L'arnaque aux conseillers bancaires, attention, c'est toujours probablement la plus dévastatrice. Pour Céline, tout commence avec le SMS d'un faux livreur, pas un faux banquier, hein, notez bien. Un faux livreur lui dit que son colis ne rentre pas dans la boîte aux lettres. Céline clique pour reprogrammer sa livraison, ou en tout cas c'est ce qu'elle pense, et elle paye quelques euros pour ça. L'arnaque, la grosse arnaque, elle vient juste après. Coup de fil en fin d'après-midi, c'est un conseiller du service des fraudes. L'homme dit à Céline qu'elle est victime de fraude, référence au texto du livreur sur lequel elle a cliqué. Il faut faire vite, dit-il, avant que les escrocs aient accès à son compte en banque. Sauf que l'escroc, c'est lui qui veut accéder au compte en banque de notre auditrice.
9: Oh oui, mais comment fait-il pour accéder à son compte, justement ?
8: Alors, écoutez bien, c'est important, il demande à Céline d'ouvrir l'application de sa banque et de faire un partage d'écran. Ça veut dire que l'escroc, là, voit tout ce qui s'affiche sur le smartphone. Céline reçoit même un mail qui lui dit qu'elle est bien en ligne avec un conseiller appelé Pascal Runan et qui l'invite à, je cite, suivre scrupuleusement ses instructions. Je vous précise tout ça parce qu'on voit bien là à quel point l'arnaque est crédible. Céline me dit « j'ai honte, je me sens ridicule », mais il n'y a pas à se sentir ridicule et surtout, notre auditrice a fini par avoir le bon réflexe. Elle a douté. Elle a dit à l'homme « je trouve quand même tout ça un peu bizarre » et bim, le voilà qui lui raccroche au nez. Doutez toujours, c'est important, ça peut vous sauver.
9: Aude Razo, vos bons conseils à retrouver sur ici.fr. Merci chers auditeurs, vous retrouvez l'information locale, la proximité, la bonne humeur sur votre grand réseau ici. On se retrouve dans Ma France lundi à partir de 13h.
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24: Et pour les amateurs de tradition, n'en perdez pas une miette, c'est le spectacle à voir. Il a été créé à partir d'entretiens avec les habitants du massif des Bauges et de ses contreforts. Elle raconte l'histoire de deux factrices attablées pour un casse-croûte du matin. Elles prennent le temps de boire un verre, de manger un bout de tome des Bauges, bien sûr, et surtout de raconter les histoires et les anecdotes entendues lors de leur tournée. Des conversations qui tournent souvent autour de la bonne nourriture, mais également des rassemblements, malgré les différentes voies ou de politique, les veillées et les grenailles. Elle raconte aussi les savoir-faire avec les rissoles, les épaules, les ravioles, les bunes et les matinfants. Vous allez voir, ça va être génial. Un spectacle qui rebondit d'histoires inventées en anecdotes réelles. N'en perdez pas une miette au musée de Rumilly, samedi à 20h à partir de 6 ans. Et c'est gratuit. Et c'est bien sûr gratuit parce que dans le cadre de la Nuit européenne des musées.
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Gimme, gimme, gimme. Oui, elles sont assistantes, les Suédoises du groupe ABBA, et surtout en grande forme. Coucou, heureuse de vous retrouver pour cette fin de semaine en route vers Aix-les-Bains, au bureau à Coponnet, en télétravail peut-être à Saint-Michel-de-Maurienne, ou en repos à la maison à Annecy. Notre premier rendez-vous, c'est sur les petits bonheurs, les vôtres, que vous racontez à notre baladeur, aujourd'hui à quelques heures d'un long week-end. Il nous emmènera à Saint-Paul-en-Chablais pour en savoir plus sur la Maison Bleue. Alors non, c'est pas celle de Maxime Le Forestier, mais celle de Daniel, et pour la musique, Simple Minds, Don't You, et le nouveau single de Zazie, c'est la fête, peu importe.

0: C'était Simple Mind, Don't You, et maintenant les petits bonheurs, ici Pays de Savoie. Christophe Garnier aujourd'hui a fait une halte à Saint-Paul-en-Chablais, intrigué par la Maison Bleue de Daniel. Vous le connaissez, sa curiosité est insatiable, elle n'a pas de limite.
1: Mais oui, elle est là, cette fameuse Maison Bleue. Celle-là n'est pas adossée à la colline, en tout cas. J'y viens à pied, je ne frappe pas. Reste à savoir maintenant si ceux qui vivent là ont jeté la clé. Elle est donc ici, à Saint-Paul-en-Chablais. On est au village des Faverges. Et en me voyant passer, le maître des lieux m'a très vite repéré et est sorti pour venir me voir.
2: Bonjour.
1: Alors c'est vrai que vous avez jeté la clé de la Maison Bleue ?
2: Je sais pas, pourquoi.
3: C'était la chanson, ça, non ?
1: Ben c'est ça, parce que vous avez une Maison Bleue, on peut pas le rater. Non seulement elle est bleue, mais vous l'avez marquée dessus.
3: Oui, c'est une Maison Bleue, voilà. C'est une ferme. Pourquoi vous me demandez ça ?
1: Quand vous m'avez vu passer devant chez vous, vous êtes sorti. Et je me suis dit, ben voilà, c'est une belle occasion de parler de la maison.
3: Qu'est-ce qu'il cherche, celui-là ? C'est avec.
1: Eh ben, je cherchais la Maison Bleue.
3: Alors moi, je laisse tout ouvert, les portes. Comme ça, je suis sûr que personne rentre.
1: Sauf moi.
3: Et puis, comme cette maison, moi, je suis locataire. Quand la propriétaire va s'en aller, elle a 93 ans, ça sera rasé. Et puis, un promoteur, peut-être, qui fera un immeuble.
1: Voilà. Ben, qu'est-ce que vous allez devenir ?
3: Oh ben moi, de toute façon, je suis prêt à sauter les piquets. Hein. Moi, j'ai 77 ans. Je pense pas aller encore longtemps. Hein.
1: Enfin, vous n'êtes pas pressé non plus.
3: Non, mais m'en fous, moi, ça me fait pas peur. Je m'en suis assez vu dans la vie, je sais comment elle est. Alors maintenant, avec ce qu'on voit... Hein,
1: qu'est-ce qu'on voit ?
3: Ben, on voit que maintenant, c'est un monde de drogués. C'est une jeunesse de drogués.
1: Vous, c'est quoi vos drogues ?
3: Oh, moi, j'aime bien boire mon canon.
1: Ah, quand même, chacun les siennes.
3: Alors si tu veux bien savoir, je suis réglé à 75 centilitres de rouge par jour. C'est-à-dire, je bois mon canon, le matin en cassant la croûte, à midi, je bois mon verre, vers les 4h30, j'en ai besoin, je rebois mon petit verre. Ça me fait 75 centilitres de rouge par jour.
1: C'est pas une drogue, ça ?
3: Ben, c'est un besoin. Mais ce qu'il y a, non, mais c'est une drogue. Ah bah oui, mais le bon Dieu, il a dit, buvez-en, c'est mon sang, c'était du vin. Et mangez-en, c'est mon corps, c'était du pain. Quand on aura ça, on est bon. J'aime bien ma petite gnôle aussi. C'est sacré, c'est attention. Comme tu viens de dire tout à l'heure, c'est une drogue. Mais celui qui n'a pas ça, il vaut rien. Il lui faut sa drogue. Il y en a de ceux, c'est des médicaments. Moi, j'ai toujours dit, il ne faut pas se saouler. Il faut la supporter. Il y a des gens dans le bâtiment qui ont besoin d'un peu de... C'est une drogue, je suis d'accord, mais on en a besoin. Mais tout à l'heure, à 9h, je vais casser la croûte, je vais boire mon canon, et jusqu'à midi, non-stop. Mais attention, hein, je suis pas un enfant de cœur, hein. Faut travailler.
1: Bon, je peux vous demander votre prénom ?
3: Daniel.
1: C'est quoi le dernier petit bonheur de Daniel, s'il vous plaît ?
3: Oh, bah, l'eau champignon, un petit peu.
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2: La fête du sport ce soir avec la finale de la Coupe de France entre Lens et Nice au Stade de France. Fête déjà ternie hier soir avec des affrontements entre supporters ultra-niçois et parisiens qui ont fait plusieurs blessés, dont un grièvement. 65 personnes ont été placées en garde à vue. Je suis scandalisé par la violence des fêtes. Des mesures fermes seront prises, réagit Marina Ferrari, la ministre des Sports. La préfecture de police de Paris annonce de son côté un déploiement d'un dispositif de sécurité adapté dans toute l'agglomération parisienne avec des contrôles dans les gare. A noter que les parents de Christophe Glaise, notre confrère journaliste emprisonné en Algérie depuis près d'un an, donneront le coup d'envoi du match à 21h. Il y a aussi du rugby ce soir, il faudra choisir avec la finale de Challenge Cup, la petite coupe d'Europe entre Montpellier et Ulster. Ça se joue à Bilbao en Espagne. Un nouveau candidat à la présidentielle, Gabriel Attal, officialise ses ambitions dans l'Aveyron, dans le village de Mur de Barèze. L'ancien plus jeune Premier ministre de France porte donc candidat pour faire de la France le pays de l'avenir, dit le désormais candidat de 37 ans. Et en ce long week-end de Pentecôte, le réseau Gîtes de France enregistre un taux d'occupation de 78%, un taux équivalent à celui de l'an dernier, malgré donc la hausse des prix du carburant. Et puis le parc d'attractions, le Puy du Fou, créé par Philippe de Villiers, a proposé de rénover et d'exploiter le château de Chambord. Le réseau des châteaux de la Loire cherche des fonds pour réhabiliter son aile François 1er qui menace de s'effondrer. Le ministère de la Culture n'a pas donné suite.
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1: Cet après-midi, du soleil, toujours présent, toujours au rendez-vous et on l'attend. Et les températures, vous allez le voir, elles seront estivales. Quant au cumulus que vous allez voir gonfler de ci, de là sur les reliefs cet après-midi, ne vous inquiétez pas car ils vont rester totalement inoffensifs. Les températures maximales, comme je vous le disais, sont dignes d'un mois de juillet. 29 degrés à Albertville, 28 à Chambéry et Saint-Jean-de-Maurienne, 27 degrés à Bonneville, 25 à Annecy et Bourg-Saint-Maurice, 24 degrés au désert dans les Bauges.
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0: Les muscles bombés, Rocky a fait le show et Survivor, mille ambiances avec Eye of the Tiger. Mais c'est que toujours pour le plaisir avec vos trois chansons françaises à la suite. De Belay à Annecy, en passant par Chambéry ou Sevrier, vous les adorez. Ici, Pays de Savoie vous les offre chaque après-midi. Puisque tu pars, Jean-Jacques Goldman, Silence Radio, le dernier single de Gauvin Cerce et un collector des négresses vertes, tout à fait d'actu vu les températures. Voici l'été.
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2: Et si vous avez une vraie envie de chiner, de vous laisser bercer par la musique ambiante et peut-être de dénicher une perle rare dans vos moyens pendant ce week-end de 3 jours, j'ai quelque chose pour vous. Peut-être de quoi satisfaire vos envies ce dimanche 24 mai, dimanche de Pentecôte, entre 10h et 17h. Ça se passe Faubourg Montmélian à Chambéry. Et oui, l'atelier MAGA est en fête et la partage cette fête. La place et la rue devant la boutique 180 Faubourg Montmélian vont s'animer avec un marché de créateurs, une brocante, une friperie, des ateliers et de quoi se régaler tout au long de la journée. Atelier MAGA en fête, Faubourg Montmélian à Chambéry, c'est ce dimanche 24 mai entre 10h et 17h. Pour annoncer un événement, envoyez-nous votre message vocal sur WhatsApp 04 79 265 333.
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0: The Captain of a Heart, une pépite ici, Pays de Savoie, du groupe suisse Double. À suivre Renaud, La Mère à Titi, Miley Cyrus, Dream as One. Il y aura aussi Alain Chamfort, La Fièvre dans le Sang. Avant le 90 secondes, toute l'actualité en France et dans le monde.
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3: Une honte pour l'image du football et du supporterisme. La réaction de la ministre des Sports, Marina Ferrari, après les affrontements hier soir à Paris entre supporters ultra, notamment niçois, qui ont fait 6 blessés, dont un grave. Un service de sécurité important sera déployé ce soir aux abords du Stade de France pour la finale

0: la Coupe de France entre Nice et Lens. Une course-poursuite entre passeurs, migrants et policiers la nuit dernière à Abbeville dans la Somme. La voiture poursuivie s'est encastrée dans la façade d'une maison. Il y a 8 blessés, dont 2 nouveau-nés, rapporte ici Picardie. L'emblématique verrerie Duralex n'est pas sortie d'affaire. Un an après son sauvetage, l'entreprise de la chapelle Saint-Mémin près d'Orléans fait l'objet d'un audit. Celui-ci pointe des erreurs de gestion. Un redressement judiciaire n'est pas à exclure. Les surveillants des collèges et lycées appelés à la grève partout en France le 2 juin prochain. L'intersyndicale estime que le gouvernement ne fait rien pour qu'ils puissent travailler dans des conditions acceptables et décentes et réclame notamment des créations de postes. J'aime passionnément la France et j'aime profondément les Français. C'est avec ces mots que l'ancien Premier ministre macroniste Gabriel Attal annonce aujourd'hui sa candidature à l'élection présidentielle de 2027. La secrétaire générale de la CGT demande la réouverture des négociations salariales. Selon Sophie Binet, la réévaluation automatique du SMIC tous les 1er juin placera 80% des branches professionnelles avec des minima inférieurs au salaire minimum. Et puis cette étude pour terminer, selon des chercheurs français, les vaches sont capables de distinguer des personnes qui leur sont familières. Pas si vaches finalement.
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2: Cet après-midi, du soleil, toujours présent, toujours au rendez-vous et on l'attend. Et les températures, vous allez le voir, elles seront estivales. Quant au cumulus que vous allez voir gonfler de ci, de là sur les reliefs cet après-midi, ne vous inquiétez pas car ils vont rester totalement inoffensifs. Les températures maximales, comme je vous le disais, sont dignes d'un mois de juillet. 29 degrés à Albertville, 28 à Chambéry et Saint-Jean-de-Maurienne, 27 degrés à Bonneville, 25 à Annecy et Bourg-Saint-Maurice, 24 degrés au désert dans les Bauges.
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0: C'était bien, ça, comme Back and Step, Paul Young. Et nous sommes prêts pour la suite, trois chansons françaises à la suite. Que vous écoutiez ici, Pays de Savoie, en RTT, dans votre voiture ou à l'atelier, à Tresserve, Saint-Julien-en-Genevois ou au Vivier-du-Lac, elles viendront jusqu'à vous. Les Corons, Pierre Bachelet, Le Chant est libre, Patrick Fiori, et Il était une fois nous deux, trop bon, Joe Dassin.
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0: Navigation avec ici Pays de Savoie et notre capitaine Rod Stewart, c'était Sailing. À suivre Patrice Russian, Forget Me Not, Les Enfoirés, L'île au trésor et Maxime Le Forestier, Né quelque part. Avant le 90 secondes, toute l'actualité en France et dans le monde.
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2: Circulation très difficile en ce vendredi début du week-end de Pentecôte. Bison futé, voie rouge dans le sens des départs partout en France. On comptabilise déjà 553 km d'embouteillage. Parmi les axes les plus encombrés, la 2 dans le Nord, la 86 en Ile-de-France et la 7 dans le Rhône. La présidente de l'Assemblée nationale, Yaël Braun-Pivet, saisit le déontologue de l'Assemblée concernant le député Charles Alloncle. Le rapporteur de la commission d'enquête sur l'audiovisuel est suspecté d'embaucher sa compagne collaboratrice parlementaire, ce qui est interdit depuis 2017 et l'affaire Fillon. C'est le magazine Paris Match qui a vendu la mèche. La création dès cette année d'une brigade portuaire des douanes à Dunkerque dans le Nord, une annonce du ministre des Comptes Publics. David Amiel souhaite ainsi mieux lutter contre l'importation illégale de drogue. Dunkerque est l'un des principales portes d'entrée de la cocaïne en France. En 2015, l'hélicoptère d'une production

0: télé de TF1 s'écrase en Argentine, on s'en rappelle. Il fait 10 morts, notamment la navigatrice Florence Artaud, le boxeur Alexis Bastine et la nageuse Camille Muffa. Trois des producteurs de l'époque, ainsi que la société de production, vont être jugés en correctionnel à Paris pour homicide involontaire. 11 ans après les faits, on apprend aujourd'hui. Des steaks hachés pur bœuf surgelés de la marque Carrefour Extra, rappelés partout en France, en cause une suspicion de présence de petits morceaux métalliques. Et puis une finale de Coupe de France sous haute tension ce soir au Stade de France à 21h entre Lens et Nîmes. Et Nice, hier soir, des ultras niçois se sont violemment affrontés. Il y a 6 blessés dont un grave. La préfecture de police annonce un dispositif de sécurité adapté.
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2: Cet après-midi, du soleil, toujours présent, toujours au rendez-vous et on l'attend. Et les températures, vous allez le voir, elles seront estivales. Quant au cumulus que vous allez voir gonfler de ci, de là sur les reliefs cet après-midi, ne vous inquiétez pas car ils vont rester totalement inoffensifs. Les températures maximales, comme je vous le disais, sont dignes d'un mois de juillet. 29 degrés à Albertville, 28 à Chambéry et Saint-Jean-de-Maurienne, 27 degrés à Bonneville, 25 à Annecy et Bourg-Saint-Maurice, 24 degrés au désert dans les Bauges.
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1: Amis Roucoulet avec ici Pays de Savoie, la parfaite, avant notre rendez-vous sur la place du village. Nous allons donc retrouver l'un des frères de Paris, infatigable jumeau baladeur. Chaque jour, il nous raconte des histoires vraies des Pays de Savoie avec gourmandise. La preuve aujourd'hui encore, au micro de Xavier Montpied, Jean-Noël de Paris nous brosse le portrait d'un vrai bistrot de campagne, comme vous l'avez peut-être connu. Il est tenu par Anne-Lise à Fessy, dans le Chablais. Nous voilà prêts à nous établir.
2: Bonjour Jean-Noël.
3: Bonjour Xavier, bonjour à toutes et à tous.
2: On va aujourd'hui dans un endroit qui fait vivre une commune, vraiment.
3: Eh oui, eh, on va aller au bistrot.
2: Bah avec plaisir.
3: Xavier. Alors on va partir du côté de Fessy, nous sommes dans le Bas-Chablais. Et là on va découvrir un vrai bistrot de campagne. Il en reste encore, mais il y en a quand même de moins en moins.
2: Oui, de moins en moins, c'est vrai.
3: Et celui s'appelle chez Drey, le nom des anciens propriétaires. Et c'est Anne-Lise Reboul qui le tenait quand on l'avait rencontré il y a quelques années. Et elle nous dit, j'ai 35 ans de bistrot ici, et c'est un vrai petit café-restaurant. Et elle, tout de suite, elle nous dit, je tiens à ce que ça soit un vrai bistrot de campagne et à préserver ces valeurs-là. C'est un bistrot que je tiens depuis 1980. Et elle nous montre une photo dans son bistrot, à l'ancienne, qui datait du début du XXe siècle, donc plus de 100 ans. Et on voit la façade du bistrot, Xavier.
2: Ouais.
3: C'est la même qu'aujourd'hui, ou presque. C'est la même, ça n'a pas changé. Alors, juste devant, il y a beaucoup plus de monde. Et même une calèche avec plein de passagers.
2: Ah oui, ça se fait plus, ça.
3: Et elle nous explique qu'elle veut conserver ce bistrot. Et on rentre dans le bistrot et on voit les tables à l'ancienne, on voit les murs à l'ancienne et on voit presque un service à l'ancienne.
2: Mais ça a du charme, ça revient à la mode,
3: mais
2: ça.
3: Mais ça a du charme et ça sent bon, justement, le parquet. Ça, c'est sympa. Et nous sommes, on dit bien, à Fessy. Il faut peut-être rappeler qu'il y a un musée là-bas qui est intéressant. C'est le musée paysan, donc ça confirme bien l'idée de la campagne. Puis dans une histoire, Anne-Lise, elle nous dit que, oh, c'était là encore au début du XXe siècle, le patron de l'époque avait 4 filles et un garçon. Et il n'a pas voulu marier ses filles pour pas partager le patrimoine. Donc il a laissé marier le garçon, mais le garçon, malheureusement, 10 ans après son mariage, est décédé et il n'y a pas eu de descendance. Donc vous voyez, c'est intéressant de rappeler un peu cette histoire-là et qui marque l'histoire aussi du bistrot. Et puis elle nous parle évidemment du service et... Le bistrot de campagne, c'est le petit blanc le matin, c'est le café noir et c'est le casse-croûte. Un casse-croûte fait maison, dit-elle. Donc on comprend bien l'intérêt de ce bistrot pour les populations qui viennent de passage et pour celles qui vont visiter le musée d'art et de folklore régional qui est extrêmement important à Fessy. Et puis on va bien sûr rencontrer quelques clients, évidemment. On a Candido et William qui viennent régulièrement. Et là aussi, c'est le bistrot de campagne. Parce que le bistrot de campagne, ils nous disent, on y vient et on y revient. Et ils viennent pourquoi ? Pour y voir des amis. Même s'ils n'habitent pas forcément dans la commune, ils viennent d'un peu plus loin pour y voir et retrouver les amis. C'est un vrai lieu de vie auquel on est attaché, nous. Et là-bas, à Fessy, vraiment, c'est au cœur du village.
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0: La tête dans le week-end est pour vous accompagner la musique dissipée de sa voix comme un Roxette, Listen to Your Heart. Il est 16h20 et vos trois chansons françaises à la suite sont là, prêtes à partir. Johnny Johnny, Jeanne Masse, La Lune, Christophe Maé et Désenchanté, Mylène Farmer.
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2: Et pour les amateurs de tradition, n'en perdez pas une miette, c'est le spectacle à voir. Il a été créé à partir d'entretiens avec les habitants du massif des Bauges et de ses contreforts. Elle raconte l'histoire de deux factrices attablées pour un casse-croûte du matin. Elles prennent le temps de boire un verre, de manger un bout de tome des Bauges, bien sûr, et surtout de raconter les histoires et les anecdotes entendues lors de leur tournée. Des conversations qui tournent souvent autour de la bonne nourriture, mais également des rassemblements, malgré les différences de voisinage ou de politique, les veillées et les grenailles. Elle raconte aussi les savoir-faire avec les rissoles, les épaules, les ravioles, les bunes et les matinfants. Vous allez voir, ça va être génial. Un spectacle qui rebondit d'histoires inventées en anecdotes réelles. N'en perdez pas une miette au musée de Rumilly, samedi à 20h à partir de 6 ans. Et c'est gratuit. Et c'est bien sûr gratuit parce que dans le cadre de la Nuit européenne des musées.
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0: Ici Pays de Savoie, c'était Charlotte Cardin, tant pis pour elle. Dans un registre différent, l'humour en tube, notre rendez-vous bonne humeur du milieu d'après-midi, avec des extraits de sketchs choisis par Fred Ballard. Aujourd'hui, Romane Fraissinet et Raymond Devos sont une théorie, voire deux, sur le nombre important de coureurs de marathon.
1: Des gens, ils se réveillent le matin, ils se disent, oui, 42 km, oui, c'est une bonne idée, oui. Moi, tu m'appelles, tu me dis 42 km, peu importe le véhicule, hein, je raccroche.
2: Oui, c'est vrai que dit comme ça, le mot marathon perd un petit peu de sa superbe hein, quand on n'est pas fan des déplacements en général et surtout le week-end. Se taper 42 km sans escale un dimanche matin, ça relève de la punition pour Romane Fraissinet.
1: 42 km pour finir dans la même ville. Moi, si je fais 42 km, il faut que le paysage, il ait changé. Sinon, comment j'explique à mon corps pourquoi on est fatigué ? Il va me dire, on était là tout à l'heure. Hein. Je lui dis quoi, moi ? Oui, mais le dossard, il est stylé, à vous.
2: Oui, bon, définitivement, la tête de Romane Fraissinet est taillée pour le rire, mais pas pour courir. Hein. Il n'est pas le seul dans ce cas-là. Bien avant lui, Raymond Devos avait questionné les organisateurs de marathon sur l'aptitude de certains participants.
3: J'en vois un qui marche, là. C'est un contestataire. Il en avait assez de toujours courir comme un fou, alors il a organisé une marche de protestation. Il m'a dit, dis donc, il n'a pas l'air d'être suivi. Il me dit, si, mais comme tous ceux qui le suivent court, il est dépassé.
2: Voilà, bah, si l'humour absurde s'en mêle, on n'est pas prêt de franchir la ligne d'arrivée. Mais bon, l'important c'est de participer. Et tant qu'on se tape des barres, peu importe le dossard.
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2: Vous écoutez Ici, Pays de Savoie, il est 17h. Et c'est l'heure des infos.
3: La fête du football un peu gâchée avant la finale de la Coupe de France ce soir au Stade de France entre Lens et Nice. Une centaine de hooligans niçois se sont rassemblés la nuit dernière dans le 10e arrondissement de la capitale avec la volonté d'en découdre. Des scènes de chaos, bilan 6 blessés, 65 interpellations. Simon Le Baron s'est rendu sur place ce matin devant un bar qui porte encore les traces de ces violences.
4: Oui, la terrasse du bar-restaurant, l'atmosphère est pleine sous un grand soleil.
5: Un café, je vous envoie ça tout de suite.
4: Mais les vitres cassées témoignent de la violence de ce qui s'est passé vers 23h30.
5: On était en terrasse, on a commencé à avoir beaucoup de monde arriver là sur le pont en face, à entendre des cris de l'autre côté du canal. Du coup, les gens, ils ont commencé à avoir peur, ils se sont réfugiés à l'intérieur. J'ai ma collègue en terrasse qui a dit à tout le monde de rentrer.
4: Enzo est serveur, il est revenu travailler ce matin pour laisser le temps à ses patrons d'aller porter plainte au commissariat, avec donc encore en tête les images d'hier soir.
5: Je pense qu'il y a eu des clients qui ont essayé de se défendre et qui sont venus se réfugier dans le restaurant. Du coup, ils les ont suivis et à partir de là, une fois qu'on a fermé les portes du restaurant, enfin, on a essayé de mettre des chaises, des tables pour barricader un peu.
4: À ce moment-là, il dit avoir vu un homme en sang se réfugier à l'intérieur.
5: Les lumières étaient éteintes, donc c'était un peu le chaos. Donc tout le monde a essayé de se cacher comme on a pu, sous les tables, derrière le bar, etc. Pendant qu'ils étaient en train de saccager le restaurant, ils ont jeté les tables contre les vitres, là, comme vous voyez, qui sont toutes cassées. Ils ont pris tout ce qui était là sur les tables, les assiettes, les verres, les spritz, ils ont pris tout ce qu'ils ont pu, juste pour casser, quoi.

0: scène très violente, très rapide. Quelques minutes après, la police intervient.
1: La ministre des Sports, Marina Ferrari, parle d'une honte pour l'image du football et du supporterisme. « Je suis scandalisée par la violence des faits. Des mesures fermes seront prises », réagit-elle dans un communiqué. Sur les routes, déjà 700 km de bouchons dans le sens des départs. Bison futé, voie rouge pour le début de ce week-end. De la Pentecôte, circulation très difficile également sur le réseau ferroviaire. Plus de 3 heures de retard entre les gares de Nîmes-Centre, Avignon, Marseille et Paris à cause d'un défaut de caténaire. La circulation est totalement interrompue jusqu'à 18h. Une perquisition à l'Élysée aujourd'hui. La justice enquête sur les conditions d'attribution de certains marchés publics relatifs à l'organisation de cérémonies de Pentecôte. Une seule et même société aurait remporté systématiquement les appels d'offres de plusieurs cérémonies publiques. C'était attendu. L'ancien Premier ministre Gabriel Attal annonce officiellement sa candidature à l'élection présidentielle. Il l'a fait ce midi. Duralex n'est pas sorti d'affaire. Un an après son sauvetage très médiatisé, l'emblématique verrerie de la chapelle Saint-Mémin près d'Orléans fait l'objet d'un audit. Celle-ci pointe les erreurs de gestion. Un redressement judiciaire n'est pas à exclure. Un nouveau cas confirmé de hantavirus chez un membre d'équipage du Hondius rapatrié aux Pays-Bas. L'OMS affirme que ce malade est isolé depuis son arrivée. Le bilan du foyer est désormais de 12 cas signalés et 3 morts.
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3: La circulation à 7h-ci à 17h-03 sur votre radio locale ici, Pays de Savoie, avec beaucoup de monde au péage du tunnel du Mont-Blanc, puisqu'actuellement il faut environ attendre 1h15 pour pouvoir passer ce tunnel si vous êtes en direction donc de l'Italie, donc c'est à Chamonix, et puis de l'autre côté en Maurienne aussi, du monde quand même sur la route, sur l'autoroute A43 en direction du tunnel du Fréjus. Partout ailleurs, il y a aussi quelques ralentissements si vous rentrez bien sûr de Suisse, notamment à la douane de Bardonnet, pas mal de monde sur la route départementale 41 en direction de Cruseille. Vous mettez un petit peu plus de 10 minutes sur votre temps de trajet pour rejoindre Cruseille. La météo pour cet après-midi, vous avez passé un bon vendredi ensoleillé, température qui était assez chaude. Demain, après une nuit calme et un peu voilée, mais surtout étoilée, on aura du beau temps avec des températures qui vont frôler les 30 degrés pour les maxi en pleine. On aura donc des températures de l'ordre de 29 degrés à Annecy. On aura 29 à 30 degrés à Chambéry, Aix-les-Bains, 29 à Albertville et 29 du côté d'Évian.
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3: Allez, on va s'entraîner à faire la moonwalk comme Michael Jackson. Avec Black or White. Ce titre-là qui avait été d'ailleurs... Il y avait eu un superbe clip avec à l'intérieur celui qui jouait, le petit garçon qui jouait dans Maman, j'ai raté l'avion. Black or White, c'est pour vous souhaiter une belle fin d'après-midi avec votre radio locale, ici Pays de Savoie.

0: Je vous imagine faire la moonwalk dans la voiture. Ouais, c'est pas très pratique, la danse de Michael Jackson. Vous avez peut-être vu son biopic qui a franchi quand même les 3 millions d'entrées en France. Et il a quand même réalisé le biopic sur Michael Jackson, qui s'appelle tout simplement Michael, 700 millions de dollars au box-office, en tête des écoutes et des ventes, notamment la Jackson Mania est de retour. Et d'ailleurs, il se murmure qu'il y aurait un biopic et un Michael numéro 2 suite au prochain épisode.
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0: Ah bah oui, c'est enfin le week-end pour vous, peut-être un long week-end de Pentecôte, ceux qui ont la chance de faire le pont jusqu'à lundi. Alors si vous bossez, on vous envoie de bonnes ondes. Attention, peut-être tout à l'heure, ça va être votre jour de chance. 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Et puis les bons plans carburant près de chez vous, on en parle à 17h30. Je vous ai trouvé quelques bons plans pour éviter de payer trop cher. Et puis Décibel, la chronique d'Émilie Mazoyer qui arrivera également avant 18h. On fera un clin d'œil à Charles Aznavour, mais aussi à un nouveau titre de celle qui s'appelle Zazie, son prénom, vous le connaissez bien sûr, et sa chanson, on va l'écouter d'ailleurs dans un peu moins de quelques petites secondes. Et puis, elle est là aussi pour avoir testé les bourliers au Grand Bornand, c'est Laure Béchane. Elle vous raconte tout dans 3 minutes. Allez, je vous l'ai promis, voici la nouvelle chanson de Zazie, vous avez pu la découvrir ce matin dans Ici Matin avec toute l'équipe et Xavier Montpied. Voici sa nouvelle chanson, et ça s'appelle tout simplement Peu importe, et à mon avis, ça va frôler certainement, pourquoi pas, le tube de l'été.

0: Zazie, c'est sa nouvelle chanson. Est-ce qu'il y aura un nouvel album? On nous dit pas grand-chose, on sait pas trop. Selon peut-être le succès de ce titre-là, nouvel album, et pourquoi pas une grande tournée, peu importe. Donc sur fond de querelles de voisinage, les voisins, on les aime bien, mais des fois, ils peuvent être un petit peu pénibles.
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0: Alors, comme chaque jour, elle a la carte blanche. Oui, c'est celle qui teste tout sur votre radio ici, Pays de Savoie. Tout ou presque. Et aujourd'hui, Laure Béchade, elle va vous emmener où ça? Dans les Aravis, et c'est près du Grand Bornand, Laure.
2: Mais oui, sur ma route, il y a en effet des rencontres qui participent à la magie des découvertes et qui me marquent au cœur quand elles s'inscrivent dans notre patrimoine. J'ai testé la rencontre des bourreliers du Grand Bornand. Je vous raconte. Déjà, un bourrelier, est-ce que vous savez ce que c'est? Et c'est un artisan qui travaille le cuir. C'est un artiste, vous comprendrez à l'écoute de mon récit, et sans lui, sans le bourrelier, nos vaches, elles ne pourraient pas teinter de leur clarine en alpage. Il en fabrique pas les cloches, non. Il permet qu'elles soient joliment accrochées. Vous avez saisi. Le bourrelier, il fabrique les colliers. Le bourrelier de nos pays de Savoie, il se compte sur les doigts d'une main. Il y en a trois, rien qu'au Grand Bornand, élémentaire, au cœur du berceau du Reblochon fermier, qui compte autant de vaches que d'habitants. CQFD. Alors l'atelier des bourreliers, vous pouvez pas le louper. Il est à l'entrée du village, lové dans un petit chalet. Le typique des Aravis, daté fin 1800. Il a traversé le temps comme le savoir-faire de ces artistes qui subliment le cuir avec des gestes ancestraux et une dose de créativité illimitée. Alors dans l'atelier, il y a Michel et son fils Kevin, le trentenaire formé à l'école de Didier. Didier, une figure locale, jolie figure joviale, l'une de mes plus belles rencontres sur les routes.
0: Bon, alors on va pousser la porte de ces bourreliers. Mais côté ambiance et côté senteur, ça donne quoi?
2: Mais oui, alors à l'intérieur, ça sent bon la peau de vache, mais ça respire la gentillesse. Soleil et bonheur de Didier en 5D, d'entrée de plein fouet. Alors quand j'entre, je découvre un bienheureux en train de coudre des passants de ceinture d'un tablier en cuir. Il est vêtu, quelle beauté. Je veux le même, alors pas le Didier, non, le tablier. Quelle beauté d'âme, l'artiste. D'abord, il me fait caresser le cuir dans les règles de son art. Ça me calme, je suis tout oui pour boire ses paroles au maître artisan bourrelier, un sacré savoir-faire fascinant, inscrit au patrimoine vivant, et tout ça humblement. Alors il me fait faire le tour du propriétaire et de la petite boutique, il y a des bourses comme on avait petit pour y mettre notre sou, des étuis à couteau de montagnard bien sûr, des poignées de tiroir et même des tapettes à mouches en cuir. Oui, c'est amusant, il y a des jeux de dames également et ça ferait des beaux cadeaux. Alors je vous fais pas l'article, je vous présente juste un petit échantillon de ce qui m'a tapé dans l'œil. Et puis lui, Didier, il m'a frappé en plein cœur avec son mélange d'habileté, d'humilité, de jovialité. Bon, je suis restée une petite heure comme au musée, et je voudrais encore y être restée. Alors je vous conseille d'entrer chez ces bourreliers parce qu'on n'a qu'une vie et c'est ici maintenant qu'on l'aime.
0: Ah, sacré Laure Béchade avec j'ai testé. Laure, tu aurais pu me ramener le petit porte-clé. Il y a un petit porte-clé avec une sonnette et donc tout en cuir, c'est magnifique. Donc elle va me ramener mon cadeau, j'en suis sûr. D'ailleurs, si vous voulez réécouter tout ce qu'elle a testé cette semaine, notamment, elle est allée voir ce qui se passe du côté du plateau des Glières. Elle a testé cette semaine donc le plateau des Glières, une belle échappée là-haut. Puis la visite de la chèvrerie des Toules à la chapelle d'Abondance, tout ça vous retrouvez sur ici.fr, sur l'application ici. Puis Laure Béchade, on la retrouvera comme chaque week-end pour les bons plans récré à Môme demain matin aux alentours de 8h15. Chaque week-end, elle vous fait une sélection des sorties en famille. Allez, la musique avec Teddy Swims dans un instant, Lose Control, et puis Chagrin d'amour, chacun fait ce qui lui plaît, en écoutant votre radio locale ici, Pays de Savoie. Belle fin d'après-midi.
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0: Voilà, on peut dire que c'est The Voice, hein, l'instant de ce titre de Teddy Swims. Ça s'appelle Lose Control à 17h22. Tiens, vous rentrez peut-être du boulot, de la promenade, de balade. Alors, il y a pas mal de monde sur la route. Vous avez profité du soleil. Il y a pas mal de monde en train de s'y, notamment en direction de Sevrier, au bord du lac. Il y a toujours beaucoup de monde et surtout beaucoup d'attente si vous partez en Italie, en direction de l'Italie, au tunnel du Mont Blanc pour l'instant. Et c'est le cas depuis tout à l'heure. Il y a un peu plus d'une heure et quart d'attente à l'entrée du péage au tunnel du Mont Blanc. Voilà ce que l'on peut dire. On fera un point complet tout à l'heure, bien évidemment. Puis je vous donnerai les bons plans carburant dans un peu moins de 10 minutes. Le temps aussi de s'écouter France Gall. On espère que vous l'avez aussi comme elle. Elle, c'est moi, j'ai clin d'œil, bien sûr, à Ella Fitzgerald.
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0: France Gall, et là, elle a extrait de l'album Babacar, qui s'est quand même vendu à l'époque à 1 million d'exemplaires. Hein. C'est énorme. Aujourd'hui, pour vendre 1 million de disques, c'est pas si facile que ça. Une chanson, d'ailleurs, qui avait traversé certains pays, puisqu'elle a eu beaucoup de succès en Europe, et notamment en Allemagne, avec cette chanson Hommage, clin d'œil à Ella Fitzgerald. Dans un instant, on va se retrouver avec Émilie Mazoyer pour toute l'actu, avec Décibel, la chronique, et notamment, petit clin d'œil ce soir à Charles Aznavour.
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0: Mais on est aussi, ici Pays de Savoie, la radio des bons plans, les bons plans carburants, surtout en ce moment avec, on a révélé pour vous, dans le bassin annécien au carrefour Annecy, avenue de Genève, le samplon 95 à 2,07€, le gasoil à 2,11€. Si vous êtes dans le bassin chambérien, au relais Chambéry Total sur la voie rapide urbaine, le samplon 95 est à 1,99€, le gasoil à 2,09€. Si vous êtes au pays du Mont Blanc, au relais du reposoir avenue de Genève à Sallanches, le samplon 95 est à 1,99€, le gasoil à 2,09€. Et puis vous avez aussi d'autres prix en allant sur la carte interactive que vous propose votre radio ici sur ici.fr. 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
0: Allez, vous fallait bien tout ça après cette journée épuisante. Un petit réconfort, un petit goûter. Je vous vois manger un peu dans la voiture, un petit carreau de chocolat qui va bien. Boire un petit truc bien frais. C'est ce qu'on fait avec toute l'équipe ce soir, avec Pauline qui réalise cette émission, avec Abiba, Émilie, toutes celles qui vont arriver. C'est le Girl Power ce soir. Il y a plein de filles. On a les meilleures avec nous sur votre radio ici, Pays de Savoie.

0: Everybody's Changing à 17h34. Elle est là chaque soir, Émilie Mazoyer, pour le rendez-vous Actu Musique. Et on va la retrouver tout de suite avec plein de choses à vous raconter. Salut Émilie.
1: Salut tout le monde. Émilie au rapport pour votre dose quotidienne d'actualité musicale. Écoutons Charles Aznavour en ce 22 mai, jour anniversaire de sa naissance, il y a 102 ans.

L'occasion de vous rappeler que Monsieur Aznavour, l'excellent film biographique signé Grand Corps Malade, avec Tahar Rahim dans le rôle titre, est disponible sur Netflix. Youpi, le voici, le nouveau Zazie.

avait déjà senti sur son album Air en 2023 que Zazie avait envie de prendre de la hauteur, de s'éloigner des petits tracas pour se concentrer sur les belles choses de la vie, le début de la sagesse en quelque sorte. Et bien c'est ce qui se dégage aussi de cette nouvelle chanson, Peu importe, une philosophie qui, si on la suit, peut nous épargner quelques colères stériles. Merci Zazie et à la semaine prochaine. Zazie sera l'invitée d'ici, dans Décibels, mardi à 20h. Et un petit plateau télé, tiens, ça vous dit ? C'est dimanche à 20h sur Arte.

présente la naissance d'une diva. C'est un beau documentaire français qui raconte le parcours incroyable de Barbara Streisand. Son enfance difficile, hein, c'était le vilain petit canard de la famille à Brooklyn. Son ascension fulgurante dans la musique, dans le cinéma, les 150 millions de disques vendus, les Oscars. Dingue, tout est dingue dans la vie de Barbara Streisand. À découvrir dimanche soir à 20h sur Arte. Les trois concerts anniversaires des 50 ans de carrière de Renaud ont été un succès. Le Zénith de Paris plein à craquer, une liste d'invités folle. Julien Clerc, Francis Cabrel, Alain Souchon, Nicolas Sirkis, Jean-Louis Aubert. Et Renaud en pleine forme, debout, il chantait comme il pouvait, évidemment. Mais en tout cas, il a participé à tout. Et c'était tellement bien qu'il a décidé de diffuser le spectacle, qui avait été filmé au cas où, à la télé à la rentrée de septembre. Ça sera sur France 4. Te raconter enfin.

0: gagnant.
1: Renaud, magnifique chanson, les Mistral gagnants. Je vous rappelle que ce soir, Émilie Mazoyer dans Décibel sera en direct depuis les coulisses des répétitions générales du concert Corsu Mezzu Mezzu qui aura lieu demain au Stade Vélodrome de Marseille avec votre radio ici, Pays de Savoie, donc ce soir avec donc Émilie à partir de 20h. Mais tout de suite, c'est vous qui allez jouer. Ah bah oui, vous allez gagner quoi? Bah la fameuse carte carburant de 50€. On joue à plein tube pour gagner cette carte, pour aller mettre de l'essence gratos grâce à votre radio. Surtout en ce moment, vu les prix, c'est un super cadeau qu'on vous offre. 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On joue avec vos chansons préférées. Et puis voilà, c'est aussi simple que ça. Le temps de s'écouter Queen et tout de suite Marine pour sa nouvelle chanson Escroc pour vous souhaiter un très bon début de soirée avec nous sur ICI.
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0: jusqu'à la dernière petite note. Bohemian Rhapsody à l'instant avec le groupe Queen, évidemment. Il y avait le film qui portait le même titre, le film biopic sur la vie du groupe Queen, comment il s'est formé. D'ailleurs, tout à l'heure, je vous parlais du biopic sur Michael Jackson. Bah, il a détrôné le film de Queen, d'ailleurs, au box-office. Il est grand temps de faire un point sur vos conditions de circulation pour vous dire qu'il y a pas mal de monde sur l'autoroute A41, notamment nord entre Annecy en direction de Rumilly et d'Aix-les-Bains en ce moment. Et puis aussi, la principale aussi attente, c'est au péage du tunnel du Mont-Blanc. 1h15 d'attente pour vous rendre en Italie. Je regarde sur l'autoroute A43 en Maurienne. Ça a l'air de plutôt bien aller en direction du tunnel du Fréjus.
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0: 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Et c'est la fin de semaine, donc c'est là où on va savoir s'il va y avoir le ou la gagnante. Et il va jouer avec nous ce soir pour gagner 50 euros de carburant. Rafik qui est avec nous et qui est à Rumilly en Haute-Savoie. Bonsoir Rafik.
2: Oui, bonsoir. Ça fait plaisir.
0: Oui, c'est un fidèle auditeur. Alors, vous avez patienté un moment parce que Queen, c'était un peu long, mais c'est tellement beau. On ne pouvait pas couper la chanson pour vous dire bonjour.
2: Ouais, c'est un plaisir, c'est un plaisir.
0: Alors, fidèle auditeur de la radio, d'ici Pays de Savoie, vous rentrez chez vous.
2: Oui, j'ai essayé deux, trois fois en vain de vous avoir, mais le matin, quoi, vers 7h30.
0: Ah oui, il faut persister, hein, c'est ça, il faut gagner.
2: On insiste, et puis voilà, on est content, quoi.
0: Bon, bah super. Je vais vous proposer, je vais vous rappeler le principe du jeu, à plein tube, c'est très simple. Je vais vous donner une année de référence. Vous allez écouter un extrait de chanson et ensuite...
2: Oui, avant ou après l'année, quoi.
0: Ah ben voilà, il connaît par cœur, il va venir me remplacer, Rafik.
2: Je n'irai pas jusque-là, mais...
0: Voilà, si vous avez la bonne réponse, vous êtes sélectionné comme les autres candidats qui ont été sélectionnés cette semaine. On verra tout à l'heure à 18h20 qui sera tiré au sort. Est-ce que vous êtes prêts?
2: Oui.
0: On joue avec l'année 2001, c'est l'année de référence et je vous propose d'écouter tout de suite La Mylène.

0: Alors, je t'aime Mélancolie, Mylène Farmer, l'année de référence 2001. Est-ce que cette chanson a eu du succès avant ou après 2001, d'après vous, Rafik ?
1: Je suis en grande conviction, mais je dirais plutôt après quand même.
0: Oh ! C'était avant, c'était en 1991.
1: Dommage. C'est pas grave, je suis joueur.
0: Bon, bah, en tout cas, effectivement, c'est pas grave, mais on sait que vous êtes fidèle, donc vous allez rejouer avec nous. Il y a plein de jeux.
1: Oui, n'hésiterai pas.
0: Faut pas hésiter également le week-end, le matin, on vous offre plein de cadeaux. On va vous souhaiter une bonne soirée. Est-ce que vous faites le pont de la Pentecôte, vous ou pas?
1: Oui.
0: Ah, quel vénard. Donc vous avez 3 jours de off. C'est sympa, ça.
1: Oui, tout à fait. Ouais, bah, il faut, on va en profiter, quoi.
0: Ah, bah, avec le beau soleil, vous allez profiter du lac, hein, c'est ça, hein.
1: Du lac, ouais. Merci, bon. C'est gentil à vous.
0: Rafik, passez une bonne soirée, je vous dis à bientôt. Avant de partir, merci, quelle est votre radio locale en Savoie et en Haute-Savoie?
1: Pays de Savoie, bien sûr.
0: Oui, c'est Pays de Savoie. Merci à vous. En tout cas, bonne route. On rejouera tout à l'heure à 18h20 pour être sélectionné pour gagner la carte de carburant de 50 euros. Pour l'instant, bah, c'est un petit air reggae avec UB40 sur ici, Pays de Savoie.

0: I Got You Baby, c'est beau hein, ça. C'était le groupe UB40 avec la voix de la chanteuse Chrissy Hynde. Voilà, 17h53. On va continuer dans la musique. Alors là, on était avec UB40, ambiance reggae, ambiance soleil. Ben là, ça va être carrément un tête-à-tête, un petit duel au soleil. Bien charmant et bien coquin hein, ce soir avec Étienne Dao. Et puis toute l'actu est de retour et ben, dans un peu moins de 7 minutes.
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0: Étienne Dao et ce petit duel au soleil à 7h06, ça fait plaisir, hein, ça réchauffe le cœur. Étienne Dao qui était d'ailleurs hier au Zénith à Paris avec Vanessa Paradis, il lui a écrit son dernier album. Donc ils ont chanté en duo ensemble sur scène, Vanessa Paradis qui a d'ailleurs démarré sa tournée ici en Pays de Savoie, c'était au Phare à Chambéry en mars dernier. Voilà, une bonne nouvelle pour vous souhaiter une belle fin d'après-midi.
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0: Avec le super soleil qui brille en Pays de Savoie, ici Pays de Savoie, il est 18h. Dans quelques instants, la suite de Ça vaut le détour, mais tout de suite, puisqu'il est 18h, on retrouve tout de suite les infos avec Benjamin Mathieu.
2: Après les très violents affrontements hier soir dans les rues de Paris entre hooligans, notamment niçois, qui ont fait 6 blessés et 65 personnes placées en garde à vue, la question de la sécurité autour de la finale de la Coupe de France est sur toutes les lèvres. Le match entre Nice et Lens ce soir au Stade de France est jugé à haut risque. Coralie Moreau sera évidemment sous haute surveillance policière.
3: Depuis 15 heures, tous les lieux de passage des supporters sont contrôlés par les forces de l'ordre, notamment aux abords de la gare du Nord et la gare de Lyon. 9 personnes ont déjà été interpellées et placées en garde à vue, soupçonnées de vouloir commettre des violences. Elles avaient sur elles des cagoules, des gants coquets et des mortiers d'artifice. Autour du Stade de France, un périmètre de protection a également été mis en place avec contrôle strict à l'entrée, présentation des billets, fouille des sacs et palpation corporelle. Sur un périmètre plus vaste encore, des drones sont déployés pour surveiller tous les lieux de rassemblement, les lignes de transport en commun, les stations. Évidemment, les armes et les engins d'artifice, tout comme l'alcool, sont interdits. Sous haute surveillance également, les deux fan zones installées à Saint-Denis, l'une pour les supporters lensois, l'autre pour les supporters niçois. Au total, ce sont quelques 2200 policiers et gendarmes qui sont mobilisés. La préfecture de police de Paris conseille à tous les supporters de surveiller son compte x@prefpolice pour avoir les informations en temps réel et connaître les itinéraires à privilégier.
2: Et puis côté symbole, les parents de Christophe Glaise, notre confrère journaliste sportif, emprisonné en Algérie depuis près d'un an, donneront le coup d'envoi du match à 21h. Match à suivre évidemment sur Ici Nord, Ici Azur et Ici.fr. Un profil atypique pour la mère de famille venant de Colmar qui a enlevé ses deux enfants de 4 et 5 ans en Alsace avant de les abandonner dans une forêt au Portugal. C'était en début de semaine. Cette Française de 41 ans, interpellée hier avec son compagnon, sont en ce moment même au tribunal pour être auditionnée par un juge portugais. Louise Adélaïde Boinard, cette mère de famille, est paradoxalement réputée dans le monde du bien-être.
4: Elle s'appelle Marine, a 41 ans et habite Colmar depuis peu, selon le maire de la commune. Avant, elle était à Troyes, dans l'Aube, où elle exerçait comme sexologue, un métier qu'elle pratique toujours en libéral. Elle est d'ailleurs spécialisée dans le traitement du psychotrauma.

0: traumatismes, des troubles développés pendant l'enfance et dans l'accompagnement des hommes. Très actifs sur les réseaux sociaux dont LinkedIn, la quadragénaire vend une pratique centrée sur l'écoute, le bien-être émotionnel et l'introspection. Elle a écrit par exemple « La douceur est la clé de toute libération traumatique ». Une professionnelle très bien notée, de nombreux avis soulignent sa bienveillance et sa sensibilité. Marine, qui ne s'était jamais fait remarquer depuis son arrivée à Colmar, aucun signalement n'avait été effectué par la crèche ou l'école de ses enfants avant leur disparition.
1: Les informations de Ici Alsace. Une perquisition à l'Élysée aujourd'hui par des enquêteurs financiers. La justice qui s'interroge sur les conditions d'attribution de certains marchés publics relatifs à l'organisation des cérémonies de panthéonisation. L'Élysée estime que cette procédure ne vise pas le président de la République. La présidente de l'Assemblée nationale, Yaël Braun-Pivet, saisit le déontologue de l'institution à propos du député Charles Alloncle. Il est suspecté d'avoir embauché sa compagne comme collaboratrice parlementaire, ce qui est interdit depuis 2017 après l'affaire Fillon. C'est le magazine Paris Match qui a vendu la mèche. Courage si vous êtes sur les routes aujourd'hui. 700 km d'embouteillage en France. Bison futez voie rouge pour ce long week-end de Pentecôte. Des difficultés aussi dans les trains avec plus de 3 heures de retard entre les gares de Nîmes-Centre, Avignon, Marseille et Paris à cause d'un défaut de caténaire. S'avance-t-on vers un été de tous les records en termes de chaleur ? Plus de 35 degrés, vous l'avez constaté aujourd'hui dans le sud-ouest. Notre pays confronté à un coup de chaud particulièrement précoce. Alors, bonne nouvelle si vous voulez profiter d'une baignade, mais c'est un signe inquiétant. Question réchauffement climatique. Les journées à venir, en tout cas, s'annoncent historiques selon Météo France. Guillaume Fariol.
2: De nombreux records mensuels vont sans doute tomber dès aujourd'hui dans le sud-ouest, mais c'est la journée de lundi qui s'annonce inédite, avec des températures parfois 10 à 12 degrés au-dessus des normales. Patrick Gallois est prévisionniste à Météo France.
3: On va atteindre des valeurs qui n'avaient jamais été observées à cette époque de l'année sur la Bretagne, par exemple à Brest ou à Rennes, où on va dépasser très largement les 30 degrés. On pourra même localement atteindre les 35 degrés.
2: La France a déjà connu des épisodes de chaleur en mai, en 1947, 1953, 1992. Mais la fréquence s'accélère nettement à cause du réchauffement climatique. Mais 2005, 2017, 2022, 2025... et désormais 2026, certains départements pourraient même basculer en vigilance jaune à la canicule. Ce serait inédit.
3: Puisqu'il n'y a pas eu de vigilance canicule, même de niveau jaune, jamais déclenchée en France au mois de mai. Historiquement, la vigilance canicule était mise en place le 1er juin parce qu'il n'y avait pas cette problématique au mois de mai dans le passé.
2: La France se réchauffe plus vite que le reste du monde. La température moyenne a grimpé d'1,7 degré depuis l'ère pré-industrielle contre 1,2 degré pour la moyenne mondiale.
1: Et un redout très relatif est attendu en milieu de semaine prochaine.
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5: Avec un point sur la circulation pour cette fin d'après-midi. Il y a pas mal de monde en direction, notamment d'Épagny, entre Sillingy et Épagny, donc près d'Annecy. C'est normal, vous rentrez du travail. Vous avez aussi pas mal de monde, notamment aussi si vous revenez de Suisse, notamment la douane de Bardonnay et de Perlis-Sertoux. On a aussi beaucoup de monde sur la route donc entre Coponnet et Cruseil. Et puis si vous êtes sur le départ pour aller manger la pasta ou la pizza en Italie, péage du tunnel du Mont-Blanc, vous avez un temps d'attente d'une heure. Ça a réduit tout à l'heure, c'était une heure et quart. Donc, vous voyez, plus ça avance et moins vous attendez si vous allez en Italie. Et puis, il y a aussi pas mal de monde sur l'autoroute A41 Nord entre Annecy et donc Aix-les-Bains, et également entre Aix-les-Bains et Annecy-Nord. Donc, voilà pour la route ce soir. Le temps avec une météo clémente. Hein, on va avoir du beau temps. Ce soir, il y aura quelques étoiles dans le ciel avec quelques nuages. Demain, c'est un temps estival, quelques nuages fins, mais très très beau et très très chaud, puisqu'on annonce même des températures de l'ordre de 30 degrés. On aura des températures de l'ordre de 29 à Saint-Jorio, près du lac d'Annecy. On aura 29 également donc à Annemasse. On aura 29 à Chambéry et Aix-les-Bains, ainsi qu'à Aigbelette. Et puis même type de temps prévu pour dimanche, puis ça va continuer comme ça visiblement tout au long de la semaine, jusqu'à au moins le week-end prochain, qui sera aussi bien ensoleillé.
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5: Ah, toutes vos chansons préférées sont ici, hein, à peine d'aller les chercher ailleurs. Elles sont sur votre radio ici, Pays de Savoie, avec Daniel Balavoine et mon fils, Ma Bataille.

0: Daniel Balavoine, c'était Mon fils, ma bataille.
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0: Ah, notre petite Stella Favre qu'on embrasse, mais elle n'est pas là. Bah oui. Non, mais elle n'est pas malade, elle est en vacances. Elle sera là dans 8 jours. Mais on voulait lui faire un petit clin d'œil parce qu'on sait qu'elle nous écoute. Voilà. J'espère qu'on fait tout ce qu'il faut et comme il faut. Allez, vous trouvez, pas qu'il fait un peu chaud, ça nous donne envie de boire un petit cocktail bien frais aux fruits de la passion, à la banane fraise avec plein de glaçons. Ouais, c'est ça aussi. On est bientôt à l'heure de l'apéro. On va se rafraîchir tout à l'heure avec notre jeu à plein tube pour gagner quoi? La carte carburant de 50 euros. Bah oui, on est vendredi. Et puis dans 3 minutes, l'invité à la une, c'est Morgane Cadignan pour son spectacle La Nuit Je Mens, qu'elle donnera au Théâtre de l'Espérance à Genève ce samedi, enfin non pas ce samedi, samedi 30 mai. Elle est humoriste et chroniqueuse aussi pour France Inter, elle a été chroniqueuse à la télé. Elle sera au micro de Xavier Montpied dans quelques minutes, le temps de s'écouter Gaëtan Roussel qui est là avec Tout s'en va.
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0: Voilà, c'est Gaëtan Roussel à l'instant avec ce titre Louise Attaque, évidemment, hein, son groupe. Et puis Gaëtan Roussel qui sera présent d'ailleurs à Musilac cet été.
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0: Chaque soir, on vous propose ce rendez-vous, l'invité à la une. L'invité à la une ce soir qui est aux côtés Xavier Montpied sera en spectacle au Théâtre de l'Espérance à Genève. Ce sera samedi 30 mai prochain.
2: Tout le monde ment, ça c'est une certitude. Et elle en parle sur scène dans son spectacle, c'est Morgane Cadignan. Elle est au Théâtre de l'Espérance à Genève, c'est samedi 30 mai. Ce nom, vous l'avez certainement déjà entendu parce qu'elle a travaillé sur France Inter, elle a chroniqué sur France Inter. Vous l'avez peut-être déjà vu sur scène. Et Morgane Cadignan est notre invitée à la une aujourd'hui. Bonjour.
3: Mais bonjour.
2: Votre spectacle s'appelle La Nuit, je mens. On ment tous au quotidien. Et des petits mensonges, c'est grave, docteur ?
3: Ah bah, faut venir voir le spectacle parce que je ne donne mon verdict qu'à l'issue. Je pense que c'est pas grave. Alors les petits mensonges, voilà, les petits arrangements, le petit masque social qu'on se met. On parle pas bien sûr des mensonges qui détruisent des vies, évidemment. Je ne défends pas ça. Mais je pense que non seulement c'est pas grave, mais est-ce que c'est pas un peu nécessaire pour continuer à être aimé par les gens qui nous entourent de pas dire tout le temps toute la vérité nue et crue et en permanence. Je pense que si.
2: Alors, est-ce que ça vous arrive, vous, de mentir au public du genre « Merci, vous avez été super », alors qu'en fait, c'était pas le cas ?
3: Oui. Mais jamais en Suisse. Franchement, le public... Non, j'ai fait Genève, Lausanne, Zurich, c'est toujours trop bien. Vraiment, c'est toujours super. Donc, j'ai jamais menti aux Suisses. Mais oui, il y a des villes que je ne citerai pas, même avec un couteau sous la gorge, où j'ai menti honteusement en disant « J'ai passé une très bonne soirée », oui, évidemment, comme tout humoriste. Hein. Et celui qui vous dit le contraire, vous ment.
2: Dans la présentation du spectacle, c'est vous qui l'avez écrite, il y a écrit que vous êtes une philanthrope. Ça, c'est un mensonge signé Morgane Cadignan aussi.
3: Oui, c'est moi qui ai écrit le... C'est moi. L'avantage d'écrire son propre résumé, c'est que je peux me faire mousser un tout petit peu. Sinon, je le fais écrire par quelqu'un d'autre et j'ai aucun intérêt à l'écrire moi-même. J'ai déjà écrit le spectacle. En plus, je dois écrire mon flyers. Donc, je me suis un peu mis bien, quoi.
2: Alors, c'est un spectacle autour du mensonge. Ça s'appelle La Nuit, je mens. Clairement, un hommage à Bachung. Pourquoi cet hommage-là ?
3: Parce que Bachung, il fait partie de mes grandes références. C'est un monsieur que j'ai écouté beaucoup, beaucoup. Parce qu'on me l'imposait dans la voiture familiale quand j'étais jeune. Et puis après, quand on vieillit, les goûts de notre père deviennent nos goûts. Donc après, je l'ai écouté de moi-même. Et surtout, moi, j'aime bien ce côté un peu David Lynch, qu'il a dans certains textes. En fait, les textes et les chansons de Bachung, faut souvent les écouter 4 fois pour tout comprendre. Et encore. Donc j'aime bien un peu les doubles sens qu'il met.
2: Alors vous allez jouer à Genève, on le disait. Vous connaissez un peu la Suisse. Vous avez joué dans plusieurs villes. Vous gardez quoi, vous, du public suisse et même du pays de manière générale ?
3: Alors moi, on m'a toujours dit, la Suisse, ça peut être un petit peu guindé, ça peut être un petit peu froid. Et j'ai toujours passé, franchement, le top 3 de mes meilleures soirées en Suisse. Je trouve que le public est franchement très accueillant, qu'il a beaucoup d'autodérision. Franchement, je me suis toujours amusée, que ce soit à Montreux ou dans des comédie clubs ou dans des plus ou moins grandes salles pour mon spectacle.
2: Et rendez-vous donc le 30 mai au Théâtre de l'Espérance à Genève pour vous voir sur scène, pour voir votre dernier spectacle. Morgane Cadignan, ça s'appelle La Nuit, je mens. Vous étiez notre invité aujourd'hui. Merci beaucoup. Et vous avez menti pendant cette interview ?
3: Non, j'ai pas eu le temps. C'était trop court. Mais 5 minutes de plus et c'était la roue libre.
0: Bon, merci beaucoup Xavier Montpied. Et merci à Morgane Cadignan pour son spectacle La Nuit, je mens, donc au Théâtre de l'Espérance à Genève. Samedi 30 mai. Pas ce samedi, samedi d'après. Voilà, 18h18, on fera un point route dans quelques minutes. Mais pour vous accompagner, elle est là, Samantha Fox, avec un super succès des années 80, Nothing Gonna Stop Me Now, pour vous souhaiter une belle fin d'après-midi avec ICP et de Savoie.

0: Nothing gonna stop me now. Petite leçon d'anglais, tiens, ça veut dire quoi? Rien, ça va m'arrêter maintenant. Rien ne va m'arrêter maintenant. Voilà, ça veut dire ça en fait, la traduction. Samantha Fox, que la traduction, c'est-à-dire Samantha Renard. Pas facile de s'appeler Samantha Renard. En tout cas, c'est un joli succès que vous avez chanté certainement chez vous, soit dans la voiture, soit déjà chez vous, arrivé tranquille, en préparant le repas, ou bien en train de revenir des courses, ou avec les enfants. Peut-être que vous partez aussi profiter de ce long pan de la Pentecôte. Bah tiens, justement, si vous prenez la route, il y a pas mal de monde sur l'autoroute A41 Nord, entre Annecy Nord et Annecy Sud, en direction de Chambéry. On a aussi beaucoup de monde à Sallanches en direction de Passy et de Chamonix, puisqu'après, pour aller en Italie, le tunnel du Mont-Blanc, vous avez environ une heure d'attente au péage. Puis je regarde juste du côté de Cruseilles, aussi pas mal de monde en direction de Cruseilles sur la route départementale 41. Vous mettez un peu plus de 13 minutes de plus sur votre temps de trajet habituel. 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Tout est permis, y compris de la gagner, cette fameuse carte de carburant. Vous avez été nombreux à être sélectionnés cette semaine. Qui va être tiré au sort? Ben, peut-être vous, si vous nous appelez, si vous jouez. À vous de jouer en appelant Abiba. Elle est là pour vous, elle décroche direct et on joue ensemble. Et le temps de s'écouter à un nouveau titre qu'on aime beaucoup, cette nouvelle chanson de Bruno Mars. Ça s'appelle I Just Might.
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0: Bruno Mars, I Just Might, magnifique sur votre radio ici, Pays de Savoie. On joue à plein tube avec ce jeu qui va vous permettre de gagner la carte carburante 50 €. Alors vous avez été nombreux à jouer cette semaine, hein. Il y a eu Claude Noël, il y a eu qui avait le numéro 1, Corentin le numéro 3, Maël le numéro 4, Stéphanie le numéro 5, on a eu Samuel en 7, Diane en 8 et on a Frédéric qui va tenter sa chance. Il est à Mercury. Bonjour Frédéric.
1: Bonjour.
0: Qui portera le numéro 10. Voilà, c'est votre numéro. Et dites-moi Frédéric, vous avez une voix à faire de la radio.
1: Ah, bah, pourquoi pas.
0: Ah, Pauline, une voix.
1: Mais je pense pas que je serai meilleur que vous. Hein.
0: Pardon ?
1: Loin de là.
0: Vous avez dit quoi ?
1: Je pense pas que je serai meilleur que vous.
0: Mais loin si de on va vous donner des trucs et des astuces, vous allez être parfait, Frédéric. Bon, après, peut-être que votre boulot, il vous plaît. Vous faites quoi dans la vie ?
1: Alors, moi, je suis cuisinier.
0: Ah, ça, c'est un bon travail. Et vous faites des bonnes choses à manger ?
1: Je suis cuisinier dans une cuisine centrale.
0: D'accord,
1: Fais à manger à tous les petits-enfants qui vont à l'école.
0: Ah, génial. Vous leur faites des bons repas. Alors, tiens, à midi, vous leur avez fait quoi, par exemple ?
1: Alors, à midi, c'était poisson, et si je me rappelle bien, gratin de brocoli.
0: Ah oui, quand même.
1: Pour manger des légumes, un petit peu.
0: Oui, puis le vendredi, c'est le jour du poisson. Bon, Frédéric, merci de nous avoir parlé de votre travail. Là, on vient aux choses sérieuses. Pour être sélectionné, peut-être être tiré au sort, il faut d'abord cette première étape, passer cette première étape du jeu à plein tube. On joue avec une année de référence, 1997. Vous allez écouter un titre, un extrait, vous allez me dire si cette chanson a eu du succès avant ou après 97. Est-ce que vous êtes prêt, Frédéric ?
1: Je suis prêt.
0: Allez.

0: Jean-Jacques Goldman, bien sûr, à la fin, bébé toute seule, d'après vous, avant ou après 97?
1: Allez, sans hésitation, avant.
0: Avant. Bravo. C'était 1987. Alors, vous avez eu la bonne réponse, qui fait que vous faites partie de ceux qui ont été sélectionnés. On a effectué le tirage au sort avant l'émission, c'est-à-dire qu'on a mis des petits numéros sur des papiers de ceux qui ont été sélectionnés tout au long de la semaine. On a tiré un numéro et c'est la main... C'est Habiba qui me fait un signe et c'est la main d'Habiba, la jolie main d'Habiba, qui a tiré le numéro 4. Et le numéro 4, eh bien, c'est Maëlle qui habite à la Ravoire. Bravo à Maëlle et désolé Frédéric.
2: C'est pas grave, à bientôt.
0: Vous rejouez une prochaine fois, vous promettez, hein?
2: Bien sûr.
0: Bon, allez, on vous souhaite une excellente soirée. Et on va tout de suite accueillir Maëlle qui est avec nous. Bonsoir Maëlle.
3: Bonsoir.
0: Eh ben voilà, la carte carburant de 50 euros de carburant, elle est pour vous.
3: Ah ben merci beaucoup. Après plusieurs tentatives.
0: Eh ben oui, surtout en ce moment. Mais c'est un petit merci. Vous rigolez pas mal, c'est sympa, mais c'est un petit merci. Il va falloir crier dans la radio.
3: Parce que je suis accompagné.
0: Vous savez pas quoi dire, puis en plus, on vous entend pas bien. Votre téléphone, j'ai l'impression que vous avez le haut-parleur. Hein. Il faut l'enlever au cas où vous l'avez branché. Ou si vous avez un kit main libre. Ouais, ça fait un peu de friture sur la ligne. Bon, bah, en tout cas, Maëlle, la carte de carburant, elle est pour vous. Est-ce que vous avez déjà fait le plein de votre voiture aujourd'hui?
3: Il y a deux jours.
0: Bon, eh ben vous remettrez.
3: On repartira pour le prochain.
0: Vous remettrez du carburant à l'intérieur. Qu'est-ce que vous allez faire ce week-end, Maëlle?
3: Bricolage.
0: Bricolage. Bon, vous bossez ou pas lundi?
3: Non.
0: Non.
3: Justement. Bricolage chez moi.
0: Eh ben voilà, bricolage chez vous. À la Ravoire. On vous souhaite en tout cas, Maëlle, une excellente soirée, un bon week-end, un bon long de Pentecôte, du pont de Pentecôte. Et avant de partir, Maëlle, quelle est votre radio locale en Savoie et en Haute-Savoie? Ici, Pays de Savoie. On l'a tout
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0: Eh, Maëlle, faut que tu t'achètes un téléphone, hein, ça va pas. 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
0: Allez, on s'en va, on s'envole. Hein, c'est le week-end, on ferme les yeux. Ça, on gaspille pas de kérosène. On vous emmène à New York. On va se manger un bon burger frites. Ah bah oui, ça peut être sympa ça. Avec le groupe Téléphone, passez une belle soirée.

0: Voilà, Shakira avec ce titre Zou ou ou en compagnie. Elle n'est pas toute seule pour chanter cette chanson en compagnie de Michael Giacchino. Tiens, Shakira, on vient de l'apprendre, qui va se faire rembourser 55 millions d'euros par les impôts espagnols. Ils se sont trompés, visiblement. C'est pas mal, tu pourrais nous en donner un petit peu, Shakira. Ça serait quand même sympa. Bon, 18h39, il est grand temps de passer ce que vous allez pouvoir voir peut-être ce soir sur le petit écran avec les coulisses TV, comme chaque soir avec Patrice Gascoigne, sur votre radio ici, Pays de Savoie. On va zapper, parfois on fait que ça quand on regarde la télé. Alors Patrice, ce soir, vous nous emmenez à la veille de la clôture du Festival de Cannes, vous nous parlez de l'émission de Karim Rissoli qui s'appelle Cannes ce soir et c'est sur France 2.
1: Pas de Festival de Cannes sans le générique du Festival de Cannes. Cette musique mise en place au festival en 1990 est signée du compositeur Camille Saint-Saëns, extraite de son œuvre Le Carnaval des Animaux. Alors il n'y a pas d'animaux sur le plateau de l'émission quotidienne de France 2 Cannes ce soir, émission proposée depuis lundi en seconde partie de soirée, qui proposera sa dernière ce soir, après la finale de la Coupe de France, avec toujours une présentation signée Karim Rissouli. D'ailleurs Karim Rissouli, est-ce qu'il y a plus de stress à faire ses directs en extérieur, loin de son studio et de ses repères de ce soir sur France 5?
2: Il y a à la fois un peu plus de stress, mais qui est compensé par un plaisir de dingue et une chance folle d'être ici et de faire les émissions à Cannes. Le stress, il n'est pas lié au fait d'être en direct, parce que c'est ce que je préfère, je crois, le direct dans mon métier, et que quand on est à Paris sur ce soir, on est systématiquement, tous les soirs, dans les conditions du direct, il n'y a jamais de montage. Et que d'ailleurs, on est aussi en direct quand l'actualité l'exige. Donc non, le stress, il n'est pas lié au direct, mais plus au fait que quand on est à Cannes, on sort de notre zone de confort. C'est pas le même plateau, un plateau, ça s'apprivoise, et c'est pas la même matière. On délaisse, en gros, la guerre, la politique, les crises en tout genre, pour le cinéma et la culture. Donc ça change, même si le cinéma permet, bien sûr, et c'est ce qu'on fait, de raconter le monde et la société.
1: Karim Rissouli, un invité qui annule, une averse qui tombe. Le propre d'un direct à Cannes en extérieur, c'est que tout peut changer, non?
2: Clairement, oui, tout peut changer. Alors, côté météo d'abord, les averses, on gère. On a un toit, donc ça, on gère. Non, c'est plutôt le vent qui est l'ennemi numéro un quand on est en plateau en extérieur et qu'on a des fiches qui peuvent s'envoler à tout moment. Et puis oui, après Cannes, je crois que c'est l'événement culturel le plus médiatisé au monde, donc il y a une concurrence totale. Un invité peut se rajouter aussi à une heure de l'antenne. Et franchement, si John Travolta ou Penelope Cruz, Javier Bardem, n'importe qui de ce calibre-là, ou qu'on a envie de recevoir à tout prix, nous dit à une minute de l'antenne, on vient chez vous, évidemment, on fait de la place et on s'adapte.
1: Les petits secrets de Karim Rissouli qui présente ce soir sur France 2 la dernière de Cannes ce soir. Quant à moi, même sans palme, je reviens demain pour de nouvelles coulisses télé.
0: Merci beaucoup Patrice Gascoigne, retrouvé sur ici.fr. Allez, dans quelques instants, on va parler de sport, et on va vous parler de Lucille Martin. Qui est Lucille Martin? Elle fait de l'athlétisme, mais elle a que 15 ans, mais elle a beaucoup de talent, et elle nous parlera, et on la retrouvera dans Ici Sport aux côtés de Tommy Cataneo, le temps de se reposer un peu, avec Span de Ballette et Chou sur votre radio ici, Pays de Savoie.

0: Spen de Ballette et Chou, ça vous rappelle des bons moments, des bons moments de slow, tout ça, des slow d'été. 18h47 sur votre radio ici, Pays de Savoie. Vous êtes peut-être dans votre voiture à ce moment même et vous êtes peut-être sur la voie rapide urbaine de Chambéry. Il y a pas mal de monde entre la barrière de péage de Chambéry en direction notamment du tunnel des Monts. Voilà, il y a aussi pas mal de monde si vous allez en Italie. Là, c'est le tunnel du Mont Blanc où il y a pas mal d'attentes, une heure d'attente pour aller en Italie au tunnel du Mont Blanc et puis sur la 41 Nord, aussi quelques ralentissements entre notamment Annecy Nord et donc en direction de Rumilly. Voilà, on fera un point tout à l'heure.
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0: Allez, on va s'entraîner comme chaque soir. On va parler de sport avec Ici Sport. Et ce soir, au menu de l'athlétisme avec le portrait et la grosse motivation de Lucille Martin. Elle n'a pas encore 15 ans, mais déjà un record de France en athlétisme. Lucille Martin, jeune Haut-Savoyarde originaire de Sallanches, a battu à Évian le record de France du 2000 mètres. En catégorie minime U16 féminine, elle a bouclé ses 5 tours de piste en seulement 6 minutes, 4 secondes et 33 centièmes. Tommy Cataneo.
2: Oui, pour sa première compétition sur piste en catégorie minime, Lucille Martin avait regardé les records et c'est celui du 2000 mètres qui lui paraissait le plus atteignable.
3: J'en avais parlé avec mon coach, je visais de partir pour essayer de faire 6-10 et je suis partie un peu vite. Et au final, j'ai pas tant craqué que ça et j'ai réussi à faire 6-0-4.
2: Quelques secondes après avoir franchi la ligne d'arrivée, c'est son entraîneur qui lui annonce la bonne nouvelle.
3: Le chrono, il n'était pas affiché et c'est quand mon coach il a dit, j'étais super contente. C'est super d'avoir un record de France et d'avoir pu courir comme ça et d'avoir réussi à faire ce chrono.
2: La collégienne qui pratique aussi le triathlon lorgne désormais sur la Coupe de France des U16 et cette fameuse épreuve du 2000 mètres. Ce sera le 14 juillet prochain.
3: Je vais essayer de faire de mon mieux.
2: Lucille Martin reste modeste mais s'entraîne dur pour y arriver, 8 à 12 heures par semaine.
3: Comme je fais du triathlon, c'est vrai qu'il y a pas mal d'entraînements, 6 entraînements par semaine. 4 fois en natation, 2 à 3 fois en course à pied et après le vélo en Haute-Savoie, ça dépend de la météo. Donc soit on fait du home trainer, soit quand il fait beau, on en profite.
2: J'ai toujours été là-dedans, confie celle qui a commencé l'athlète dès son plus jeune âge et dont les parents sont eux aussi férus de course à pied.
0: Voilà, merci beaucoup Tommy Cataneo, c'était Ici Sport avec donc Lucille Martin. Vous avez toutes les infos en allant sur ici.fr. Allez, on se balade en France, comme ça on change de département. Direction l'autre Finistère avec Les Innocents. Bonne galette salée ce soir, tiens, c'est pas mal, ou une bonne crêpe avec du caramel au beurre salé, miam miam. Comprends.

0: Ah, voilà, voilà, les innocents avec l'autre Finistère dans un instant. Eh ben, on va vous emmener en Corse avec le titre, donc, Daffy Détta et Francis Cabrel, Cara Mariuccia, j'espère que je prononce bien, puisque demain, au stade Vélodrome à Marseille, il y a ce fameux concert avec Patrick Fiori et tous ses amis. D'ailleurs, on en parlera dans Décibel ce soir à partir de 20h. Et puis, le rendez-vous de l'info et toute l'actu arrive dans moins de 5 minutes.
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0: Marucci, c'était Filetta et Francis Cabrel. Je vous rappelle l'émission spéciale avec Émilie Mazoyer tout à l'heure, à partir de 20h en direct du stade Vélodrome de Marseille à l'occasion de ce concert qui aura lieu demain. Mezzou, Patrick Fiori avec tous les artistes seront autour du micro de Émilie Mazoyer. Puis dans un instant, les infos et juste après, les années 80 avec Laurent Petit-Guillaume.
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0: Je vous souhaite de passer une excellente soirée sur votre radio. Ici, Pays de Savoie, il est 19h. Et à 19h, on retrouve tout de suite les infos. Le journal avec Benjamin Mathieu.
2: Une finale de Coupe de France sous haute tension au Stade de France ce soir entre Nice et Lens. Plusieurs dizaines de supporters ultra-niçois sont toujours en garde à vue après de très violents affrontements hier soir dans les rues de Paris qui ont fait 6 blessés dont un grave. Un comportement inadmissible selon la ministre des Sports. Au Stade de France, à 2h du coup d'envoi, la sécurité est donc sur les dents. Stéphane Riglet, vous êtes sur place pour Ici Azur, bonsoir.
3: Bonsoir Sébastien, c'est pas grave.
2: Sébastien, et c'est donc un contexte vraiment particulier pour les niçois dans cette finale.
3: Oui, d'un point de vue sécurité déjà, avec la présence de plus de 2000 policiers oui, pour ce match, des supporters niçois loin d'être en majorité ce soir, et ils se sont réunis tout à l'heure dans un parc de Saint-Denis avant de rejoindre la fan zone à proximité du Stade de France. Certains m'ont confié être vigilants et ne pas aller n'importe où, notamment après les événements d'hier soir. D'autres m'ont même dit qu'ils ne sortiront pas ce soir quel que soit le résultat de cette finale, tout simplement pour éviter de se mettre en danger. La plupart par contre ont envie de croire à un exploit de leur équipe face à Lens, car oui, pour eux, ce serait un exploit vu la saison des deux clubs. Lens, deuxième de Ligue 1. Nice, de son côté, qui va jouer sa survie dans l'élite la semaine prochaine avec un barrage face à Saint-Etienne.
2: Et un match évidemment à suivre sur Ici Azur, Ici Nord et Ici.fr. Et puis côté symbole, les parents de Christophe Glaise, notre confrère journaliste sportif emprisonné en Algérie depuis près d'un an, donneront le coup d'envoi du match à 21h. Dans les transports, des retards très importants dans les trains entre Paris et le Sud-Est. Parfois jusque 4 heures en cause d'une rupture de l'alimentation électrique en gare de Nîmes-Centre. La SNCF qui annonce un retour à l'heure normale en fin de soirée seulement. Énormément de monde également sur les routes avec un record de bouchons. Il y a une heure, 1221 km de bouchons cumulés. Bison futé, voie rouge sur l'ensemble du territoire. La mère de famille alsacienne interpellée hier au Portugal est en ce moment même au tribunal pour être auditionnée par un juge. Mardi dernier, cette femme domiciliée à Colmar et connue dans le monde du bien-être avait abandonné ses deux enfants de 4 et 5 ans près d'une forêt. Le député Charles Alloncle, photographié par Paris Match avec sa collaboratrice parlementaire présentée comme sa compagne, s'est interdit depuis 2017 et l'affaire Pénélope Fillon. L'élu d'extrême droite se dit scandalisé par les photos. Il précise qu'ils ne sont ni mariés, ni conjoints, ni concubins. Un week-end de la Pentecôte exceptionnel au niveau température, en fort contraste évidemment avec les températures automnales du week-end dernier, des chaleurs qui sont très précoces pour la saison. Et le premier réflexe, bien, c'est de se jeter à l'eau pour se rafraîchir dans le premier cours d'eau qui passe, mais c'est évidemment très dangereux. Françoise Lefeyère est directrice de la communication pour Voies Navigables de France. Elle lance une alerte à la vigilance.
4: Le dôme de chaleur, ben ça donne envie de fraîcheur. Et c'est une très mauvaise idée d'aller se baigner dans ces canaux, les

0: fleuves ou les rivières, chaque année, il y a des morts. Vous n'êtes pas dans une piscine avec la petite échelle. Vous êtes dans des lieux sauvages, pas autorisés à la baignade. Et effectivement, autour des barrages ou des écluses, vous avez des risques d'aspiration en raison du courant ou des tourbillons, premièrement. Vous avez aussi la navigation des bateaux. Certains bateaux font plus de 100 mètres, donc le baigneur, il le verra pas du tout. Et un des risques les plus mortels, c'est le saut du pont. Parfois, le pont n'est pas très haut et là, c'est vraiment un risque mortel parce que en dessous de l'eau, qui n'est pas claire, Et il y a de nombreux dangers.
1: Voilà, vigilance donc. Et puis cette étude, pour terminer, selon des chercheurs français, les vaches sont capables de distinguer les personnes qui leur sont familières et de percevoir nos émotions. Féline Leloire Duo, une étude très sérieuse qui prouve que les vaches sont vachement sympas.
2: Que les vaches puissent reconnaître les visages, les scientifiques l'envisageaient déjà. Mais là, cette étude va plus loin, explique Léa Lansade, chercheuse en éthologie à l'INRAE.
3: Alors, ce qui est surprenant, c'est qu'elles le font sur des écrans et juste sur des petites photos d'identité, juste des visages. Donc, c'est vraiment les traits de visage.
2: 32 vaches laitières ont passé le test. En plus des visages, les chercheurs ont découvert qu'elles pouvaient reconnaître nos émotions, comme la joie ou la colère.
3: Et elles sont attirées par les personnes joyeuses. C'est-à-dire que si elles voient quelqu'un sur un film être joyeux et qu'elles rencontrent cette personnes plus tard dans la journée, elles vont plus s'approcher de cette personne que si elle avait été en colère. Donc en plus, elles mémorisent notre humeur, nos émotions et ça guide leurs interactions futures.
2: Une découverte importante car selon Léa Lansade, les vaches sont complètement oubliées des études scientifiques.
3: C'est une espèce qui est très peu étudiée, complètement sous-estimée en termes de capacité cognitive. Les chercheurs s'intéressent aux primates, s'intéressent aux dauphins. Alors les vaches, rien du tout. Si je vous fais l'inverse, je suis pas sûre que vous allez associer le meuglement d'une vache en particulier avec les traits de son visage. Vous allez peut-être les trouver un peu toutes pareilles. Est-ce qu'on est gêné de savoir ça? Peut-être.
2: Cette étude va surtout permettre de mieux comprendre les vaches et leur fonctionnement, et donc d'améliorer leur bien-être dans les élevages.
1: Mais oui, nous aimons les vaches sur ICI, évidemment. Toutes ces informations à retrouver sur ICI.fr.
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1: La météo pour cette soirée, cette nuit et la nuit prochaine avec votre radio locale ICI Pays de Savoie. Une nuit qui sera calme et étoilée. Demain, samedi, un temps estival, du beau temps avec quelques fins nuages élevés qui seront présents. Sinon, les températures flirteront avec les 30 degrés pour les maxis en pleine. On aura entre 28 et 30 degrés à Annecy, Chambéry, Rumilly, Aix-les-Bains, La Motte-Servolex et Ugine. Pour la journée de dimanche, un temps également qui sera chaud avec peut-être quelques averses en montagne prévues dimanche après midi.
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6: Bonsoir à tous et bienvenue aux nouveaux arrivants. Alors si c'est votre cas, je vous rassure, pendant une heure, le programme c'est défilé de Star 80, tubes inoxydables, refrains qui vont venir titiller votre mémoire et envie de chanter irrésistible. Tout va bien se passer, ça commence comme ça.

0: Christophe Sell, c'était Tainted Love.
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0: Une chanson qui a eu trois vies. Elle sort en 64, interprétée par la chanteuse Gloria Jones, mais c'est un bide. En 73, un DJ anglais la remix, réenregistrement, encore un bide. Sauf qu'un jeune artiste qui tient le vestiaire d'une discothèque adore ce titre. Il s'appelle Marc Almonde et quand il crée le groupe Soft Cell, il la réenregistre à son tour. Résultat, tube de l'année 81. Voilà, après cette petite mise au point, et ben Jackie Quartz, évidemment, mise au point.
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0: Elle danse, Marie. Oh oui, elle danse. C'était François Valéry. Et si ça vous fait penser à Billie Jean, n'ayez aucune inquiétude, tout va bien. Vous n'avez pas mangé une substance toxique. C'est justement en entendant ce titre de Michael Jackson dans une discothèque en Corse que François Valéry a eu l'idée de cette mélodie. Énorme succès en 83. Tiens, 83, c'est aussi l'année de la création du groupe Cock Robin. On retrouve l'un de leurs plus grands succès dans un instant, Just Around the Corner.
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2: Et si vous avez une vraie envie de chiner, de vous laisser bercer par la musique ambiante et peut-être de dénicher une perle rare dans vos moyens pendant ce week-end de 3 jours, j'ai quelque chose pour vous. Peut-être de quoi satisfaire vos envies ce dimanche 24 mai, dimanche de Pentecôte, entre 10h et 17h. Ça se passe Faubourg Montmélian à Chambéry. Et oui, l'atelier MAGA est en fête et la partage cette fête. La place et la rue devant la boutique 180 Faubourg Montmélian vont s'animer avec un marché de créateurs, une brocante, une friperie, des ateliers et de quoi se régaler tout au long de la journée. Atelier MAGA en fête, Faubourg Montmélian à Chambéry, c'est ce dimanche 24 mai entre 10h et 17h. Pour annoncer un événement, envoyez-nous votre message vocal sur WhatsApp 04 79 265 333.
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0: Radio, c'était Michel Polnareff.
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0: Et pour la suite, j'ai choisi ce qui est pour moi le plus beau duo des années 80. Peter Gabriel, conseillé par son épouse de l'époque, s'inspire d'un article de journal sur le suicide d'une femme et de son enfant suite à une dépression. Il est touché, il écrit et compose « Don't give up ». Mais il veut partager ce titre avec une voix féminine. Il contacte l'américaine Dolly Parton, elle décline. Heureusement, Kate Bush accepte et la chanson devient un standard, un tube, une merveille. Et voilà ce que ça donne.
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0: New Year's Day, c'était U2. Dans un instant, vous allez retrouver dès 20h Émilie Mazoyer pour Décibel, émission spéciale ce soir, en direct du stade Vélodrome de Marseille, juste avant le concert-événement de Corsu Mezzu Mezzu, organisé par Patrick Fiori, entouré de très nombreux artistes, c'est immanquable. Mais avant cela, François Feldman, rien que pour toi, c'est juste après ça.
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2: C'est Décibel comme d'habitude, mais un peu plus fou. Votre radio ici vous emmène pour un Décibel spécial à Marseille, au stade Vélodrome. Une soirée dans les coulisses du spectacle Corsou Mezzou Mezzou, avec toute la bande de Patrick Fiori, Jean-Louis Aubert, Jennifer, Christophe Willem, Chico, Icar, Benabar, Jean-Luc Reichmann. Ça va être bien, non? Nolwenn Leroy aussi, je l'ai oublié. Allez, c'est parti.
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2: Salut à toutes, salut à tous et bienvenue au stade Vélodrome ici à Marseille. La première journée de répétition de Corsou Mezzou Mezzou qui s'achève et l'émission Décibel qui commence avec Patrick Fiori. Salut Patrick.
4: Mais merci, salut tout le monde, merci de, d'être là.
2: Parce que tu rigoles.
4: Il y a des artistes fidèles depuis le début du Corsou Mezzou Mezzou du 1, 2, 3, mais il y a une radio fidèle aussi que j'aimerais aussi honorer et féliciter comme un artiste, parce que c'est un petit peu ça finalement, quand on a un projet qui nous suit et qui nous dépasse. Vous avez toujours été là pour remettre les choses dans l'ordre et nous accompagner au mieux. Donc merci à vous.
2: Merci. Et oui, votre radio ici qui est la fière partenaire de Corsou Mezzou Mezzou, 130 artistes, 5000 choristes, 50 000 spectateurs.
4: On rajoute des choristes même.
2: C'est vrai?
4: Oui, parce qu'on veut faire un petit effet de surprise sur une chanson qui s'appelle Sentinelle, où il y a une vidéo de Grand Corps Malade qui fait une intervention dans le Vélodrome. Bref, il y a des artistes encore qui ne sont pas confirmés, que vous ne connaissez pas, qui vont débarquer. C'est la petite surprise.
2: Oui. Jusqu'au dernier moment.
4: C'est un joyeux anniversaire, c'est 10 ans. Donc ça se fait que jusqu'au dernier moment, on va découvrir des choses qui vont se tisser un petit peu comme ça.
2: Corsou Mezzou Mezzou, d'abord les albums et puis ensuite des grands shows, des grands spectacles. On se souvient tous, il y a 2 ans à Paris, la Défense Arena, la plus grande salle fermée d'Europe, 40 000 spectateurs. Et tu annonces à la fin du concert que tu as un rêve fou, oui. C'est le Vélodrome.
4: Oui, j'étais avec le directeur, c'est vrai, avec le directeur du Vélodrome. Et en fait, Rabat Ouya, avec qui, c'est un fou furieux aussi qui nous suit dans cette aventure.
2: Il n'y a que des fous
4: qui
2: ici.
4: Qui est suite concert, nous c'est la belle lune. Et Rabat me dit, je suis avec le directeur du Vélodrome au téléphone, et 3 minutes avant de monter sur scène, et on a les images, donc un jour on pourra vous prouver ça.
2: Ah, faudra faire un documentaire, ouais.
4: C'est prévu.
2: Ah, très bien.
4: Avec une plateforme. Bon, bref. Et donc, Rabat, je parle à ce monsieur et je lui dis, voilà, tout simplement, avant de monter sur scène, donc il y a l'intro qui est parti, tout ça. Et je lui dis, mais dites-moi oui, monsieur. Et donc, il savait à qui il parlait, Rabat lui avait dit. Et au dernier moment, les 30 secondes avant de monter, j'entends, oui, vous pouvez annoncer que vous serez à l'Orange Vélodrome. Donc, j'avais pas la date précisément, mais en tout cas, le rendez-vous était fixé. Et je monte sur scène et j'attends qu'un truc. C'est paradoxal, mais j'attends que la fin du concert.
2: Pour le dire. évidemment.
4: Pour dire ça et voilà. Et puis le lendemain, c'est pas un secret, j'ai Florent au téléphone qui traversait une période compliquée.
2: Florent Pagny, ouais.
4: Voilà, j'ai monsieur Florent Pagny au téléphone qui traversait une période compliquée. Et pour tout vous dire, et il le sait, il n'y a pas de souci avec ça, je lui ai dit, t'en seras où?

0: à ce moment-là, donc il savait pas vraiment. Il me dit, mais 2026. Et je lui dis, moi, le mois de mai. Il me dit, bah, mai, fais ce qu'il te plaît, non? Voilà. Et donc, j'ai appelé Rabat et j'ai dit, Rabat, on bloque le 23 mai 2026 à l'Orange Vélodrome.
1: Ça y est, on y est, c'est demain. Florent Pagny, oui. Francis Cabrel, Vianney, Nolwenn, Jean-Louis Aubert, Jennifer,
0: Marc Lavoine, ouais.
1: Incroyable, ce casting. Bravo, monsieur Metsu Metsu. Avant de t'écouter chanter, Patrick, avec Il Cello et Joseph Pastinelli, Terra d'Amor, évidemment, pour lancer officiellement cette émission, j'ai une petite question indiscrète. Là, t'as un,
0: si je peux répondre.
1: Un rêve qui se réalise. Tu l'as rêvé, il est en train de se réaliser. Est-ce que à un moment, tu vas te laisser submergé par l'émotion, ou bien il y a tellement de trucs à organiser, je te vois depuis tout à l'heure, tu cours à droite, à gauche, etc. Est-ce que tu vas prendre un moment juste pour t'asseoir et goûter et savourer ce rêve qui se réalise?
0: Non, parce que si je viens m'asseoir, je vais être débordé d'émotions. Donc en fait, je suis très heureux et merci à toutes les équipes de m'avoir mis partout. Et
1: dans, partout, tout le temps.
0: À tous les points, du pépiniériste, donc des plantes qui sont, la végétation qui sont dans le vélodrome, au son, à la lumière, tout ça. L'investissement qui me va, hein, parce que c'est moi qui l'ai décidé, et vraiment à tous les points et tous les postes, parce que je veux que ça reste digne et que ça ressemble bien évidemment à la culture et à ce qui m'a été inculqué. Mais je veux aussi que ce soit digne par rapport à la présence des artistes et à leur souhait d'être là, et vraiment là. Donc du coup, je suis submergé. Ça, c'est depuis 10 jours, depuis trois ans pratiquement, mais depuis 10 jours vraiment. Et je préfère être à tous les postes pour pas m'écrouler, parce que ça peut arriver à n'importe quel moment. Et même à ce moment-là, là, dès que je me pose et que je vous parle, je suis gorgé d'émotions. Donc non, je suis un partout, on me voit passer, courir, mais je cours pas pour rien, je passe pas pour rien. Chaque pas est une décision importante pour que le déroulement du spectacle soit à la hauteur de l'investissement de chacun, chacune.
1: Merci beaucoup, Patrick Fiori. Allez, il faut courir.
0: Je vais
1: continuer à courir.
0: Allez,
1: merci. Et bravo. Corsou, Metsu, Metsu, émission spéciale Décibel au Vélodrome, c'est parti.
0: Et merci à ici.

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1: Corso Mezzu Mezzu ne fait pas les choses à moitié puisque les artistes que l'on adore sur ses albums y seront demain devant un public très nombreux sur la pelouse du stade Vélodrome et ils sont avec nous ce soir dans les coulisses des répétitions. Jean-Louis Aubert, salut.
2: Bonjour.
1: Bonjour Jean-Louis Aubert. Bon, j'ai une passion pour Pas Fini, le dernier album qui est infini. Est-ce que dans une réédition de Pas Fini, il pourrait y avoir une chanson en Corse ?
2: Moi, j'aime bien la chanson qu'on m'a fait faire, hein, on va dire ouais. Ça comme ça, parce que je l'ai en phonétique et tout ça, mais j'adore les chants corses.
1: C'est magnifique.
2: Et j'adore la Corse d'ailleurs. Et je voudrais remercier un petit village qui m'a pris dans ses bras il y a de nombreuses années, qui s'appelle Nonza.
1: C'est où
2: C'est au-dessus de Saint-Florent, c'est okay. Sur le Cap Corse. Et voilà, j'avais un de mes meilleurs amis qui s'appelle Émile, qui est enterré là-bas parce que les amis s'en vont. Mais,
1: ouais.
2: Mais ce village a été. J'ai créé énormément de chansons là-bas. Et,
1: alors, qu'est-ce qui est inspirant en Corse? Est-ce que c'est les éléments, la nature qui est belle, qui est brute, qui est puissante? Est-ce que c'est les gens? C'est quoi?
2: Les gens sont un peu comme la nature.
1: Brute et puissant. C'est vrai.
2: Oui, mais aussi c'est une nature qui, quand elle vous prend dans ses bras ou quand vous êtes avec les gens qui la connaissent de là-bas. Je me souviens, on montait dans la montagne et ils avaient des cris entre eux, ça me rappelait des cris préhistoriques quasiment.
1: Ah, wow.
2: Et ils se reconnaissaient entre eux. Et c'est vrai qu'il y avait des tunnels dans des ronces dont les épines faisaient la longueur de ma main.
1: Ah ouais, des belles épines, 15 centimètres.
2: Mais en fait, il y a des tunnels là-dedans, je comprends qu'on les ait pas trouvés. Mais c'est un pays, mais comme la plupart, c'est un pays... Quand vous êtes accepté, les bras sont grands ouverts. Et si vous n'êtes pas gentil, les bras sont grands fermés.
1: C'est ça. Et les coups de pied sont droits au cul.
2: Et ça me rappelle la Jamaïque, un peu comme ça aussi. Ouais. C'est-à-dire que c'est vraiment, dès que les sourires apparaissent, on sent comme chez soi. Mais j'adore ce pays.
1: Ça s'est bien passé, Jean-Louis, la répète, avec Voce Ventù.
2: Oui, ils sont très... Ils me câlinent beaucoup.
1: C'est vrai?
2: Ah, oui.
1: Ah, c'est bien,
2: ils
1: ça.
2: Ils sont très gentils. Et ils m'aident, évidemment, parce que c'est pas facile, mais...
1: Ça va être un grand moment. C'est la première fois, alors, que vous allez chanter en Corse, devant un public. Alors, on est à Marseille, mais quand même, il y aura beaucoup de Corses.
2: Oui, je pense qu'ils vont voir quelques petites erreurs de phonétique, mais c'est une jolie lettre. C'est une lettre de Napoléon quand il avait 18 ans. Il était un petit caporal et il était assez en colère qu'on laisse tomber sa petite île.
1: C'est ça.
2: Et il engueule un général français, je pense, ou corse, mais qui ne fait pas son boulot à ses yeux.
1: C'est beau, c'est rock, c'est Jean-Louis Aubert et Voce Ventù ici à Corso Mezzu Mezzu. Et merci d'être passé nous voir, Jean-Louis.
2: C'est un plaisir.
1: Et à la prochaine.
2: Merci. À tout à l'heure.
1: Oui.

0: Vous écoutez Décibel et on est dans les coulisses de Corso Mezzu Mezzu au stade Vélodrome ici à Marseille. On vient d'entendre le duo entre Jean-Louis Aubert et Voce Ventu. Et ben justement, ils nous ont rejoints et pas tout seuls. J'ai l'impression qu'ils ont des copines très chic. Bonsoir Voce Ventu.
1: Bonsoir.
0: Il y a Doumé, il y a Jean-Philippe et il y a Jennifer. Salut.
2: Salut. Oh,
0: Jennifer, j'aime quand tu viens dans Décibel.
2: Merci beaucoup,
0: c'est
2: je suis ravie.
0: Toujours un grand moment. Alors, merci. Qui présente qui? Est-ce que c'est ton groupe corse préféré, Voce Ventu?
2: Ils font partie de mes groupes préférés, oui.
0: Vous chantez ensemble pendant le concert ce soir?
2: Oui, j'ai ce privilège.
0: Ouais. Alors raconte-moi.
2: D'abord, ces belles voix masculines.
0: Oui, bah, c'est pas souvent.
2: Sur cette chanson que j'adore, c'est fait partie du dernier album de Voce Ventu. Et c'est vrai que c'est un des groupes phares sur l'île et qui raconte énormément d'histoires et qui retrace un petit peu beaucoup d'histoires qui me touchent profondément, puisque ce sont mes racines aussi.
0: Oui.
2: Donc j'ai encore ce privilège de monter sur scène avec eux. Et puis on a tissé des liens forcément.
0: C'est ça. Et vous alors d'avoir une voix féminine.
2: Il y a un d'entre eux qui fait partie de ma famille quand même.
0: Ah lequel?
2: Jean-Philippe.
0: Jean-Philippe. C'est quoi? Vous êtes cousin?
2: C'est ma famille. C'est le cousin de mon mari.
0: Ok.
1: Voilà, on est dit.
0: Donc sur scène en famille, ça c'est vraiment la Corse.
2: Oui.
0: Pour le coup, c'est parfait. Avoir la voix de Jennifer, voix féminine sur un morceau à vous qui a pas forcément été écrit pour, qu'est-ce que ça vous fait?
1: Bah déjà on est très fiers, hein. On est très fiers et puis au-delà de la voix, il y a la personne, hein. On est très heureux de chanter avec Jennifer qui est quelqu'un de... Non mais c'est vrai.
0: Ouais. Tu dis pas ça parce que c'est ta cousine?
1: Pas du tout.
0: D'accord,
1: non,
0: alors
1: non,
0: ça va.
1: Non, franchement, voilà, on est très heureux parce qu'on partage beaucoup de choses sur scène et en dehors aussi. Moi j'ai la chance aussi de partager
0: beaucoup
1: de choses. Mais bon, voilà, on est très heureux de partager ces moments et sur le plan, je dirais, artistique aussi. Hein, ça, c'est des très très bons moments et on est très fiers d'être là. Voilà.
0: Est-ce que ça a du sens pour vous, pour Jennifer, pour Voce Ventu, pour d'autres artistes, même pour Patrick Fiori, oui évidemment, de faire venir la Corse dans Marseille?
2: C'est exceptionnel. Bon, après, à Marseille, il y a une grande communauté corse, quand même. Donc, le Corse est pour l'OM. Donc, comment vous dire?
0: Non.
2: Mais c'est vrai qu'effectivement, c'était un défi venant de la part de Patrick et qui a vraiment grandement réussi ce projet-là avec ses trois albums et de d'ouvrir un stade et de chanter corse dans le stade et d'emmener les gens finalement dans cet univers-là. Le corps se déplace, quoi qu'il en soit, parce que c'est solidaire, c'est comme ça.
0: Et voilà, c'était ça ma question aussi. Est-ce que vous pensez qu'il va y avoir Mezzu Mezzu aussi, corse et continentaux dans le public?
2: Moi, je pense que les continentaux, ça les intéresse d'entendre ces grandes voix, ça les fascine aussi, quelque part. Pour remplir un stade, il n'y a pas que des corses. Je me dis que le pari est grandement relevé.
0: Ouais.
2: Et puis on emmène l'histoire, on emmène le soleil, on emmène les gars, vous savez autant que moi, aidez-moi.
0: Ah oui, Doumé il a rien dit. Allez, c'est au tour de Doumé.
3: Alors qu'est-ce que je peux vous dire? C'est une expérience
0: sur la Corse à Marseille.
3: La Corse à Marseille, elle est un peu chez elle, comme le disait
0: c'est
3: Jennifer historiquement.
0: Ouais.
3: Voilà, les Marseillais considèrent même que ils sont la capitale de la Corse tellement il y a une communauté corse importante.
0: Ah, j'aime bien cette géographie là, c'est pas mal. Ça fait du sens.
3: Oui,
0: ouais.
3: Donc, historiquement, c'est vrai que la Corse et Marseille, c'est deux endroits qui sont extrêmement liés. Et voilà, au-delà de ça, l'expérience pour nous de partager ça avec des artistes de renommée nationale et pour Jennifer qui est aussi de chez nous, ça nous fait extrêmement plaisir.
0: Tu t'es dit quoi, Jennifer, au tout début, quand Patrick a parlé de ce projet, avant même que ce soit des concerts géants, c'était un album, puis deux, puis trois?
2: Je l'ai soutenu tout de suite. Et
0: t'as trouvé ça fou?
2: J'ai trouvé ça fou, j'ai trouvé ça génial aussi pour la langue corse. Et pour faire perdurer aussi cette identité à laquelle on tient. Et puis pour les nouvelles générations aussi, peut-être. Parce qu'on compte énormément d'histoires dans les chansons corses. Et ça retrace vraiment. Ça fait partie vraiment du patrimoine et de la culture. Au-delà des polyphonies, il y a de grands messages, même dans les nouvelles chansons, dans les nouveaux groupes. Et j'ai pensé à la nouvelle génération, j'ai pensé à mes propres enfants, mais pour qu'ils puissent encore plus s'intéresser et pour faire perdurer et faire vivre cette langue magnifique. Il faut que, il faut, faut qu'elle soit considérée comme une langue à part entière
0: vivante,
2: vivante.
0: Bien sûr.
2: Et c'est un combat quotidien aussi en Corse.
0: En Corse aussi, c'est vrai.
2: Ah oui, ça devient.
0: Pour faire vivre la langue corse.
2: Continuer, oui.
0: Ah ouais.
1: Oui, ben Doumé peut vous en parler.
0: Non, il n'aime pas me parler. Doumé, il ne veut pas me parler. J'ai vu des
1: profs tout à l'heure. Professeur de langue, je vous écoute. Vous dites des choses très intéressantes.
2: Doumé,
1: professeur de Corse aussi. Donc okay. Il peut vous en parler.
3: Ça donne un rayonnement à la langue corse, évidemment, très important. Et j'espère que c'est un projet qui est bien perçu par l'ensemble des Corses et des gens qui sont attachés à la langue corse.
0: Voilà. Moi, je pense qu'il y a même des gens qui tombent amoureux de la langue corse grâce à des événements comme celui-ci. Alors, merci infiniment, Voce Ventoux, Doumé.
3: Merci à vous.
0: Jean-Philippe.
1: Merci.
0: Et Jennifer.
2: Merci beaucoup.
0: Jennifer,
2: merci.
0: Je crois merci. Que
2: on en profite pour remercier Patrick.
0: Patrick Fiori, des bisous.
3: Merci beaucoup à lui.
0: Ouais, évidemment. Quel bel événement pour Soumetsou. Merci, les amis.
2: Merci à
3: merci.
2: Vous.
3: Merci.
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0: Oh là là, la grosse voix, il a un meilleur accent que moi. Korsumetsumetsu. À l'instant, Jennifer Voceventu, Jean-Louis Aubert et Patrick Fiori. Et c'est pas fini, les amis. Restez dans le coin. Nous, en tout cas, on reste au Vélodrome.
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0: Metsumetsu. Mais oui, on est à Marseille, au stade Vélodrome. Et ce grand concert dont Patrick Fiori avait rêvé, eh bien, c'est demain qu'il aura lieu. C'est absolument magnifique. On a passé la journée, nous, à déguster les répétitions. On a croisé Icar, Benabar, Chico et ses Gypsies, Nolwenn Leroy, Jean-Luc Reichmann. Et puis, oh, bah tiens, Christophe Willem. C'est le double retour de la semaine. Christophe Willem qui vient de sortir System, nouvelle chanson qu'on adore. Et il est de retour dans Décibel aussi. Salut Christophe.
7: Comment ça va?
0: Bah ça va, et toi?
7: Mais très bien.
0: Mais tu m'as manqué.
7: Bah j'espère.
0: Mais c'était trop long.
7: Mais tu sais que c'était pas si long en vérité.
0: Si, c'était très long, j'ai pleuré tous les jours.
7: Ah bon?
0: Oui, alors il était temps de revenir.
7: Bah voilà, c'est fait, voilà. Je suis là.
0: Il est de retour, il sera dans Décibel pour nous parler de sa musique à lui et de toutes les réjouissances qui s'annoncent. Ce sera le 9 juin.
7: Tout à fait.
0: Voilà, je mettrai ma culotte porte-bonheur. Je fais toujours ça avec les artistes que j'adore. C'est très important. C'est très important. Christophe.
7: Dis-moi.
0: Là, on est à Marseille. On est au stade Vélodrome. Et tu vas chanter pour Korsumetsumetsu, pour Patrick Fiori, pour ce projet complètement fou devant 50 000 personnes.
7: Oui, c'est pas du tout flippant d'ailleurs.
0: Ça sera demain.
7: Voilà.
0: C'est pas flippant. En même temps, t'as fait le zénith de Théodora.
7: Oui,
0: série des trucs un monde, peu là. Sortir de sa zone de confort, c'était pas mal.
7: C'est sûr. Voilà. C'est une marque de fabrique.
0: Oui, c'est ça. Tu aimes bien ça. Comment tu t'es retrouvée dans l'aventure Korsumetsumetsu? Est-ce que tu as une petite origine corse quelque part?
7: Alors,
0: une cousine?
7: Pas du tout.
0: Une ex-femme?
7: J'aimerais.
0: Corse, ce serait génial.
7: Non plus.
0: Non.
7: Non, mais j'aimerais. Mais non. Mais écoute, Patrick, on se connaît depuis des années. Et il m'avait évidemment parlé de la première version, le premier volume qui avait été fait. Et moi, je pouvais pas à ce moment-là. Et là, on s'est retrouvés. Et c'était un plaisir, quoi. C'est un plaisir. J'ai entendu ce titre que j'ai trouvé absolument magnifique.
0: Ouais.
7: Et on s'est
0: retrouvés. C'est une chanson que tu fais en duo avec Alizé.
7: Ouais. Ouais. Dans l'album, justement. Ouais. C'est avec Alizé. Demain, c'est avec Delia.
0: Okay.
7: Qu'on va faire ça sur scène. Et on s'est retrouvés en studio. On a essayé d'être le plus clean possible sur la diction, parce que j'ai pas du tout envie d'écorcher.
0: T'avais un répétiteur?
7: Ah mais carrément.
0: Ah mais
7: si, répétiteur. D'ailleurs, il est avec nous aussi dans les loges, on le voit pas, mais il est avec nous. Il nous fait bien répéter quand même, parce que tu as envie de faire honneur justement et au titre et à la langue. Donc c'est hyper important.
0: Ouais.
7: Et puis là, j'imagine qu'il y a quand même un bon nombre de Corses qui vont être là demain. Donc j'ai pas envie, si tu veux, de foirer le truc. Donc non, on est très précis là-dessus. Mais un pur plaisir, vraiment. C'est génial.
0: Patrick aussi, il a ce truc-là. Alors évidemment, c'est du plaisir, c'est des copains, c'est des chansons et puis des grands moments et des performances vocales incroyables. Mais très important pour lui de faire vivre cette langue corse, de dire que oui, c'est une langue vivante et tout, et que même en Corse, c'est parfois pas évident de faire passer justement cette force de la langue corse. Donc, t'as bien fait de réviser.
7: Ben non, mais je te confirme.
0: Oui.
7: Non, mais ce qui est fou avec Patrick, c'est déjà il fédère énormément. Il suffit de voir le nombre d'artistes qui se retrouvent à ce concert, c'est quand même un truc de dingue.
0: Ah ben c'est mieux que les Victoires de la musique. Hein.
7: Ah ben c'est The Place to Be. Non mais je te le dis.
0: Oui.
7: Non mais c'est ça qui est cool, c'est que il fédère énormément. Il a cette bienveillance aussi. Et donc quand il t'appelle pour un projet aussi beau que celui-là, de toute façon, tu ne peux que dire oui.
0: Donc toi t'as dit oui sans hésiter.
7: Ah oui, mais sans hésiter. J'ai dit ben oui, j'étais tellement dégoûté la dernière fois de pas avoir pu.
0: Ouais.
7: Que j'ai dit c'est bon, là je suis là. Et non, c'était vraiment un plaisir et puis voilà, et puis ce titre est vraiment très très beau, donc j'espère vraiment que demain je vais pas le planter. Envoyez-moi les bonnes ondes pour que tout se passe.
0: On va t'envoyer plein de bonnes ondes évidemment, et puis aussi tous nos encouragements, parce que quand même 50 000 personnes.
7: C'est ça.
0: 50 000,
7: oui,
0: Christophe.
7: Oui. C'est le mantra pour demain, c'est de bien nous rappeler qu'il y a 50 000 personnes. Voilà.
0: 130 artistes, 5 000 choristes, Corsou, Mezzou, ici au Vélodrome. Je te souhaite vraiment de prendre beaucoup de plaisir demain, puis ça te fera un petit galop d'essai pour ton énorme tournée 2027, cher
7: ça,
0: Christophe.
7: C'est une mise en bouche, mais avec 50 000 personnes, quoi.
0: 50 000. 50 000. Merci Christophe.
7: Merci beaucoup.
0: Combien? 50 000.
7: 50 000.
0: Oui. Eh.

0: mais Alizé sur le Corsou Mezzo Mezzo numéro 3, troisième album du nom, donc toujours avec votre radio ici, vous l'avez compris, on les suit depuis le début. Christophe Willem, donc, qui chantera demain soir au stade Vélodrome cette chanson avec Delia Lucia.
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0: Corsou Mezzo Mezzo, la Corse à Marseille au stade Vélodrome. Parlons-en avec une Bretonne, la voix d'or de la chanson française, Nolwenn Leroy. Salut Nolwenn.
2: Salut.
0: Alors, c'est déjà merveilleux d'être là. 130 artistes, 5000 choristes, 50 000 spectateurs qu'on attend au Vélodrome. Mais alors, en plus, c'est l'occasion de revoir des artistes qui nous ont manqué. Nolwenn, ça fait trop longtemps.
2: Ça commence à faire un petit peu de temps, effectivement. En tout cas, pour la musique. J'ai un peu disparu des radars pour me consacrer à d'autres projets,
0: notamment la comédie,
2: fiction, la
0: ouais,
2: comédie.
0: Bravo.
2: Mais je n'oublie pas la musique, loin de là. Surtout quand je remonte sur scène comme ça, ça me démange et je me dis à quel point il faut que je revienne vite parce que ce sont ces moments-là qui me manquent le plus. En vérité, rien ne remplace la scène. Donc c'est un plaisir de pouvoir vivre cette soirée demain ici.
0: Et la langue corse, alors, parce que je disais tout à l'heure, ta voix d'or, mais elle vient pas de nulle part, c'est que tu travailles aussi beaucoup et tu es une vraie technicienne de la voix. Donc, chanter en Corse, est-ce que ça mobilise des techniques particulières pour
2: Absolument.
0: Toi?
2: Absolument. Chanter en Corse, c'est. Moi, j'ai effectivement l'habitude de chanter dans plein de langues différentes,
0: oui.
2: Aussi bien en breton qu'en gaélique, qu'en anglais aussi. Mais c'est vrai que dans les langues, on va dire, régionales, comme le breton, qui n'a pas du tout les mêmes sonorités d'ailleurs que le corse.
0: Oui, c'est ça, c'est d'autres parties de la gorge et du
2: absolument.
0: Palais.
2: Absolument, et c'est vrai que ma voix sonne différemment en breton, il y a plus de consonnes, c'est plus dur, qu'en corse, où ça coule plus, où c'est plus rond, on va dire. Voilà, il y a plein de subtilités qui sont très intéressantes, mais c'est aussi ce qui fait la magie de ma présence ici, c'est finalement ce rapport entre la Corse aussi et la Bretagne, ce lien qui unit ces deux terres qui est, je trouve, très, très fort entre la communauté des Celtes, enfin, bretonnes et la Corse. Souvent, j'ai eu l'occasion de parler beaucoup avec les groupes corses et il y a un vrai respect des Corses aux Bretons et vice-versa. Et ça, c'est vraiment quelque chose de. Ça veut dire quelque chose.
0: Ouais, et ça fait plaisir aussi d'entendre des voix féminines résonner dans ce vélodrome, parce que c'est vrai que la Corse, tout de suite, on pense aux polyphonies corses qui sont effectivement une immense majorité des voix masculines.
2: Ouais.
0: Là, en l'occurrence, toi, tu chantes avec Soirina.
2: Oui, tout à fait. Qui est un groupe de cinq nanas fabuleuses. Lorsque nous avions chanté ensemble à la Défense Arena il y a quelques temps,
0: c'était il y a deux
2: quatre,
0: ans.
2: Et maintenant, elles sont cinq. Donc, c'est super de les retrouver ici. On va faire une petite répétition de mon corse parce qu'il est un peu rouillé, un peu poussiéreux. Là, il va falloir un peu. Parce qu'en plus, on chante une chanson qui est up-tempo. On n'a pas le temps de prendre le temps de bien. Là, ça y va. Donc, quand tu loupes ta phrase, t'as loupé ta phrase.
0: Hein. Ouais, non,
2: Donc, il faut être bien, bien réveillé. C'est un exercice, cette chanson, quand même. Mais que j'adore. Et puis, moi, je suis passionnée par. Encore une fois, par les langues, donc je prends un plaisir fou à les écouter. Puis elles sont merveilleuses et j'adore leur voix et j'adore le fait que je trouve que c'est intéressant. Donc effectivement, à travers le projet de Patrick de Corsou Mezzo Mezzo, c'est la rencontre entre les artistes du continent et les artistes. Corse, je trouve que ça crée justement aussi une magie ça apporte aussi quelque chose de merveilleux, vraiment.
0: Je vois sur ton visage, dans tes yeux, j'entends le sourire dans ta voix. Nolwenn, elle est prête à monter sur la scène du Vélodrome. Et puis, on se revoit bientôt en ce qui concerne, je sais pas, la musique, les albums.
2: Mais tu seras la première.
0: Ah
2: je viendrai te voir direct.
0: Yes.
2: Si je reviendrai parler musique, toujours, bien sûr.
0: Merci.
2: On vient voir les experts. Mais l'experte. Mais oui, vraiment, j'en ai besoin et puis ça me manque. Donc je serai de retour bientôt, j'espère, en 2027, si tout va bien.
0: Formidable,
2: il
0: j'adore
2: faut.
0: Cette nouvelle. C'est bien, ça, on va faire des t-shirts Nolwenn 2027.
2: Maintenant, je me suis engagée, j'ai intérêt de me bouger là. J'ai fait des promesses là, oulalalala.
0: Merci Nolwenn, à
2: merci
0: bientôt.
2: Merci beaucoup, merci. Merci.
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0: Cybèle dans les coulisses de l'énorme concert Corsu Mezzu Mezzu. Est-ce que mon accent est bon? Je sais pas, je vais vérifier. Avec Chico, Chico et les Gypsies, salut.
1: Bonjour.
0: Comment ça va?
1: Très très bien, on est heureux de partager ce moment ici dans ce lieu mythique.
0: Alors le stade Vélodrome, l'Orange Vélodrome, faut-il dire, c'est immense. Là on est voilà, à la fin des répétitions. Chico, comment ça s'est passé?
1: Super. Super, et puis impressionné par ce stade incroyable.
0: Il est très beau, hein.
1: Il est magnifique, et la scène, elle est incroyable. Je suis sûr qu'avec le public ce soir, ça va être une rencontre magnifique.
0: Oui, c'est ça. Ouais, ouais. Aujourd'hui, vendredi, les répétitions. Demain, c'est le grand concert. Comment tu es rentré dans cette bande Corsu Mezzu Mezzu? Comment tu as rencontré Patrick Fiori?
1: Mais Patrick, je le connais depuis longtemps, et puis il nous a invités la première fois déjà quand il a préparé l'album, le premier.
0: Dès le départ,
1: on était là dans cette aventure. Et ça a été bien perçu, ça a été bien partagé, bien aimé. Du coup, ils nous ont invités à l'Arena là, il y a 2 ans. Et
0: c'était
1: du coup,
0: à Paris, la Défense Arena, c'était 40 000 personnes. Là, c'est plus. Hein.
1: Là, c'est un peu plus, ouais. Et du coup, il nous a dit, écoutez, comme je ne vais pas loin de chez vous, c'est peut-être sympa de venir. Et puis, on a sauté sur l'occasion et on est là.
0: C'est super. Alors, comme tous les artistes continentaux, vous êtes en binôme avec des artistes corses.
1: Ouais.
0: C'est ça l'idée. Comment ça s'est passé alors?
1: Ça s'est passé très bien parce que cette chanson, elle est magnifique que nous le chantons. Et puis, le partage est là, il y a l'émotion, et le public sera là. Donc, il y a vraiment les ingrédients pour se régaler.
0: Tu parles corse?
1: Non. Mais j'adore.
0: Et donc tu chantes quoi en phonétique?
1: En phonétique, ouais.
0: Ah, c'est génial. Phonétique. Tu l'as déjà fait parce que faut bien dire que voilà, avec les Gypsy King ou Chico et les Gypsy, de toute façon, tu fais le tour du monde.
1: Ouais.
0: Quand t'es, par exemple, j'en sais pas, au Japon, tu chantes un peu en japonais aussi en phonétique ou pas?
1: Parfois, il y a un musicien qui met des mots en japonais et ça les surprend et ils adorent.
0: Ils sont hyper heureux,
1: Ils sont super heureux. Ouais. Et puis surtout, ils sont surpris. Mais je trouve que c'est bien c'est des petits clins d'œil comme ça de dire, écoutez, on est chez vous, on va partager quelque chose qui vous appartient, mais qui en même temps nous unit, c'est des sons, c'est de l'amitié.
0: Moi je trouve ça beau, la langue corse, je la trouve un peu mystérieuse, elle est belle, elle est majestueuse. Hein.
1: J'adore, et puis les Corses, ils adorent la guitare, ils adorent chanter, et puis on a été souvent nous jouer en Corse, au Festival de Patrimonio, à Ajaccio ou dans d'autres villes, c'était magnifique. Hein.
0: T'as un peu l'accent quand même, t'as dit Patrimonio.
1: Patrimonio. Mais c'est un lieu magnifique, qui ne paye pas de mine dans la journée, mais la nuit là, c'est fantastique.
0: Et le festival est dingue, hein, les nuits de la guitare.
1: Ah, c'est incroyable.
0: Sublime. Bon, ici aussi, ça va être dingue, le stade Orange Vélodrome ici à Marseille, transformé en village corse. Et donc Chico, les Gypsies avec JP Marcellesi et Jean Menconi, c'est Moru Biancu et Biu. Je pourrais venir faire les chœurs, sérieusement?
1: Ah non, mais on va le faire.
0: Hein?
1: On va le faire.
0: Allez, non,
1: ce qui est bien, c'est que c'est l'auteur-compositeur et puis ils sont super et c'est une belle rencontre.
0: Très bien. Bah, merci pour notre rencontre ce soir.
1: Merci. Et puis, c'est un bel hommage à Patrick Fiori et je suis ravi de participer dans cette aventure.
0: Ah, génial. À bientôt, Chico. Merci.
1: Et vive Marseille.
0: Ah, oui, évidemment. Évidemment.

0: Souvenir du premier album Corsu Mezu Mezu, Jean-Charles Papy avec Chico et les Gypsies. Allez, il est 20h46, merci d'avoir choisi votre radio ici pour passer votre vendredi soir. On est à Marseille, au stade Vélodrome pour cette soirée dans les coulisses du spectacle Corsu Mezu Mezu. Ça aura lieu demain soir ici à Marseille. Tous les artistes que vous avez entendus depuis le début de l'émission, hein, réunis autour de Patrick Fiori, Jean-Louis Aubert, Jennifer, Vocevento, Christophe Willem, Nolwenn, à l'instant Chico, il y en a d'autres qui vont arriver. Et puis il y a aussi tous ceux qu'on n'a pas pu attraper aujourd'hui parce qu'ils vont répéter eux demain matin. Je pense à Francis Cabrel, Matt Pokora, Santa, Marc Lavoine, Vianney, Julien Clerc, Soprano, Florent Pagny ou encore Carla Bruni. Un casting incroyable pour ce grand concert qui fait le pont entre Marseille et la Corse. Et des surprises aussi, des personnes qu'on n'imaginait pas sur scène avec un micro en train de chanter.
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0: Je vais faire la blague à chaque fois qu'il viendra dans Décibel, mais c'est pas midi. Et pourtant, il est avec nous, Jean-Luc Reichmann.
2: Oui.
0: Salut. Pardon, la vieille blague.
2: Mais oui, mais ça nous fait plaisir de voilà. Se retrouver dans les années 80.
0: C'est, oui, c'est ça, c'est un humour
2: c'est très
0: vintage.
2: Bien. Voilà.
0: Jean-Luc Reichmann. Au Vélodrome,
2: oui.
0: Pour Corsu Mezu Mezu,
2: oui.
0: Mais pas dans le public et pas pour animer. On sait évidemment que vous êtes un animateur chevronné, non,
2: chevronné.
0: Pour chanter.
2: Oui, je chante. En fait, c'est juste une petite parenthèse. C'est une petite respiration. Patrick Fiori, il m'a demandé d'être ici puisque voilà, j'ai mon petit refuge en Corse depuis plus de 20 ans maintenant.
0: Okay.
2: Et voilà, ce sont les racines, c'est la vie. C'est vous savez, je travaille ici 4 mois par an, donc j'habite 4 oui. mois par an à Marseille.
0: Marseille.
2: En plus,
0: ouais.
2: Et puis beaucoup du reste du temps en Corse, donc je me sens un petit peu comme à la maison.
0: Je comprends.
2: Mais de l'autre côté de toi, je suis sûr qu'il n'y a plus rien. Mais là, il y a quelque chose de très très fort. C'est le Vélodrome. Quel bonheur. Et puis
0: c'est une beauté ce stade.
2: C'est dingue. C'est dingue parce que d'habitude je le vois le soir, la nuit pour les matchs de foot, ouais. Ou les concerts d'ailleurs, puisque j'ai vu Sopra ici, j'ai vu avec Big Flo et Oli, j'ai vu avec ouais. beaucoup de monde. Mais là d'être sur la scène, je dois avouer que il va y avoir je pense plus de 50 000 personnes,
0: oui.
2: Mais on se sent comme dans un écrin. C'est un écrin protecteur et je trouve que il y a aucune appréhension, c'est-à-dire que les gens sont tous bienveillants, sont ouais. tous heureux d'être là pour la bonne cause, uniquement le fait d'être ensemble et ça me ravit.
0: Tout ça qui est évidemment lié par Patrick Fiori, qui est quand même une personnalité incroyable et hyper fédératrice.
2: Oui.
0: Mais pardon, je me réétonne, Jean-Luc Reichmann, vous chantez?
2: Oui, ça m'arrive de temps
0: non,
2: en temps.
0: Non, mais dites-moi, vous allez chanter quoi?
2: Alors, le tango corse.
0: Ah.
2: C'est un tango conditionné.
0: Conditionné.
2: Voilà, c'est ça. Non, c'est le tango corse. On avait envie d'une petite bulle de champagne.
0: Ouais.
2: Quelque chose. Je ne peux pas rivaliser de toute manière avec toutes ces voix merveilleuses.
0: Ah oui, les polyphonies.
2: Qui sont là. Alors là,
0: non.
2: C'est impossible. Là, pas du tout. Non, on s'est dit, on va faire une petite parenthèse enchantée, c'est ça?
0: J'adore l'idée.
2: Voilà, c'est pour mettre un petit peu de bonne humeur, un petit peu de sourire. Je vais essayer de faire lever le Vélodrome et de faire des chorégraphies. Vous allez voir, ça va être extraordinaire.
0: C'est génial. Oui. C'est une chanson qui donne envie de danser le tango tout en faisant une sieste. Je
2: organisé,
0: pense que ça
2: voilà.
0: peut être très magnifique, effectivement.
2: Voilà, c'est ça.
0: Voilà.
2: Oui.
0: Un Vélodrome comme on ne l'a jamais vu.
2: Voilà, c'est ça, un petit peu. Donc, voilà, c'est que du plaisir, c'est du feel good. Et puis,
0: ça se
2: et puis
0: voit.
2: C'est,
0: vous rayonnez,
2: puis c'est
0: heureux.
2: Marseille. Ah ouais, ouais, je suis très, très ouais, heureux. En fait,
0: sent.
2: C'est ça. Ouais. Je suis heureux.
0: Alors, profitons-en. Merci, Jean-Luc Reichmann.
2: Merci à vous.
0: À bientôt.
2: Merci.
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0: Nous allons de belle en belle surprise dans les coulisses de Corsu Mezu Mezu, je croise. Oh, Icar, salut Icar.
3: Salut. Elle est bien celle-là.
0: Elle est pas mal, non, cette entrée
3: mal,
0: en matière.
3: Bien,
0: non, mais c'est toujours un plaisir de te croiser. La dernière fois qu'on s'est vu, c'était pour le spectacle des Enfoirés.
3: Oui, oui.
0: Tu vois,
3: et
0: voilà.
3: Là, c'est là, il y a genre 20 artistes de plus que t'as la taille du truc. C'est incroyable.
0: C'est énorme.
3: Je suis impressionné.
0: Énorme.
3: Je suis impressionné. Le stade, les artistes qui sont là, ça va être dingue.
0: T'étais déjà venu au Vélodrome pour voir des matchs?
3: Une fois au Vélodrome. Moi, je suis un vieux supporter de l'OM époque Panasonic, Chris Waddle, Bolly, Luke Long.
0: Tu te souviens qu'ils avaient une chanson, Waddle et Bolly, ça faisait hey, hey, we've got a feeling.
3: Ah, ça y est, j'étais en CP.
0: Oui, bah, parce que t'es jeune et moi je suis vieille, non, dis-le moi comme ça.
3: J'ai pas du tout dit ça, j'ai dit, je me rappelle que j'étais en CP quand en 93 il y a eu la coupe.
0: C'est ça, et ils avaient leur duo et la nuque longue.
3: La nuque longue que j'avais aussi jadis.
0: Très important. Guerre, oui. Tiens, je sais que tu es un très bon pédagogue, Icar, parce que toi-même, tu as bénéficié, tu me l'avais raconté en émission, des services d'une merveilleuse répétitrice qui, en un été, t'avait fait rattraper tout ton retard
3: oui,
0: en français,
3: absolument,
0: etc.
3: Absolument, au collège.
0: Alors, eh bien voilà, quand on a reçu, il faut redonner. Alors, apprends-moi à dire quelque chose en corse, puisque ce soir, tu as fait ta répétition en corse avec le groupe La Vinta.
3: Ouais,
0: et demain, vous allez chanter ensemble au Vélodrome. Apprends-moi un petit bout de phrase en corse, s'il
3: te plaît. En vrai, si on était chez les Gaulois, dans le village des Gaulois d'Astérix, on m'appellerait Phonetix.
0: Tu es Phonetix.
3: Voilà, je suis Phonetix parce que j'ai tout simplifié, évidemment, pour la prononciation. Je pense qu'on est tous un peu dans ce cas-là.
0: Ouais.
3: Mais ce qui est très important, ce n'est... Oui, il faut bien chanter les mots, mais il faut surtout les comprendre, parce que c'est des chansons riches de sens. Il ne faut pas chanter sans comprendre une chanson, sinon on ne veut pas la porter.
0: C'est vrai.
3: C'est ça mon seul, dans ma petite pédagogie minuscule, mm-hmm. le seul truc que je dis, c'est comprendre les mots qu'on chante, parce que c'est une île forte de valeurs et de, qui manque, et de beaux principes, et donc ça fait du bien d'avoir des chansons glorieuses comme ça, avec des textes dingues.
0: Alors ta chanson, à toi, elle parle de quoi ?
3: Elle parle de « Si on tire tous ensemble », Catena, c'est la chaîne.
0: Ouais.
3: « Si nous tiremos tout insieme, forse qu'un jour nous chapera. » Voilà, si on tire tous ensemble, et on a besoin de cette union aujourd'hui, Dieu seul sait à quel point tous ensemble, dans le même sens, on tire cette chaîne, elle finira par se rompre et le fracas de ces chaînes sera entendu jusqu'au continent. Nous sommes en train de parler au moment où le président de la République, Patrick Fiori, passe devant nous.
0: Hein, Patrick, le roi, président, Patrick président. Non, il veut pas. Déjà, le Vélodrome, c'est déjà un territoire. Je te jure. Quand il t'a contacté, Patrick Fiori, pour rejoindre cette aventure Corsu Mezu Mezu, toi tu connaissais la musique corse, t'étais déjà allé en Corse, c'était quoi ton niveau de corsitude?
3: C'était à peu près proche du néant, pour ne pas dire le néant, et il m'avait appelé à midi pour la première fois sur le Corsu Mezu, c'était à Ajaccio, il y avait une soirée à Ajaccio, il y a 2-3 ans. Et il y a 3 ans. Et il me dit, est-ce que tu me rends un service? Je lui dis, oui, quoi qu'il arrive. J'étais à Paris, hein. Il était midi, j'étais chez l'ophtalmo.
0: Okay.
3: Je n'oublierai jamais, ça a changé ma vie. Et je lui dis, oui, il me dit, est-ce que tu me rends un service? Je lui dis, oui, il me dit, tu vas regretter d'avoir dit oui. Je lui dis, quoi? Il me dit, s'il te plaît, il y a cette chanson. Je te demande un remplacement d'urgence. Est-ce que tu peux le faire? J'ai pris l'avion, je suis arrivé, j'ai appris la chanson en phonétique en corse, en exprimant évidemment, en
0: oui,
3: lisant le sens.
0: Oui, tu t'es fait expliquer, tu savais ce que tu
3: sens,
0: chantais.
3: Voilà, et je suis arrivé et j'ai chanté avec La Vinta il y a 3 ans, comme si je l'avais chanté toute ma vie en phonétique, et j'ai pris un plaisir incroyable et j'ai intégré Corsu Mezu 2, une chanson que j'ai chantée avec Diana Salicetti. Et là, ça reprend et on est là au Vélodrome, après la Défense Arena, sous le regard bienveillant de Bruno Benabar.
0: Salut Benabar.
3: Tu sais, on dirait on est des commentaires PM. Il y a les chevaux qui passent et tout.
0: Genre, Benabar est en tête. Il rattrape Patrick Fiori devant le bar.
3: Ouais.
0: Eh oui,
3: mais devant. T'as choisi ton lieu.
0: Pardon, on a installé le studio dans un endroit stratégique de
3: magnifique.
0: La soirée. C'est comme ça qu'on a fait. Eh ben, viens nous dire bonjour
3: viens
0: en direct.
3: Viens nous dire bonjour. Viens.
0: Allez, Benabar.
3: Allez, viens dire bonjour Bruno. Bah, viens Bruno.
0: De toute façon, t'étais invité. Comment ça va?
4: Bah ça va bien,
3: faut,
4: et vous-même?
3: Faut aller le voir en concert.
4: Merci.
0: Bienvenue Benabar, et tu peux même t'asseoir.
4: Bah ouais, super.
0: Regarde. Oh
4: bah, désolé de m'incruster pendant ton interview.
3: Jamais.
0: Mais non, je demandais à Icar comment il avait rejoint l'aventure Corsu Mezu Mezu, mais ça m'intéresse pour toi aussi. Alors lui, il a dépanné Patrick, et finalement il a été adopté par la famille, et toi?
3: Un heureux hasard.
4: Bah j'ai dû le dépanner aussi, il m'a appelé. Moi j'ai fait partie du premier, quand il faisait ça dans un sous-sol en banlieue, avec son camarade, curieusement corse d'ailleurs, ce qui est assez surprenant. Et puis après, on ne s'attendait pas du tout à l'époque, ça allait devenir ce phénomène incroyable.
0: Mais c'est ça, là ça a pris une ampleur. Alors déjà, il y a eu un énorme concert il y a 2 ans à Paris, la Défense Arena, plus grande salle fermée d'Europe, 40 000 personnes. Là, ici, le Vélodrome, c'est plus de 50 000. C'est quand même incroyable. Est-ce que vous auriez parié là-dessus, monsieur?
4: Ah non, pas du tout. Et d'ailleurs, je ne crois pas que c'était l'ambition de Patrick de voir aussi grand. C'était surtout rendre hommage aux Corses. Et puis surtout, le truc était sublime dès le début, c'était d'avoir un chanteur corse et un chanteur du continent.
0: Ouais.
4: Ou chanteuse, évidemment. Et ça, c'était vraiment, c'est ça qui a donné quand même l'esprit et la philosophie du truc.
5: L'esprit mezzo mezzo, qui veut dire moitié-moitié.
0: Voilà.
5: Voilà, c'est
0: vous
5: ce
0: avez
5: lien.
0: Dit professeur Icard, il nous a trompé. Et
4: non, pas mezzé-mezzé.
5: Mezzé-mezzé pour les
0: chanteurs libanais.
5: Absolument. Mais tu sais, que t'es le premier concert que j'ai vu en France quand je suis arrivé faire mes études à Montpellier.
4: Oui, on m'a dit que t'as voulu repartir le lendemain d'ailleurs.
5: Exactement. J'ai voulu arrêter mes études de droit. Dès que non, c'était incroyable. Tu chantais les chansons en disant j'arrête, j'enlève toutes les voyelles. Tu te souviens de ça?
4: Oh putain, oui.
5: Tu te souviens de ça?
0: Ouais, ouais. C'était il y a 20 ans.
5: Le premier concert quand je suis arrivé en France, il y avait lui et Ben Harper direct derrière le lendemain, je crois.
4: Wow. T'as dû confondre, non?
5: Non, je te jure. Je te jure, c'était au Rockstar, j'oublierai jamais. Il y avait ouais, même un petit bonhomme que tu faisais parler, une figurine.
4: Ah, Hulk.
5: Voilà, t'as vu,
4: il sait. Ah, yes.
0: Mais c'est fou, ça.
5: Ah, ouais.
0: Et alors, ça t'a marqué, toi,
5: Il y a des gens qui t'inspirent comme ça, et Bruno est un immense artiste. Et je suis très fier d'être assis à côté de lui aujourd'hui.
4: Merci, mon pote.
0: Bah, moi, je suis bien contente de vous avoir tous les deux en studio. Il m'a appris des trucs sur la langue corse. Benabar, apprends-moi un mot de ta chanson en corse, toi aussi.
4: Sempre giornato.
0: Sempre giornato.
4: E mamma se ne morte, perdona mia mamma, di fatti tanto male. Il est où, Jean-Mène Conny? Heureusement, il est pas là.
5: C'est pardon, c'est maman, de t'avoir tant fait de mal.
4: Ouais, c'est ouais, ça, c'est, ouais. C'est un prisonnier qui s'en veut d'avoir fait tant de mal à sa maman qui est morte entre temps.
0: Oh.
4: Ouais. Et oui.
0: Écoutez, comme ça met une très bonne ambiance, cette chanson, je vous propose de l'écouter maintenant, ici, Décibel, dans les coulisses de Corsou, Mezzou, Mezzou. Aujourd'hui, les répétitions, demain, le grand, grand show. Benabar, Icard, merci d'être passé.
4: Merci à toi, quel plaisir.
5: Merci beaucoup.
0: Merci beaucoup.

0: Parent, Bertrand Montandeau, Pascal Morel et Bénédicte Meunier à Paris. On remercie Iris Guitoni, Géraldine Maier, Franck Moilier, Christian Lefebvre et Basile Combe. Merci à vous aussi, les amis, d'avoir écouté cette émission. Pas comme les autres, il est vrai, mais en cette période de mur, ça fait du bien d'être sur un pont de temps en temps, vous ne croyez pas? Allez, merci, merci infiniment. Cette émission sera disponible évidemment en replay dans 5 minutes sur votre site ici.fr. Salut!
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0: C'est un cri de ralliement qui a marqué les années 2000. Yalla ! Mais saviez-vous que ce tube de Calogero est né devant un poste de télévision ?
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0: Tout bascule quand le chanteur découvre Sœur Emmanuelle lors d'une interview. Il est instantanément fasciné par la force et l'énergie de cette petite sœur des pauvres. Avec son complice, Lionel Florence aux paroles, il décide de mettre en musique son expression favorite, Yalla.

n'était qu'un hommage lointain devient une réalité bouleversante peu après la sortie de l'album 3. Et Calogero finira même par rencontrer Sœur Emmanuelle en personne.

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dans ce nouvel extrait de l'album De l'ombre à la lumière, la voix la plus puissante du Trégor rencontre celle magnifique de Chimène Badi pour un duo musical intense.

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0: Comment est née la phrase accrocheuse « C'est quelqu'un qui m'a dit » de Carla Bruni?
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0: En 2002, Carla Bruni est seule dans le hall d'un hôtel à La Baule. Elle est triste, enrhumée, quand quelqu'un lui lance « Tiens, j'ai croisé un tel, il m'a dit qu'il t'aimait encore ». Le déclic est là. Pour capturer cette mélancolie, son complice, Louis Bertignac, va tenter un pari technique audacieux. Oubliez les gros micros de studio, il place des micros minuscules. L'un contre les lèvres de l'ex-mannequin, l'autre directement sur la rosace de sa guitare.
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0: On y entend chaque souffle, chaque frottement de doigts sur les cordes. C'est ce son chuchoté qui contribue au succès de l'album.
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dégage, elle est un peu touche à tout et elle fait ça très bien et j'aime beaucoup sa voix. 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

0: quelques interviews que j'ai pu voir d'elle. 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

0: a des naissances chaque année pour renouveler un peu la arme.
1: Ma guide aujourd'hui n'est pas une adolescente comme les autres. Elle partage sa vie entre l'école et les animaux.
0: C'est sûr que avoir des amis et savoir que je vis au quotidien avec des animaux, ça leur fait rêver. Donc ils veulent forcément venir chez moi. Ouais, je me sens chanceuse parce que je sais que j'ai de la chance de vivre avec des animaux et que c'est pas le quotidien de tout le monde. Qu'il y a des gens qui peuvent être même dans le besoin ou des choses comme ça. Mais on essaye toujours de faire partager un peu tout ça à travers différents événements. Et on fait ce qu'on va faire aujourd'hui avec vous. On va aller nourrir les animaux, leur expliquer un peu le fonctionnement de ce qu'on fait chaque jour.
1: Isor et sa sœur Sixtine sont d'ailleurs appelées les petites mouglis de la Touraine.
0: Elle, qui s'appelle Cannelle, c'est pareil, on l'a élevée au biberon parce qu'en fait elle est née très très tard par rapport à la période de naissance des daims. Elle est née en septembre alors que c'est juin-juillet. C'est pareil, on l'a élevée au biberon. Là par exemple c'est notre père, c'est Sixtine et moi qui sommes devenus ses mères adoptives. Et en fait le premier individu qu'un petit voit, il le considère comme sa mère. L'élément nourricier va devenir sa mère. On connaît quelques trucs que les autres n'ont pas forcément en connaissance. Donc forcément, on apporte un peu, par exemple, dans des évaluations ou des choses comme ça, pour essayer aussi de gratter les points, forcément.
1: Malicieuse mademoiselle Isor est contemplative.
0: Alors là, c'est des oies du Canada, de Bernache. Donc en fait, elles sont sauvages, elles viennent de temps en temps sur le plan d'eau et tout. Comme ça, elles ont de la nourriture, elles sont complètement libres de partir, de revenir, enfin, elles font ce qu'elles veulent. C'est joli le matin, par exemple, de se lever et de voir les oies sur le plan d'eau, c'est pas mal.
1: Ce plan d'eau qui rappelle forcément de bons souvenirs.
0: Puis, toute petite, on se met à l'eau avec les biches, on se baigne avec elles. Et c'est vrai que, entre guillemets, j'ai appris à nager avec elles, appris à être en confiance dans l'eau avec mes petits brassards tout roses. Et en fait, on profite du cadre à fond. Que ce soit par la nature ou même par le domaine animalier.
1: Et là, on se dit que la vie est belle quand on a 15 ans. Pour découvrir Isor et Sixtine, direction la page Facebook du même nom, Le Monde d'Isor et Sixtine. Prochainement, des événements seront organisés qui s'appellent Dans la foulée des biches. Affaire à suivre. 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
2: Le saviez-vous, tous les jours, on prend 2 minutes pour découvrir les histoires méconnues du Vaucluse. Et ça, c'est avec vous, Maxime Perron. Bonjour.
3: Bonjour Mathieu et bonjour à toute l'équipe.
2: Et aujourd'hui, vous nous parlez d'un surnom assez surprenant. Je pense que même les habitants de Villeneuve-les-Avignons ne connaissent absolument pas cette histoire. Alors certains des habitants ont des surnoms. Alors c'est le cas à Nîmes, hein, on les appelle les crocodiles là-bas. Et donc Maxime, vous nous dites qu'à Villeneuve-les-Avignons, les habitants sont surnommés les lézards.
3: Oui. Alors les lézards, ouais, c'est plutôt étonnant parce que derrière en fait ce surnom un peu amusant se cache une véritable histoire médiévale à la frontière entre la réalité et la légende. Une histoire qui commence donc au XIVe siècle avec un personnage aujourd'hui presque oublié, Pierre de Luxembourg.
2: Vous parlez de Pierre de Luxembourg, c'est qui ce monsieur? C'est un roi, un pape, un cardinal?
3: Un cardinal, oui. Oui, c'est ça. Un cardinal très jeune d'ailleurs, connu pour sa vie pieuse, son humilité et sa générosité. Il vit à Villeneuve-les-Avignons, dans un palais où il refuse le luxe et meurt d'ailleurs au même endroit en 1387 à seulement 26 ans. Après sa mort, sa réputation de sainteté est telle que ses reliques deviennent immédiatement un enjeu majeur. Et c'est là en fait que la rivalité avec Avignon commence. La ville d'Avignon souhaite récupérer les reliques pour les honorer, mais les habitants de Villeneuve-les-Avignons considèrent ces restes comme un trésor inestimable, presque sacré. Voilà. Alors les Avignonnais font une proposition spectaculaire. Nous vous donnerons autant d'or que la caisse des reliques peut en contenir. Ah, c'est une proposition alléchante. Et pour les habitants de Villeneuve, cette offre est difficile à refuser. Alors ils vont accepter. L'échange se fait entre les deux rives du Rhône, d'une manière très solennelle. Les reliques partent à Avignon dans l'église des Célestins, construite spécialement pour ces reliques quand même. Et les Villeneuvois repartent avec une caisse identique, censée être donc remplie d'or.
2: Censée, parce que ça veut dire qu'il y a un problème quelque part, c'est ça?
3: Bah oui, parce que selon la légende, une fois la malle ouverte, les pièces d'or se transforment en milliers de lézards. Des lézards qui s'échappent aussitôt, qui filent dans les rochers de Villeneuve et disparaissent autour de la ville. Une histoire racontée dans des archives et des récits anciens comme une punition symbolique de la cupidité. Depuis plus de 6 siècles, on appelle les habitants de Villeneuve donc les lézards. Et aujourd'hui encore, il y a quelques symboles qui se cachent un peu partout, sur certaines façades et sur la place notamment Jean Jaurès.

0: Vous avez une statue de lézard, je vous ai mis la photo dans l'article web. Comme le disait Frédéric Mistral, gai lézard, boit ton soleil, l'heure passe trop vite et demain, il pleuvra peut-être. À Villeneuve-les-Avignons, être un lézard, ce n'est pas juste une moquerie, c'est presque une philosophie de vie.
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1: Bonjour Adichat, je suis Béatrice Duchin, je vis à Saint-Martin-de-Seignanx. Je suis native des Hautes-Pyrénées, de l'Annemezan plus exactement. Je suis donc présidente de l'association Esquirote. Cette association a été créée en 2012 suite à la création, à l'ouverture de la filière bilingue français-gascon à Saint-Martin-de-Seignanx. Et c'est une association qui a pour vocation de promouvoir la langue et la culture gasconne et de la rendre visible. Merci de me passer le micro.
2: Parlez-moi un petit peu de votre première liaison à la culture occitane.
1: Ma première liaison avec la langue et la culture gasconne, elle a commencé dès mon plus jeune âge, à l'occasion de réunions de famille chez mes grands-parents, puisque nous étions une famille nombreuse et que mes parents, mes oncles, mes tantes, mes grands-parents parlaient gascon. L'ouverture aux autres est arrivée très tôt chez moi. J'étais membre du comité des fêtes de l'Annemezan. Moi, je viens de Bigorre et j'ai énormément de connaissances autour de moi. Je me souviens quand j'étais jeune et quand j'étais au lycée, et j'ai présenté l'option occitan au lycée. Nous étions nombreux en cours d'occitan et beaucoup la comprenaient parfaitement parce qu'ils habitaient dans des villages, dans des communes rurales ou à la maison, et ben, ils vivaient encore avec les grands-parents et ils ne parlaient que gascon à la maison. Moi, c'était difficile parce que je commençais déjà à la perdre. Mes grands-parents n'étaient plus là. On la parlait pas trop à la maison, mais ceux qui vivaient encore proches de leurs grands-parents, c'était la langue de la maison. C'est une langue qui est très très proche de l'espagnol. Les concordances des temps se construisent comme en espagnol. Pour apprendre l'espagnol, c'est un plus. Et moi, j'ai toujours été très attentive à cette langue parce que je la trouvais belle. Et même si je ne la comprenais pas, je la trouvais jolie parce que souvent, à travers cette langue, ils racontaient des histoires, des légendes et tout le monde riait. C'est une langue qui, moi, a ravivé beaucoup d'émotions parce que justement, quand nous avons créé cette filière et que j'ai commencé à entendre les enseignants parler cette langue, elle m'a projetée chez mes grands-parents, dans mon enfance en fait. L'enseignement bilingue à Saint-Martin-de-Seignanx se fait à l'école publique. C'est une offre de l'éducation nationale.
2: Est-ce qu'il y a beaucoup d'élèves?
1: Oui, à Saint-Martin-de-Seignanx, l'enseignement bilingue commence dès la petite section jusqu'au CM2. Et on a la chance à Saint-Martin qu'elle soit suivie au collège. L'histoire géo s'enseigne en gascon et il y a également le cours de langue en gascon. Très vite, nous avons mis en place les cours d'enseignement pour les parents, les cours adultes. Et donc, nous avons, dès la première année, eu beaucoup de parents.
2: Puisque vous êtes présidente de l'association Esquirote, quels actes concrets proposez-vous pour promouvoir cette langue gasconne?
1: Nous avons commencé par les cours de langue. Ensuite, nous avons proposé des cours de chant en polyphonie. Je chante au Conservatoire des Landes, au département Trad. Et puis, nous avons mis en place des événements. Ça fonctionne de plus en plus. Les collectivités territoriales ici nous soutiennent.
2: Béatrice Duchin, présidente de l'association Esquirote à Saint-Martin-de-Seignanx.
1: Oui.
2: Avant de vous dire adieu, allez-vous donner le nom de la radio qui vous a tendu le micro aujourd'hui?
1: Je crois que c'est Ici Gascogne.
2: Et comment ça se dit en gascon?
1: Ici Gascogne.
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3: Coup de projecteur sur la plus grande brasserie de Paris dans le 14e arrondissement de la capitale. On y mange et on y danse. Tour du propriétaire avec Thierry Boeuf. Place à la saga Bistrot de Paris.
4: Et le cocktail américain, c'est quoi?
5: C'est un cocktail grillé avec une sauce américaine, tomate, échalote, une pointe de cognac, du vin blanc. C'est un peu relevé.
6: Un décaen.
7: Pâté, jambon, c'est du vin, gruyère, chantal, rosé, jambon de pays.
8: Eh ben tout ça, ça va aller dans la blanquette.
9: Bon appétit.
10: Comment se faire applaudir le soir de son anniversaire à Paris par 800 personnes et dans la bonne humeur? Franchissez dès que possible les portes de la coupole, boulevard du Montparnasse. 15 à 20 serveurs en rang vous portent un gâteau en chantant bon anniversaire. Les lumières de l'immense salle de la brasserie se rallument et tous les clients de la coupole applaudissent. Quand on vous dit que c'est la fête à Paris... C'était le temps un peu fou de l'entre-deux-guerres. Les fêtes les plus délurées avaient pour quartier Montparnasse. Dans les années 20, Paris est fréquenté par 15 000 Américains. Joséphine Baker et la Coqueluche. Et encore aujourd'hui, son portrait est peint sur un des piliers de la coupole, classé monument historique.
11: Elle venait très souvent à la coupole. D'ailleurs, elle était une habituée jusqu'à la fin de sa vie. Mais pendant les années folles, elle venait avec une petite panthère, vous imaginez, qui était très gentille. Elle s'appelait Paquita, d'ailleurs. Elle était adorable. Mais ça dérangeait beaucoup la clientèle.
10: Et dans un véritable décor art déco, laissez vagabonder votre esprit au son des cliquetis de couteaux et de fourchettes, dans les volutes des plats de choucroute, dans l'atmosphère de la brasserie la plus grande de Paris.
6: Et puis la peinture qui accompagnait, qui était avec tout ça, était l'expression de l'extraordinaire diversité du Montparnasse des années 20. Et alors faire une coupole qui coiffe l'ensemble, c'était audacieux, parce que comment exprimer de nouveau cette diversité ? Là, il y a une idée géniale, c'est très réussi.
10: À la coupole, on mange, on boit, on danse et on refait le monde. Tout ça a tellement bien commencé un 20 décembre 1927. 3000 invités et 12 000 bouteilles de champagne liquidées en 2 heures. Et 90 ans plus tard, les corps se dérobent, toujours à la coupole, dans la grande salle du dancing.
9: Monsieur Barbeau, allant sur 89 ans, je voudrais dire que tant qu'une femme danse, elle reste jeune, belle et séduisante. C'est tout.
12: Andy Warhol à la coupole, peint les gambettes de Miss Pinguette.
10: 2025, les soirées au dancing de la coupole existent bel et bien. Le thème de prédilection, smoking et femme fatale 1920-1930. Mais le spectacle, et surtout dans l'assiette, après quelques errements post-Covid et les difficultés après la pandémie, la coupole est redevenue irréprochable. Pourquoi pas dès le matin, au petit déjeuner, un œuf à la coque, une omelette brouillée. Le midi, bien sûr, un des plus beaux bancs de crustacés et d'huîtres de Paris. Le soir, évidemment, 4 sortes de choucroute, foie de veau, tartare de bœuf normand, sole meunière à la plancha et l'exceptionnel curry d'agneau à l'indienne, servi depuis 1927. Et c'est pas du réchauffé. À propos, dans 2 ans, mettez une alerte sur votre smartphone. 20 décembre 2027, la coupole de Montparnasse fêtera ses 100 ans. Vous savez quoi ? Comme me le dit souvent un ami caviste, on va tout faire péter et essayer de battre le record des 3000 Parisiens des années folles, déboucher plus de 12 000 bouteilles de champagne dans la nuit.
3: Eh ben oui, allez, rendez-vous est pris et vous y serez, nous aussi donc. Merci beaucoup Thierry Boeuf, Bistrot de Paris. Si vous avez aimé cette chronique, vous pouvez bien sûr la partager avec vos proches depuis l'application ICI.
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13: Bonjour à toutes et tous, bienvenue dans Affaires Classées, le podcast. Je vous emmène faire un petit tour 2 siècles en arrière. Nous sommes dans la soirée du 1er mai 1827. Un paysan de Barcus rentre de la célèbre foire d'Oloron. Il est abattu par un inconnu. Question, qui lui en voulait donc ? Réponse dans un instant.
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13: Chaque année, le 1er mai, la ville d'Oloron-Sainte-Marie organise sa traditionnelle foire au bétail. Un rendez-vous inspiré des grandes foires d'antan et qui attire plusieurs milliers de visiteurs depuis le XIVe siècle. Ce lundi 1er mai 1827, Dominique, un habitant de Barcus, l'a passé, comme beaucoup, dans la capitale du Haut-Béarn. Rentrant seul, à pied, il est 22h lorsqu'il parvient à l'entrée d'un petit pont dit de Choco, à une courte distance de sa maison d'habitation. À peine pose-t-il le pied sur l'ouvrage qu'une soudaine lueur déchire la nuit. Une lueur doublée d'une détonation. Pas de doute, Dominique vient d'essuyer un coup de fusil. Blessé, le fermier tombe en criant « À l'aide ! À l'aide !» Au loin, il y a un homme qui court le long du ruisseau, enjambant une barrière. Pas de doute, c'est l'agresseur. Marianne, une jeune servante occupée à ses prières, entend les hurlements plaintifs de cet homme qui appelle au secours. La bonne dame s'empresse d'alerter le maître de maison, l'instituteur et quelques paysans qui accourent afin de porter assistance au malheureux. Blessé à la poitrine et au bras gauche. Dominique Etchegoyen est transporté à son domicile où le médecin vient lui prodiguer les soins que son état grave nécessite. Au petit matin, le maire de Barcus se rend à son chevet. Il lui demande de décrire en détail ce qui s'est passé. Dominique est formelle. L'obscurité l'a empêché de reconnaître l'agresseur qui semblait posté au loin en embuscade. Les gendarmes de Mauléon rappliquent. À leurs yeux, c'est une vraie tentative d'assassinat. Les blessures de Dominique sont graves. Il aurait bien pu y passer.
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13: L'enquête criminelle débute. Dominique jure qu'il ne se connaît aucun ennemi. Ses affaires sont saines et il est, dit-on à l'époque, de bonne mœurs. Les soins appliqués du docteur Alcat et sa constitution robuste lui vaudront une incapacité totale de travail de 20 jours. Mais il se rétablira de ses plaies, fort heureusement. À Barcus, l'affaire jette un émoi certain dans la population, à tel point que les rumeurs les plus folles circulent. Certains disent Dominique Etchegoyen décédé, quand d'autres désignent déjà le nom de l'assassin présumé. Dans leur procès-verbal, les gendarmes rapportent en effet que des soupçons insistants circulent sur la personne du premier voisin de la victime, un certain Etcheoun, du nom de la maison basque qu'il occupe ici, identifié comme étant Pierre Taupet, né au village en 1786. Les gendarmes vérifient. Taupet traîne la réputation d'être un mauvais sujet, un repris de justice aussi. À peine quadragénaire, il sort de la prison d'Eis où il a purgé 5 années de prison pour des violences graves sur l'ex-amant de sa femme. Et selon la rumeur, il ne rêvait que d'une chose, se faire justice lui-même et expédier en enfer celui qui l'a envoyé derrière les barreaux, un certain Egiafal, qui a passé lui aussi la journée du 1er mai à la foire d'Oloron. À Barcus, la clameur publique ne parle que de lui. C'est Taupet, alias Etcheoun, le suspect, point final. Certains habitants affirment qu'il a guetté le retour de son rival en se postant aux aguets. Trompé par l'obscurité régnant dans ce chemin creux et sinistre, il se serait trompé de cible, tirant par erreur sur Etchegoyen. Le scénario est séduisant, en apparence.
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13: Les gendarmes ne voient pas qui en voulait au malheureux Etchegoyen. En revanche, la piste menant à Etcheoun semble beaucoup plus fructueuse. Ces derniers temps, par jalousie ou par haine, toutes les occasions étaient bonnes pour chercher querelle à son rival. Une voisine affirme qu'Etcheoun lui a demandé si Egiafal avait bien l'intention de se rendre à la foire d'Oloron. Étonnante curiosité sur l'emploi du temps de son ennemi juré. Mieux encore, le métayer d'Etcheoun affirme qu'il était bizarrement absent de sa maison la nuit du drame. Et ses enfants, ses propres enfants, le confirment. D'ailleurs, personne ne l'a revu depuis. Pour les gendarmes, les soupçons s'accumulent. Plusieurs villageois rapportent qu'Etcheoun se cacherait dans les bois, sur les sommets de l'Arro. Pourquoi diable pareille fuite s'il n'a rien de se reprocher ? Bizarre. Au tribunal de Saint-Palais, le procureur du roi, M. de la Régoyenne, discerne dans cette cavale comme un aveu de culpabilité. Il délivre donc un mandat d'arrêt contre le fugitif dont tout le monde parle, mais que personne ne voit. Il faut dire qu'en Soule, la personnalité de Pierre Taupet, alias Etcheoun, laisse peu indifférent. Doué d'une âme ardente, d'une susceptibilité que beaucoup disent excessive, l'homme a connu une jeunesse orageuse. Fâché avec ses parents, sa jalousie l'a conduit à suspecter l'infidélité de son épouse et à asséner un coup de hache au visage de son amant supposé, le fameux Egiafal. À l'époque, nombre de paysans basques s'expriment dans leur langue natale. Peu d'entre eux ont eu la chance d'aller à l'école. À la différence d'Etcheoun qui, lui, a appris le français qu'il parle à la perfection.
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13: Au Pays Basque, Etxehun passe pour être un poète. Né en pleine période romantique, il est l'auteur de nombreux chants dramatiques, des poèmes émouvants, dont les vers racontent les principaux événements de sa vie, souvent tragiques, comme son mariage avec une fille de niveau social inférieur, une union qui a déshonoré sa famille alors qu'il n'avait que 20 ans. Vexé, son père l'avait menacé de le déshériter. Couchant ses malheurs sur le papier, le jeune homme devint poète et écrivain. Quand son épouse le trompa, Etxehun se mit à écrire sur le thème de l'amour trahi, un sujet cher aux auteurs romantiques, mais ses écrits vont aussi se retourner contre lui. Alors qu'il est en cavale après les coups de feu tirés le 1er mai contre son voisin Etxegoyen, le poète se console en écrivant quelques vers. Dans une cabane de berger, il compose un chant qui deviendra célèbre et dont voici le dernier couplet. Dans le village de Barcus, ne cherchez pas Etxehun. Vous qui, désirant l'arrêter, êtes à sa poursuite, il compose des chants à Iguelou, désignant ainsi le lieu de sa cache. Il n'y a pas de plus beau pâturage en Soule, conclut-il. Mais les gendarmes mettront la main sur ce poème, ils vont l'utiliser contre lui comme une pièce à conviction, à charge. Etxehun est en effet interpellé 4 mois plus tard chez un notaire de Tardets alors qu'il s'apprêtait à signer un acte de vente par lequel il tentait de mettre sa propriété de campagne à l'abri de ses créanciers. Redoutait-il que la justice la confisque au cas où il serait reconnu coupable de la tentative d'assassinat sur Etxegoyen, son voisin, la nuit du 1er mai 1827.

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1: Son procès aux assises s'ouvre le 18 août 1828 dans les murs du Parlement de Navarre, à deux pas du château palois. Vu la personnalité de l'accusé, l'audience défraie la chronique judiciaire. Ce n'est pas tous les jours, en effet, qu'on juge un poète-écrivain. Face aux 12 hommes tirés au sort comme jurés, l'accusé a préféré s'habiller avec de misérables haillons. Lui qui est propriétaire de sa ferme, un luxe rare pour l'époque, il joue le pauvre. Une foule de dames élégantes se masse dans les rangs du public. Face à l'exposé de l'avocat général, M. Lamothe Duncan, Etcheoun ne varie pas. Il est innocent, voire persécuté. Ses malheurs datent de son mariage, clame-t-il, dans un français excellent. Et tandis qu'il purgeait une peine de prison, sa femme a, dit-il, continué à le tromper avec son rival, le sieur Égiafal. Une fois libéré de la prison d'Eis, Etcheoun trouva l'amant de son épouse installé dans son propre lit, régnant en maître chez lui. Il le mit certes à la porte, mais l'accusé poète peinait à calmer sa peine. Scélérat, tu buvais mon vin, tu mangeais mes jambons, tu devrais être à ma place, lance-t-il plein de haine à Égiafal, qui est cité comme témoin à la barre de la cour d'assises. Pour l'accusation, ce récit de souffrance, de haine, illustre à merveille le mobile du crime. Le soir du 1er mai 1827, selon l'avocat général, Etcheoun voulait faire la peau à Égiafal, et il l'a patiemment attendu, en guet-apens. Et c'est par erreur, parce qu'il faisait nuit, qu'il s'est trompé, faisant feu sur Dominique Etchegoyen, qu'il faillit bien tuer. En leur intime conviction, les jurés vont pourtant absoudre le poète sultan aux mille malheurs. Etcheoun est acquitté. Il rentre à Barcus le soir même.
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1: 1er mai, jour de foire, c'était ce rendez-vous avec l'histoire en 1827 du côté de Barcus. Je vous retrouve dans un prochain numéro à la rencontre de la Deuxième Guerre. La Deuxième Guerre mondiale et un épisode qui s'intitulera « Mort aux traîtres ». Nous sommes en février 45, les Allemands ont quitté le Béarn, le Pays Basque, et pourtant, on juge à Pau un traître qui a livré aux Allemands les deux frères du célèbre cancérologue Léon Schwarzenberg. De quoi s'agit-il ? Réponse dans un prochain numéro. À bientôt.
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1: C'est la Camini Minute, votre chronique de la joie et de la bonne humeur. Comment ça va les amis? Enfin, je dis comment ça va les amis, je pourrais dire CMTV. Oui, parce que je ne sais pas si vous avez remarqué, mais je ne sais pas si c'est la nouvelle génération, mais il y a des gens, quand ils parlent, ils mettent de moins en moins de voyelles, de moins en moins de lettres. Pour dire « il n'y a rien », ils disent « il y a R ». Pour dire « mort du rire », ils disent « MDR ». Pour dire « péter de rire », ils disent « PTDR ». Et pour dire « à ce qui paraît », ils disent « à skip ». Il y a de moins en moins de lettres, de moins en moins de mots. Mais si on continue comme ça, ils vont parler comment dans 10 ans les gens ? C'est quoi cette façon de parler là ? Je veux dire, il n'y a rien, c'est pas une longue phrase. Je comprends qu'on veuille écourter des trucs, mais il n'y a rien, c'est pas long, il y a R. Comment on va parler dans 10 ans ? Moi je dis, on parle de plus en plus des extraterrestres et des ovnis. Moi je pense que si les extraterrestres viennent sur Terre, c'est à cause des gens qui parlent comme ça, qui réduisent les mots. C'est quoi cette façon de parler, franchement ? C'est abusé quoi ! Parler français, c'est une belle langue, le français. Il y a R, MDR, PTDR, ASKIP, il est BG pour dire beau gosse. Mais c'est bien de dire qu'on est beau gosse, ça fait plaisir d'entendre beau gosse. C'est plus plaisant que BG. Ils enlèvent les voyelles comme ça. Ça me rappelle les films coquins qu'on voyait sur Canal+, au début du mois, le samedi du mois, quand c'était encrypté. Vous vous rappelez ça ? Faites pas semblant, hein. Lui, à tous les auditeurs d'ici Picardie, vous aussi, vous êtes tombés au moins sur du crypté sur Canal+, dans les années 90. Et ben c'est pareil, cette nouvelle façon de parler là. Des mots courts, de plus en plus courts. Et d'ailleurs, même les rappeurs de nos jours ont des noms d'artistes de plus en plus courts. ZKR, PLK, SCH, MHD. Après, il y en a qui gardent même les voyelles. Gims, Jules, Vald. Et bien sûr, on terminera par les groupes asiatiques, les Coréens de BTS. Alors eux, ils n'ont pas mis de voyelles, mais BTS, c'est quand même Bac+2.
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2: Bonjour Serge Papagali.
3: Monsieur Thomas, bonjour. Et Dauphinois, bien le bonjour également.
2: Le Dauphiné Tour aujourd'hui, où partons-nous ?
3: Ouh là là, alors aujourd'hui, attention, un village isérois dont nous n'avons jamais parlé.
2: Jamais ?
3: Eh non. Ce qui me permet d'ailleurs de vous lancer un défi, mon cher Thomas,
2: bien sûr.
3: Celui de trouver, petit défi habituel, celui de trouver le nom de ses habitants. Alors, vous êtes prêts ?
2: Je suis prêt.
3: C'est parti. Partons à Anoisin-Châtelain.
2: Les Anoisouins et les Anoisiennes.
3: C'est ça. Foutez-vous bien de la gueule des habitants.
2: Mais non, on les aime en plus, ils nous écoutent.
3: Les habitants de cette belle localité dauphinoise se nomment donc les Nuisantins.
2: Oh.
3: Alors, mystère. Mystère total.
2: Parce qu'il fait nuit ?
3: Ah ben, je sais pas, peut-être qu'il fait nuit sans arrêt. Quelle nuisance se cache derrière ce nom étrange. J'ai cherché.
2: Oui.
3: Vous le savez, chers Dauphinois, à quel point depuis plus de 25 ans maintenant, je cherche pour vous toutes et vous tous, bien sûr, je cherche quelques bêtises à raconter sur notre belle région. Mais là, je sèche comme une noix au séchoir.
2: Oh.
3: C'est dur à dire, je sèche comme une noix au séchoir, allez-y.
2: Je sèche comme une noix au séchoir.
3: Vous êtes professionnel, vous êtes
2: Dauphinois,
3: jeune,
2: c'est pour
3: vous
2: ça.
3: Êtes dynamique, vous êtes sportif, vous êtes bassille, vous êtes une bête en fait. Bon, voilà. À Grenoble, vivent les Grenoblois, à Saint-Marcel, les Saint-Marcelinois, à Visy, les Visilois, à Châtes, les Châtelois, mais à Noisin, Non, les Nuisantins. Bon. Alors, par quel mystérieux parcours sont-ils passés, ces pauvres habitants, pour que leur nom ne puisse pas permettre de reconnaître leur lieu d'habitation, leur village, leur refuge ? Bon. Quel plaisantin a-t-il inventé, Nuisantin ? Que celles et ceux qui le savent écrivent donc à Ici Isère. Messieurs Thomas Bortolato et Serge Papagallo. Voilà. Deux Rital, d'accord,
2: oui.
3: Mais qui s'intéressent ardemment à ces sournoises questions dauphinoises. Alors vous allez me dire, mais comment tu les aurais appelés, toi qui fais le malin, les habitants de Danoisin, Châtelain ?
2: C'est vrai ?
3: Bah oui.
2: Comment vous les auriez appelés,
3: mais,
2: vous, Serge ?
3: Laissez-moi deux secondes, un, deux, voilà, c'est pas plus de deux secondes, c'est après. Les Anoisins, les Châtoisins, les Châtanois, vous voyez, c'est pourtant facile d'avoir un nom qui rappelle un peu l'endroit, non, de gueule. Bon, les Châtanois, ça peut prêter à confusion.
2: Avec chatte.
3: Chatte et puis noir. Ouais, et oui. Châtanois, puis ça peut même être carrément scabreux. Alors, on va dire les chats. Les Châtanoisins. Les Châtanoisins, et on n'en parle plus. Allez. Qu'est-ce qu'on dit ? On dit merci, Papa Galli. C'est comme ça. Il suffit de faire un léger effort d'imagination, ce qui n'a pas dû être le cas des grandes feignasses qui ont trouvé Nuisantin. Vous allez me dire aussi qu'il y a aujourd'hui du sujet plus grave dans le monde, peut-être.
2: Oui.
3: Je n'en suis pas sûr, vous savez. Ah non. En tout cas, M. Thomas et moi-même embrassons chanson bien fort, Anne-Mosin, Châteland.
4: Bien sûr.
3: On n'est pas des quand même.
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5: Adi oubalene, adi sias a toutes. Est-ce que vous connaissez le mot fenestru? Ben, une fenestru est une fenestra picciotto. C'est une petite fenêtre. Peut-être une couple au bésir m'a bien contat qu'a bien pas spougu d'intra d'in l'oustal. Un jour, mon voisin m'avait raconté qu'il n'avait pu rentrer chez lui. J'avais expliqué, vous savez pourquoi? Ben, sa femme avait clavé la porte d'entrée. Clavé, qui vient de l'occitan clabat. Alors, à votre avis, qu'est-ce que ça veut dire?
6: Eh ben, je dirais fermé à clé, verrouillé.
5: Et en effet, je m'explique, mon voisin était sans clé et sa femme, eh bien, elle était parti faire une course en ville. Comme il n'avait pas les clés, eh ben, Charbel Zekefaguet, vous savez ce qu'il a fait? Eh ben, t'es passé par le fenestro del garage. Il est donc passé par le fenestro du garage. Le fenestro, el lingo nostro, c'est la lucarne, le vasistas, une précisionnette, je pas plat, je pèse l'oubégier, et steunier, et je magre, mon voisin est maigre. C'est bien pour ça qu'il a pu passer par le fenestro du garage.
6: Et le fenestro, ça peut être autre chose?
5: Eh bien, oh, eh bien oui, le fenestro bremonde estabe l'autre mot pel parla de la télévision. Ce mot fenestro s'utilise également pour parler de la télévision. Bon, surtout une copère, surtout autrefois, car les téléviseurs étaient pitchous, ils étaient petits. D'ailleurs, quand les premiers postes sont arrivés, certaines personnes appelaient cet objet ben, le fenestro. Mais depuis, eh bien, les choses ont bien changé avec ces grands écrans de télévision.
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1: Oh ben écoutez, j'ai quand même 89 ans, alors je ne sais pas si je pourrais aller longtemps encore, hein. Et puis qu'en Ligue 1, et puis surtout qu'ils y restent quand ils seront en Ligue 2. Mais je vous le souhaite à tous, allez les petits.
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3: À 89 ans, Pierrette est bien plus qu'une simple fan du FC Sochaux-Montbéliard. Elle est l'âme du club et dans son salon, entièrement décoré en jaune et bleu, elle se remémore ses premiers pas au stade. Pierrette, d'où vient cet amour inconditionnel pour le FC Sochaux-Montbéliard ?
1: Oh ben ça, c'est vieux, hein. C'est quand je peux plus vous dire la date parce que je perds la mémoire, hein. Mais ça fait un bon moment et puis c'était des bons souvenirs. On était contents, surtout quand il y avait la victoire.
3: D'ailleurs, vous êtes comment vous en plein match? Est-ce que vous êtes calme? Est-ce que vous chantez?
1: Mais je chante, je dis allez Sochaux, tous ensemble pour vous. Et puis il y a aussi les autres supporters, Jean-François Bonnet, Mireille, Jean-Guy, et puis d'autres, ma foi.
3: Et quelle émotion ça vous procure d'arriver au stade avant un match et de vous poser à votre place?
1: J'y vais de bon cœur en espérant avoir une belle victoire, que tout le monde sera content.
3: Depuis que vous venez au stade, est-ce qu'il y a des moments qui vont rester à jamais gravés, des joueurs, des personnalités que vous ne pourrez jamais oublier?
1: Oh ben je garderai surtout quand c'était la Ligue 1. Avec Teddy Richet, Michel Isabé, puis tous les autres dont je n'arrive plus à me souvenir de leurs prénoms.
3: Et dites-moi Pierrette, est-ce qu'il y a quelque chose que vous souhaitez aux joueurs, à l'ensemble du staff pour cette année 2026?
1: Oh ben écoutez, j'ai quand même 89 ans, alors je ne sais pas si je pourrais aller longtemps encore, hein. Et puis qu'en Ligue 1, et puis surtout qu'ils y restent quand ils seront en Ligue 2. Mais je vous le souhaite à tous, allez les petits, bon courage, vous pouvez le faire.
3: Vous êtes un visage incontournable des tribunes de Bonal, je sais que les gens s'arrêtent vers vous aussi. Qu'est-ce qu'ils vous disent ?
1: Ben, y en a qui me disent bonjour, il y en a qui viennent prendre des photos, qui me disent on peut faire une photo, ben, je dis si vous voulez, je réponds ben, c'est gratuit, profitez-en. Et puis quand il y a des enfants, mais j'ai dit je veux que les enfants soient sûrs, que c'est eux qui veulent bien. Hein.
3: Vous avez transformé votre habitation en un véritable musée dédié au FC Sochaux-Montbéliard. Qu'est-ce que vous avez comme objet spécifique, Pierrette ?
1: J'ai beaucoup de gobelets, ma foi, j'ai donné beaucoup de choses à des gens, parce qu'un jour, je ne sais pas ce que ça va devenir, tout ça.
3: Et dans ces objets, est-ce que vous en avez certains qui sont vos préférés ?
1: Ben, c'est la Coupe de France, les écharpes qu'il y a à la Coupe de France, ça c'est beau. Je les ai, ils sont rangés, là. Je les ai ressortis l'autre fois, mais voilà. Moi, ce que je veux, c'est que Sochaux reste en Ligue et puis qu'ils montent, surtout. C'est pour eux, pour leur avenir, pour l'avenir du club et puis pour l'emblème bébatique du club.
3: Une véritable leçon de fidélité, signée Pierrette. Son portrait, les photos de son incroyable collection sont à retrouver sur notre site internet ici.fr. Et bien sûr, allez Sochaux !
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4: Ma tata, elle est petite. Quand elle a un truc qui est haut, elle n'arrive pas à l'attraper.
5: Vous préférez être grand ou petit ?
4: Moi, j'ai envie d'avoir 15 ans comme ma cousine Olivia qui a un appareil dentaire. Parce que j'ai envie d'être grande comme elle et j'ai envie de sortir avec mes copines quand il fait beau. Ma mère, elle est très grande. Mais elle y arrive quand même à rentrer. Elle n'est pas obligée de baisser la tête. Mon papa, elle est grand, mais a des grands doigts. Elle ne peut pas lâcher les chouchous de ma petite sœur Lisa.
5: T'as envie d'être grande ou de petite ?
4: Comme ma maman. Ma maman, elle est moyenne. J'ai envie d'être pas trop petite, mais pas trop grande. Ma tata, ouais. Elle est petite. Et du coup, quand elle a un truc qui est haut, elle n'arrive pas à l'attraper. Et mon père, il est plus petit que ma mère. Je préfère être grande, mais être petite, c'est aussi bien parce que, enfin, on peut passer partout, c'est un peu plus pratique, tout ça. Juste être un peu plus grand, mais pas beaucoup. Je rêve que je sors avec mes copines, que j'ai 15 ans et que j'ai mon portable.
5: Donc, en fait, quand on est grande, on a
4: un portable et mon père il m'avait donné son portable qu'il avait cassé quand il était grand. J'ai envie d'avoir un portable parce que comme ça je pourrais appeler mes copines, je pourrais envoyer des messages et je pourrais envoyer des photos.
6: Moi aussi j'ai envie d'avoir un portable pour faire des jeux, pour faire plein de choses.
4: Bah moi j'ai un téléphone rose mais il est pour enfants. Il y a des jeux, des vidéos, de la musique. On peut envoyer des messages, on peut envoyer des photos et je peux jouer à mes jeux. Et même, j'ai envie d'avoir un portable pour de vrai, comme ma mère, vu que ma mère, elle a un jeu de Disney et un jeu pour construire des manèges.
7: Moi, j'ai trop envie d'en avoir un.
5: Pour faire quoi ?
4: Je sais pas.
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8: Raymond Coppa, il évolue au Stade de Reims entre 1951 et 1956, des années qui ont marqué l'histoire du foot rémois et aussi l'histoire du foot français. Dès son arrivée, il se distingue par sa technique, son flair et sa vision du jeu. Sous la direction d'Albert Batteux, il devient la pièce maîtresse d'une équipe rémoise qui domine le foot français. Il remporte plusieurs titres de champion de France et la Coupe de France. Mais c'est en Europe que Reims, avec Coppa, va se faire un nom. En 1956, l'équipe atteint la finale de la Coupe d'Europe des clubs champions, où elle s'incline face au Real Madrid, mais s'impose comme une équipe de classe mondiale. Coppa devient une star, non seulement en France, mais aussi à l'international, grâce à ses performances exceptionnelles en compétition européenne. Son départ pour le Real Madrid marque la fin d'une époque dorée à Reims, même si Coppa veut revenir au Stade de Reims entre 1959 et 1968. Il est né Raymond Kopaszewski en 1931, Neuilly-les-Mines, dans le Pas-de-Calais, dans une famille de mineurs polonais. Milieu offensif, au talent précoce, petit par la taille mais immense par la vision du jeu, il débute sa carrière pro à Angers avant d'exploser au Stade de Reims. Sa technique fine, sa vitesse et son sens du collectif séduisent bien au-delà des frontières. Le Real Madrid le recrute, aux côtés d'Alfredo Di Stefano et de Ferenc Puskás. Coppa participe à l'âge d'or du club espagnol. Il remporte 3 Coupes d'Europe consécutives. En 1958, il décroche le Ballon d'Or. C'est le premier Français à recevoir cette distinction. En équipe de France, Coppa brille lors de la Coupe du Monde 58 en Suède. Les Bleus terminent 3e, portés notamment par le duo Coppa-Just Fontaine, autre légende rémoise. À la fin de sa carrière, Coppa s'engage pour la reconnaissance des droits des joueurs professionnels. Il devient aussi consultant pour la radio et la télévision. Raymond Coppa s'éteint le 3 mars 2017. Son héritage perdure dans le cœur des passionnés de foot et pas seulement dans celui des supporters du Stade de Reims. Et c'est l'un des trésors de Champagne-Ardenne.
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9: Bonjour, je m'appelle Thomas Félix, j'ai 55 ans. Donc moi j'arrive le matin, je pose mon vélo dans le garage, je traverse la cuisine, je prends un café, je monte à l'étage et j'arrive ici dans ce grand open space. 12 personnes à peu près partagent l'espace. Bonjour les gars.
10: Ce Bordelais est un designer, il habite et travaille dans le quartier du Grand Parc, un secteur qu'il affectionne particulièrement. L'équipe de Thomas Félix a travaillé sur plusieurs projets, on lui doit les fameuses devantures bleues avec un sourire blanc des magasins Cultura.
9: Je suis assez fier, effectivement, quand on regarde en arrière, sur 25 ans d'activité, les façades Cultura, la déclinaison de ces façades sur les différentes natures de magasins de la marque. Et il a fallu créer une charte, quelque chose qui allait unifier toutes ces façades, qui fasse qu'on les reconnaisse d'un premier abord. Ce grand sourire qui est apposé au nom, à 50 ou 60 mètres du magasin, il fallait qu'on reconnaisse et le magasin et les services qu'on allait y trouver. C'est toujours un processus un peu long.
10: Franchement, vous êtes comment dans le travail, vous ? Exigeant, forcément ?
9: Oui, c'est une maladie, parce que effectivement, on a du mal à se contenter de ce qu'on fait, on va toujours chercher au-delà et plus loin. Oui.
10: Sur Résine Le Bousca, vous avez imaginé tout le mobilier urbain.
9: Des chaises longues, des tabourets, des choses de différentes natures pour équiper l'espace public.
10: Alors, il paraît qu'un matin, vous êtes retrouvé sous le trottoir en train de discuter, de faire connaissance avec Jean-Luc Joie, qui est quand même très connu.
9: Un bordelais pure souche. Bah, ça s'est fait effectivement dans le quartier où j'habitais. Et je voyais ce grand bonhomme-là faire des choses extraordinaires avec ses gros doigts. Il m'en voudra pas. Et il m'a accueilli très gentiment. Et puis on a fait connaissance. On a lié une très belle amitié qui dure encore aujourd'hui. On se voit régulièrement pour refaire le monde.
10: Et dans le quartier où nous sommes aujourd'hui, le quartier du Grand Parc, qu'est-ce qui vous plaît aussi? C'est un quartier en pleine mutation qui a beaucoup changé ces 10 dernières années.
9: Enfin, c'est très hétéroclite comme quartier. Il y a toutes sortes de populations. Il y a une mixité qui me plaît beaucoup. Je m'y suis installé. Maintenant, j'ai ma maison aussi dans ce quartier. Je vais faire mon marché au Grand Parc. Je vais faire mes petites courses de proximité dans le quartier. J'aime atteindre les quais. J'aime faire mon petit footing sur les quais de temps en temps. C'est des coins que j'affectionne particulièrement.
10: Allez, on va vous écouter un petit peu sur une anecdote, quelque chose qui vous vient en mémoire, qui représente votre vie finalement.
9: On a été les premiers à fabriquer des espaces de travail un peu atypiques chez Thalès. On a installé un jour un canapé de nous-mêmes chez Ikea. On a installé un canapé Ikea chez Thalès. Et c'était peu avant que le directeur de Thalès reçoive le nouveau directeur de Rockopter, d'Airbus Hélicoptère. Et la discussion s'est terminée dans le canapé, qui avait tant fait parler de lui en interne, etc. On ne travaille pas dans un canapé. Finalement, il a fait l'unanimité. Le directeur de chez Thalès est sorti en disant « Vous m'en mettrez tous les locaux », parce qu'en fait j'ai eu la meilleure discussion possible avec le directeur de chez Rockopter, et cette discussion n'aurait pas pu avoir lieu ailleurs que dans un canapé, et certainement pas dans une salle de réunion.
10: Thomas Félix est donc designer dans le quartier du Grand Parc à Bordeaux. S'il a grandi dans le Béarn, Bordeaux est devenu sa ville de cœur.
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11: Bonjour Julie, bonjour tout le monde.
12: Dis Lucie, pourquoi le quartier du Petit Maroc à Saint-Nazaire s'appelle comme ça?
11: C'est une excellente question Julie. Ça va vous demander un petit peu d'imagination, mais il y a fort fort longtemps, Saint-Nazaire était une vraie cité. Fortifié. Même si c'est difficile à croire, la vieille ville de Saint-Nazaire était située là où se trouve actuellement le quartier du Petit Maroc. Certains appellent d'ailleurs encore ce quartier le vieux Saint-Nazaire. Et quand on dit vieux, c'est vraiment vieux, vraiment très très vieux. Le rocher de Saint-Nazaire a été habité depuis l'époque celte. En fait, le nom Petit Maroc serait apparu à l'époque où la vieille ville existait encore, mais avait été délaissée parce que la nouvelle ville se construisait tout autour. Des pêcheurs venus de Douarnenez ont donc investi la ville dans les années 30.
12: Mais alors Lucie, quel est le rapport entre ces pêcheurs de Douarnenez et le Maroc?
11: Eh bien, ces pêcheurs se sont aventurés sur les côtes marocaines. On a donc baptisé cet endroit le Petit Maroc.
12: Et puis, il s'est passé ce qui s'est passé.
11: Des bombardements qui ont détruit 85% de la ville de Saint-Nazaire pendant la Seconde Guerre mondiale. La ville s'est reconstruite, tel un phénix qui renaît de ses cendres. Et aujourd'hui, dans le vieux Saint-Nazaire, il n'y a plus de fortifications, il n'y a plus d'église ni de ruelles. Il n'y a que dans la tête de certains anciens que le Petit Maroc est encore la vieille ville. Et maintenant, dans notre tête. Puisque, comme disait un certain Socrate, le savoir est la seule matière qui s'accroît quand on la partage.

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3: Une artiste absolument formidable qui a grandi au Canada. Elle est d'origine haïtienne. Elle est désormais installée en France depuis quelques années. Vénard que nous sommes d'avoir avec nous Mélissa Laveau.